0: Petit bâtonnet de couleur verte, hein, c'est
1: exactement.
0: Ça, je ne dis pas de bêtises.
1: Il y a beaucoup de particuliers qui ont aussi de l'angélique à la maison.
0: Voilà. C'est la tige.
1: On confie la tige, tout à fait.
0: D'accord, oui. Ok. Et aujourd'hui, vous en faites toujours, vous avez toujours des producteurs d'angélique qui bossent avec vous.
1: Oui, tout à fait. C'est un agriculteur qui vient nous livrer en tracteur chaque année. C'est au mois d'août, quand la récolte est prête. On se met d'accord avec lui l'année d'avance sur les quantités dont on aura besoin. Et puis, il vient nous livrer, on la travaille, on la prépare et puis après, on va la faire confire. Donc, c'est un produit auquel on tient beaucoup.
0: Il y a toujours une grosse tradition autour de ça. Enfin, en Auvergne, on offrait des pâtes de fruits. C'était un incontournable.
1: Effectivement, la création de la pâte de fruits a été faite en Auvergne. Hein, à la base, la pâte de fruits s'appelait la pâte d'Auvergne. Et c'était vraiment une spécialité, on va dire, régionale. Ce qui a fait que l'Auvergne était une terre de fruits confits, c'est que, on va dire que la noblesse venait, descendait de Paris dans le 16e, 17e siècle et venait dans les cures, à Roya ou autre. Ils découvraient, ils dégustaient les fruits d'Auvergne. Et la méthode de conservation à l'époque, hein, puisqu'on n'avait pas toute la pasteurisation, etc., c'était de confire les fruits. Ce qui faisait que, du coup, les confiseurs auvergnats ont prospéré sur la base des gens qui venaient en cure et qui ramenaient leurs fruits à Paris en général. C'est comme ça que la confiserie et le métier de confiseur a démarré en Auvergne.
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3: Le vin, ça prend du temps. 18 mois en général en Bourgogne avant d'être mis en bouteille. En ce moment, le millésime 2024 finit son élevage en fût comme à Beaune chez Philippe Pacalé. C'est dans le calme de ses caves qu'il nous raconte les notes aromatiques de son Gevrey 2024.
4: Donc là, on a changé de cave. On est plutôt sur du 2024, c'est ça ?
5: On est sur des 2024 rouges.
4: Attendez, vous voulez que je prenne votre micro ? C'est peut-être plus pratique. Hop, voilà. Donc là, vous avez ouvert le tonneau. Vous plongez la
5: pipette. Et on se retrouve avec un millésime classique, c'est pour ceux qu'on voit. On a une belle robe rubis, Gevrey Village. C'est quatre parcelles différentes. Gevrey, c'est toujours beaucoup de fruits. Hein. Ça fait un vin assez gourmand et toujours beaucoup de structure. Il y a les deux. Si on prend 10 personnes, toujours 7 qui l'apprécient. On va les soutirer pour les mettre en bouteille l'année prochaine.
4: Quand vous dites préparer, ça veut dire que...
5: On a mis un bouchon.
4: Ça, donc là, c'est le bouchon qui est à l'intérieur du...
5: Voilà, après on met le robinet.
4: D'accord.
5: Parce qu'on n'utilise pas de pompe, on fait par gravité. Ça évite d'aspirer le vin, c'est moins stressant.
4: C'est plus doux.
5: Voilà.
4: Ah, on peut stresser des vins.
5: Ouais, c'est de la matière vivante. Ouais. C'est comme nous, ça évolue. C'est un peu à l'image de l'homme, le vin. C'est un produit culturel. Il y a beaucoup de points communs.
4: Donc il faut lui apporter beaucoup de douceur. Ouais.
5: Même si la forme du vin, là, c'est le tonneau après la bouteille. Nous, on a un squelette, c'est différent. Mais c'est une construction différente.
4: Oui, mais nous, on se trimballe avec le même squelette toute la vie.
5: Voilà.
4: Eux, ils changent de squelette quand même.
5: Mais on ne grandit plus à partir de 21 ans, normalement.
4: Non.
5: Alors que les vins, dès qu'on les a mis en bouteille, ils grandissent, mais différemment, parce qu'ils sont aussi coincés dans cette bouteille.
4: C'est pour ça qu'on a cette forme de tonneau, finalement, parce qu'on aurait pu mettre ça dans des cubes, finalement. Enfin...
5: C'est un œuf coupé au debout. L'œuf sous la terre, la gestation, enfin, il y a toujours une jolie philosophie avec tout ça, mais c'est... Hein, il y a un sédiment qui se forme au fond du tonneau, qui s'appelle la lie, donc quand vous remuez le tonneau, ben, ça remélange, ça dynamise, quoi. C'est un peu comme un bébé avec son placenta, quoi. Il y a une naissance. Et ça protège le vin, donc ça dure un certain temps. C'est pour ça qu'on doit soutirer. J'ai un rôle protecteur et nourricier. C'est bien fait, quand même.
3: Philippe Pacalé à Beaune est le papa de 50 000 bébés, quand même. Bouteilles par an, c'est pas rien. Et ça fait partie de la fierté de notre région.
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1: Bonjour, je m'appelle Julien Ferrandez, président du foot de l'AS Saint-Germain-Chantérac depuis 7 ans maintenant. J'habite à Saint-Germain-du-Salambre, je travaille à Saint-Germain-du-Salambre, j'ai la chance de travailler là où je joue au foot. Du coup, je suis cantonnier, donc je m'occupe du terrain, je m'occupe des infrastructures du stade, donc encore plus de plaisir à être président d'un club.
2: Bonjour Julien, qu'est-ce qui vous a fait entrer dans ce club ? Est-ce que c'est la fonction de président ou c'est d'abord le fait de jouer au foot ?
1: Non, le club, je l'ai connu avant d'être président. Je suis rentré au club en 2002 et c'était un copain à moi qui m'a dit « Viens, on va jouer à Saint-Germain, tu verras, c'est un super club ». Et effectivement, je suis tombé amoureux du club, des joueurs, de l'entente, des dirigeants surtout, parce qu'il en faut, et des supporters qui nous supportent tous les dimanches.
2: Jouer quel poste sur le terrain, Julien ?
1: Alors j'ai trois postes. C'est soit 9, parce que c'est moi qui veux. Le coach me fait jouer 5, parce que c'est lui qui veut. Et je dépanne dans les buts, parce que plus jeune, j'ai joué gardien.
2: On peut dire que vous êtes un joueur polyvalent, en fait, Julien. Comment on fait une victoire ? Au sein de l'AS Saint-Germain-Chantérac.
1: On l'a faite avec un chant dans les vestiaires qui est un peu spécial parce que c'est un chant communiste. Alors me demandez pas pourquoi. Quand je suis arrivé, il a fallu que j'apprenne les paroles. La lutte finale. Non, après, bah, c'est se retrouver après la douche pour fêter ça avec les dirigeants, les femmes de joueurs, les enfants de joueurs dans le club-off.
2: Votre club, il rassemble une équipe, 28 joueurs. Vous jouez en District 4. Il n'y a pas de division en dessous. Du coup, président, c'est quoi les objectifs pour cette saison ?
1: Effectivement, on est au plus bas, mais on est un club qui est en reconstruction depuis 2-3 ans. Le après-Covid nous a un peu fait mal et qui a fait mal au football tout court, de toute façon, je pense. Comme objectif, c'est maintenir un club de foot dans ces deux petits villages qui est Saint-Germain et Chantérac. C'est un club de copains. Il y a des gens qui viennent, qui restent un an à cause du boulot, à cause des études. Et en fait, ils sont dégoûtés de partir parce qu'ils voient qu'on est vraiment un club qui se prend pas la tête. On n'est pas là que pour gagner. On est là pour jouer au foot et essayer de se faire plaisir.
2: C'est quoi les couleurs du club de l'AS Saint-Germain-Chantérac ?
1: C'est la couleur verte comme l'AS Saint-Etienne. Je suis trop jeune pour avoir connu les grandes gloires de Saint-Etienne. Moi, c'est mon club de cœur, c'était les Girondins de Bordeaux. Après, quand je suis arrivé dans ce club, les anciens qui jouaient encore, eux étaient fans de l'AS Saint-Etienne.
2: Ouais, combien de buts inscrits depuis le début de la saison ? Quand vous jouez neuf, pas quand vous jouez gardien de but.
1: Alors pour avoir fait 2-3 matchs en neuf contre les grosses équipes, je suis qu'à 2 buts en 7-8 matchs.
2: C'est pas mal. On se rapproche de Kylian Mbappé. Merci beaucoup, Julien.
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3: Le 30 octobre 1812 à Montpellier, le préfet de l'Hérault, Pierre Barthélemy Joseph, comte de Nogaret, a mis les petits plats dans les grands. Il organise un mirifique dîner pour faire plaisir à ses hôtes, mais surtout à un hôte, le comte de Borroméo, qui va intercéder en sa faveur auprès de l'empereur Napoléon pour le faire grand croix de la Légion d'honneur. Sa délicieuse épouse, Marie-Julie Boudon de la Roquette, a fait préparer des dindonneaux aux truffes et de la croustade de bécasse. On est nickel, les invités arrivent, parmi lesquels le fameux comte de Borroméo, général des armées, accompagné de son état-major. Il est en uniforme, il a des favoris noirs très beaux, il raconte aux invités ses faits d'armes, cette soirée est extrêmement réussie. Et là, bam ! La porte du grand salon de la préfecture s'ouvre en grand. Le commandant de la gendarmerie déboule avec une dizaine de ses agents et se rue sur le comte de Borroméo. Monsieur le préfet hallucine. Madame la préfète Marie-Julie Boudon de la Roquette tape une crise de panique. Ses copines l'éventent et le comte de Borroméo est arrêté. Le comte de Borroméo, en vrai, il s'appelle Anthelme Collet. Et avant d'être général et avant d'être comte de Borroméo, il a été sous-lieutenant, déserteur, missionnaire dominicain, marquis, abbé à Gap où il a tapé 80 000 francs à ses fidèles, évêque sous le nom de Monseigneur Don Pasqualini, puis faux lieutenant, chanoine honoraire à Saint-Augustin avant de enfin devenir le général comte de Borroméo, ce qui lui a permis de taper dans les caisses d'argent public par-ci par-là pour, prétendument, organiser l'armée de Catalogne. Et juste pour que le tableau soit complet, en 1812, Napoléon, il était en train de galérer au fin fond de la Russie. Vous voyez, je pense qu'il avait peut-être potentiellement d'autres choses à gérer que faire grand croix de la Légion d'honneur, le préfet de l'Hérault. Ah non, attendez, stop, pousse, c'est pas fini. Donc il fout Anthelme Collet en tôle, hop, au cachot, pendant 3 semaines. Et notre préfet, un gros malin, décide de sortir Anthelme Collet du cachot pour le présenter à ses invités lors d'un autre dîner, histoire d'amuser la galerie. Ils le mettent dans la cuisine, Antelme Collet est seul. À la porte, il y a deux gardes. Il avise une tenue de cuisinier, un gilet rond, un tablier, un bonnet blanc. Il enfile tout ça, prend deux plats, hop, un dans chaque main, met un coup de pied vigoureux dans la porte de la cuisine, genre « je suis pressé, ok, il y en a qui bossent ». Il passe devant les deux gardes et le voilà libre.
0: 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Wikizef, petit guide à l'usage des étrangers du sud du péage d'Arras en vacances dans notre belle région.
4: Votre cousine a décidé d'organiser son anniversaire. Seulement, les temps sont durs. Elle voudrait réunir la famille, mais faire ça à moindre frais. Vous savez, les réceptions dans les grandes familles, ça fait vite cher. Hein. Rien que la famille proche, ils sont 25. Deux, trois cousins en plus avec les gosses, on monte vite à 50. Alors elle a une idée. Elle se dit, je vais faire à manger des pentières au four avec des saucisses au barbecue. Et ils ramèneront chacun une ou deux bouteilles. Et là, votre cousin, il dit, Vadius, ça va faire une paire de bouteilles. Ne paniquez pas, Wikizef est là pour vous aider. Votre cerveau s'est mis en route à essayer de compter. Et vous ne parvenez pas à trouver comment une trentaine d'adultes, en ramenant une ou deux chacun, voire trois, on arrive à une simple paire.
5: Définition.
4: Une paire de bouteilles. Beaucoup de bouteilles. C'est simple, hein. Mais attention, quand on dit une paire de bouteilles, c'est quand on sait qu'il va y en avoir beaucoup, peut-être même de trop, mais on ne sait pas combien. Et en acceptant ce qui va par paire naturellement, les chaussures, les tototes, les chaussettes, les prunes et les jumeaux. Par contre, à un colloque de jumeaux, on peut dire, des jumeaux là-bas, il va y en avoir une paire. Et si on va par là, dans le dressing de votre femme, je suis sûr que des chaussures, il y en a aussi une paire.
5: Exemple.
4: Une paire de manifestants selon la police, une belle paire de manifestants selon les syndicats. Je crois qu'on a fait le tour. Depuis le temps des Wikizef, je crois, j'en ai fait une paire, je suis sûr.
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1: Saviez-vous qu'en France, une grande partie des voitures de police que vous voyez dans les séries n'ont jamais arrêté personne? Non, non, elles viennent parfois d'un hangar très discret en Alsace. Oui, oui, ici, entre deux zones industrielles, on fabrique l'illusion du cinéma avec plus de 90 000 objets différents. Aujourd'hui, je teste pour vous Ciné-Régie à Geispolsheim. Nous sommes dans une zone d'activité en périphérie de la ville. Assez classique, hein. Sauf que sur le parking, on peut apercevoir plusieurs voitures de police qui attendent tranquillement. Intriguant, hein. Et là-bas, j'y retrouve Mickaël. C'est le directeur fondateur de Ciné-Régie. C'est une compagnie d'ici, hein, qui propose à la location des uniformes, des costumes, des véhicules, des armes et même de la décoration pour le cinéma et la télévision. Mickaël m'accueille avec un super sourire et une phrase plutôt rassurante. Tu verras, ici, tout est faux, mais tout doit paraître vrai. Et il n'a pas tort, hein. En poussant la porte de l'immense hangar, je comprends que je viens d'entrer dans un monde littéralement parallèle où se mêlent des uniformes à perte de vue. Police nationale, gendarmerie, pompiers, militaires, chaque uniforme correspond à une époque précise. Une couture, un écusson, une nuance de bleu, tout compte parce qu'un détail faux peut ruiner littéralement la crédibilité d'une scène. Alors comme le veut la chronique, j'ai évidemment tenté d'en porter un, mais je découvre immédiatement un problème. Oui, marcher avec assurance quand on porte un uniforme officiel, ça ne s'improvise pas. Non, je ressemblais davantage à un agent de sécurité un peu paumé plutôt qu'au commissaire Moulin, si vous voyez ce que je veux dire. On poursuit en changement littéralement d'ambiance, hein. Place aux fusils, aux flingues et autres lance-roquettes. Méga impressionnant. Mais Mickaël insiste, hein. Toutes les armes sont neutralisées ou adaptées pour le cinéma. Ah oui, ici on rigole pas avec la sécurité, hein. Elle est maximale pour une illusion absolument totale. Et je vous le confirme, ici, on n'est pas avec des petits jojos en plastoc. Non. Et Mickaël a déjà fourni des tournages de films assez balèzes, hein. Si je vous dis Fury avec Brad Pitt ou encore Sherlock Holmes avec Robert Downey Jr. Et même le film Les Rivières Pourpres. La classe quand même, hein. Ciné-Régie peut même livrer ses véhicules et ses équipements sur des tournages partout en France et même en Europe. Alors je vous laisse imaginer la scène, hein. Lorsqu'il y a un contrôle routier disons banal, la tête de l'agent quand il réalise que le véhicule de police n'est pas un officiel et qu'à l'intérieur on y trouve un bazooka, 10 mitraillettes et 12 fusils à pompe. Et heureusement, hein, avec l'attestation très spéciale que présente Mickaël, tout est réglé, hein. Mais il faut le dire, la scène reste quand même très cocasse. Comme quoi, à Geispolsheim, on peut vivre un polar sans même commettre de délit.
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2: En plein cœur de Tillières-sur-Avre, je demande la famille Giraud. Vous allez faire la connaissance de Mika, le papa, Ambre, la fille, et Mano, le copain de la fille. J'aurais bien aimé vous présenter Céline, la maman, mais elle est au boulot. Faut bien qu'il y en ait qui bosse. Céline, vous la verrez demain, vu que j'ai des raisons de dormir chez eux ce soir. Je vois pas de porte, alors je toque au carreau. Une jeune fille ouvre la fenêtre.
3: Allô, Ambre?
4: Oui, c'est ça.
3: Papa, il est pas là?
4: Il doit être à l'intérieur, je pense.
3: Ok, j'entre comment?
4: Je vais t'ouvrir le portail.
3: Ah, t'es trop mignonne.
4: Peut-être c'est ouvert, je sais pas.
3: Je regarde, hein.
4: Ouais.
3: Bah, j'avais pas vu le portail. C'est ouvert.
5: C'est moi?
3: Non, c'est ouvert.
5: Tu vois, c'était ouvert.
3: Bah ouais. Mika a l'air d'aller bien.
5: Très bien.
3: Pourquoi
5: très
3: c'est
5: bien.
3: Si grand ici?
5: Parce que c'est un ancien relais de poste. L'ensemble.
3: Ah, d'accord.
5: Ouais, c'était considéré un peu comme une ferme ici. Il y avait des chevaux.
3: Regarde ces perdus grands ouverts qui sont ni grands ni verts à la base, mais qui se demandent ce que tu viens faire là.
5: Je viens voir parce qu'il paraît que c'est une famille d'artistes ici. Papa, maman.
6: Ouais. Ambre.
5: Mano. Tout le monde est dans l'art, quoi.
6: Oui, un petit peu, ouais.
5: C'est toi qui a impulsé tout ça.
6: Hein. Alors, je pense, hein. Je suis le premier, hein. C'est les enfants qui ont suivi. Hein. On appelle ça reproduction sociale. Hein. Un artiste fait des enfants artistes, voilà, ouais. C'est ça.
3: Vous avez fait la connaissance d'Ambre?
4: Moi, je fais un peu tout, mais surtout de l'installation et de la performance. Donc, je mélange plein de médiums, surtout dans la sculpture. Et après, j'intègre des éléments de son, de vidéo dedans.
3: Et papa, il fait quoi?
6: Si tu fais le tour dans la maison, on va voir qu'il y a pas mal de peinture-objet, des sculptures.
3: Voilà. Et Mano, il fait quoi?
4: Des films 3D et du son.
3: Et Cécile, la maman, elle s'exprime beaucoup dans le textile.
6: Voilà.
3: Tout ça sur l'impulsion de Mika, le papa.
6: Finalement, c'est dans le lieu dans lequel où ils ont dû me voir. Et en toute petite, elle était à la fois dans le bac à sable, le béton, les briques, après les petits bricolages, puis après dans les œuvres, dans la peinture à l'atelier, et ainsi de suite, quoi.
2: À la base, la famille n'est pas du coin.
6: On n'est pas vraiment normands. Mes enfants sont normands parce qu'ils sont nés en Normandie, mais nous, on vient du Loir-et-Cher.
7: Ah, ta famille habite dans le Loir-et-Cher. Ces gens-là ne font pas de manière.
2: Je crois qu'on vous avait pas encore présenté Mano.
8: Mano, Mano.
2: Le vidéaste de la famille.
5: Ça va, Mano? T'es réveillé?
9: Ouais, c'est bon, je me suis réveillé.
2: Bah, il dormait pas, il bossait. Hein.
5: C'était 3D, tes images de synthèse.
9: Ouais, là, je bosse des storyboards pour un film.
5: Mais tu fais une école?
9: Non, j'ai fini là.
2: Il a fini.
9: J'ai fini, et depuis que j'ai quitté les Beaux-Arts, je me suis mis à l'animation 3D.
5: Là, c'est un atelier, là.
6: Oui.
5: Ah, mais il y avait de la place, hein.
2: Il en faut pour toute la famille.
6: J'ai coupé la radio, j'avais mis la radio, donc.
5: T'avais mis quoi comme radio?
2: Change de sujet.
5: Ah, ici, c'était le.
2: Bravo.
5: Voilà. C'était pour les chevaux, quoi.
6: Alors, t'as la mangeoire, t'as même l'abreuvoir qui est en dessous, là, qui est en zinc.
5: La mangeoire sert de rack aujourd'hui pour les tableaux de qui? De toi, alors?
6: Surtout de moi, ouais. Donc là, c'est la partie atelier, artiste. On fait des toiles, de la peinture, de la sculpture, de découpage, assemblage. Il y en a un peu partout.
2: Sinon, Fred, t'avais pas un truc à leur dire?
5: Je vais dormir chez vous ce soir.
6: Si tu veux, il n'y a pas de problème.
5: Et puis, il n'y a pas de problème, il y a surtout de la place.
6: Ah, bah, il y a surtout de la place, oui, voilà. Beaucoup de place.
5: Parce qu'il y a un truc qu'il faut absolument que vous me montriez demain.
6: Oui.
2: Petit indice.
5: Et demain, on va changer de rue.
6: Tout à fait.
5: Tu vas me montrer un truc qui est dans la rue du château, là.
6: Oui.
5: Je pense que ça va en halluciner plus, là.
6: Ah oui, je crois aussi, oui.
2: Bon, bah vivement demain.
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10: Ici matin. Le temps de vous lire en marseillais. Bonjour Médéric.
11: Bonjour Philippe.
10: Notre linguiste marseillais. Donc on va jouer ce matin un peu comme des enfants.
11: Oui, tout à fait. Alors vous savez à quoi jouent les enfants en ce moment? Enfin ces jours-ci, ces temps-ci.
10: Ces temps-ci, bah, avec le smartphone, ouais. Jeu, voilà quoi.
11: Les tablettes, les jeux vidéo, etc. Ouais. On est d'accord. Bon, les tout petits jouent encore avec des voitures, des robots, des trucs Pokémon, etc. Voilà. Alors autrefois, alors non, je vais pas faire celui qui grommelle à mon réguignard.
2: C'était mieux avant. C'était mieux avant,
11: c'est ça. Non, mais je vais vous parler quand même des réguignards. Les Réguignards de Luberon, c'est une association provençale qui, comme son nom l'indique, regroupe des amoureux de la culture de la langue provençale, des gens du Luberon, qui s'appellent avec autodérision donc les Réguignards, en gros les râleurs. Hein. Eh bien, la présidente de cette association est bien connue chez nous, il s'agit de Claudette Ocelli, aussi connue sous le nom de Mamette, dont on a entendu la voix sur notre antenne pour nous apprendre un peu de provençal. Avec ces Réguignards, elle organise jusqu'au 14 mars à Pertuis, à l'espace de Croze, une exposition appelée Joe et Jugué d'antan, qui propose de retrouver des jeux et jouets d'antan et avec leur petit nom en provençal. Alors autrefois, les minots jouaient à Ouda, au dé, au Baouduf, au Toupi ou au Quille. Au Quille, il y avait les osselets aussi. Alors je me souviens que mon frère jouait, j'ai toujours trouvé ça bizarre, les osselets. Mmh. Mais voilà, ça a disparu, j'ai l'impression.
10: Oui, c'est vrai.
11: Non, voilà, on ne voit plus ça. Jouer aux osselets, c'est Djouga, Djibotrao et Mélisa Ousset. Par contre, les billes, on y joue encore. À mon époque, on prisait les gros galops comme ça, ils ont tiré les soldats Starlux.
10: Ouais, ça aussi,
11: voilà. Ou on jouait au pot. Enfin bref, voilà, j'adorais les billes. Dans la cour de récré, je pense qu'on joue encore à la marelle ou à la corde persaouta, je traduis pas. Mais probablement plus aux yeobanda, les yeux bandés, au Colin Maillard, qu'on appelle aussi Kukuruma. On dirait une chanson Kukuruma. En revanche, on fait encore liser Skundai, le jeu de cache-cache, à partir du verbe s'escoudre, se cacher. Et on dit parfois, c'est Avateskoudre, on va te cacher. On joue aussi à la poupée, la titeille, dans son usta ou des titeilles, sa maison de poupée, ou bien avec une poupoune pour Djouga à la mama, là non plus, je traduis pas. Quand j'étais minot, j'adorais jouer avec les taraillettes, la dinette, mais aussi à la marchande. J'avais d'ailleurs un bel établi de marchande et je vendais à ma mère, à ma grand-mère, plein de beaux fruits et légumes en plastique, ou du poulet, ou en plastique, ou du fromage en plastoc, avant la malbouffe, vous voyez, il y avait déjà tout prévu. Tous ces jeux d'enfants d'hier ou d'avant-hier sont présentés à l'exposition Joe et Jugué d'antan à Pertuis jusqu'au 14 mars pour ce... Et samedi, donc demain, il y aura en plus un grand jeu de piste sur le double thème du parler provençal et des jeux d'enfants dans les rues de Pertuis, mais aussi du Motus. Tout le t-shirt, toute l'après-midi, nous serons sur place avec mon collègue Bla pour vous faire jouer à Motus en mode démo ou initiation. Mais il y aura aussi un Motus en live, en public, avec les meilleurs joueurs de Motus à défier. Alors, de mon temps, on jouait à cache-cache et celui qui comptait, on disait qu'il pégait. On disait, allez, c'est toi qui pègue. Ouais. Et on joue aussi à faire des moulons dans la cour. Et pour signaler l'attroupement, on crie moulons. Donc ce samedi, moulons à Pertuis.
2: Allez, moulons.
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3: Arnaud Fromage, bonjour, bonjour.
4: Bonjour, bonjour.
3: Oh, ça fait beaucoup de bonjour, dites-moi. Bon Arnaud, aujourd'hui, quand le général de Gaulle vient en Franche-Comté?
4: Eh bien, il se passe toujours quelque chose. D'autant qu'il y est venu plusieurs fois dans la région. Trois fois déjà à l'automne 1944 pour préparer la libération de Belfort lors d'une réunion secrète avec le général Delattre de Tassigny et Churchill au château de Montalembert à Metz. Après la libération, ensuite quand de Gaulle est venu saluer les villes libérées, Besançon, Morteau, Grandcombe, Châteleu. Mais ce n'est pas la dernière fois que de Gaulle va venir dans la région. En 1959, sur la route qui le mène en Alsace, il en profite pour aller faire quelques petites pauses dans le territoire de Belfort. À chaque fois, le grand homme descend de sa déesse noire et passe quelques minutes à discuter avec les habitants, stupéfaits de voir le général en vrai dans leur commune. À Rope, Saint-Germain, Felon, La Chapelle-sous-Rougemont, La Rivière, Fontaine, Foussemagne et à Angeau. Angeau, 206 habitants, où de Gaulle est accueilli par la foule dans l'unique rue ornée de drapeaux et de bandeaux bleu, blanc, rouge. Anecdote amusante, le village d'ailleurs, qui ne possédait pas autant de décorations, est allé les piquer chez les voisins de Dell.
3: Ah, bon, mais Arnaud, la grande tournée de Gaulle en Franche-Comté, c'était en 1962.
4: Oui, la tournée des Grands-Ducs même. Le 14 juin, il atterrit à la base aérienne militaire de Luxeuil, avant de se rendre à Vesoul, puis de filer vers Dole, à bord cette fois d'une Simca présidentielle. Ensuite, direction Arbois, puis Poligny, Lons-le-Saunier, où à chaque fois, il est accueilli en héros. Le lendemain, il continue sa tournée par le Haut-Jura, Saint-Claude, Morée, Morbier, Saint-Laurent, Grandvaux, Cise, un petit quart d'heure à Champagnole, et ensuite direction Équevillon, Onglières, Plénise et Sanzeau, avant de remonter dans le Doubs, un discours à Pontarlier, à Besançon. Bref, le marathon présidentiel se termine le 17 juin dans le territoire de Belfort.
3: Et bah dis donc, et pendant toute la durée de ce périple, il a eu un problème majeur.
4: Oui, pendant ces 4 jours en Franche-Comté, le général de Gaulle ne s'est pas contenté de prononcer des discours et de serrer des louches. Non, il a bien fallu qu'il dorme aussi. Or, Charles de Gaulle est grand, très grand même, 1m96 au garrot, donc les préfectures vont galérer à chacune de ces étapes pour lui trouver un paddock à ses dimensions. D'ailleurs, l'Élysée a fait réaliser en avance des lits sur mesure. Alors, pour la première nuit de sa visite à Vesoul, l'on apporte donc à la préfecture le lit spécial du général. Sauf que l'année 1962 est très tendue. C'est la fin de la guerre d'Algérie, une partie des accords d'Évian est d'ailleurs négociée en secret au Fort des Rousses pendant ce voyage présidentiel. De Gaulle a échappé de peu à l'attentat du Petit Clamart, alors son service de sécurité est sur les dents. Ainsi, il lui déconseille de dormir à Vesoul même et préfère l'envoyer à la base aérienne de Saint-Sauveur, jugée plus sûre. Mais si les hommes et les véhicules ont pu faire le transfert, le lit, lui, eh bien, il est resté à Vesoul, dans les appartements du préfet. Et il y est toujours, d'ailleurs, parce que l'Élysée ne l'a jamais réclamé. Alors, l'histoire ne dit pas si De Gaulle a bien dormi ce soir-là, mais en tout cas, c'était pas dans un lit à sa taille.
3: Non, c'est certain, ça. Merci beaucoup, Arnaud Fromage, et puis à demain.
4: À demain.
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5: Vous êtes peut-être déjà venu voir vos enfants ou vos petits-enfants jouer à la Guéretoise, cette salle de spectacle qui est à l'espace Fayol à Guéret. Mais c'était quoi avant ?
6: Hervé Herpe, directeur artistique de la Guéretoise de spectacle. Avant, ici, c'était un prêt, il y a très longtemps. Puis après, il y a eu une construction, c'était une MJC, avec multiples activités, comme ça se faisait beaucoup dans les années 70-80. Il y avait un ciné-club, il y avait un labo photo qui existe encore dans les caves.
5: Est-ce que vous avez entendu l'époque où c'était une coopérative ?
6: Oui, alors il y a eu cette période, parce que c'est un petit peu ce qui a permis d'inventer aussi la Guéretoise de spectacle. Guéret est une ville qui a

0: presque inventé les coopératives. C'était une coopérative ouvrière, très active, très engagée politiquement. On venait acheter sa farine, on venait acheter des boutons pour faire de la couture. Il y avait plein de choses et c'était quelque chose qui a été très, très, très important sur la ville de Guéret. Et il en reste encore des traces.
1: C'est quoi l'esprit coopératif ?
0: Plutôt que de passer par un système commerçant, des gens faisaient des achats en gros, ils négociaient des prix, ça rassemblait. C'était très familial et puis dans un but très social. Cette histoire de coopérative de Guéret me trottait dans la tête, mais j'avais pas fait le lien. Et puis un jour, on avait créé un spectacle, Guéret en chanson. Il y avait des réunionnais, il y avait des anciens maçons, des carrières, il y avait des immigrés qui venaient d'arriver ici. Et on a créé un spectacle global avec écriture de chansons. Et on a donné ce spectacle à l'espace André Lejeune devant une salle complète de 600 personnes, quoi. Et à la fin du spectacle, on avait organisé une petite buvette. Et c'était très drôle parce que tout le monde s'est retrouvé, parce qu'il y avait tellement de monde, et bien à servir des boissons, à servir. Et j'avais l'impression d'être une petite usine grouillante et sympathique. J'avais l'impression d'être dans une coopérative. Il y a un ami qui me dit, mais tu devrais appeler ta scène la Guérétoise. Il dit, ça fait un nom de coopérative, la Guérétoise. Je dis, ouais, mais je me demande si c'est pas le nom d'une bière. Rajoute deux spectacles. Et c'est comme ça que la Guérétoise de spectacle est née, suite à cette soirée un petit peu coopérative. C'était en 2006.
1: Maya, comment tu connais la Guérétoise ?
2: Moi, j'y suis allée avec l'école. J'ai vu un spectacle. C'était Chute la pomme. On ne parlait pas. Et en fait, c'était un monsieur. Et ben, il avait une pomme. Et en fait, il faisait comme si c'était un peu son animal de compagnie. Et un jour, quand il dormait, il voulait le manger, mais il se réveillait tout le temps.
1: Tu recommandes cette salle ?
2: Oui, je le recommande très fortement.
1: Aujourd'hui, la Guérétoise de spectacle garde cet esprit de la coopérative, de convivialité et de solidarité.

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1: Moi, c'est Sabine.
2: Routy,
1: sage-femme à la maternité.
2: C'est ça.
3: Vous venez d'arriver, vous sortez, vous arrivez, vous...
1: J'arrive. Juste pour vous. Ouais. J'étais diplômée en 96. J'ai toujours voulu faire ça. Je me suis décidée en troisième, mais j'ai pas changé mon fusil d'épaule.
3: Alors, on va où?
1: Eh ben, on va monter en salle de préparation à la naissance.
3: Ah, c'est où?
1: Deux étages.
3: Okay, avec les petits coussins d'allaitement. La petite tape pour le bébé.
1: Je pense qu'on apporte des informations, on les accompagne. C'est vraiment de l'échange avec les patientes.
3: C'est ça qui a changé le
1: oui.
3: plus?
1: Avant, on disait qu'on apprenait à pousser aussi. Oui. C'est des choses qu'on fait plus, en fait.
3: Ah, c'est fini?
1: On parlait pas de préparation à la naissance et à la parentalité, en fait. Déjà, le terme a changé au moment des années 2000, à peu près, où on a vraiment inclus le conjoint, et puis où on s'est axé aussi, pas que sur l'accouchement justement, mais sur l'après-naissance, et puis de plus en plus on fait attention vraiment aux suites, parce qu'on s'est rendu compte que il y avait beaucoup de mamans qui faisaient de dépression du postpartum, et donc c'est ça aussi l'intérêt de la préparation à la naissance, c'est de les préparer, de les accompagner à la naissance, mais à l'après-naissance en fait, et à tout ce changement qui va arriver avec l'arrivée du bébé. Parce que ça bouscule un petit peu quand même.
3: Oui. Donc vous faites aussi des accouchements, hein?
1: Alors j'en fais plus depuis longtemps, parce que je fais de la préparation à la naissance, j'accompagne les femmes aussi en grossesse pathologique, et puis dans les déclenchements. C'est le démarrage, c'est avant qu'elles descendent en salle de naissance.
3: D'accord. Vous n'en faites plus, ça vous manque pas?
1: Non, ça me manque pas.
3: Non. C'est un choix, j'imagine.
1: C'est un choix complètement. Hein, ah oui, tout à fait. Non, je suis très contente et vraiment, je me plais en préparation à la naissance, dans l'accompagnement de ses futurs parents.
3: Bon, il y a des larmes ici, des larmes de joie, des larmes de tristesse.
1: Ouais, aussi, des larmes de fatigue. voilà, tout à fait. Des larmes d'où, oh là là, ça fait un an que j'ai accouché, je reviens là, ça me fait plein d'effets. Ouais. Il y a.
3: Ah oui, déjà presque un an après encore.
1: Ouais, les dames qui reviennent ici, ça leur fait souvent quelque chose. Ouais.
3: Alors qu'est-ce qu'on dit aujourd'hui à l'allaitement? Allez-y à volonté, cadrez l'allaitement.
1: Alors je pense qu'il faut que ce soit déjà un choix de la femme, un choix personnel. Il faut qu'elle ait du soutien. On va pas allaiter pour faire plaisir à quelqu'un. On va allaiter parce qu'on en a envie, parce que c'est un choix qu'on va faire. Et puis après, c'est surtout allaiter sans vous poser de questions, en suivant le rythme de l'enfant, parce qu'au démarrage, c'est ça qui est important. C'est finalement de ne pas se poser de questions et faire équipe avec son enfant.
3: C'est impossible de pas se poser de questions quand on est jeune parent.
1: Oui, mais en fait, ne pas se poser de questions. L'allaitement culturellement, on l'a un peu perdu nous avec. L'émancipation de la femme, la pilule, etc. dans les années 70. Et donc, quand l'allaitement est revenu, on l'a calqué un peu sur le biberon. Mmh. Et le biberon, c'était toutes les 3 heures. Et puis surtout, on le donnait pas avant. En fait, pour mettre en place la lactation, c'est écouter le rythme de cet enfant. Parce que lui, il sait pas ce que c'est que de se nourrir. Déjà, in utero, il est, j'ai envie de dire, nourri, logé, blanchi gratuitement. Et il va falloir qu'il découvre certaines choses. Et donc, il faut qu'il apprenne. Pour lui, c'est tout un apprentissage. Et donc, il faut qu'il apprenne quand il est disponible, ce bébé. Donc, lui, il ne va pas être disponible toutes les 3 heures à heure fixe.
3: D'accord, mais comment vous avez découvert ce métier?
1: Eh bien, avec un forum des métiers. Ouais. Où j'ai croisé une sage-femme passionnée. J'avais très envie de m'occuper du bébé. J'avais besoin de contact aussi avec les gens. Et cette sage-femme m'a été, mon point d'ancrage. Et puis après, j'ai rencontré une autre sage-femme quand j'étais encore au lycée, où j'ai pu du coup voir un accouchement, voir une césarienne. Et donc tout ça, je me suis dit, mais c'est ça que j'ai envie de faire.
3: Ouais, ça a été la révélation.
1: Ah ouais, complètement.
4: Faut que je vous fasse une petite photo.
1: D'accord.
3: Oh super, vous avez mis votre blouse, votre badge.
1: Voilà.
3: Ah, j'ai cru que c'était un sifflet, non?
1: Non. C'est
3: on se met où? On se met là? On se met où? Vous aimez?
1: Oui, ça me va.
3: C'est bien, c'est vous. Hein. Mais quel sourire vous avez?
1: Merci.
3: Vous avez les yeux qui brillent. C'est naturel. C'est...
1: Oh ben, je crois, je fais rien de particulier.
3: ça rend très joyeux, non, comme métier.
1: C'est un beau métier. Ouais. Enfin, moi, je changerais pas de métier.
4: Bah oui, c'est sûr.
1: Voilà, ça reste vraiment un métier que j'aime.
3: Mm-hmm. Vous repartez? Vous êtes venue exprès?
1: Oui, je suis venue exprès parce que c'était pas sur une garde, c'était pas pratique. Ma collègue avait des consultations d'allaitement, donc je suis revenue. Je suis repartie.
3: C'est bien sympa.
4: Bah, on repart ensemble.
1: Et ben, on repart.
3: Enfin, à moins que vous ayez quelque chose à faire, je ne sais pas, mais vous faisiez une brioche à la maison?
1: Oui.
3: Donc là, on est à nouveau dans le hall de la maternité. Il y a un chiffre à l'entrée de la maternité, là.
1: C'était le nombre de bébés nés à la maternité, donc en 90 ans.
3: 312 557.
1: Voilà.
3: Ah oui, depuis, on a fait un peu de chemin, quoi.
1: Premier bébé en 1929.
3: Ouais,
1: voilà. Et puis ça, c'était en 2019.
3: Ah oui, donc depuis, il faudrait actualiser le chiffre.
1: Après, on est à peu près à 2800 accouchements par an.
3: Bon, bah, c'est vrai qu'à chaque fois qu'on rencontre une sage-femme, ça nous remonte plein de souvenirs. C'est ça.
1: Merci beaucoup.
2: Merci beaucoup.
1: Bonne fin de journée.
3: À bientôt.
2: Au revoir.
3: À bientôt.
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5: Il y a un truc qui nous rassemble tous, nous les Mayennais, c'est bien sûr le bon Mayennais. La vache broute dans les champs, puis ce lait précieusement pasteurisé pour fabriquer du fromage. Et ce fromage délicatement conservé dans cette boîte. Oui, celle-ci, avec le couple si mystérieux dont personne ne connaît l'histoire, mais où tout le monde se raconte une histoire. Une recette qui marche depuis 1912. Audrey Gaillot, chargée de communication pour la société Vaubernier, implantée à Martigné-sur-Mayenne.
6: On est habituellement quatrième marque nationale la plus vendue en France, mais sur le mois de décembre, on a eu la bonne surprise de voir qu'on était passé troisième.
5: Et si au départ il n'y avait que le bon Mayennais, désormais la marque est une référence en France. Catherine Drezen, présidente de Vaubernier.
7: Aujourd'hui, ce sont 130 collaborateurs qui travaillent. Nous fabriquons une large gamme de fromages et de produits laitiers bon Mayennais. Camembert, brie, coulommiers, lingots, carrés.
5: Ah, mon camembert est prêt. Ça, avec du pain alors. L'entreprise Vaubernier fait travailler plus de 170 producteurs de lait autour de la fromagerie.
6: On met un point d'orgue à faire que nos fromages soient de qualité. Et puis, on a des consommateurs qui nous sont fidèles.
5: Oui, et d'ailleurs, pas plus fidèles que moi, parce que moi, j'ai le bic 4 couleurs bon Mayennais grâce à ça, pardi, au point. Ils existent depuis le début. Vous les échangez pour avoir un cadeau. Et forcément, ça fait un succès fou, comme le souligne Catherine Drezen.
7: Sur l'année 2025, on a à peu près échangé par point ou vendu 45 000 objets à l'effigie de bon Mayennais.
5: Et comme le dit Audrey, les objets sont variés.
6: On a quand même une trentaine d'articles qui sont disponibles sur la boutique, donc on y retrouve des tabliers, des torchons, des sacs isothermes. Quand on passe dans différentes maisons, on voit toujours des petits coins qui sont dans les petits pots et les gens ont l'habitude de les conserver. Et donc je pense que ça se passe de génération en génération.
5: C'est vrai, ça finalement, tout le monde a une histoire avec le bon Mayennais.
6: L'habitude de voir le camembert sur la table le dimanche avec ses grands-parents, et finalement c'est des choses qu'on produit nous aussi avec nos enfants. Et donc pour nous, c'est vraiment une fierté de voir que ça, la marque se transmet.
5: Et même si la recette du camembert, le bon Mayennais, n'a jamais changé, la tradition n'empêche pas l'innovation.
6: Donc la finie 1912 au mois de septembre, qui a un peu plus de caractère par rapport à notre camembert historique. Autre exemple, sur le fromage le léger, on a revu le pack là récemment pour pouvoir faire émerger la notion de riche en protéines, qui est aujourd'hui sur le marché un point qui est important, notamment pour les sportifs.
8: Ça y est, j'ai fini mon camembert au four. Bah du coup, je vais courir.
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9: Dans Toujours à la page, je vous emmène dans une forêt extraordinaire. Extraordinaire et inquiétante à la fois. Celle de Chimère tropicale, un dernier livre de Corinne Morel d'Arleux, paru chez Dalva. Femme politique repentie, écologiste convaincue, Corinne Morel d'Arleux a d'abord écrit des essais pour transmettre ses convictions, mais depuis quelques années, c'est aussi à travers le roman que cette dromoise a choisi d'exprimer sa fascination pour la nature. Et c'est en Inde du Sud, lors d'une résidence d'écriture, que l'autrice a imaginé cette histoire, l'histoire d'Ariane, infirmière en psychiatrie qui n'a jamais quitté ses montagnes, mais rêve de jungle. Alors le jour où un double accident d'avion improbable se produit dans une forêt tropicale éloignée, Ariane trouve l'occasion de rejoindre cet univers fantasmé. Un univers de moiteurs, de crocs, de mystères, de magie, où elle croisera un homme jaguar, des chamans, des morts inaccomplis et l'inquiétant Cadillac qui la poursuit comme une ombre. Vous l'aurez compris, la place de l'imaginaire dans le livre de Corinne Morel d'Arleux est centrale. Alors je lui ai demandé quelle était pour elle la place de l'imaginaire, son importance dans la vie.
10: Ouais, j'ai l'impression que c'est un sujet d'une actualité brûlante, cette question de la place de l'imaginaire. D'abord parce que j'ai l'impression qu'on est nombreuses et nombreux à avoir de plus en plus besoin de se réfugier dans l'imaginaire pour de temps en temps échapper au réel qui semble de plus en plus dystopique et difficile à affronter. Et ensuite, parce que l'imaginaire, c'est aussi ce qui nous permet éventuellement d'imaginer autre chose. Comment le monde pourrait être de manière différente, de cultiver une forme d'empathie aussi, de pouvoir se mettre à la place de l'autre, d'envisager qu'il puisse y avoir des réalités multiples et pas une seule manière d'aborder la vie, d'aborder les événements, les faits. Toute ma question, moi, c'est de savoir comment on nourrit nos imaginaires, qu'est-ce que ça nous permet de produire qui n'est pas encore là, qu'est-ce que ça peut faire advenir dans nos vies.
9: Alors, dans ce que vous nous racontez, il y a de l'extraordinaire, il y a du magique, il y a cette jungle qui est presque hantée.
10: Oui, cette forêt tropicale, elle est à l'image de la symbolique de la forêt qui est à la fois dans l'imaginaire collectif, un endroit, un milieu qui attire et en même temps qui a souvent provoqué aussi la peur, la crainte, parce que c'est un lieu mystérieux, étrange, sombre. Parce que finalement, je trouve que c'est beaucoup à l'image de notre époque, de nos vies, d'apprendre à cheminer sur cette ligne de crête entre émerveillement et inquiétude. Et donc, c'est finalement assez logique que ça se soit retrouvé dans mon écriture et dans l'histoire de Chimère tropicale.
9: Chimère tropicale, c'est un objet littéraire étrange, un roman organique qui nous enlace, nous emporte, sans laisser voir ce qui relève de la réalité ou de l'illusion. C'est sûrement pour cela qu'il est présélectionné pour le prix Ouest France Étonnant Voyageur, verdict attendu le 24 mai 2026. En attendant, à vous de vous plonger dans ces Chimère tropicale, paru chez Dalva.
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1: Sur votre radio ici, c'est l'heure de Décibel, toute l'actualité musicale avec ce soir une jeune chanteuse, autrice et compositrice qui a sorti son premier album il y a quelques mois, porté par un tube, il faut le dire, imparable.

0: Elle s'appelle Lynn, elle vient nous voir pour la première fois dans Décibel, l'occasion de mieux se connaître et aussi de prendre de ses nouvelles, car il lui est arrivé le pire cauchemar pour une chanteuse. Lynn a perdu, momentanément heureusement, sa voix. Mais alors aujourd'hui, comment ça va?
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0: Salut à toutes, salut à tous et bienvenue dans Décibel. On est en direct ensemble jusqu'à 21h en ce mardi soir, histoire de faire le tour de l'actualité musicale. L'anniversaire de Pete Townshend, l'immense guitariste des Who, qui a 81 ans aujourd'hui. On célébrera ça évidemment en écoutant du rock des années 60, ce qui ne fait jamais de mal. Ça sera à la fin de l'émission. Le coup de cœur découverte du jour, c'est une jeune artiste belge qui s'appelle Geneviève et qui nous propose un duo avec Loose and the Yakuza. Elle, vous la connaissez déjà si vous vous intéressez un peu à la scène indé belge. Leur chanson s'appelle Fleur de Lys et ça sera le coup de cœur du jour. Le blind test avec un thème qu'on aime bien ce soir, la paix. Oui, écoutez, il n'y en a jamais trop, surtout en ce moment. Alors si la paix en musique vous inspire, vous devriez nous appeler dès maintenant. Alexandra vous attend au standard d'ici pour prendre les inscriptions pour le blind test. Un seul numéro à retenir, 0810 055 056. Je sais, ça fait beaucoup de numéros, alors je le répète, 0810 055 056. Venez jouer avec nous au blind test autour des chansons qui parlent de paix. À gagner, c'est l'album de Lynn, Boîte à musique. On va en parler avec elle, je file la rejoindre. Bonsoir Lynn.
3: Bonsoir.
0: Bienvenue dans Décibel. Lynn, votre premier album Boîte à musique qui est sorti au mois d'octobre dernier. Un premier album qui était très très attendu parce que tout le pays s'était mis à chanter votre chanson.

0: Je pense à vous, c'est vraiment la rencontre avec le public. C'est un single de diamant qui a été streamé des dizaines de millions de fois, qui était numéro 1 au Top Shazam. Ça, c'est drôle, le Top Shazam, c'est l'application qui fait qu'on entend une chanson, on dit « Mais qu'est-ce que c'est ?» Et on lance l'appli et on nous dit « Eh ben Céline, eh ben, la chanson la plus streamée là-dessus, c'était la vôtre. »
1: Exactement.
0: Les gens se disaient mais qui a une voix pareille ? Donc voilà, c'est vraiment un énorme tube très très diffusé en radio, vous le savez, vous qui écoutez ici, à la télé également. Alors, ça tient du conte de fées, hein, l'énorme tube, l'album, la tournée à guichet fermé. Et donc, on ne va pas faire durer le suspense plus longtemps. Un soir, sur scène, là, récemment, il y a quelques mois, vous avez perdu votre voix, mais c'était vraiment pendant un concert ?
1: Oui. En fait, ça s'est passé, effectivement, comme vous le dites, c'était un peu un rêve,
0: ouais.
1: Un conte de fées. Tout s'enchaînait, c'était magnifique. Et puis, surtout la tournée, c'était ma première tournée. Donc, voilà, c'était fou. Beaucoup d'amour, beaucoup de bienveillance du public. Et ce soir-là, oui, en plein milieu du concert, j'ai perdu ma voix.
0: C'était en Bretagne. J'ai rien contre les Bretons, mais sachez-le, c'était en Bretagne.
1: Non, mais les pauvres, parce qu'ils ont été tellement bienveillants avec moi.
0: Mais alors, concrètement, c'est-à-dire que vous sentez qu'il se passe un truc bizarre dans votre gorge ?
1: Alors, j'ai rien senti. C'est simplement quand j'ai commencé à chanter la prochaine chanson.
0: Ouais.
1: Je pouvais plus chanter, en fait. Donc, ça a été compliqué, mais je vais quand même essayer de me battre pour continuer parce que dans ma tête, c'était pas possible que j'arrête.
0: Ouais.
1: Donc, j'ai essayé et j'ai vu que c'était vraiment impossible. Donc, malheureusement, j'ai annoncé au public que j'allais arrêter de chanter et du coup j'ai vu tous ces gens déçus et j'ai fait des photos avec tout le monde.
0: Ouais.
1: Donc ça m'a un peu réchauffé le cœur, mais après voilà, je me suis rendu compte quelques jours plus tard que c'était pas anodin quoi, c'était quand même quelque chose d'assez d'assez grave. Donc
0: ouais.
1: Du coup j'ai dû prendre beaucoup soin de moi ces derniers
0: ouais.
1: temps.
0: C'est horrible de vous poser cette question et en même temps, n'ayant jamais été à votre place, j'ai quand même envie de comprendre. C'est la chose, une des choses les plus importantes de votre vie, votre voix. Il y a ce moment d'incertitude entre le moment où vous perdez votre voix sur scène et le moment où, voilà, aujourd'hui tout va mieux, et la tournée reprend, etc. Quand vous avez pensé qu'éventuellement vous ne pourriez plus chanter, qu'est-ce que ça a provoqué chez vous ?
1: Ça a été dur. Franchement, j'ai encore de l'émotion parce que c'était quand même il n'y a pas si longtemps. J'avoue que c'était un peu un trou noir parce que je fait que chanter, moi c'est ma vie en fait, donc je me vois pas ne pas chanter, je n'imagine même pas en fait. Donc quand ça m'a effleuré l'esprit, parce que en vérité ça m'a juste effleuré l'esprit, j'ai pas voulu aller plus loin, je me suis dit non, c'est pas possible. Donc j'avoue que pendant les 3 ou 4 premiers jours j'étais un peu abasourdie, un peu choquée, mais tout de suite je me suis dit ok, là ça m'arrive, c'est comme ça, j'y crois, je sais que je vais aller mieux. Donc là, qu'est-ce que je peux faire pour que ça devienne finalement une force, quelque chose de positif? Donc c'est vraiment ça que j'ai fait. Et du coup, je me suis mis au piano, j'ai composé dans le silence, parce que c'est une expérience aussi hein, d'être dans le silence total.
0: Alors oui, on avait entendu parler de ça pour Céline Dion, à qui il est arrivé la même chose, hein. Elle avait perdu sa voix et on lui avait dit c'est pas compliqué, il faut se taire complètement, communiquer avec la famille sur des post-it, etc. Interdiction, ne serait-ce que de murmurer pendant des semaines, c'était le même traitement pour vous ?
1: Exactement.
0: Le silence ?
1: C'était le silence complet. Donc ça veut dire même pas tousser, même pas, enfin rien. Donc
0: personne ne vit ça dans sa vie, c'est incroyable quand même.
1: C'est incroyable. Et en fait au début, ça fait très très peur. Voilà, il y a beaucoup de peur, de doute, d'angoisse. Et en fait quand on le vit, on arrive à puiser quelque chose au fond de nous. En tout cas moi c'est ça que j'ai vu les choses autrement. J'ai du coup composé différemment. J'ai appris en fait à vivre dans le silence. Et en fait c'est pas si facile.
0: Ah oui, on doit avoir tellement envie tout le temps de participer, enfin même à la vie autour en fait.
1: Surtout moi qui étais pipelette partout à l'école. Oui, je vous avoue que c'était difficile, mais aujourd'hui ça fait partie de mon chemin. Et
0: d'accord.
1: En fait.
0: Et alors en logistique pure, ça a duré combien de temps le fait de se taire ? Et est-ce que c'était la seule chose à faire pour que votre voix aille mieux ? Et oui, là vous deviez vous en remettre à un médecin de toute façon.
1: C'était la seule solution. Là les médecins ils étaient catégoriques, c'était silence complet, donc ça a duré un peu plus d'un mois.
0: Ouais.
1: Et ensuite j'ai commencé à émettre des sons, mais c'était pas tout de suite parler comme ça, hein. C'était vraiment quelques sons dans la journée. Pas n'importe lesquels, travailler, être suivi aussi par une orthophoniste, une ORL, on voit l'état des cordes vocales, etc. Donc Ouais, c'est tout un...
0: C'est un chemin. Hein.
1: Tout un chemin, tout un travail. Et bien sûr, dans, voilà, beaucoup, ouais. On passe par beaucoup d'émotions. Je suis passée par le bas, le haut, le voilà.
0: Je pense que vous vous êtes posé plein de questions qui sont pas forcément de votre âge aussi, des trucs un peu intenses,
1: ouais.
0: Qu'on se pose peut-être en milieu ou en fin de carrière. Il y a plein de chanteurs qui disent, bah oui, à 50, 60 ans, ma voix a changé, j'ai moins de notes, donc il faut que je change et tout. Mais pas vous, pas au premier album, quoi.
1: Non.
0: Et alors, maintenant, vous le savez, ce qui s'est passé, pourquoi elle est partie, la voix, et peut-être des mauvaises habitudes que vous aviez qu'il faut laisser tomber?
1: Complètement. Là, c'est vrai que j'ai appris beaucoup de choses que je connaissais pas, et c'est là aussi qu'on se rend compte que même si moi je chante depuis que je suis toute petite, en fait j'ai encore beaucoup beaucoup à apprendre. On a toujours en fait à apprendre. Et oui, il y a une hygiène de vie à avoir. C'est comme un sportif de haut niveau.
0: C'est ça.
1: Et surtout, comme elle m'expliquait mon médecin, les chansons que je chante, elles sont beaucoup en intensité, très puissantes. Oui. Donc on peut pas se permettre d'arriver comme ça et de chanter, voilà. Donc elle m'a dit c'est tout un travail au quotidien, et voilà, comme un sportif de haut niveau qui prépare un marathon, en fait.
0: Mais c'est ça, parce que par exemple, on peut pas comme ça, Carl Lewis, arriver le matin au réveil, taper un 100 mètres, on va se claquer la jambe. Bon, bah, imaginez Lynn au réveil qui fait C'est fini, ça, hein. Maintenant, on s'échauffe.
1: Exactement, c'est ouais. Vraiment ça. Hein, parce que
0: s'échauffer.
1: Les cordes vocales, ce sont des muscles.
0: Ouais.
1: Donc, c'est échauffement. Après, même après avoir chanté, on fait redescendre la voix tout doucement. Et tout ça, j'ai appris. Voilà, beaucoup s'hydrater. Voilà, il y a plein de choses à faire pour que ça soit cool.
0: Formidable. Alors, on va parler de votre parcours et puis de tout ce qui va arriver aussi, notamment en termes de concerts. Mais hydratons-nous. Lynn va boire un petit verre d'eau et nous, on va écouter et chanter très fort. Là, ça va, on est en fin de journée. La voix est parfaitement échauffée. La chanson qui a fait qu'on s'est rencontré avec Lynn. Ça s'appelle Je pense à vous. Lynn est l'invitée de Décibels.

0: Céline, je pense à vous. Alors, puisque j'ai Lynn sous la main ce soir dans Décibel, vous pensez à qui quand vous écrivez cette chanson? Car oui, c'est une info que je n'ai pas encore donnée, mais Lynn est autrice, compositrice et interprète. Donc, je pense à vous, cette chanson qui est un talisman pour vous, un porte-bonheur et votre premier succès. Ça parle de qui? Ça parle de quoi?
1: Ça parle de moi, mon histoire en fait, qui ai quitté ma ville natale Nice pour m'installer à Paris, pour tenter d'être artiste, de réaliser mon rêve. Et en fait, un soir dans un studio, je pensais que j'étais contente parce que je faisais ce que j'avais envie de faire, mais que ma famille, mes parents me manquaient. Et que j'avais envie de leur dire que malgré la distance, voilà, ouais. Mais je pense à vous. Donc c'est une chanson pour mes parents.
0: Ils l'ont reçue, j'imagine, comme telle. Mais alors là, maintenant qu'ils doivent la partager avec des millions de personnes, elle prend évidemment une autre dimension. Alors Nice, vaste sujet quand on aime la musique en France. On pense à Santa, Eiffen, on pense à Rose aussi, hein, la liste, oui. Voilà, c'est Rose. Elle est niçoise. Tout un tas de musiciens aussi, alors qu'ils sont pas forcément connus sous leur nom, mais qui ont accompagné plein d'artistes. Des musiciens de Daran, qui étaient des niçois. Les musiciens de Johnny aussi à une période. Mais de toute façon, au-delà des musiciens niçois, vous êtes d'une famille de musiciens. Donc dans n'importe quelle ville, de toute façon, vous auriez baigné dans la musique. Tout le monde est musicien chez vous, Lynn?
1: Oui, tout le monde. Ma maman, mon papa, mon frère, mon oncle, ma grand-mère, enfin vraiment tout le monde, mes cousines. J'ai baigné en fait là-dedans. Quand je suis née, dans mon salon, il est partagé en deux. Il y a un côté canapé télé et l'autre côté, c'est vraiment comme une scène en fait, avec batterie, piano, guitare, contrebasse. Enfin, c'est
0: un rêve, non, ça?
1: C'est incroyable.
0: Ah ouais.
1: Et c'est plus tard qu'on se rend compte, parce que moi je me rendais pas compte quand j'étais enfant et que tous les jours, enfin pas tous les jours, mais allez, trois fois par semaine, mes parents qui jouaient avec même des amis, la famille, ouais. Moi qui chantais avec eux.
0: Vous pensiez que c'était pareil chez tout le monde?
1: C'était normal en fait pour moi, vraiment. Et c'est en grandissant que je me suis rendu compte que c'était une grande chance de pouvoir partager ça avec sa famille. La musique en fait, c'est incroyable.
0: Et alors, ayant donc sous les yeux et à portée d'oreille tous ces gens différents qui font de la musique avec, j'imagine, aussi des goûts différents, etc. À quel moment vous avez formé votre goût à vous? À quel moment vous avez découvert ce que vous aimiez, ce qui vous inspirait?
1: C'est le truc, c'est que j'aime tellement de choses différentes.
0: Ah ouais?
1: Oui, je suis très éclectique, j'écoute beaucoup de musique, plein de sortes différentes. Et en fait... comment dire, j'ai pris du temps à trouver en tout cas ma voix pour moi en fait, pour composer, interpréter, parce que j'ai essayé plein de choses différentes, tellement que j'aime la musique et tellement que j'aime tout, ça a été compliqué même de me trouver moi en tant qu'artiste.
0: Ouais, je comprends. Et est-ce que assez rapidement quand même on s'est dit que dans la bande la chanteuse c'était vous?
1: Oui.
0: Oui, hein.
1: Quand même. Après mon frère chante très très bien aussi.
0: Ouais.
1: Il a une voix, il a une super voix d'ailleurs. Mais oui, souvent c'était moi. Qui chantait.
0: D'accord. Alors, c'est une famille de musiciens, mais la seule musicienne professionnelle, c'est vous. Qu'est-ce qui a fait la différence, vous pensez?
1: Déjà, je pense que ma famille, ils se sont jamais dit dans leur tête qu'ils allaient être professionnels.
0: Oui, musiciens. C'était pas un métier.
1: Non, eux, c'était vraiment un loisir qui prenait beaucoup de place, c'est sûr. Mais c'était pas, ils ont même pas pensé, je pense, à en faire leur métier, à en faire une carrière.
0: Et vous, alors, comment ça a commencé à arriver dans votre tête que ça pouvait être votre métier?
1: Mais moi, en fait, depuis vraiment toute petite, j'avais envie d'être chanteuse, mais j'osais pas le dire. Je sais pas pourquoi, mais je disais que je voulais être maîtresse ou j'osais pas.
0: Oui, j'ai lu même orthophoniste.
1: Oui.
0: C'est bien, ça fait sérieux, Lynn, mais donc c'était pas vrai.
1: C'était un peu par dépit.
0: Ouais.
1: En fait, je m'étais dit, bon, je vais être orthophoniste pour les chanteurs, pour les voix chantées.
0: Ouais.
1: Parce que je peux allier ma passion avec un vrai métier.
0: C'est fou, donc, de faire le pas psychologique, de se dire, mais attends, plutôt que d'entraîner des chanteurs, je vais être moi chanteuse.
1: Oui, mais ça a pris beaucoup d'années. Parce que au début, non, c'était pas possible. Et après, j'ai pris des cours de chant, des trucs comme ça. Et on me disait, tu devrais faire des concours, tu devrais faire ci, tu devrais faire ça. Et après, des rencontres aussi. Et puis moi, des déclics petit à petit aussi en grandissant. Quand je voyais que j'étais pas du tout, je me sentais pas à ma place au collège, au lycée, à la fac, tout ça. En fait, c'est plein de choses extérieures et plein d'expériences en fait et des années qui ont fait qu'à un moment donné, je me suis dit, mais... pourquoi pas au moins tenter ma chance?
0: Ouais. Est-ce que vous avez été tentée par la Starac, Nouvelle Star, ce genre de choses, ou est-ce que vous sentiez que c'était pas votre chemin?
1: La Starac, oui, mais j'avais pas l'âge à l'époque, puisque quand je regardais Jennifer, tout ça, je rêvais, je me disais j'aimerais tellement, mais ça correspondait pas. Quand j'ai grandi, il y avait plus la Starac, j'avais l'âge, et donc je suis passée à côté, mais ça m'aurait plu à l'époque.
0: Ouais.
1: Après, aujourd'hui, je suis contente de tout ce chemin, parce que j'ai quand même fait des concours et j'ai pris des cours, j'ai vu des concerts.
0: Vous avez pris votre temps aussi, parce que c'est vrai que parfois être jeté comme ça dans la, j'appelle ça la fosse au lion, mais ne serait-ce que dans la télévision ou devant le grand public, quand on a 18 ans, 19 ans, ça peut être violent.
1: Oui, et moi je pense que j'aurais pas été capable. Enfin, pas capable, mais c'était pas mon heure, quoi. Ouais. Je suis très contente d'avoir justement pris ce temps et d'arriver là, à cet âge-là. Je suis beaucoup plus... je comprends beaucoup plus qu'avant. Ouais, avant, je pense que j'aurais été trop faux-folle dans tous les sens.
0: Alors, il faut qu'on parle de Gims. Oui. Ça, c'est quand même une rencontre incroyable, parce que quand on entend votre musique et qu'on entend la musique de Gims, on se dit pas, bah oui, cousin Germain, évidemment. Non, il faut que vous nous expliquiez le lien et le rôle qu'il a joué dans votre chemin.
1: Après, attention, Gims, très éclectique aussi. Il chante vraiment, il a une large palette. Je sais pas
0: comment dire. Palette, très large.
1: Il chante même de l'opéra. Donc vraiment, Gims, grand artiste. Et en fait, moi, je mettais beaucoup de musique sur les réseaux sociaux à l'époque. J'avais quitté Nice et j'étais à Paris et voilà, je savais pas trop quoi faire. Donc je mettais plein de chansons. Et à un moment donné, j'ai contacté mon frère qui était en école de cinéma. Et je lui ai dit, viens, on fait un clip énorme. On fait un truc de fou, une vraie proposition artistique. J'ai envie de proposer ça sur YouTube et tout. Donc on l'a fait, mon frère m'a aidé. Et en fait, en postant cette vidéo, elle a été repérée par l'équipe de Gims qui lui a envoyé et il a adoré. Et en fait, du coup, on s'est rencontrés.
0: Le coup de téléphone a dû être génial, non?
1: Bah, j'y croyais pas du tout. Je vous le dis honnêtement. Je disais, Gims, vous êtes sûr? Oui, vraiment Gims. Donc non, c'était un honneur pour moi que Gims ait autant apprécié ce que je faisais. Et puis je l'ai rencontré, il y avait un beau piano et je me suis dit, vas-y, chante devant lui. Et là, je pense que ça a été vraiment le déclic. Et il m'a dit, j'aimerais trop que tu fasses mes premières parties, etc.
0: Ah, il vous a emmené en tournée avec lui.
1: Exactement.
0: C'est pas de la petite tournée, là. C'est des zéniths et tout.
1: Là, je suis passée des bars, restaurants aux zéniths. Donc ça a fait un choc, mais ça a été une expérience incroyable. Et je le remercie encore aujourd'hui.
0: Et ça nous amène donc à ce premier album, hein, Boîte à musique. Et il y a un nouveau single qu'on va découvrir maintenant, Dans ton téléphone. Alors justement, c'est intéressant parce que pour celles et ceux qui vous ont découverte avec Je pense à vous, voilà, qui est quelque chose de très vraiment sentimental, etc. Dans ton téléphone, c'est un peu plus coquinou.
1: Oui, c'est vrai, c'est vrai. Voilà. Mais moi, j'ai plusieurs pareilles facettes. Hein. Je suis très dans l'émotion. Très sensible, hypersensible, mais j'ai aussi envie de bouger, j'ai aussi envie de parler de choses qui me tiennent à cœur. Et cette chanson, je voulais que je vous explique comment je l'ai.
0: Je veux bien. Racontez-moi.
1: C'est une vraie histoire. Donc j'étais chez quelqu'un.
0: Et cette personne... Un quelqu'un bien particulier.
1: Non, mais en vrai, bon, je vais le dire, mais c'était mon frère qui était avec une fille depuis un bout de temps. Mais cette fille, elle regardait dans son téléphone. Et j'étais chez lui. Et moi, quand je vais chez mon frère, je suis toujours avec mon petit. Il a un petit piano, donc je joue toujours un peu des accords comme ça. Et je la vois de loin regarder dans son téléphone. Et en fait, là, j'ai rien dit. J'ai commencé à jouer ces accords au piano. Et j'ai commencé à dire, dis-le-moi, qu'est-ce qu'il y a dans ton téléphone? Et du coup, il y avait plusieurs amis et on a commencé à chanter tous ensemble. Et ça s'est fait comme ça.
0: Voilà comment cette chanson est née, nouveau single de Lynn.

0: série d'amis pour Lynn, la copine de son frère, toutes celles et tous ceux qui nous écouteraient. Si vous fouillez dans un téléphone, vous trouverez forcément des trucs. N'y allez pas. N'y allez pas. Et restez bien sur votre radio ici, Lynn est dans Décibel. À tout de suite.
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0: Lynn, que vous aviez découverte avec son premier tube, je pense à vous.

0: qui, en ce moment, nous présente son nouveau single dans ton téléphone.
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0: Alors vous nous expliquiez à quel point des chansons peuvent naître, voilà, d'une petite scène de la vie quotidienne que vous voyez. C'est un travail solitaire pour vous au départ, les paroles, la musique, vous faites tout toute seule?
2: Alors, c'est vrai déjà ce que vous dites, parce que les chansons, moi quand je les compose, c'est toujours, voilà, comme un, il se passe quelque chose, ou alors je ressens quelque chose très fort. Alors oui, ça commence toujours, en tout cas 90%, moi sur mon piano, en train de faire des accords. C'est vraiment ça, et c'est après que vient la mélodie, et en troisième temps, les paroles.
0: Ok. Et est-ce que là, le fait justement, alors on parlait de Gims tout à l'heure, mais de croiser évidemment plein d'artistes, de partir en tournée avec des musiciens, etc., ça vous nourrit? Vous avez envie aussi de travailler avec d'autres, ou bien la cellule de base sera toujours la même?
2: Oui, moi je suis ouverte. C'est juste que pour l'instant, j'avais vraiment besoin de construire mon univers, mes messages, tout ça. Et ouais. Après, pourquoi pas travailler avec d'autres personnes.
0: Oui, ou avec des producteurs, je ne sais pas de quoi vous avez envie, en fait. Là, en gros, vous êtes à un stade où vous avez 5 autoroutes devant vous et il faut en choisir une. Et ça ne veut pas dire que vous allez rester, d'ailleurs, sur cette autoroute-là pendant toute votre carrière.
2: Bien sûr.
0: C'est à la fois, j'imagine, très joyeux et puis ben, un peu vertigineux de faire ces choix-là maintenant.
2: Oui, je pense que aussi ça dépend de... Moi, je suis beaucoup avec les ressentis et tout, et les rencontres, tout ça. Donc, je pense que ça va dépendre aussi de ce qui se passe.
0: Ouais.
2: Je réfléchis pas trop. Je suis très dans l'émotion, en fait. Donc, je vis un peu au jour le jour. Mais pour l'instant, là, c'est vrai que ces derniers temps, j'ai beaucoup composé. Donc, on verra ce que... Ouais.
0: Alors j'ai oublié de dire tout à l'heure, mais j'ai trouvé ça très mignon, pendant la période où vous n'aviez pas le droit de parler, puisqu'il fallait soigner votre voix, vous avez beaucoup communiqué avec votre public sur les réseaux sociaux, alors par écrit.
2: Oui.
0: Je ne sais pas si l'algorithme d'Instagram a beaucoup aimé que vous fassiez des trucs écrits, eux ils aiment bien quand on fait des vidéos, quand on parle, etc. N'empêche, ça a noué quelque chose entre vous et le public?
2: Oui, et d'ailleurs, je m'attendais pas non plus, parce que quelque chose d'écrit comme ça, je pensais pas qu'il y allait avoir autant de réactions et de vues.
0: Et oui,
2: de
0: les likes. Gens prennent le temps de lire, en fait.
2: Oui.
0: Ouais.
2: Et j'ai été surprise, mais vraiment dans le bon sens. Et surtout, j'ai vraiment voulu être transparente avec le public. Parce que je sais que c'est pas évident de parler de choses comme ça, surtout, voilà, des problèmes de voix, etc., quand on est chanteur. Mais moi, j'avais vraiment envie d'être honnête. Et d'être transparente, et je pense qu'ils me l'ont rendu tellement bien, parce que j'ai eu beaucoup, beaucoup de messages, beaucoup de bienveillance, beaucoup d'amour, en fait.
0: Bon, vous avez rancard avec eux, hein, de toute façon. Quelques festivals d'été, mais bon, raisonnables. On va pas, on va pas se faire mal. Notamment le festival de poupées qu'on aime beaucoup. Ça sera le samedi 11 juillet à Saint-Malo-du-Bois. Vous ferez aussi la première partie de Gims au festival de Nîmes le 21 juillet. Les Franco de Spa en Belgique. Et puis ensuite, il y a votre tournée qui va démarrer au mois de septembre à la rentrée, comme les enfants. Là, vous allez faire le Tour de France dans tous les sens. Je note un passage à l'Olympia à Paris le 4 octobre, Lille le 6. Pendant le mois d'octobre-novembre, vous vous baladez vraiment partout, le Mans, le Havre, Poitiers, Tours, Bourges, Lyon, Limoges, Calais, etc., etc. Au mois de décembre, il y a Strasbourg, Bruxelles aussi évidemment, et puis ça continue tout ça jusqu'en mars 2027. Donc ça nous fait un sacré carnet de balles. Racontez-nous alors, est-ce que cette première tournée, si on met à part cet accident de voix qui n'aurait pas dû avoir lieu, est-ce qu'elle ressemble à ce dont vous rêviez quand vous imaginiez chanteuse? Petite fille, vous nous l'avez dit, vous rêviez d'être chanteuse. La vie de tournée, est-ce que c'est aussi bien que ce qu'on imagine quand on est enfant?
2: Bah franchement, oui, encore mieux.
0: Ah
2: parce
0: ouais
2: que, en fait, c'est tout est bien, en fait. C'est, bah déjà, j'ai la chance de partir avec une équipe déjà incroyable, donc ça c'est énorme, c'est une chance de partir comme ça, visiter plein de villes de France. Oui. C'est fou, enfin c'est, je sais pas, j'ai du mal à réaliser d'être sur scène devant toutes ces personnes là qui me regardent avec le sourire, qui où on partage vraiment des émotions, on passe du rire aux larmes ensemble, on chante, on danse, enfin c'est incroyable, c'est mieux que ce que j'avais imaginé, ouais. En fait.
0: Est-ce que vous êtes retournée jouer à Nice? Parce que là, je vois pas d'étape à Nice dans votre tournée.
2: J'y suis allée.
0: Alors, c'était comment ça? Ça devait être dingue.
2: C'était fou. Vraiment fou. J'ai eu un accueil, mais exceptionnel. Vraiment. Et non, c'était dingue. J'ai dit au public, mais la dernière fois que vous m'avez peut-être vu ou croisé, c'était dans un des restaurants de la région ou un bar. Et là, on se voit là. Incroyable. J'avais des étoiles plein les yeux.
0: Ah là là. Alors, est-ce qu'il vous en reste des rêves à réaliser maintenant?
2: Toujours, hein.
0: C'est vrai.
2: Moi, je suis une rêveuse. Déjà, je rêve. Enfin, vous parliez de paix tout à l'heure. Moi, je rêve
0: de
2: paix.
0: La paix. Oui.
2: Je rêve de d'un monde meilleur. Je rêve de. Je suis un peu un bisounours, moi.
0: Vraiment. Mais ça fait du bien. Parce que, pardon, mais on a tous vu ce qui se passait quand les méchants étaient au pouvoir. On est en plein dedans. Donc maintenant, si on pouvait passer sur une ère à bisounours, ça ferait de mal à personne.
2: Ouais, moi, je crois en tout cas à des choses meilleures. Peut-être grâce aussi à la musique.
0: Ouais.
2: Voilà, au partage, aux émotions.
0: Vous pensez que la musique, ça peut faire changer des choses? Alors, dans les années 60, on disait la musique va changer le monde. On a vu que non, mais ça peut changer quand même des parcours, des vies, des moments.
2: Moi, je pense que oui. Ça peut être une thérapie, la musique. Ouais. Ça peut être tellement de choses. Ça rythme notre vie. Donc, oui, pour moi, ça peut changer beaucoup de choses. Et aussi des rêves de continuer à chanter. Continuer à partager tout ça, en fait, hein, et de vivre cet échange de. Qu'on peut pas expliquer quand on est sur scène avec le public.
0: Ben non, faut aller la voir. Et là, peut-être, on comprendra. Lynn, oui. La tournée Paris, l'Olympia, le 4 octobre, Angers, le 13 décembre, Rennes, le 14 janvier 2027, Toulouse, le 3 mars 2027. Vous l'avez compris. Vous ne pouvez pas la rater. Et c'est une bonne chose. Je vous souhaite le meilleur pour la suite.
2: Un grand merci.
0: Merci d'être venu nous voir. On se quitte en écoutant J'avoue.
2: Allez,
0: ça vous va, vous validez?
2: Oui.
0: Et la boîte à musique de Lynn, cet album qui t'a gagné tout à l'heure au Blind Test. À bientôt, Lynn.
2: À bientôt.
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0: En 1994, à la radio, toute la journée, on écoutait les Counting Crows, un groupe californien qui a fait des trucs depuis, mais à moins d'être vraiment super méga fan, on n'a pas vraiment tout suivi. Ils sont de retour, mais oui, ils vont venir jouer en France, dites-vous, à Paris, le lundi 22 juin, à l'Olympia. S'il y a des Lyonnais qui nous écoutent, ou des gens de la région, et qui avaient pris des tickets pour aller les voir à Lyon, au Transborder, le 17 juin, sachez que malheureusement, cette date a dû être annulée, on l'a appris il y a quelques jours. En revanche, la date de Paris, l'Olympia, le lundi 22 juin, marche toujours bien. Mr. Jones, vraiment, c'est une période, c'est complètement fou, je me souviens que c'était une chanson qui passait beaucoup à la radio. Et alors, bizarrement, hasard de calendrier, ça coïncidait avec la mort de Kurt Cobain. Donc, en fait, à chaque fois que j'entends cette chanson, je repense aussi à ce spleen adolescent qui a envahi une bonne partie des jeunes Français à l'annonce de la mort du chanteur de Nirvana. Donc voilà, une époque, 1994. Peut-être même que le soir, on écoutait des libres antennes avec un doc et un certain Difool. Enfin, vous voyez quoi. Normalement, ça devrait vous rappeler de bons souvenirs. Counting Crows et Mr. Jones, bienvenue en 94.

0: Pour retrouver les Counting Crows, rendez-vous à Paris, à l'Olympia, le 22 juin, date unique en France.
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0: La paix en chanson, c'est maintenant que ça se passe. Nous jouons au Blind Test avec Muriel. Bonsoir Muriel.
2: Bonsoir.
0: Comment ça va en ce mardi soir?
2: Ah bah ça va, quand je suis avec toi, ça va bien.
0: Ah merci Muriel, ça me fait trop plaisir. Moi aussi, je suis bien contente que tu viennes jouer avec nous et avec Elisabeth. Bonsoir.
3: Coucou Émilie, bonsoir Muriel,
2: bonsoir Elisabeth.
0: Alors vous êtes là toutes les deux ce soir, oui, pour gagner l'album de Lynn. Vous l'avez découverte tout à l'heure en interview, elle est absolument délicieuse cette jeune femme.
3: Oui, ça c'est, oui, je viens l'écouter.
0: Bah oui.
3: Alors, juste avant, je peux te dire, ça n'a rien à voir avec la jeune.
0: Vas-y, vas-y Elisabeth.
3: Allez, je te dis, puisque Roland Garros va commencer,
0: oui,
3: donc, alors ma fille Magali vient de m'envoyer une photo, elle est à Roland-Garros jusqu'à jeudi. Elle a été prise en photo avec Mansour Barami.
0: Oh, je l'adore! Mon Dieu, mais ça c'est vintage, hein, comme...
3: Ah oui, et j'ai regardé justement ça, hein, au niveau de tennisman.
0: Oui.
3: Donc 1987-1989, et c'est le célèbre moustachu.
0: Bah oui!
3: Voilà. Donc, elle vient de m'envoyer la photo... Il y a une
2: petite, oui, il est génial, il est tellement drôle.
0: Mais c'est ça, hyper drôle, Mansour Barami. Oui. Il était iranien, je crois, mais un super joueur.
3: Franco-iranien.
0: Ah ouais, c'est ça.
3: J'ai tout noté.
2: Je l'ai vu iranien de
0: titre. Ah ouais.
3: Oui, c'est ça.
0: Et donc, chaque année... À Roland-Garros, il y a le trophée des légendes, où on fait jouer, voilà, nos vieux joueurs préférés. Et lui, c'est, ah, c'est un des plus drôles, un des plus chouettes. Ah, oh, ben elle a du bol, ta fille.
3: Ah, elle a du bol parce que je te promets, elle m'a envoyé la photo, je me suis dit ça. Alors, il a les deux raquettes de tennis, hein.
0: Ouais.
3: À sa main. Il est vraiment pris, alors, vraiment bien avec ma fille en photo. Et je me suis dit, ça doit être un ancien joueur de tennis. Mais j'ai regardé un instant pour confirmation. Et puis, elle me l'a noté, effectivement.
0: Ben voilà, bon, ben formidable. Merci Elisabeth, hey, pour ce petit point sport qui n'arrive, oui, que très rarement dans l'émission. Mais c'est vrai que moi, alors je ne touche pas une bille, aucun sport du monde, sauf le tennis, où là tu peux même me sortir, voilà, un joueur des années 80. Je suis au taquet. C'est vrai Muriel?
2: Non, mais voilà. Ah ben moi je suis une grande fan de tennis. Je regarde
3: d'ailleurs. Agassi, John Borg, Noah. Mais mon préféré c'était Agassi, moi.
0: Ah ben avec ses
2: avec son look.
0: Ben oui, il était super. Bon, alors on sent bien qu'Elisabeth va bien se rasser l'œil. Oui, voilà. Non, je sais pas. On va se rasser l'œil pendant 15 jours en regardant Roland Garros. Déjà, ça c'est clair. Ah, on aime bien les petits shorts, hein, Elisabeth.
3: Oh là. Bon mec.
0: J'adore. Et oui, en attendant.
3: J'en demandais simplement.
0: Ah non, mais de toute façon, même la technique est très belle. Voilà.
3: Oui.
0: C'est tout. Oh, moi, je suis très amoureuse de Raphaël Nadal, par exemple, si on me parle
2: alors,
0: de
2: moi,
0: ça.
2: Moi, c'est Federer. Hein.
0: Ah! Ah, Muriel!
2: C'est l'élégance oui, suprême, quoi.
0: Ouais, c'est un peu coincé du cul, quoi. Je l'imagine pas se lâcher, alors que Nadal, tout de suite, je me dis, on va faire une petite lambada tous les deux. Alors que la lambada avec Federer.
2: Il est toujours en train de sortir de ses fesses, justement.
0: C'est pour ça, je me dis, la lambada doit être intense.
3: Bon, écoute, on va tous les mettre dans le même paquet, et puis on s'en servira si on peut de temps en temps.
0: Allez! Oh là là, bon, on a pris beaucoup de retard pour ce blind test, qui pourtant partait très bien, parce que c'était des chansons qui parlaient de paix. Allez, voilà. Après, pour ramener la paix dans le monde, vous nous donnez à chacune un tennisman et vous aurez la paix, vous l'avez compris. Okay. Voilà. Donc, Muriel et Elisabeth, nous y allons. Première chanson qui parle de paix et on cherche l'interprète. C'est parti.
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3: Alors je dirais Elisabeth, peut-être Johnny Clegg.
4: C'est pas lui. Les bras et leurs deux doigts levés. L'heure majeure.
0: Il est
2: M, non?
0: C'est pas M, c'est un Belge.
4: Donc demandez ce que ce symbole pouvait
0: signifier. Oui.
4: Serait-ce un signe de paix? Rien ne fait de violence. Quelqu'un sait ce qu'il avance ou ce qu'il fait.
0: Peace or violence, la paix ou la violence, c'est Stromae. Bravo, mesdames.
3: Ah oui, non, j'aurais pas trouvé.
0: Mais c'est pas grave, c'est Muriel qui a trouvé.
3: Oh, du tout, du tout. Oh, connais-ni.
0: On change de style, on change de pays et on cherche toujours qui chante ça.
3: Muriel.
0: Alors,
3: Elisabeth,
0: ah oui.
3: Née en
0: oui.
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0: Déjeuner en paix, bravo à toutes les deux, vous avez trouvé.
3: Oui.
0: Stéphane et Cher. Bon, on est tellement à la bourre, on va pas se faire le troisième extrait, je crois que tout le monde a compris.
3: T'aurais mis Zazie ?
0: Eh ben non, on va l'écouter du coup, ça vous va ? Si on écoute Zazie, rue de la paix. Oui, mais c'est vrai, sans doute, j'aurais mis Zazie.
3: Bah oui, on n'a même plus le temps de jouer.
0: Mais non, on a trop parlé. Mais écoutez, c'était très agréable. Vous revenez quand vous voulez au Café du Commerce du soir.
3: Voilà.
0: Mais attends, moi je pense qu'avec notre petit trio, là, l'année prochaine, on peut animer Roland-Garros sur France Télévisions.
3: Ah bah carrément, alors moi je veux bien.
0: Oui. Sans aucun problème.
3: On est partantes, toutes les deux, toutes les trois.
0: On va être
3: très bon. Et Magali joue au tennis.
0: Oui, bah oui, on emmènera Magali, on a compris, Elisabeth.
3: Voilà. Et Emeline, ma seconde fille, était très bonne au tennis.
0: On commence déjà à faire revenir du monde et tout, je vous jure. Bon, les filles, bravo, je vous offre l'album de Lynn et merci beaucoup d'être venues jouer avec nous.
3: Bisous.
0: À bientôt.
3: Bisous.
0: Ah, et j'ai une très bonne nouvelle à propos de Zazie, mais là, j'ai plus le temps parce que la chanson commence dans 3 secondes, donc je vous le dirai juste après. Bisous.

0: nouvelle qui concerne Zazie et que je brûle de vous donner, c'est que nous sommes à J-3 de la sortie de sa toute nouvelle chanson. Zazie, de retour avec un nouveau single ce vendredi et elle sera l'invitée de Décibel mardi prochain.
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0: Très beau duo, c'est notre coup de cœur du jour. L'artiste américaine Geneviève, qui vient de Miami en Floride, et Loose and the Yakuza, une chanteuse qui sait aussi rapper et qui vient de Belgique. Ensemble, elle livre une chanson canon qui s'appelle Fleur de Lys et qui n'a pas volé son statut de coup de cœur du jour. Et oui, il fait un peu chaud. Et ça fait pas de mal. Merci, Loose and the Yakuza. Merci, Geneviève.

0: duo avec Luce and the Yakuza apparaît sur Chrysalis, le deuxième album de Geneviève. Ça s'écrit au début avec un J. Elle a le droit, elle est américaine.
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0: Il y a un peu plus de 60 ans, en 1965, les Who, avec My Generation, chantaient « I hope I die before I get old ». J'espère mourir avant de devenir vieux. Eh ben, c'est raté. Pete Townshend, mythique guitariste des Who, à 81 ans. Bon anniversaire !

0: Townshend, les Who, en 1965. Pete Townshend a écrit cette chanson le jour de son 20e anniversaire. Aujourd'hui, c'est le 81e anniversaire de Pete Townshend. Oui, vous entendez My Generation qui sort de mon téléphone. Voilà, ça y est, je l'ai coupé. J'ai fait n'importe quoi. Oui, on l'écoutait à la radio, mais je l'écoutais aussi sur mon téléphone en même temps. Ce sont les bizarreries du direct. Merci d'avoir été avec nous ce soir. Merci à l'équipe de Décibel qui était là. Iris Guitoni, Sarah Bécard, Elodie Biancamaria, Alexandra Sackberg et Franck Moilier. Et les soirées se suivant, mais ne se ressemblant pas, demain, on sera avec Mario de Image pour célébrer les 40 ans des Démons de Minuit. Hé, hey, à demain.
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5: Bonjour la France, comment ça va la France? J'espère que tu vas bien depuis hier. Comment ça va Éric Bastien?
6: Bonjour à tous, ça va super bien, mon petit malabar.
5: Oh bah oui, écoutez.
6: Elle est tout en rose.
5: Elle est tout en rose.
6: Petite panthère.
5: Évidemment. Alors je vous rappelle que toute la semaine, nos candidats vont s'affronter pour gagner des très beaux cadeaux. Le premier prix, il s'agit d'un séjour pour 4 personnes au parc Astérix. Alors là, ça ne rigole plus. Hein. On va aller en Égypte. Eh oui, à l'Égypte, au parc Astérix.
6: Oui.
5: C'est une nouvelle zone avec des nouveaux décors. Alors, vous allez affronter les remous de la descente du Nil. Vous prendrez de la hauteur avec l'envol d'Ibis. Et surtout, vous découvrirez cet automatix. Et comme on adore vous aider en plus de ce magnifique séjour en chambre familiale avec les petits déjeuners et le dîner, eh bien, on vous donne 100 euros de carte carburant et le parking inclus. Comme ça, vous allez en Égypte tranquille. Donc ça, c'est le premier prix. Le deuxième prix, qu'est-ce que c'est?
6: Bah, vous savez que ce sont les nouvelles aventures d'Astérix et de Joe Malongox. Ben oui.
5: Oh my god.
6: Je vais vous raconter la nouvelle BD, l'histoire de Joe Malongo. Vous savez, la machine à café,
5: oh là là,
6: 32 doses.
5: Cette saga va prendre 16 minutes.
6: Oh, mais non, Joe Malongo qui a créé son breuvage, son élixir, son café. Tandis que les Romains, Valérie, préfèrent la potion magique.
7: Ah, ils sont fous, ces Romains.
6: Oui, ils sont complètement fous. Ce qui ne plaît absolument pas à Astérix, d'ailleurs.
7: Tu sais ce qu'il t'a dit, monsieur Astérix?
6: Oui, évidemment. Alors, ce que les Romains ne savent pas, c'est que Joe Malongo et son équipe ont rajouté d'un coup 32 dosettes dans la potion magique, ce qui va faire très mal au ventre des Romains.
7: Oui, on va rigoler partout à dire.
6: On va rigoler.
5: Bah, c'est super.
6: Suite de l'épisode demain.
5: Très bien, suite de l'épisode demain. Et tout de suite, on accueille nos deux candidats du jour. Maud et Benjamin, Jungle, ma petite Jenny.
6: Bonjour.
5: Bonjour.
8: Bonjour.
5: Comment ça va?
8: Ça va bien.
5: Benjamin, t'es là?
9: Oui, tout à fait. Non, mais odeur aux dames, je la laisse se présenter avant de
6: mec, mais comme ça.
8: Bonjour Benjamin, bonjour Valérie,
5: mais,
8: bonjour Éric.
5: Mais comme il est galant, Benji. Alors Maud, tu joues avec ici Touraine, tu as 47 ans, tu habites à Charentilly, c'est ça?
8: Oui, c'est ça.
5: Comment qu'on appelle les habitants de Charentilly?
8: Eh bien, les Charentillais et les Charentillaises.
5: Oh ben, c'est une bonne nouvelle. Alors, tu es mariée à Olivier, tu as 3 enfants, comment s'appellent tes enfants?
8: Mathéo, Enzo et Julia.
5: Oh, pop, pop. Et tu as 2 petits chats. Comment s'appellent ces petits félins?
8: On a un petit chartreux qui s'appelle Coxy et puis une petite gouttière quoi, qui s'appelle Nina.
5: Hop, pop, pop, pop. Tu n'as pas de chien, tu n'as que 2 chats. C'est déjà pas mal, j'ai envie de te dire. Alors, tu es infirmière scolaire.
6: Oh, tiens.
8: C'est ça. Oh.
5: C'est toi qui fais les vaccins, c'est ça?
8: Non, on vaccine plus, en fait. On fait toutes les visites médicales, mais c'est le docteur qui vaccine.
5: Oh là là là là, moi, c'était mon infirmière scolaire qui m'a fait mes vaccins à l'école.
6: Mais sont tellement rassurés d'avoir une infirmière aujourd'hui.
5: Ah oui, c'est vrai. Tu sais que Chonchon est...
6: Ah oui.
5: Est hypochondriaque.
6: Totalement.
8: Bien sûr, mais tout va aller, hein. Tout va bien aller. Hein.
6: Ouais, j'espère.
5: Donc si tu entends dans sa voix là, le moindre problème, ouais, n'hésite
6: j'ai une
5: pas
6: crève, là, d'ailleurs,
5: hein, à intervenir. Voilà. Alors, de toute façon, tu es infirmière scolaire, mais c'était ce que tu voulais faire quand tu étais petite.
8: Oui, j'ai toujours voulu faire infirmière, oui.
5: Oh, bah, dis donc,
8: c'était mon métier pour aider les gens.
5: Ah ben voilà, alors petite, tu avais quoi? Tu avais la tenue des infirmières et tu soignais des...
8: Ah oui, le petit chariot avec la petite mallette et puis les petites seringues. Enfin, on faisait des fausses piqûres, hein, mais oui, je faisais ça, je soignais déjà.
5: Ah
8: oui,
5: moi j'ai eu ça, je soignais mes peluches.
6: Et les pauvres peluches.
5: Pauvres peluches. J'en ai fait de la transfusion sanguine, madame.
6: Aïe, aïe, aïe.
5: Alors, tu es un peu comme moi, tu adores le sport, tu en fais énormément.
8: Oui, ouais, j'adore. Bien mais sûr. Lui, même pas, par contre.
5: Ah ouais, mais il m'aime pas non plus, je te rassure. Bon, hey, tu as quand même fait un truc que je n'ai jamais fait. Hein, tu as fait une partie du chemin de Saint-Jacques de Compostelle avec des copines. Tu as fait quoi comme portion?
8: Eh ben, on a fait Tours-Poitiers l'année dernière. Franchement, c'est à faire. Sincèrement, c'est à faire. Moi, je ne suis pas du tout sportive. Mes trois copines étaient sportives. Mais franchement, celle-ci, on fait des rencontres super. Et sur chemin-là, en fait, aussi, c'est aussi une introspection. Et ça fait du bien, en fait.
5: Ah, bon, bah, alors, j'essaierai peut-être un moment de faire
6: ça
5: un...
6: cet été.
5: Non, je ferai un tronçon. Mais...
8: Si vous passez ce tour, on vous accueille, hein. Pas de souci. Hein.
5: T'inquiète pas, qu'on se rappellera bien de cette proposition. Alors, ma chérie, voici...
6: On a un programme cet été.
5: Oh là, on a un programme.
8: Pas de souci, notre porte est ouverte.
5: Oh là là, merci ma chérie. Alors écoute bien, c'est ta première question, vraie ou faux. Tiens, je te mets téléphone. Hop.
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5: Alors écoute bien la question. La chérophobie, c'est la peur des prix trop élevés. Vrai ou faux, top chrono, 5 secondes. Chérophobie, est-ce que c'est là?
8: Faux.
5: Ouais. Allez, l'infirmière, bien sûr. La chérophobie désigne la peur d'être trop heureux ou d'attirer le malheur après un grand moment de joie. Ça doit pas être facile à vivre. Premier point pour Maud, bravo.
6: Moi, j'ai la peur des prix trop élevés, ça, on est d'accord. Je sais pas comment ça s'appelle, du coup. Mais
5: bon, voilà. L'auvergnophobie.
6: Exactement, hein, voilà. J'en suis bien à l'intérieur. Ça fait longtemps que vous m'avez pas fait flipper le dauphin, vous dites donc.
5: Bon, écoutez, allez, salut.
6: Ça, c'était pour hier. Benjamin est avec nous, avec ici Poitou, 47 ans, 45, oh là, je te vieillis, à Poitiers. Ça va, Benjamin?
11: Oui, vous-même.
6: Ça va super, je vois que t'es galante, t'as su accueillir notre amie Maud. Ah, en plus, je comprends pas, t'es célibataire. Comment se fait-ce?
11: Oui, tout à fait. C'est par choix. Ah. C'est par choix. Enfin, oui, oui.
6: Ah, ça sent.
11: Genre d'une relation compliquée et on va prendre du temps pour soi.
5: Eh ben, t'as bien raison.
6: Là, pour se reconstruire, Benjamin.
11: Tout à fait.
6: Reste positif, l'amour c'est beau.
11: Oui.
5: Enfin, l'amour c'est beau.
6: L'amour c'est beau, quand même.
5: Ça dépend, si tu vois, la preuve, regarde.
6: Il a eu mal, mais il y a un avenir derrière.
5: Ouais.
6: Toute expérience, voilà, permet d'aller ailleurs.
5: Oh là là. Docteur Kirzek, je demande le docteur Kirzek.
6: Vous écoutez France Culture, il est midi.
5: Et j'étais en train de faire un AVC.
6: Maud est là pour l'AVC, donc il y a ce qu'il faut. T'as deux chats, alors ils ont des noms particuliers, tes chats?
11: Oui, tout à fait, c'est Yenish et Calderache.
6: Alors, ça vient d'où ces noms?
11: C'était des peuples gitans.
6: Ouais.
5: Et oui.
6: On a vérifié, c'est tzigane. Hein. Ouais. C'est exactement
11: oui,
6: ça.
11: Oui, voilà, tout à fait.
5: C'est ma famille, quoi.
6: C'est la famille, parce que Valou, on appelle Valou la gitane. Toi, on t'appelle Ben. Bon, c'est normal, tu t'appelles Benjamin. On en parlera dans un instant, mais t'as été facteur, mais là, tu fais quoi aujourd'hui? C'est quoi ton boulot?
11: Je suis aidant, j'aide ma petite maman qui se fait plus toute jeune.
6: Ah, ok. Tu es aidant pour tes parents. Quel âge elle a ta maman? C'est pas indiscret?
11: 74.
6: Ok, ben c'est bien. Bravo pour tout ce que tu fais.
11: Ah non, mais... excusez-moi, 71, elle va me maudire.
5: Oh là là, comment elle s'appelle, ta maman?
6: Ah oui.
11: Nadia,
5: on est désolé, t'as vieilli de 3 ans, on te demande pardon.
6: Bon, tu es Benjamin. Allez, nous jouons, voici un premier point qui va te permettre de rentrer d'emblée dans cette compétition. Je te souhaite bonne chance. Parlons de bibliothèque, non pas rose, mais la bibliothèque universitaire de Harvard, dans le Massachusetts, à Boston.
5: Harvard.
6: Ouais. Ben oui. Ouais. La bibliothèque de Harvard possède des livres reliés, écoute bien, hein, avec de la peau humaine, Benjamin. Est-ce que c'est un faux?
11: Je dirais que c'est vrai, oui.
6: Toi, tu dis que c'est vrai?
11: Oui, tout à fait.
6: J'allais te demander vrai ou faux, mais bon. Alors c'est horrible, mais t'as raison, c'est vrai, c'est des livres qui sont reliés en peau humaine, c'est une pratique qui est appelée reliure anthropodermique, ça date du 19e siècle, et l'ouvrage s'appelle Des destinées de l'âme humaine. Bah moi j'irai pas le voir, j'irai pas bouquiner. Pardon.
5: Bah écoutez,
6: j'ai l'impression de feuilleter des gens, enfin voilà.
5: De toute façon il n'existe plus, Harvard les a virés en 2024. Ouais, bien, d'accord. Allez, nous allons faire le point, un point pour Maud, un point pour Benjamin, c'est magnifique. Et là tout de suite on part à Africa. J'ai envie de danser comme toi.
6: Ça vous met dans un état, ça.
5: Oh bah, 1980, toi.
6: 80, toi.
5: C'est le retour de la Tiague et du 500, hein, Rose Laurence, on vous aime.

0: les années 80, bien sûr, africain. Rose Laurence, à l'image de cette belle tenue rose que Valérie Damido arbore aujourd'hui.
1: Évidemment.
0: L'armée du kiff s'est marquée dessus quand même.
2: Exactement, mon petit chat. Allez, jungle.
0: Mais qui c'est qui a fait ce truc-là?
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0: Elle fait les mêmes pour hommes?
2: Ah là là, 2026, les réflexions bizarres.
0: Mais moi, je mettrais bien truc rose comme ça.
2: C'est mixte. C'est mixte, hein, houblon platine. Ah. Hein, c'est tout le monde fait.
0: D'accord.
2: Mon mec en a une en jean, mais bon, chacun fait.
0: Mais rose ? Ah non, en jean.
2: Mais il fait ce qu'il veut. En plus, les hommes ont le droit de mettre du rose. Qu'est-ce que c'est que. Tu sais qu'on est en 2026.
0: D'accord, moi j'ai des lunettes roses, je sais pas où elles sont.
2: Ah ouais, c'est ça. Ouais. Alors, Maudin, un point, Benjamin, un point. Benjamin, tu mets du rose des fois ?
4: Oui, ça m'arrive.
2: Voilà, merci Benjamin, 2026. Alors, Maud, tu adores cuisiner. Mais alors, vraiment, ça, c'est une petite passion.
5: C'est ça. Bah, c'est pour ça que je pourrais vous accueillir. Si vous faites tour au Poitiers, je vous accueille pour faire à manger.
0: T'as vraiment envie qu'on vienne chez elle, hein?
2: Alors, qu'est-ce que tu cuisines de bon? Parce que je vois que tu fais de la blanquette de veau, mais qu'est-ce qu'il y a d'autre?
5: J'aime bien cuisiner la quiche tourangelle. Parce que du coup, on est tourangeau d'adoption et c'est quelque chose qu'on a découvert. Et en fait, c'est super bon. C'est un peu gras, mais avec une petite salade, ça passe, quoi.
2: Qu'est-ce que c'est la quiche tourangelle? Raconte-nous.
5: Alors, la quiche, on met une petite pâte brisée, on tartine de petites rillettes de tour.
2: Oh.
5: Ensuite, on met des petits rillons, donc c'est la poitrine de tour. Et après, on fait un petit appareil à quiche, et on met des petites rondelles de Sainte-Maure de Touraine.
2: Oh. Ah, le truc, oui, non, c'est pas du light, là, bon.
5: Ah non, c'est pas du lait, mais avec la petite salade, ça passe en fait. Hein. Et en plus, si vous êtes en Touraine, vous venez chercher les petites Sainte-Maure de Touraine de chez Cabriello, en fait, où mon fils travaille, en fait. Et là, j'ai été honorée chevalière de la commanderie de Sainte-Maure de Touraine ce week-end.
2: Oh mon Dieu, je parle à la chevalière. Et donc,
5: ah oui, c'est un week-end un peu fatigant, mais du coup, voilà, mais. Et du coup, on a découvert le Sainte-Maure. En fait, ils ont été premier prix, donc on est content. En fait, et voilà. Donc ça clôture toute la petite quiche tourangelle. Ça c'est un bon.
2: Oh là là là là là là. Le fromage de chef de ton fils chez les cabris de Manuello.
5: Manuello à Neuilly-Pont-de-Chêne.
2: Voilà la chevalière du don. Oh, c'est dingue ça.
5: Bon. Je m'y attendais pas. Ça m'est arrivé comme ça.
2: Tu t'y attendais pas, et pourtant il paraît que tu tires, tu sais interpréter les oracles, tu utilises le pendule.
5: J'aime bien ça.
2: Alors,
5: j'adore ça. Ouais, mais je fais pas trop pour moi, pour les autres, mais pas pour moi en fait. Parce que du coup, j'ai pas envie de. Là, oui, voilà. Après, ça induit beaucoup de choses, mais oui, c'est quelque chose que j'adore, ouais.
2: Eh oui, bah oui, moi aussi j'adore. Je tiens les cartes.
5: On a beaucoup de points communs, Valérie. Hein,
2: t'as vu ça? Alors, on se parlera hors antenne, je te dirai c'est quoi mon oracle. Alors.
5: Le problème, c'est que moi, je m'aroufle pas du tout.
2: Monsieur, je vais t'apprendre, chérie, c'est pas très dur, t'inquiète. Le déco revient, tu vas voir, tu feras des tutos.
0: Attendez, il y a une info là.
2: Oui.
0: Vous avez dit quoi là? Flipper de le dauphin est de retour?
2: Comment, Flipper, tu vas m'aroufler sur M6? Alors, ma chérie, voici ta question à un point. Tiens, je te mets une ambiance. C'est pas de la musique, enfin je veux dire, c'est pas de la fraîcheur, hein, mais
0: c'est
2: bon.
0: Le dernier album de Jul.
2: Voilà, bien sûr.
0: Reconnu.
2: Bah si, je l'ai reconnu, Jul au Stade de France. Alors en plus d'être une danse, il paraît que le charleston, c'est aussi un instrument de musique. Alors est-ce que c'est vrai ou faux? Top chrono, 5 secondes. Est-ce que en plus d'être une danse, c'est aussi un instrument de musique? Vite.
5: C'est vrai.
0: Bah oui.
2: Oui, bien sûr que c'est vrai. C'est une danse, évidemment, mais c'est aussi un élément de la batterie. C'est deux cymbales superposées, actionnées au pied et frappées avec des baguettes. Bravo, 2 points pour moi.
0: Voilà, pas facile, hein, d'ailleurs.
2: Attends, excuse-moi, là, tu m'as fait la. Ça, c'est le.
0: C'est de l'air batterie, ça. Exactement. Faites bien flipper le dauphin, je peux bien faire de l'air batterie. Hein.
2: Non, mais tu fais bien comme tu veux, chérie.
0: Bon, Benjamin, qui est actuellement aidant pour ses parents, qui habitent à Poitiers, qui est célibataire par choix. Et qui a été facteur.
6: Oui, tout à fait.
0: Alors,
6: c'était mon premier travail en sortant de l'école, d'ailleurs.
0: Oui, j'ai l'impression que tu as vécu de belles expériences. Premier boulot facteur. Raconte-moi, tu suivais les vieux facteurs, c'est-à-dire?
6: Eh ben, comme ils avaient, comment dire, ils nous apprenaient les tournées, puis après on prenait le petit casse-croûte pour partir sur les tournées, tout joyeux, tout gris. Sauf qu'à l'époque, ils prenaient le petit canon avec la petite goutte dans le petit canon, le petit calvin pour faire pousser la petite goutte dans le petit canon. Et du coup, souvent, c'est arrivé quelques fois que je parte, je roulais pas vraiment droit, quoi.
0: Donc tu veux dire que la scène de Bienvenue chez les Ch'tis est tout à fait réelle, en gros.
6: Ah, tout à fait. Ah, là, oui.
0: Exactement ça.
6: Les petits cafés canons chez les clients, chez les anciens. chien. Et
0: ah bah, il paraît que tu mangeais du pâté et du saucisson à 6h30 le matin quand même, hein, dans ta tournée. Là.
6: Fait, oui, bah, quand on se lève à 4h, 4h30 et puis qu'on est embauché depuis 5h, bah, avant de partir sur la tournée, on prend des petites forces et puis pour se donner du courage.
0: Allez, reprenons une petite force alors, allons-y, hein, n'hésitons pas pour cette grande tournée, on a bien compris tout ce que tu avais fait. Alors, il y a ce côté facteur, mais il n'y a pas que ça, nous allons ouvrir un nouveau dossier avec Benjamin. Tu ne fais pas de sport. Je ferme le dossier. On passe à un autre dossier. Zéro sport.
2: Ben c'est génial.
6: Je commence à transpirer.
2: Ouais. Allez.
0: Ouais, elle est comme, comme Maud, hein. Il ne fait pas du tout de sport. On joue, on y va avec une nouvelle question. La voici. Elle arrive tout de suite. On part en avion.
2: Elle arrive tout de suite. Elle prend le bateau.
0: La question, non, elle prend l'avion. D'accord. Bonjour madame. Des vols low cost avec des passagers debout seront commercialisés dès 2027 aux États-Unis. Est-ce que c'est vrai ou faux? Top chrono, on y va, 5 secondes. Des vols low cost. On serait debout.
6: Je dirais vrai.
0: Écoute, l'idée de vols low cost avec des passagers debout, ça existe depuis plusieurs années, mais c'est faux. Hein. Non. Ah. Pour l'instant, c'est pas encore l'occasion. Encore, ça reste un projet dans un tiroir, mais ça pourrait exister.
2: Paris-Tahiti debout, ça serait superbe.
0: 22 heures.
2: Alors, ça fait 2 pour Maud, 1 pour Benjamin. Et là, maintenant, on va partir avec Alain Bachung. J'adore cette chanson.
0: Oui.
2: Osez, Joséphine. Vous écoutez ici, on vous aime. À tout de suite.

0: Alain Bachung, Osez Joséphine, moi j'ose Valérie depuis 2 ans, et alors c'est un plaisir. Ah, Osez Valérie.
1: Allez, plus rien ne s'oppose au jingle, vas-y.
0: Regarde la nuit. Si on faisait la nuit l'année prochaine, la
2: on est au taquet.
1: Ah bah oui, on pourrait faire...
0: 21h minuit.
1: Ouais, 21h04, ouais. On accueillerait des gens, on conseillerait des gens, on n'aurait plus de vie. Alors,
0: c'est un bon concept.
1: Nous sommes avec Maud qui a 2 points, Benjamin qui a 1 point, Maud qui joue avec ici, Touraine qui habite à Charentilly. Et Maud, on dort encore avec son doudou.
3: Bien sûr.
0: Oh là là.
1: Bien sûr.
3: C'est important.
1: Bah oui, mais je dis
3: bien. Ça me rassure.
1: Alors, c'est quoi le doudou? Parce que je voudrais savoir.
3: C'est un petit bout de couverture, en fait, qui a plus de forme. Mais le petit biais autour, là, qui est tout doux, qui réconforte, ça me fait du bien.
1: Ma fille a 33 ans, elle dort encore avec son doudou. Alors, si tu veux, comment te dire?
3: Je pense qu'on est de plus en plus, en fait. Donc, il faut qu'on se pose des questions, peut-être.
0: Je vais rappeler le docteur Kirsek, peut-être. Hein.
1: On ne vit pas dans un monde facile, j'entends.
3: Non.
1: C'est
3: réconfortant pour moi et que je dors bien.
1: Voilà.
3: Le doudou, je suis partout.
1: Eh bah, tu as bien raison. Voilà, tu pars en vacances avec, il est sous ton oreiller. Voilà. Bon.
3: Ouais.
1: C'est très bien. Comme ça, tu dors. Alors.
3: On va le savoir maintenant.
1: Oui, c'est pas grave. Alors, mon chat, est-ce que tu chantes? Est-ce que tu fais du karaoké? Est-ce que tu. Tout ça?
3: Ouais, j'aime bien, mais je chante pas. Hein. Mais j'aime bien les blind tests. J'aime bien tout ça, en fait. À Ici Touraine, j'aime bien participer à tout ça, en fait.
1: Ah, et bah, ça tombe bien.
3: Pas trop vieux, hein. Pas des années d'EHPAD, hein.
0: Oh là là,
1: Alors chérie, là c'est pas du tout des années d'EHPAD. Et alors j'ai envie de te dire, c'est même des énormes tubes. Ça s'enchaîne, écoute bien, il y a 2 artistes, 2 filles qui vont s'enchaîner. Il faut que tu me donnes une ou deux. Enfin en tout cas, ça serait bien les deux, comme ça t'as 2 points. Écoute bien.
3: Ok.

0: mince, en plus,
1: alors, nous avons.
0: C'est Madonna.
1: Ouais.
0: Madonna et l'autre, je sais plus le prénom, mais en fait.
1: Baby, one more time.
0: One more time. Ouais, elle est en cure de désintoxication.
2: Oh là.
0: Je l'ai plus.
2: Il a fait une belle pub, là.
1: Bah écoute, tu nous as bien vendu Britney Spears.
3: Oh là là.
1: Like a Virgin. Bon, bah ça, c'est Madonna.

0: Eh ben, tu as quand même un point, c'est déjà.
1: J'ai l'indice, hein. Ah ouais, ouais.
0: Bon, bah t'en as trois. Voilà.
2: 12h28, j'ai faim, je vais chez Benjamin parce que je sais que Benjamin adore cuisiner. Quelle est ta spécialité, mon Benjamin?
3: Le bourguignon.
2: Ah, le bourguignon.
3: Voilà. Tout simplement.
2: Comment tu fais un bon bourguignon, ta petite recette à toi?
3: Déjà une bonne viande.
2: Ouais.
3: Une bonne viande et on n'est pas obligé de se ruiner, on peut aller chez son petit boucher à côté de chez soi. Déjà, il vous conseillera un super produit et puis au pire, en acheter moins, mais de meilleure qualité. Quoi.
2: Ouais, bien sûr, le bourguignon. Alors, il n'y a pas que ça, un côté spécialité.
0: Le couscous, c'est dur à faire. Hein. La très bonne semoule, c'est du travail.
3: Non, ah oui, mais sinon, c'est pas compliqué. Le plus long, c'est de préparer les légumes. Après la cuisson, c'est long, mais c'est pas compliqué.
2: Ah, ouais.
0: Non, mais il faut bien travailler la semoule.
2: Oui, il faut qu'elle soit douce, comme de la farine, c'est bien. Tu sais également préparer le pot-au-feu, pas de dessert.
3: Oui.
2: Par contre, si on vient chez toi...
3: Non, je suis pas bec sucré, non.
2: On emmènera les gâteaux, salé. Valérie. Vous notez, on doit aussi passer à Poitiers cet été.
3: Oui, bah oui.
2: On a tout le périple.
3: On vient les filles qui doivent finir leur séjour pour aller jusqu'à Saint-Jacques, si elles ont fait tour Poitiers l'année dernière ou avant, si elles commencent à Poitiers, elles auront qu'à s'arrêter à la maison pour prendre
2: parfait.
3: un petit café.
2: Tourner manège dans cette émission. Ah oui, comme célibataire, Benjamin. Bref.
3: Oui, mais pas Maud.
2: Oui.
0: Maud, elle n'est pas célibataire. Hein. Tu vas arrêter de vouloir marier tout le monde. Pose ta question.
2: Voici ton quiz musical. On a deux chansons, c'est mixé, c'est deux garçons. Pour le coup, à identifier, il y a deux points à gagner. On y va.

0: Alors, qui chante
1: Il t'a dit.
2: Elton John.
0: Elton John.
2: Et George Michael, peut-être Wham, quand il était à l'époque de Wham.
0: Ben voilà, Carlos Whisper, vérifions tout de suite. Elton John, bien sûr. Le deuxième, c'est bien George Michael, ce qui fait 2 points de plus, Benjamin.
1: Allez, 3 points pour Mo, 3 points pour Benjamin.
0: On l'adore.
1: Êtes à égalité, vous êtes parfait.

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3: Et c'est au prix d'un appel local.
2: Oh là là, j'adore quand tu fais la standardiste. Voilà, alors, Maud à 3 points, Benjamin à 3 points, et c'est une parfaite égalité. Je rappelle que Maud habite à Charentilly, elle joue avec ici pour Rennes, elle adore cuisiner, elle nous fait des trucs incroyables, des quiches tourangelles à 8000 calories la part, et surtout, elle dort avec son doudou et elle interprète les oracles. Tout ça fait d'elle une femme parfaite. Et alors, en plus, elle adore les activités à sensation. Mmh. Ça ouais. T'adore. Alors, par exemple, quelles activités ?
4: En fait, surtout, on a des prisons des Landes ou des, comment ça s'appelle, des sensaces. Et en fait, c'est un peu comme Fort Boyard ou sensaces, c'est avec tous les sens. Et en fait, on a mangé des cafards, on a mangé des petits trucs. Là, on met les mains, on doit savoir ce qu'on fait, enfin, ce qu'on touche. Ah, c'est, ouais. Bon, après, il faut choisir ses... Il faut choisir ses équipiers, t'envoies ceux qui veulent pas y aller, et puis voilà, quoi. Et puis après, mais c'est super sympa. Et Prison Island, c'est un peu plus comme Fort Boyard, où on a un temps à respecter avec le tonneau. Alors ça, c'est pas du tout mon truc, hein. Parce
2: que oui.
4: Pour moi. Mais c'est sympathique, en fait. Ça fait des sensations, quoi.
2: Ah ben voilà.
4: Comme le Toutatis à Parc Astérix, quoi.
2: Exactement. Ça,
4: voilà.
2: Alors, en plus, tu fais du rafting, du canyoning, et tu adorerais faire du saut en parachute.
4: Ouais, ouais. Ah bah, mais j'ai un peu peur, mais j'adorerais.
2: Ouais, enfin, si tu fais du rafting et du canyoning, le saut parachute, c'est rien pour toi. Hein
4: ouais, oui, bah, je sais pas. Ouais, c'est pas pareil, mais bon.
3: Ah non, c'est pas pareil.
2: Mais si,
4: merci,
2: c'est
4: Eric,
2: pas...
4: merci.
3: Merci, bien sûr.
2: Bah écoute, tu veux être un chat. Les chats, tu sais bien comment c'est, ça retombe toujours sur ses pattes.
4: Sur ses pattes, oui, c'est sûr. Oui.
2: Bah, ouais. Pourquoi tu veux être un chat ?
4: Eh bien, parce que je trouve que c'est en fait, ils lisent dans nos pensées, en fait. Ils savent quand on va pas bien. Enfin, je trouve que c'est un animal qui est très, très, très riche, en fait, qui donne beaucoup, quoi. Mmh.
2: Ça donne beaucoup, je te confirme.
3: Les chiens aussi, ils lisent un peu dans les pensées, quand même.
2: Oui, le chien aussi. De toute façon, les animaux, d'une manière générale, valent mieux que les hommes. Ouais, alors, ma chérie, c'est la question à choix multiples. Je vais te poser la question de proposer des choix. Et à mon top chrono, tu auras 10 secondes pour me donner ton choix. Tiens, une petite ambiance.
5: T'as pensé à payer ta taxe foncière, taxe immobilière, taxe. Professionnel, taxe, sur le personnel, taxe, d'apprentissage.
2: Ah là là, les inconnus, on va parler des taxes et des impôts.
3: Ça n'a pas pris une ride, ça. Hein.
2: Alors, écoute bien.
4: Oui,
2: c'est la saison. C'est la saison. Voilà. Qui a dit les conneries, c'est comme les impôts, on finit toujours par les payer. Les conneries, c'est comme les impôts, on finit toujours par les payer. Alors, Michel Audiard, Coluche, Pierre Desproges, ou Éric Bastien. Alors, qui a dit les conneries, c'est comme les impôts, on finit toujours par les payer ? Audiard, Coluche, Desproges, Bastien. Ouais. Top chrono.
4: Allez, je dirais d'un Coluche.
2: Coluche.
4: Coluche.
2: Eh bien. Et non, c'est Michel Audiard. C'est une réplique tirée du film Le Cave se rebiffe, sorti en 1961 avec Jean Gabin. Et c'est quand même Michel Audiard, c'est l'un des dialoguistes les plus célèbres du cinéma français. Bon, bah écoute, pas de points.
3: Oh, voir mon nom associé à Audiard, Coluche et Desproges, j'aurais jamais imaginé ça. Tout ça, c'est grâce à la magie de Valérie, ça fait plaisir. Benjamin, il a combien, Benjamin ? Il a 3 points ?
2: Oui.
3: Bon, et Benjamin, là, il va falloir m'en marquer 3 de plus, hein, s'il te plaît.
2: Bien sûr.
3: Benjamin, notre ancien facteur qui allait boire un petit peu de gnôle le matin avec quelques morceaux de pâté, tu nous l'as raconté tout à l'heure. Tu procrastines toi aussi, hein, t'es un peu du genre...
6: Ah, là. Ah ouais. J'adore ça. Bah ouais. Déjà, je suis né à 11h45, donc déjà, dès la naissance, j'étais un lefteur. Ouais. Mais oui,
3: alors c'est quoi, c'est, tu remets tout au lendemain, ou tu te poses et puis tu...
6: Ah oui, même au surlendemain, oui.
3: Ah oui, même au surlendemain. D'accord, ok. Bon, toi aussi, c'est marrant comme mode, si t'étais un animal, tu serais un chat, voilà.
6: Oui, tout à fait. Je connaissais pas les chats. Avant, j'étais plus team chien. Et ouais. puis, j'ai perdu ma chienne. Ça m'a fait tellement mal au cœur que j'ai dit plus jamais je prends d'animaux. Et puis, j'ai eu l'occasion de prendre deux petites jumelles, deux petites sœurettes, là. Et ça a changé ma vie. Et comme disait Maud, effectivement, il y a quelqu'un dedans et c'est assez mystique. Quand vous allez pas bien, ils le sentent. Quand vous allez bien, ils le sentent. Non, c'est des petits.
3: Tes petits chats, Caldera et Yenich, on en a parlé avec leurs origines à Zigan. Dis donc, t'aimerais aller en Asie, toi. Ça, c'est le voyage de tes rêves.
6: Ah oui. Pourquoi ? Oui, tout à fait. Oui, oui. Oh, ben, la culture, la cuisine, l'histoire.
3: Ben oui. En même temps, t'as déjà bien voyagé. Je vois que t'as été à Prague, à Barcelone, en Sardaigne, à Londres. Quand même, tu voyages, tu fais pas que procrastiner dans ton canapé, on est d'accord.
6: Non, tout à fait. Moi, c'était plus quand j'étais jeune. Ouais. On est plus motivé. Puis la vie coûtait moins cher aussi.
3: Des fois, il t'arrive de bouger tes narines sans bouger.

0: voir l'envers du décor, quoi.
1: D'accord, c'est un choix. Écoute, si t'as l'occasion, tu nous diras ce qu'il y a dans sa tête, parce que on a plusieurs à se poser la question. Je vais te faire un compliment avant de jouer. Je pense que tu as perdu un petit peu de poids.
0: Ah oui. Oui, tout
1: je
0: à
1: sais
0: fait.
1: Que ça te fait plaisir, c'est le compliment que t'adores. Voilà.
0: Ah oui, tout à fait. Oui, comme je me dis, non, t'aurais pas fondu ou t'as pas maigré un petit peu, alors ça fait plaisir.
2: Bon, oui, bah, oui ça fait plaisir, bien sûr.
1: Allez, voici une question pour toi depuis 1900.
0: Excuse-moi, je te coupe avant. Excusez-moi, Valérie, vous n'auriez pas perdu un petit peu de poids?
2: Oh, merci, merci, mon chéri, comme tu es mignon. Bon, je l'adore.
0: Ou alors c'est le rose qui vous affine, peut-être.
2: Ah, mais oui, bien sûr, évidemment que c'est le rose qui m'affine.
1: Alors, est-ce que je dois te rappeler, Benjamin, que tu joues avec la team Bastien aujourd'hui? Les compliments pour la maîtresse, là? Non, je suis pas d'accord. N'oublie pas que nous sommes en concurrence frontale.
2: Bien sûr.
1: Un petit compliment qui va bien, là, l'armée du kiff, là, le Malabar, là, qui est en face de moi. Et c'est vrai qu'elle est toute rose. Ne commencez pas à vous déshabiller.
2: Je me déshabille pas, je remonte ma femme.
0: Aussi.
1: Il est chaud, Benjamin. Alors. Bon. Je vais pouvoir la poser à un moment donné, cette question. Depuis 1981, en France, quel célèbre slogan accompagne les produits laitiers? Les produits laitiers sont nos chéris pour la vie, sont nos amis pour la vie, sont nos envies pour la vie, sont tous avec Valérie, top chrono.
0: Sont
1: nos amis pour la vie. On a l'impression qu'on est à la messe, je sais pas où on est là, mais on va se la faire tous ensemble. Attention, tu es prêt, Benjamin?
3: Les produits laitiers sont nos amis pour la vie.
4: Les produits laitiers sont nos amis pour la vie.
1: Bravo.
2: Eh ben, ça fait 3 points.
0: Comme Eric et Valérie.
2: Oh, merci, mon chéri. Alors, Benjamin, ça te fait 3 points de plus. Tu as 6. Maud, tu as 3. Et là, tout de suite, poum. Allez, le seul,
1: c'est
2: le
1: grand, caisse, hein.
2: Bah, l'unique groupe de rock, les Rolling Stones, Start Me Up. Vous écoutez ici, on vous aime, à tout de suite.
1: Ne prenez pas mal quand je dis que vous faites bien la grosse caisse.
2: Allez, on se...

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2: Ouais, c'est tous les jours, hein. Tous les jours qu'il faut être au taquet.
0: Mais ah oui. Là là là, Maud à 3, Benjamin à 6, mon Dieu, mais qui va l'emporter? Qui va partir? Vous restez Rix et Obélix? Qui va boire du café à n'en plus finir?
2: Ah, Benjamin.
0: Alors, notre petite Maud, dis donc, il paraît que t'as une maman un peu sympa, un peu genre, je fais des blagues, l'air de rien.
3: Bien
0: il paraît
3: sûr.
0: Que quand t'avais 20 ans, ta maman t'a demandé d'aller acheter des tringles à rideau dans un magasin.
3: Oui, c'est ça.
0: Et au moment de payer, qu'est-ce qui s'est passé?
3: Eh ben en fait, elle sait que j'ai un gentil caractère, en fait, et puis la caissière... Et du coup, elle m'a fait j'ai dû vider tout mon sac, je savais que j'avais rien pris. Et puis c'est tout, la caissière s'est vraiment mise en colère et tout ça, je me suis mise en colère aussi. Je retourne chez ma mère, et puis arrivée là, bah oui, elle m'avait collé les antivols dans mon dos, en fait. J'étais partie au magasin comme ça. J'étais pas contente. Bon, elle était bien contente.
0: Mais...
3: En même temps, c'est un petit jeu sympa, parce que je suis un peu... J'aime bien les bêtises, quoi. D'ailleurs, j'ai fait un petit coucou à Claudine et à Patrick de Chouni, en fait. Ils sont contents
0: voilà.
3: Comme ça.
0: Voilà, donc parce que ça...
3: Elle va être contente.
0: Mais oui, parce qu'elle a sonné. Sa mère lui avait collé les antivols, donc elle sonnait, la
2: évidemment.
0: Caissière comprenait rien.
3: Et puis la caissière n'était pas contente. Puis moi, j'ai un petit caractère un petit peu trop gentil, enfin pas du tout même. Et du coup, bah, c'était deux colères en caisse.
0: Bah,
3: ça
0: oui.
3: L'a pas fait, quoi. Du coup, bah oui.
0: Non, mais elle est
3: mais
0: sympa.
3: Bon, on avait bien rigolé.
0: Ouais.
3: Sympathique. Mais bon, on aime nos mamans. Hein.
0: Oui, on aime nos mamans. Bah moi, oui.
2: Enfin... C'est la fête des mères, d'ailleurs, dans quelques jours.
0: C'est la fête
3: bientôt,
0: des
3: mères. Bientôt, bientôt.
2: Bah, c'est dimanche.
3: D'ailleurs, j'espère que mes enfants, ils entendent. Hein. C'est bientôt la fête des mères.
2: Ils comptent.
0: C'est dimanche la fête des mères.
2: C'est pas dimanche, c'est dimanche d'après, ouais. C'est ça.
0: Alors,
3: d'après.
0: Oui. Le dernier dimanche du mois de mai, c'est la fête des mamans.
2: Exactement.
0: Pensez à vos mères qui ont souffert pour vous mettre au monde, bande
2: enfin,
0: de petits ingrats.
2: C'est l'occasion de rappeler que c'était la Saint-Éric hier. Bon, après, je dis ça. Voilà.
0: Est-ce que
3: oui,
0: tu vas me
3: l'Éric.
0: Est-ce qu'il va me laisser en placer une ou pas? Je ne sais plus, là. Alors, écoute bien, là, t'as 3, il a 6, c'est la question à 5 points. Donc, il faut que tu la marques, il faut que tu l'emportes, tu vas l'emporter. Allez. Quel chanteur. Mais si t'es au taquet, vas-y, ma chérie, écoute bien. Quel chanteur français était surnommé l'homme à tête de chou? Quel chanteur français était surnommé l'homme à la tête de chou? Top chrono, 10 secondes.
3: Peut-être Serge Gainsbourg, peut-être?
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0: gitane. Eh oui, c'est Serge Gainsbourg. Bien sûr, parce que...
3: Oreilles.
0: En fait, il a sorti un album en 1976, inspiré d'une sculpture qui représente un homme à la tête de chou. J'ai ce vinyle à la maison, c'est très très beau. Et donc, c'est lui, l'homme à la tête de chou. Tu as 5 points de plus, tu passes à 8.
2: Benjamin, il y a un domaine dans lequel tu es nul. J'adore. C'est quoi?
5: Rappelle-le-moi parce que ça me parle pas. Je sais que là-dedans, dans la mémoire, que je suis nul.
2: Eh bien, c'est l'orientation. Voilà, t'aurais pas pu ça.
5: Oui, mon Dieu.
2: Voilà.
5: Oui, je m'étais perdu dans mes réflexions.
2: Ah, mais non,
5: oui,
2: toi, l'épreuve de Koh-Lanta d'orientation, c'est pas possible.
5: Ah oui, non, je trouverais même pas l'aéroport pour aller dans l'avion. Donc,
2: D'accord.
5: Non.
2: Te voilà parti en forêt, la cueillette, hein, bien sûr, des champignons.
5: Mangez-moi.
2: Et là, t'as tourné combien de temps dans cette forêt?
5: Les heures passent, le soleil se couche et mon pauvre Benjamin était perdu dans les bois comme un couillon.
2: Ah non, mais le soleil se couche, c'est-à-dire que tu as quand même tourné, a priori, 5 heures dans la forêt pour retrouver ta voiture.
0: Ah là là.
5: Oui, aisément, tout à fait.
2: Et finalement, t'as trouvé une route?
5: Oui, voilà, j'ai trouvé une route, je suis remonté sur 1 ou 2 kilomètres, j'ai trouvé des maisons et puis j'ai pu retrouver mon chemin après grâce aux gens qui habitaient pas loin des bois.
2: Ah ouais.
5: Bon. Et puis la flippe, quoi, quand la nuit commence à tomber, là.
2: Et bien sûr.
5: On est loin de chez soi.
2: Et puis
5: à l'époque, on n'avait pas de téléphone portable, alors les signaux de fumée, ça passe pas dans les forêts. Enfin, faut éviter de faire du feu en forêt, mais... Non, c'était...
2: Bon, puis Benjamin,
5: j'ai eu la peur de ma vie.
2: Quand t'avais 18 ans, tes parents, ils t'ont dit de pas la prendre, cette 2 chevaux. Ben oui.
5: Non, c'était la Mégane, la 2 chevaux, c'était ma voiture à moi.
2: Ben oui, mais on t'avait dit de pas toucher la voiture. Qu'est-ce que t'as fait?
5: Et oui, ben non. Ben, je l'ai prise.
2: Ah oui, mais tu l'as prise, mais tu l'as mis dans un mur, surtout.
5: De chez planté. Ah oui, elle était explosée. Du pare-choc avant au pare-choc arrière, il n'y avait pas un centimètre carré de tôle qui était
2: pas... belle Mégane, en fait, ses parents étaient partis en vacances. Et lui, il s'est dit, je vais choper la belle Mégane. Et il voulait faire un petit tour, quoi. Mais ça a été... Ouais, t'as dû drôlement te faire gronder, hein, Benjamin.
5: Quand les parents ont vu l'état de la voiture, ils étaient plus rassurés que quand j'allais bien. Quoi.
2: T'as des parents qui sont...
5: Ouais.
2: Allez, voici ta question à 5 points. Question cage, pas de proposition de réponse. Un extrait pour t'aider.
6: J'ai fait la mort.
2: Himalaya, et c'est Johnny Hallyday. Quel personnage folklorique vit, selon la légende, dans les montagnes de l'Himalaya? Top chrono, 10 secondes.
5: Serait-ce le Yeti?
2: Attends, c'est moi qui pose les questions, là. Tu me demandes si serait-ce le Yeti?
5: Oui, tout à fait.
2: Écoutez, je vais vous répondre, Benjamin. Oui, c'est le Yeti, l'abominable homme des neiges, qui est le poilu gigantesque, objet des récits dans Tintin, notamment, dans l'île Noire. Oui, c'est bien le Yeti. Bravo.
0: Alors, 11 pour Benjamin, 8 pour Maud. C'est le bingo qui vous départagera, mais tout de suite, tout s'en va. Gaëtan Roussel, vous écoutez ici, à tout de suite.
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0: s'en va.
1: Gaëtan Roussel.
2: Ici à midi, on est au taquet. Ah oui.
3: Alors, nous sommes au taquet avec Maud qui a 8
4: oui.
3: et Benjamin qui a 11. Alors, oui. Qu'est-ce et que c'est que
1: c'est
3: ce
1: rire? C'est une réaction sur 11 points. Voilà.
3: Tu sais que si t'arrive quelque chose, Maud ne réagira pas.
1: Pourquoi hein?
3: Parce que tu es odieux.
1: M'en fous, je vais kidnapper son doudou.
3: Alors, dis donc, il paraît qu'on a eu, des études d'infirmières un peu rigolotes. C'est-à-dire qu'un jour, oui. vous avez voulu bizuter un pauvre brancardier à l'hôpital. Et avec tes collègues, et comment vous avez fait? Qu'est-ce que vous avez fait?
4: Bah, comment on a fait? Et ben, en fait, j'étais de nuit avec des collègues. Alors, franchement, il n'y avait pas de patients, en fait. Il n'y avait pas beaucoup de patients. On pouvait se le permettre. Et en fait, on a dit au brancardier qu'il fallait venir chercher. Il y avait un décès dans notre service. Et en fait, je m'étais habillée comme, avec la chemise, tout ça. Sauf que, j'ai eu tellement peur arrivé devant l'ascenseur. Parce qu'il m'emmenait, en fait. Arrivé devant l'ascenseur, je me suis réveillée, quoi. Et là, il a eu peur, quoi. Il s'est dit, vous faites quoi? Petite dédicace à Coco et Delphine, elles se reconnaîtront.
3: Ah voilà, c'est-à-dire que t'as fait la morte, mais heureusement qu'il n'a pas fait une crise cardiaque, le gars, hein, parce que sinon.
4: Oui, puis heureusement qu'il m'a pas emmené jusqu'au frigo, parce que j'aurais dû un peu mal quand même.
3: T'as eu un peu froid, mon chat. Alors, je vais t'encourager avec une chanson
4: oui
3: qu'on adore. Je l'ai chantée, moi, avec Amel Benton.
1: Ah oui?
3: Mais oui!
1: Ah,
3: allez!

0: la télé sur M6.
1: Chantons.
2: On revient d'écho.
0: Chantons tous contre le cancer. Alors, je l'embrasse d'ailleurs, je l'adore. Ma chérie, c'est simple. Tu gagnes si tu gagnes. Voilà. Donc tu vas me.
2: La grande phrase chaque jour. Tu gagnes. Bah, si tu gagnes.
0: À mon top chrono, tu auras 10 secondes pour me donner un maximum de villes qui commencent par P. P comme pointure, P comme papa, P comme... Okay. Voilà, tu vois. Donc un max de villes qui commencent par la lettre P comme papa. Attention, top chrono.
3: Alors, Paris, Poitiers, Pau, Perpignan, Pornic, Parthenay, à côté de chez nous, Péronne, Péronas, Pontoise...
0: Tu m'en as donné neuf. Il y avait Porcheville, Puteaux, Plaisir, Pontoise, Poissy, Périgueux, Provins, mais tu m'en as donné neuf, c'est magnifique, bravo.
2: Bon, Benjamin, t'as 11 points, t'es en tête, elle a 8 points, sauf qu'on a, là, on est à l'épreuve du bingo. Et pour gagner les 10 points que représente ce bingo, il faut marquer le plus de points. T'as compris qu'elle a fait 9. Elle a été très, très performante.
4: Elle a cartonné, là.
2: Ah, elle a cartonné. Mais on a déjà vu des reversal situations. Des retournements.
4: Des remontadas.
2: Exéremontada. Exactement. J'ai envie d'y croire. Alors, avant de jouer, on va aller faire un petit tour sur la Croisette. Voilà. Parce qu'en ce moment, nous sommes en plein festival de Cannes et parfois, on y entend ceci. You.

0: moi.
1: Je crois que c'était hier à la télé, hier ou avant-hier. La Cité de la Peur, c'est ton film préféré.
2: Ah oui, oh là là, de loin, oui.
0: Ah ouais, prenez un chewing-gum, Émile.
1: On peut tromper 1000 fois, 1000 personnes, bien sûr. Madame, je vous pisse à l'arrêt. Non, De Ré. Odile De Ré. Et voilà.
2: Je suis trop content.
1: Ouais, je sais. Mais alors là, c'est Valérie qui va être trop contente. Car tu adores un chanteur que Valérie, mais kiffe à la folie.
3: Quand on fait la Java le samedi.
1: Ah oui. Bien sûr. L'excellent Michel Sardou.
2: L'unique, le grand.
1: L'unique.
0: Allez, c'est parti.
1: Voilà, Valérie, la tête de Valérie. Son malabar s'est effondré.
4: Mon malabar va très bien.
1: Nous allons donc jouer, je te rappelle qu'il y a 9 points. 9 points en jeu, il faut me faire 10 là. Bingo du jour, nous sommes dans les villes, partout en France. Et tu vas devoir citer un maximum de villes, commençant par la lettre T. T comme Tata, comme Thierry, comme taisez-vous. Top chrono, 10 secondes.
2: Ah bah ça va aller vite, Tours et puis
1: allez.
2: Et Toulouse,
1: Tarbes, Toulon, Touques, Tourcoing, Tournon, bah oui, Thoiry, Tignes, Torcy, il y en avait plein, Théoul.
0: Bon, alors, Maud, tu l'as compris, c'est toi qui seras avec nous pour la finale, bravo.
5: Oui.
0: Donc tu tenteras de gagner le séjour pour 4 personnes au parc Astérix, tu feras la descente du Nil, tu prendras de la hauteur avec l'envol d'Ibis, tu découvriras 7 automatiques. C'est un séjour de 2 jours pour 4 personnes, une nuit à l'hôtel du parc, en chambre familiale, les petits déjeuners, les dîners et aussi 100€ de carte carburant. Donc c'est magnifique ma chérie, si tu ne gagnes pas ça, tu gagneras la machine à café Malongo, les 32 dosettes et les 6 verres.
1: Les 6 verres en verre, bien voilà. Sûr.
0: Bravo Benjamin, t'as bien joué.
5: Je peux passer un petit bonjour?
0: Ben
5: est-ce que je peux passer un petit bonjour?
0: Évidemment.
5: Oui, est-ce que je peux passer un petit bonjour à Joël et à Nadine, à Elodie, à Méline qui sont en train de m'écouter?
0: Eh ben, bonjour.
5: Elles se reconnaîtront.
0: Eh ben, bonjour. Coucou. À tous. Ah, voilà.
1: Oui. Bravo Benjamin, Astérix n'est pas content quand même.
6: Bravo Benjamin.
7: T'as dit, monsieur Astérix.
1: Bah oui, il n'est pas content, il est perdu.
0: Bon, bravo Benjamin, tu n'as pas démérité. Bravo à toi. Et puis surtout, bravo à Maud. Benjamin, c'est pas grave, tu sais, tu...
1: Bah si.
0: Bah si, mais non, mais qu'est-ce que tu veux que je lui dise?
1: Ça vous fait 2 candidats déjà depuis hier.
0: Ah oui, c'est vrai. Bah oui, qu'est-ce que vous voulez.
1: Voilà.
0: Bien, mes chéris, je vous remercie de nous avoir écoutés. Je vous dis que je vous aime. Je vous dis tous à demain. Je remercie Céline à la réalisation, Sarah à la technique, Marian au standard, le professeur Coupez au savoir et le Yeti à mes côtés, à la vanne.
1: Ouais. La grosse caisse. Merci de Malabar, la grosse caisse.
0: Dis donc, il n'est pas un peu l'heure d'aller se coucher?
1: Oui, parce que là, on vient de passer un bon moment avec le best-of d'Otake. Faut quand même qu'on récupère pour tout à l'heure, là.
0: Et puis surtout, c'est l'heure que Johan Guérin nous informe.
1: Il est là, Johan Guérin?
0: Mais oui.
1: Le grand Johan Guérin?
0: Bien sûr.
1: Il arrive tout de suite avec Ici, dès 5h.

0: LP Last on You pour vous souhaiter la bienvenue.
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0: Lost. Nous aussi, on s'y perd un petit peu en ce moment avec les températures caniculaires du moment. C'est vrai qu'il y a une semaine, on était encore avec les pulls. Cette année, rien comprendre. Bonjour, très heureux de démarrer la journée avec vous. On vous espère en forme. L'équipe des Lefto, rendez-vous. Emeline, Saveria, Mélodie, Antoine et Aude Razo. Bonjour Aude.
3: Bonjour Yoann Guérin, bonjour à tous. Question ce matin, qu'est-ce que vous êtes prêt à faire pour soutenir nos agriculteurs et pour mieux manger? Enquête qu'on vous révèle en exclusivité ce matin pour 4 Français sur 10, il faut privilégier les circuits courts.
0: Ce matin, tiens, dans Paris, ici, les économies, on parle aussi litige et surtout, Valère Correa vous explique et vous présente un site internet qui vous aide en fait à gérer un conflit avec un commerçant. 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
0: Mardi 26 mai, bon réveil, merci de votre fidélité. 5h. L'info de la nuit est un peu triste. Ce sont les adieux de Gaël, mon fils, à Roland-Garros.
3: C'est fini et ça a été une belle bataille, comme Gaël, mon fils, en a le secret. Défaite en 5-7 face à l'autre Français, Hugo Gaston. Et donc, on ne reverra plus la Monf, comme on l'appelle, sur la terre battue parisienne. Et oui, c'est un peu triste et oui, ça fait un petit quelque chose, Jean-Pierre Blimeau.
4: Il est 23h55. Gaël Monfils perd le dernier point. Le public est debout et l'émotion est palpable lorsque le Français prend le micro.
5: À chaque fois, je dis ici, c'est magique, c'est quelque chose d'incroyable. J'ai créé quelque chose de fort, d'unique, d'exceptionnel. Je vous aime vraiment, vous allez vraiment, vraiment manquer. Et je voudrais vous dire un grand merci de tout mon cœur parce que vous avez été extraordinaire pendant toute ma carrière.
4: Le Parisien n'oublie pas ses meilleurs copains, Richard Gasquet, Joe Wilfried Tsonga et Gilles Simon, déjà retraités, mais aussi sa femme, Elina Svitolina, en pleurs, ainsi que ses proches. Elodie, l'une de ses admiratrices, le regrettera.
6: Il va nous manquer, notre petit Gaël. On aime sa personnalité, il est attachant, Gaël.
4: Comme tant d'autres joueurs français depuis Yannick Noah en 1983, Gaël Monfils n'a jamais réussi à gagner Roland-Garros. Mais pour Francis, un habitué des gradins de la Porte d'Auteuil, son passage sur le circuit marquera l'histoire du tennis.
7: Malheureusement, il n'a jamais gagné de grand chelem. C'est ce que les Français attendaient. Mais bon, surtout, il faisait du spectacle. Donc très agréable d'avoir joué.
4: La carrière du Parisien n'est pas terminée. Elle devrait s'achever cet automne au Masters 1000 de Paris.
3: Et ça nous promet ça encore pas mal d'émotions. Allez, on se console, Johan, avec le programme du jour à Roland-Garros, vous le voulez.
0: Oui.
3: L'entrée en lice de Loïs Boisson, celle qui nous avait fait vibrer l'an dernier, souvenez-vous, elle était allée jusqu'en demi-finale. Entrée en lice aussi de la tenante du titre, l'américaine Coco Gauff, et chez les hommes, les débuts du numéro 1 mondial, Yannick Sinner.
0: Autre image à retenir, c'est deux TGV Paris-Nice bloqués des heures en pleine chaleur.
3: Et scène assez incroyable, ces centaines de passagers qui descendent du train en rasquant campagne pour s'aérer, tout simplement. Il n'y avait plus de clim à bord, puisque les deux TGV n'étaient plus alimentés. Rupture de caténaire. Écoutez ce passager, Kevin. Nous avons pu le joindre vers 22h30. Son train s'est retrouvé bloqué vers 16h dans l'après-midi.
8: Au bout d'une heure, ils nous ont dit qu'ils allaient ouvrir les portes pour pouvoir respirer, puisque on n'avait plus de clim dans l'après-midi, et les wagons ils sont montés jusqu'à 60 degrés. Et là, au début, les gendarmes sont arrivés les premiers. Ils avaient un peu des packs d'eau dans leur voiture. Ils ont commencé à nous les faire passer par-dessus le grillage et le portail. C'est là que, avec des passagers, on est monté les escaliers, on a récupéré les packs d'eau pour commencer à les distribuer aux personnes qui n'étaient pas très bien, et surtout aux enfants en bas âge qui hurlaient, parce que on s'est retrouvé en gros coincé pendant une heure dans le train, sans avoir de clim, sans avoir d'eau et de réponse à tout ça. Personne de la SNCF passer un message comme ça, ou est venu dans les wagons voir si tout allait bien. Il n'y avait personne, en fait.
3: Et vers 22h hier soir, un des deux TGV Paris-Nice bloqués était reparti. Le deuxième était sur le point de repartir. Beaucoup de retard hier sur la ligne Paris-Lyon-Marseille. La chaleur à la une encore ce matin, puisque c'est historique, c'est du jamais vu pour un mois de mai. 8 départements de l'Ouest ont basculé cette nuit en alerte orange canicule, de la Manche à la Vendée, en passant par le Finistère. Des records ont encore été battus. 35,9 à La Couronne, c'est en Charente près d'Angoulême. 35 degrés à Royan et à Niort. 33 villes en tout ont battu hier un record de température pour pour un mois de mai.
0: Plus d'un Français sur deux veut acheter plus souvent du local, du bio et des produits de saison.
3: Enquête qu'on vous révèle en exclusivité sur votre radio ici. Quel avenir dans nos assiettes ? C'est une étude OpinionWay pour la fondation Make.org. Paul Tillier, elle permet de mieux comprendre ce que nous, les Français, nous sommes prêts à faire pour soutenir les agriculteurs et mieux manger.
9: L'assiette des Français se recompose. Près d'un Français sur quatre opte par exemple pour un régime plus végétal, avec peu, voire pas de viande. C'est vrai notamment chez les jeunes. Une majorité souhaite aussi privilégier le local, le bio et les produits de saison, tout en faisant attention au gaspillage alimentaire. Une étude qui souligne également la volonté de se tourner vers un autre modèle agricole. Moins de rendement, plus de qualité, quitte à payer un peu plus cher pour offrir aux agriculteurs un revenu plus juste. La rémunération, c'est d'ailleurs le principal défi des années à venir, selon 6 Français sur 10. Des Français qui affirment se sentir connectés au monde agricole via des proches ou en allant à la ferme ou au marché par exemple. À l'inverse, ils se méfient de la grande distribution et des industriels de l'agroalimentaire. Pour garantir une alimentation saine, c'est aux agriculteurs que font confiance 84% des Français.
3: Une enquête que vous retrouvez en détail sur ici.fr, notre site internet. Johan, la météo, que dire ? À part qu'on a très chaud.
10: Oui, c'est ça. Soleil omniprésent du matin au soir dans une atmosphère très chaude pour cette époque de l'année. Comme ces derniers jours, quelques nuages bourgeonnent sur les reliefs du sud, occasionnant quelques averses localisées, voire un coup de tonnerre sur le massif alpin. On va rappeler ces 8 départements du nord-ouest qui sont en vigilance orange. Canicule, on vous a mis la carte sur ici.fr. Et côté Mercure, justement, ce matin, on a relevé à Strasbourg 16 degrés, à Lille, Montpellier, Dijon 17, à Paris, Toulouse et Chambéry 18, 19 à Bordeaux et Tours, 21 à Cherbourg et à Brest, 22 degrés à Marseille, Nantes et Bastia. Pour les maximales, cet après-midi, elles restent le plus souvent comprises entre 30 et 35 degrés localement. On attend 36 degrés possible en Nouvelle-Aquitaine et sur l'ouest des Pays de la Loire. Ça va grimper. Pensez aux gestes aussi, aux bons gestes à adopter pour vous et pour les personnes qui sont autour de vous, notamment pensez à vous hydrater.
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10: 5h06, bon réveil. On espère que la nuit a été bonne malgré la chaleur. Vous avez aéré, Aude, en
3: partant ? J'ai aéré en pleine nuit. Je suis en pleine nuit pour tout ouvrir et après je me suis recouché.
10: C'est ce que j'ai fait. J'ai fait la même chose. En tout cas, ravi de vous compter dans la grande famille ici des 5h qui vous tire du lit. Au son d'Étienne Dao, voici Le Grand Sommeil.

0: était sur la scène du Zénith de Paris il y a quelques jours pour le grand retour de Vanessa Paradis et son ami. C'était Étienne Dao avec Le Grand Sommeil, 5h10.
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0: Bon, ce matin, je vous raconte l'histoire d'un sang-froid qui laisse sans voix. Direction Bonnétable, c'est dans le département de la Sarthe, parce que vendredi dernier, dans une petite supérette, une fillette de 11 ans a remplacé quelques minutes son papa derrière la caisse. C'est à ce moment-là qu'un homme a surgi. Il était armé d'un fusil, le visage caché par un caleçon en guise de cagoule. Je pense que c'est une petite réminiscence de la période Covid quand on faisait des masques avec des slips.
3: Ça, oui.
0: Je pense. Il a braqué l'enfant, il a réclamé le butin. La petite s'est exécutée, mais dans le stress, le braqueur a lâché une promesse. « Je ne te tirerai pas dessus ». Et là, en fait, petit déclic, la fillette a reconnu cette voix sans trembler. Elle lui a lancé « Tu peux retirer ta cagoule, je sais qui tu es. »
3: Ah bah alors.
0: Démasqué donc par cet enfant, le braqueur de 26 ans a perdu tous ses moyens. Il a rendu son arme au papa qui a couru très rapidement. Il s'est effondré d'ailleurs, ce jeune de 26 ans. Il a dit « Bon, j'ai fait une énorme connerie ». Il a été jugé en comparution immédiate et ce voisin a été condamné donc à 2 ans de prison ferme. Comme quoi, on dit la vérité sort toujours de la bouche des enfants, visiblement. C'est vrai.
3: Mais en tout cas, braquer un enfant, pas bravo.
0: C'est très moche en tout cas. Et braquer tout court d'ailleurs. 5h11 dans l'actualité ce mardi, Aude.
3: Est-ce qu'on ose le short au travail ?
0: Allons-y.
3: Ça passe pas trop, toujours très bien, même quand il fait très très chaud. Reportage dans quelques minutes.
0: Pour la musique du réveil, on vous réserve le meilleur. Desiree Life arrive dans 5 minutes, mais avant, par ici les économies.
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0: Bonjour Valère Coréard.
5: Bonjour Johan, bonjour Aude.
3: Bonjour.
0: À chaque jour avec vous, un bon plan pour notre pouvoir d'achat. Aujourd'hui, vous vouliez nous parler d'une solution gratuite pour nous aider en cas de litige avec un commerçant.
5: Une plateforme de vente en ligne, un artisan, un commerçant, un opérateur de téléphonie, il arrive que l'on ait un désaccord en tant que consommateur et dans ce cas, on se sent parfois un peu démuni. Voici une solution pour résoudre votre litige sans passer par la case judiciaire qui est vraiment contraignante. Que choisir ensemble, qui était avant l'UFC Que choisir, a mis en ligne un service gratuit de réclamation. Objectif, trouver une solution amiable avec le professionnel. Alors ça se passe sur quechoisirreclamation.org pour un souci donc avec un fleuriste, un plombier, un pressing, qu'importe le sujet, c'est totalement gratuit et l'idée, c'est que le fait de passer par une plateforme d'une association de consommateurs, de rendre l'affaire publique éventuellement, peut aider à faire avancer les choses plus rapidement.
3: Comment on fait donc Valère pour essayer de régler un litige en passant par cette plateforme ?
5: Vous allez sur quechoisirreclamation.org, vous saisissez le nom de la société concernée, vous vous inscrivez, puis vous devez ensuite décrire le problème rencontré sur cette étape. Je vous recommande vraiment d'être précis et factuel. On peut voir sur le site d'ailleurs qu'il y a des situations très différentes. Une consommatrice s'est vue prélever 2 fois ses frais de résiliation par son opérateur internet. Une autre personne se plaint d'avoir exercé son droit au retour d'une commande en ligne et du refus du vendeur. En fait, le but de cette plateforme, c'est de mettre un coup de pression aux professionnels, en rendant l'affaire publique, en passant par Que choisir ensemble, qui envoie le courriel aux professionnels à leur couleur. Et puis si ça suffit pas, eh bien il faut passer à la vitesse supérieure. Là, c'est une procédure donc plus formelle. Alors qu'est-ce que vous en pensez ? Est-ce que vous avez déjà eu un litige avec un commerçant ? Comment ça s'est fini ? Mon mail par ici leséconomies@radiofrance.com.
0: Merci Valère. Demain, vous nous direz comment passer le code de la route en dépensant le minimum. En attendant, les bons plans se retrouvent sur ici.fr, page par ici les économies.
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0: 5h14, question ce matin face au miroir. Vous vous habillez comment pour aller au boulot ?
3: Petite robe, bermuda, débardeur ou veste et costard cravate ? C'est le dilemme pour vous peut-être ce matin à l'heure où pas mal d'entre vous reprennent le chemin du boulot après ce grand week-end de Pentecôte. Fabien Ledu, notre reporter ici, s'est rendu dans une entreprise d'Aix-les-Mines. C'est en Provence et Fabien, a priori, pas question là-bas de quitter le pantalon.
8: Surtout pas, et c'est ce que regrette un peu Eric.
9: Moi je suis Normandie à la base, sinon je serais en bermuda là, en tongue. Mais il veut pas le chef là.
8: Le manager, c'est Steve, et même par 40 degrés à l'ombre, Pantalons et chaussures fermées, obligatoires.
10: S'il voit des clients, il faut qu'il ait une tenue adaptée pour la clientèle. La première impression, elle est importante. On n'a qu'une seule chance de faire une bonne première impression. Donc le bermuda, ça fait trop décontracté.
8: Et quand je lui fais remarquer que je suis moi-même en bermuda...
11: Si je vais en clientèle comme ça, vous...
10: Vous vendrez pas grand-chose. C'est du sens commercial, c'est du bon sens. Après, on travaille pas au mois d'août, là où il fait le plus chaud. Ils ont des voitures climatisées, les bureaux sont climatisés. Il n'y a pas de raison pour d'être mal habillé à cause de ça.
8: Un message qui passe très bien auprès de son équipe.
12: Le fait d'être bien habillé ou très bien habillé est pour moi très important. Donc le short, ça met un côté un peu détente. Ça me dérangerait dans le travail.
13: Personnellement, j'aime être classe, être bien habillée, ne pas être vulgaire aussi. On peut l'être rapidement en étant une femme. Donc en clientèle, en tout cas, je m'habille de manière convenable.
8: Reste pour ces 6 commerciaux à s'entendre au bureau sur la température de la clim.
14: Moi, je suis en dessous, donc c'est moi qui jauge.
8: Il est conseillé d'éviter les écarts de température de plus de 5 à 7 degrés par rapport à la température extérieure.
3: Bon, ça suscite pas mal de débats, oui. Dites donc en studio ce matin. Comment s'habiller au travail par forte chaleur? Sachez qu'en théorie, Johan, tongs et bermuda ne sont pas interdits. Mm-hmm. Mais un arrêt de la Cour de cassation précise bien que la liberté de se vêtir à sa guise n'entre pas dans la catégorie des libertés fondamentales garanties par le Code du travail. En clair, bon, on fait pas ce qu'on veut.
15: Bon, alors, qu'est-ce qu'on peut faire ou pas?
3: Alors, déjà, il y a une question de sécurité. Ouais. Exemple, un pompier en claquette chaussette, c'est non, ça pose des problèmes de sécurité. Il y a aussi une question de décence, donc le chemisier transparent, on peut aussi vous dire non. Et puis, on l'entendait dans le reportage, l'image de l'entreprise, oui, ça compte aussi, notamment quand le salarié est en contact avec la clientèle. Petite histoire, Johan, en 1977, une salariée avait été licenciée carrément pour avoir porté un bermuda au travail.
15: Waouh, c'est sévère.
3: Vous m'enlevez ce bermuda, là?
15: Oui, bah écoutez, bah non, je vais pas vous l'enlever tout de suite, parce que voilà, je ne veux pas vous mettre dans l'embarras. Mais bon, je changerai demain, promis, je mettrai un
3: pantalon. Mettez un pantalon, enfin.
15: 5h17. Allez, eux, je ne sais pas comment ils s'habillent. En Amazonie, en tout cas, c'est la destination du nouveau numéro de l'émission Rendez-vous en Terre Inconnue avec Stéphane De Groot, guidé par l'animatrice Laurie Tillman.
3: Il fait chaud là-bas.
15: Oh oui, il fait très très chaud. D'ailleurs, comment ce programme a-t-il impacté la vie de Laurie Tillman? Réponse dans les coulisses télé, mais avant live, voici Desiree. Bon réveil. Bon, je vais trouver un pantalon.

0: Il fait 5h20. Autant vous dire qu'on s'est posé une question existentielle avec Aude. Quelle différence y a-t-il entre un short et un bermuda?
1: Est-ce que vous voulez la réponse?
0: Ah bah oui.
1: Le bermuda, il descend jusqu'au genou, ouais, ou un petit peu au-dessus, et le short, en revanche, est un peu plus court. Voilà, on a regardé sur Google, tout simplement. Parce que oui, ça nous a posé question.
0: C'est vrai, c'est vrai. Bon, en tout cas, nous, ce matin, on s'intéresse à l'éphéméride de ce 26 mai. Bonne fête aux Bérangers et aux Bérangères. On souhaite aussi un bon anniversaire à Lenny Kravitz, 62 ans. Il est plutôt pantalon en cuir, Lenny Kravitz. Il sera d'ailleurs aux arènes de Nîmes le 24 juin prochain en concert. Et puis tiens, c'est un 26 mai en 1897 que le roman Dracula de Bram Stoker est publié pour la première fois à Londres. Initialement, le vampire ne devait pas s'appeler d'ailleurs Dracula, mais Comte Vampire. C'est en faisant des recherches dans une bibliothèque que Bram Stoker a découvert le nom de Dracula, signifiant fils du dragon ou diable en roumain, changeant donc à jamais l'histoire de la littérature fantastique.
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0: On retrouve Patrice Gascon avec ses coulisses télé. Aujourd'hui, Patrice, vous nous proposez de partir en voyage en regardant sur France 2 le nouveau numéro de l'émission Rendez-vous en Terre Inconnue.
3: Quand une émission réussit à nous mettre en tête sa signature musicale, son générique, c'est qu'elle a conquis le public. Cette musique, c'est celle de Rendez-vous en Terre Inconnue, numéro inédit, ce soir sur France 2. Laurie Tillman, nouvelle présentatrice du programme, prend par la main le comédien Stéphane De Groot. Écoutez leur première rencontre quand ils sont encore à Paris, à quelques heures du départ, pour un rendez-vous en Terre Inconnue.
4: Comment tu te sens?
5: Écoute, je me sens gâté. Quand on m'a annoncé que je partais, j'ai fait « Non !» Voilà.
4: Les surprises?
5: Je sais pas comment je suis avec les surprises. Je préfère donner un cadeau que de recevoir un cadeau.
4: Est-ce que tu te rends compte qu'il y a quelqu'un qui t'attend là-bas, quelque part?
5: L'idée même que quelqu'un puisse m'attendre quelque part, déjà, je trouve que c'est une très belle promesse.
4: On y va?
5: On y va.
3: Direction le sud de l'Amazonie, au cœur du Brésil. Ils partent tous les deux à la rencontre des Indiens Waoja, des agriculteurs-pêcheurs qui ont gardé une relation étroite avec leur environnement tout en acceptant une part de modernité. Comme toujours, ce soir, vous allez voir de magnifiques paysages, de la savane, des forêts, des rivières et un peuple fort, bienveillant, qui ouvre ses bras à Laurie Tillman et Stéphane De Groot. Une Laurie Tillman formidable dans ce nouveau rôle de guide dans Rendez-vous en Terre Inconnue. Une nouveauté qui l'a marqué profondément, Laurie Tillman.
6: Ça a été un énorme bouleversement, c'est-à-dire que j'ai fait un tri pas possible dans ma petite vie. J'avais déjà une façon d'habiter ce monde un peu nomade et ça n'a fait que s'exacerber. Voilà, sans rentrer dans le détail, j'ai vraiment eu ce besoin de m'accorder davantage de temps et de mieux comprendre à quel point, pourquoi et pour quelles raisons parfois on voulait remplir sa vie et jusqu'à parfois exploser. Et donc, ça a été une vraie prise de conscience, mais aussi parce que j'ai aussi la chance de repartir. Et donc, du coup, pour ça, il fallait que je refaçonne peut-être un peu ma petite vie, mon petit agenda. Donc non, ça m'a bouleversée dans le bon sens. Mais ça a vraiment été une grosse remise en question, le fait de rencontrer ces gens qui avaient choisi de vivre isolés et de choisir cette liberté. Donc, j'ai choisi la mienne maintenant.
3: La nouvelle, Laurie Tillman emmène ce soir sur France 2, Stéphane De Groot en Rendez-vous en Terre Inconnue. À demain pour un rendez-vous bien connu de nouvelles coulisses télé.
0: Merci Patrice Gascoigne. 5h24. Il est temps de mettre les points sur les i. Ben oui, on emprunte souvent cette expression pour mettre les choses au clair. Comment est-elle apparue, cette fameuse expression? Est-ce que vous en avez une petite idée?
1: Aucune idée.
0: Eh ben, réponse de Stéphane Bern. Mais avant, avec les chaleurs, il faudrait que pleuve l'amour. Ben, ça tombe bien, c'est ce qui arrive avec Pascal Obispo.
1: Ah.
0: Eh ben oui, il est en duo avec Francis Cabrel. Ah. Bon réveil.

0: duo Pascal Obispo et Francis Cabrel. Il faudrait que pleuve l'amour à 5h27. Un peu d'histoire avant l'actu. Stéphane Bern, ce matin, voyage au temps où un minuscule point d'encre commence à sauver des textes entiers. L'occasion de faire un petit point historique.
1: Au Moyen-Âge, une simple lettre pouvait semer la confusion. Et pas de correcteur automatique pour rattraper le coup. Abbaye de Cluny, fin du XIIe siècle. Dans le scriptorium, les moines copistes noircissent le parchemin. L'écriture gothique est serrée, verticale, option patte de mouche. On économise la place, car le parchemin coûte cher. Mais pour les yeux, un vrai supplice. Même avec la deuxième paire gratuite, ça reste sportif.
2: Il est fou, Afelou, il est fou.
1: Les lettres I, N, M, U s'alignent comme la palissade du voisin à côté. Trois bâtons. Est-ce un M ou trois I ? Des traits de plume et vous hésitez entre unum et vivum, unique ou vivant. La nuance compte quand on copie la Bible. Il vaut mieux éviter les approximations. Une faute dans un texto, ça passe. Dans les évangiles, beaucoup moins. Alors les copistes ajoutent au-dessus du i un petit trait, puis un point. Un geste discret qui apparaît au XIIIe siècle dans les manuscrits français et se répand peu à peu. La lecture respire, les lecteurs aussi. Mais le pli ne se prend pas si facilement. À la Renaissance, les humanistes introduisent le Y pour marquer l'étymologie et distinguer les formes à l'œil.
3: Y, Y, Y, c'est une lettre chouette.
1: Plus tard, l'imprimeur Firmin Didot parlera d'une pluie d'Y tombée sur le français. Même au XIXe siècle, ce minuscule signe que l'on a joliment appelé « atome d'encrier » n'est pas toujours respecté dans l'écriture courante. Il doit parfois taper du poing pour se faire respecter.
4: Le poing, ça ferait ?
1: L'expression « mettre les poings sur les i » vient de là. Éviter les malentendus. On précise, on clarifie, on ajoute ce qu'il faut. Un point sur un i, point final. La prochaine fois, je vous parlerai des bars sur l'été.
0: Merci Stéphane Bern pour ce voyage dans le temps. À réécouter un podcast sur ici.fr. 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Nous sommes le mardi 26 mai, il est 5h30. Toute l'actualité en France et dans le monde, c'est le 90 secondes avec vous, Audrey Azo.
5: C'est du jamais vu pour un mois de mai. 8 départements de l'Ouest ont basculé cette nuit en alerte orange canicule, de la Manche à la Vendée, en passant par le Finistère. Historique aussi, il a fait 35 degrés hier à Niort et à Royan, presque 36 degrés à La Couronne près d'Angoulême. Brest et Dinard ont connu hier les 30 degrés les plus précoces de leur histoire. La chaleur est de nouvelles noyades. Un homme de 24 ans est mort après s'être baigné dans la Loire à Tours. Un homme de 17 ans a perdu la vie dans la Marne. Et un homme de 67 ans est mort sur la presqu'île de Crozon, dans le Finistère. Nouveau procès dans le scandale du périscolaire à Paris. Un homme de 36 ans est jugé cet après-midi. 9 enfants l'accusent de l'avoir agressé, de les avoir agressés sexuellement. Et c'est inédit, les 9 familles demandent à ce que le procès ne se tienne pas à huis clos. Plus d'un Français sur deux veut acheter plus souvent du local, du bio et des produits de saison. Enquête qu'on vous révèle sur votre radio ici, réalisée par OpinionWay pour make.org. Étude sur ce que nous sommes prêts à faire pour soutenir les agriculteurs et mieux manger. Pour 4 Français sur 10, il faut privilégier les circuits courts. C'est fini, clap de fin pour Gaël Monfils. Il ne jouera plus à Roland-Garros, éliminé en 5-7 hier soir par Hugo Gaston. Vous allez me manquer, dit-il au public. Vous avez été extraordinaire pendant toute ma carrière. OGC Nice, OS Saint-Etienne, qui jouera en Ligue 1 la saison prochaine. Premier match ce soir, barrage aller entre les deux équipes au stade Geoffroy Guichard, dans un chaudron qui s'annonce incandescent.
0: L'info du jour, ce sont les pompiers sur le pied de guerre en ces temps de grosse chaleur.
5: Direction la Charente-Maritime, on vous emmène au cœur du centre d'appel des pompiers. Ce sont eux qui répondent au bout du fil quand on fait le 18 ou le 112. Là, on est sur le centre situé tout près de La Rochelle. Gérald Paris y était hier avec le micro ici.
6: 18, les pompiers, j'écoute.
7: Oui, pour
6: bonjour madame.
7: Mon mari, là, monsieur Lambert Michel, est tombé, il a une
6: question. Il a quel âge votre mari?
2: D'accord. Et vous le sentez plus fatigué que les autres jours, là, votre mari? Ça doit y jouer, la chaleur. Bon, ben, madame, vous ne raccrochez pas. On voit rapidement avec la régulation médicale, d'accord, pour la prise en charge de votre mari.
4: Activité soutenue en ce long week-end de la Pentecôte. Habituellement, les pompiers reçoivent en moyenne 300 appels par jour pour le département. Avec cette vague de chaleur, il y en a beaucoup plus. Lieutenant Xavier.
6: Sur le samedi et dimanche, on a reçu entre 700 et 800 appels jour.
7: Il y a un pourcentage de gens qui étaient dans des malaises liés à la chaleur, ou ça représentait combien tout ça?
6: 240 interventions générées suite à ça.
4: Adèle, pompier volontaire au centre d'appel.
8: Les gens nous appellent, ils sont en terrasse de restaurant, ils font des malaises, ils peuvent tomber dans les pommes, vomissements. Ça peut être une déshydratation, ça peut être surtout la chaleur en fait qui fait ça. Les personnes âgées sentent moins la soif comme les enfants.
4: À l'autre bout du fil, des personnes téléphonent parfois stressées, mais l'opérateur doit prendre vite une décision.
8: On a à peu près 2 minutes pour savoir si on engage nos collègues sur place ou si on fait une régulation, ce qu'on appelle au SAMU, qui eux prennent la décision d'engager ou pas une ambulance privée ou d'engager les pompiers.
4: Les opérateurs qui se doivent d'être réactifs et concentrés sur la durée, en salle d'appel, il faut savoir qu'ils travaillent sur des vacations de 12 heures, de 7h le matin à 19h.
0: Et bon courage aux pompiers, on le rappelle, avec cette chaleur, pensez à prendre des nouvelles des personnes âgées et isolées, et puis tous les gestes d'ailleurs à adopter avec ces fortes chaleurs sont à retrouver sur ici.fr. On vous a fait un petit article. Justement, la météo, on va le rappeler, 8 départements du Nord-Ouest en vigilance orange canicule. Le soleil est omniprésent ce matin jusqu'au soir, dans une atmosphère très chaude pour cette époque. Comme ces derniers jours, quelques nuages qui continuent de bourgeonner sur les reliefs du sud, occasionnant quelques averses localisées, voire un coup de tonnerre sur le massif alpin. Côté Mercure, nous avons à Lille, Montpellier, Dijon 17 en ce moment, à Paris, Toulouse et Chambéry 18, à Bordeaux et à Tours 19, à Cherbourg et Brest 21, 22 à Marseille, Nantes et Bastia. Il y a aussi vos messages sur la page Facebook ici. 15 degrés relevés par Annick à Montluçon, 17 degrés 5 à Mulhouse, on salue Kevin, 17 à Madrange, c'est en Corrèze, merci Marie-Jeanne, 18 dans le département de l'Eure avec cette info de Gilbert. On a 20 degrés en Haute-Vienne, à Maisonnet-sur-Tardoire, c'est Peggy qui nous donne cette info. Et puis 20 degrés 6 au Lavandou, merci Eddy. Pour les températures maximales, elles vont rester très élevées cet après-midi, comprises entre 30 et 35 degrés localement, 36 possible en Nouvelle-Aquitaine et sur l'ouest des Pays de la Loire.
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0: 5h34, bon réveil, un plaisir de vous accompagner au saut du lit. Peut-être la reprise après le pont de la Pentecôte. On espère que vous êtes en forme ce matin. Et on va donner de la voix avec le taulier Johnny Hallyday. La musique que j'aime, ça c'est cadeau, ça rien que pour vous. Merci de votre fidélité.
10: 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Les mots ne sont jamais les mêmes pour exprimer ce qu'est le blues.

0: musique que j'aime, Johnny Hallyday. Le tournage du biopic d'ailleurs sur Johnny Hallyday avec Benjamin Voisin dans le rôle de la rockstar débutera dans quelques jours, le 1er juin. Mais oui, ça arrive. Et à noter que le film couvrira la vie de Jean-Philippe Smet de ses débuts jusqu'au concert des 50 ans au Parc des Princes.
1: En tout cas, ça réveille. Hein. Pour ceux qui dormaient encore, un petit Johnny, allez hop.
0: Ah, ça, franchement, on dit pas non.
1: On sort du lit.
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0: Il vous est certainement déjà arrivé d'être confronté à une arnaque ou une fake news, ça nous arrive à tous. Dans votre rendez-vous, c'est pas vrai, on est là pour vous aider à y voir plus clair.
1: Et parlons ce matin de nos cagnottes fidélité en magasin et en supermarché, parce que oui, les voleurs adorent piller nos points fidélité. On va voir ça ensemble.
0: Pour la musique du réveil. Summer, Damien O'David. Bon, je crois que le prochain été, on y est déjà. Damien O'David, on l'écoute dans 5 minutes. Mais avant, on accueille Christine, qui est avec nous depuis la Haute-Savoie. Bonjour Christine.
4: Bonjour Johan et bonjour Aude.
1: Bonjour.
0: Ravi de vous accueillir de bon matin. Vous êtes vétérinaire.
4: Et ben moi aussi.
0: C'est ça? Vétérinaire.
4: Oui, là je traverse, là je vais passer en Savoie. J'étais en Isère, je passe en Savoie.
0: Ah oui, pardon, vous habitez en Isère et vous partez donc direction la Savoie. Qu'est-ce que vous allez faire en Savoie aujourd'hui?
4: Eh ben, je vais faire une mission, je suis vétérinaire, je vais faire une mission en montagne qui consiste à faire des prélèvements sur des bouquetins qu'on me capture, évidemment.
0: Ouais.
4: Et puis, donc je fais des prises de sang, des prélèvements divers et variés. Et tout ça pour dépister une maladie qui s'appelle la brucellose, qui peut être transmise aux bovins qui pâturent là-bas. Et les bouquetins descendent dans les pâturages et peuvent transmettre cette maladie. Et cette maladie, c'est une zoonose, c'est-à-dire qu'on peut l'attraper. Et donc on surveille les troupeaux de bouquetins qui transmettent la maladie.
0: D'accord.
4: Voilà, pour protéger.
0: Et ça tombe bien, puisque Christine, vous êtes vétérinaire, ça tombe très bien, parce qu'on parle aussi des fortes chaleurs. C'est vrai qu'on s'intéresse beaucoup à nous, humains, mais quand on a des animaux de compagnie, un chien, un chat, eux aussi, ils souffrent de la chaleur. Qu'est-ce qu'il faut faire?
4: Eh ben, faut pas les sortir en période de chaleur. Il faut pas oublier que les animaux, en fait, ils sont très près d'une route, par exemple. Et la chaleur que nous, on perçoit plus haut, elle est bien, bien plus élevée sur une route, sur du goudron ou en ville. Donc, il faut les sortir le matin. Et après, ben, faut pas les sortir, en fait. Il faut qu'ils restent sur du carrelage frais. Alors, les animaux qui sont vieux, les animaux qui sont malades, comme les

0: problèmes cardiaques, c'est comme les humains, il faut prendre soin d'eux, il ne faut pas du tout les sortir en période de grosse chaleur, il faut les humidifier aussi, et puis bien les hydrater. Ce n'est pas très différent de nous, finalement.
1: Ben voilà, les bons gestes aussi à adopter pour nos animaux de compagnie. Christine, on vous offre, nous, ce matin, l'objet collector ici, la radio Dernière Génération, et on vous souhaite une bonne journée de prélèvement donc auprès des bouquetins. Franchement, ça donne envie de vous accompagner, de vivre cette aventure avec vous, Christine.
0: Si vous saviez, j'ai le plus beau bureau du monde, j'ai le nez sur Mont Blanc, c'est juste magnifique.
1: Oh, ça fait rêver de bon matin. Christine, on vous embrasse bien fort, merci de votre fidélité.
0: Merci.
1: À très bientôt.
0: Au revoir.
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1: C'est pas vrai, le rendez-vous anti-arnaque. Aude, vous nous dites souvent de surveiller nos comptes en banque, mais on devrait aussi penser à nos cagnottes fidélité.
5: Oui, question Johan, est-ce que vous savez combien de points ou quelle somme vous avez cumulé là, à l'heure où on se parle, sur vos cartes de fidélité en supermarché?
1: Oui, parce que hier j'ai fait des courses, je suis à 43 euros je crois.
5: Et moi j'en sais strictement rien. Voilà, je vous le dis, je suis honnête. Je me suis dit quand même que j'allais jeter un petit coup d'œil comme vous. Pourquoi? Parce que des clients de McDonald's, figurez-vous, ont eu la désagréable surprise de découvrir que leur point fidélité s'était pouf envolé. Ah. Des petits malins s'en sont servis pour s'offrir des Big Mac, frites et milkshakes avec de sacrées ristournes.
1: Mais comment c'est possible? Qu'est-ce qui s'est passé?
5: McDo, en fait, a été victime d'une fuite de données. Les escrocs ont récupéré tout un tas d'identifiants clients. Résultat, un internaute raconte qu'un inconnu a dilapidé ses 300 points dans un McDo à l'autre bout de la France. Ce genre de mésaventure, attention, ça peut aussi, oui, vous arriver en supermarché. Irène, une auditrice, me dit qu'elle a perdu 92 euros qu'elle avait sagement accumulés, comme nous, là, sur sa carte Carrefour. Philippe, lui, c'est chez Intermarché, 81 euros que le voleur a utilisé tranquillement pour faire ses courses à lui. Surveillez vos cagnottes, pas une fois de temps en temps, mais souvent. Comme ça, si vous voyez qu'elle a fondu de manière suspecte, vous pouvez réagir plus vite, contacter l'enseigne, changer votre mot de passe si vous avez encore le contrôle de votre compte. Parfois, attention, le voleur réussit à piquer vos identifiants en vous envoyant des faux mails. Il se fait passer pour le supermarché, il vous pousse à rentrer vos codes. Votre compte fidélité, attention, finalement, c'est comme un petit compte en banque. On ne donne pas ses codes à la légère sans se méfier. Vous voulez savoir combien j'ai sur mon compte Intermarché? 1,57€.
1: Oh là là.
5: Je le donne au voleur, pas de problème.
1: Alors, moi, je vais rectifier. Je n'ai pas du tout 43 euros sur ma cagnotte. J'ai moins 43, voilà, comme ça.
5: Non.
1: Chronique, en tout cas. Vous la retrouvez sur ici.fr, page c'est pas vrai. Pour nous alerter aussi, il y a une adresse. Une adresse email ici.arnaque avec un s@radiofrance.com. 5h45, voici Damiano David et Next Summer.

0: Damien ou David, Next Summer sur votre radio ici. Tiens, ce 26 mai, s'il avait été encore vivant, Miles Davis aurait célébré son 100e anniversaire, monument du jazz moderne. On revient sur son parcours et son héritage dans moins de 2 minutes avec le magazine La Fringale Culturelle. 5h48, retrouvons l'équipe d'ici matin pour un point sur l'actualité qui va marquer votre journée. L'info près de chez vous, c'est ici. Bonjour.
1: Bonjour Johan, bonjour à tous. Coucou Marie d'Orsay.
2: Bonjour Marc, bonjour tout le monde.
1: On commence la journée ensemble dans 10 minutes et on découvre le programme des infos ce matin. Qu'y aura-t-il à la une?
2: Vous entendrez le témoignage ce matin d'un couple d'Orléanais qui renonce à leur place pour le concert de Patrick Bruel. Décision prise face aux accusations de viol et d'agression sexuelle dont fait l'objet le chanteur.
3: Éthiquement, on se pose la question de dire est-ce qu'on peut aller voir un chanteur qui a cette problématique-là? Est-ce qu'on peut aller acclamer quelqu'un, l'applaudir, en sachant que derrière, il y a des victimes?
2: Et on parlera aussi ce matin de ce procès d'assises qui commence aujourd'hui dans le Loiret pour une tentative de féminicide en pleine rue à Montargis. Les faits remontent à 2021. La pénurie de surveillants de baignade touche aussi notre département. Un peu plus d'un mois de l'ouverture de la baignade sur les étangs et lacs, vous l'entendrez. Et puis, c'est le projet des dernières années en centre-ville d'Orléans, relancé par la nouvelle mandature, la rénovation des Halles Châtelet. Début des travaux dans les prochains mois ou les prochaines années. La mairie ne se prononce pas et ça agace les commerçants.
4: On a l'impression que ça avance pas beaucoup quand même, quoi. Et c'est surtout ça qui nous inquiète. Il faudrait qu'on sache un petit peu plus où on va et ce qui va se passer dans les mois à venir.
2: On en parle ce matin avec le président du Conseil syndical des commerçants des Halles.
1: Il va encore faire chaud aujourd'hui. Il n'y a pas un grand suspense pour la météo. Je ne vais pas vous annoncer des miracles. On va encore avoir chaud. On restera encore en vigilance jaune canicule pour le Loir-et-Cher et la Sologne. On va revenir, les infos, la météo. On détaille tout dans 10 minutes à 6h.
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0: 5h49, la une de la presse.
6: Dans son nouveau numéro, le magazine La Fringale Culturelle propose un focus sur Thomas Dutronc, tête d'affiche du festival Jazz in Marciac.
0: Ouais, l'occasion de parler aussi d'une figure de jazz. Ce matin, les plus amoureux de la musique, en tout cas, reconnaîtront le trompettiste Miles Davis, qui aurait eu donc 100 ans aujourd'hui. On est avec le rédacteur en chef de La Fringale Culturelle. Bonjour Alexandre Latreuil.
7: Bonjour Johan et bonjour à tous vos auditeurs.
0: Un plaisir de vous retrouver ce matin, c'est vrai, avec cet anniversaire et ce grand nom de la musique jazz, Miles Davis. Pour ceux qui ne connaîtraient pas vraiment cet artiste, qui est Miles Davis?
7: En fait, c'est une figure, je crois, une des plus importantes de l'histoire du jazz et même de la musique du XXe siècle. Il était trompettiste, compositeur, chef d'orchestre, mais surtout un immense innovateur. Ce qui est fascinant chez lui, c'est qu'il n'a jamais refait deux fois la même musique. Dans les années 40, par exemple, il joue déjà avec le grand Charlie Parker dans le bebop. Ensuite, il invente quasiment le cool jazz, puis il révolutionne même le jazz modal avec l'album mythique Kind of Blue, qui reste encore aujourd'hui l'un des albums de jazz les plus vendus au monde. Dans les années 70, il mélange jazz, rock, funk, parfois au grand scandale par ailleurs des puristes. Miles Davis adorait surprendre et il disait d'ailleurs « Si tu comprends tout ce que je fais, c'est que je n'ai pas été assez loin ». Donc c'est vraiment un artiste exigeant, parfois mystérieux, mais toujours finalement en avance sur son temps.
0: Ça c'est clair. Mystérieux d'ailleurs, c'est marrant parce que sur scène on a l'habitude aussi de le voir tourner le dos au public. Il y a une raison à ça en plus derrière.
7: Il y a une vraie raison. Alors, il faut savoir que ça a pendant longtemps intrigué les spectateurs. Certains pensaient qu'il était froid, même distant. En réalité, c'était tout l'inverse. Il pouvait observer ses musiciens, leur donner des indications discrètes, contrôler l'énergie du groupe sans casser le moment. C'était vraiment quelqu'un pourtant de pudique aussi. Donc, ça peut aussi expliquer cette envie de tourner le dos au public pour vraiment contrôler l'instant musical, le moment précis.
0: Miles Davis qui avait un vrai lien aussi avec le public français, mais plus largement avec la France, ça s'exprime aussi côté cœur, parce qu'il a été avec une actrice et chanteuse française.
7: Et oui, avec une fameuse Juliette Gréco, qu'on ne présente plus, l'icône du Saint-Germain-des-Prés de l'après-guerre. Alors, ils se sont rencontrés à Paris à la fin des années 40. Miles Davis, faut savoir, est tombé littéralement amoureux de Paris, parce que pour la première fois, et c'est lui qui le dit, Il dit se sentir regardé comme un artiste avant d'être regardé comme un homme noir. La romance entre Juliette Gréco et lui est très forte. Elle est très passionnée, mais elle est aussi très compliquée parce que, encore une fois, nous sommes dans les années 50 et dans l'Amérique des années 50, les couples mixtes étaient extrêmement mal vus. Miles Davis savait qu'une relation officielle avec une femme blanche et française, ça aurait été très difficile à vivre aux États-Unis. Et c'est Juliette Gréco elle-même qui racontera plus tard qu'ils se sont profondément aimés toute leur vie, même après leur séparation. Je crois même qu'elle a précisé que lorsqu'ils se sont séparés, elle était amoureuse et que c'est pour ça qu'ils se sont séparés. Donc, on est là dans une histoire presque romanesque, cinématographique, entre le Paris existentialiste et le jazz américain.
0: C'est vrai qu'elle est belle, cette histoire, Alexandre Lettreuil. Merci de votre présence. La fringale culturelle numéro qui est à la une des kiosques. Merci et à très bientôt, Alexandre. 5h53. Tiens, ce matin, je vous propose d'accélérer le temps. Ouais, vidéo, podcast, la mode du tout écouter en accéléré s'impose.
6: Ah, ouais, oui, les jeunes font ça.
0: Exactement.
6: C'est vrai qu'on voit qu'on est plus jeune du tout.
0: Mais oui, non, mais j'ai même vu un festival de cinéma au Canada qui propose des séances en accéléré. Oh, c'est assez fou. On va tenter l'expérience avec Muriel Jordan, mais avant, ainsi soit-il, en version non accélérée, c'est Louis Chédid.

0: Ainsi soit-il, la petite douceur signée Louis Chédid, 5h56. À chaque jour, l'œil curieux de Muriel Jordan s'arrête sur une tendance, un phénomène de société. Ce matin, on s'intéresse à l'écoute en accéléré.
1: Oui, alors on va faire un test. Écoutez, ça c'est un message vocal normal que je laisse à ma fille ado.
2: Hello, j'ai ramassé toutes les fringues qu'il y avait par terre. Je les ai nettoyées, donc t'as tout dans ton placard. Et le déjeuner est prêt dans le frigo. Allez, bisous et à ce soir ma chérie.
1: Et ça c'est le même message mais écouté par ma fille ado.
2: Hello, j'ai ramassé toutes les fringues qu'il y avait par terre. Je les ai nettoyées, donc t'as tout dans ton placard. Et le déjeuner est prêt dans le frigo. Allez, bisous et à ce soir ma chérie.
1: La tendance très populaire chez les jeunes, tout écouté en accéléré. Podcast, messages et même vidéos. Apparemment, les maniaques du bouton x2 ou x1,5 sont surtout des moins de 30 ans. Dites, c'est vrai que vous écoutez tout en accéléré ?
3: Pas tout.
4: Moi j'écoute tout en accéléré.
1: Toi t'écoutes tout en accéléré ?
4: Ah oui, ça va plus vite.
1: Mais genre en combien, fois combien ?
4: x2.
1: Moi j'adore.
4: Il y a trop de blanc, trop de blabla, ça me saoule, donc je veux que ça aille plus vite.
1: Même les messages qu'on te laisse, les vocaux sur WhatsApp, tout ça, tu les écoutes en accéléré ?
4: Oui, si quelqu'un met du temps à réfléchir quand il parle, je veux que directement avoir les informations qu'il veut me dire.
5: Moi je trouve que le truc qu'on accélère le plus, c'est les messages. Le fait qu'on puisse écouter des messages vocaux et qu'on les accélère quand parce qu'on a surtout tendance à pas être très précis dans ce qu'on raconte et donc ça permet de zapper un peu les conneries qui sont dites.
1: Et il y a eu une étude là-dessus de l'université de Haïfa publiée il y a 14 ans. Elle expliquait déjà que le cerveau humain pouvait s'habituer à ces lectures accélérées sur le long terme. Tout ça ne serait donc qu'une question d'habitude.
6: Alors c'est assez fou, Muriel, il est même demandé à certaines chaînes et à des scénaristes de simplifier les dialogues de séries et de films pour que justement ils puissent être lus en accéléré.
1: Et oui, pour cette faire un public d'impatients. Moins de suspense, moins de romantisme, plus le temps pour les petits détails donc, plus le temps pour le charme, le regard, le silence qui façonne le récit. Faut que ça aille vite, hein, quitte à ce qu'on ne retienne rien. Mais quand on écoute en x2, bah on fait quoi du temps gagné ? Eh ben on regarde deux fois plus de contenu. Bah oui, et ça c'est tout bénef pour les plateformes. Allez, faisons un test. Alors si je vous fais écouter ça, ce débit-là, c'est un podcast qu'il y a sur notre radio, donc sur ICI. Est-ce que vous trouvez ça lent ?
7: Et qu'on va du coup pouvoir mettre en place un...
1: Tu l'écouterais en accéléré ?
5: Je pourrais l'écouter comme ça, je pense que ça ce serait pas gênant, mais c'est vrai que...
1: Je te le mets en x2, tu me dis si tu comprends.
7: J'ai vraiment l'impression d'avoir vieilli de 10 ans en quelques jours. J'ai des douleurs articulaires il y a un moment où j'arrivais pas à...
1: Oui, là, tu piges.
5: Oui, c'est facile à comprendre.
8: Je pense que le x1,5, il est pas mal. Là, dans ce cas-là, le x1 marche bien aussi. Moi, pour les podcasts ou les vidéos, souvent, je l'accélère pas. Pour les vocaux, c'est utile. Juste, le problème du x2, c'est que ça modifie la voix. Donc souvent, c'est moins agréable à écouter, c'est plus robotique. Mais en termes de compréhension, c'est pas un problème.
1: Bref, l'écoute en accéléré, c'est tendance. Mais à force d'écouter en x2, le risque est de diviser par deux notre capacité à retenir les infos. Il y a une phrase de Woody Allen qui semble bien résumer tout ça. J'ai pris un cours de lecture rapide et j'ai pu lire Guerre et Paix en 20 minutes. De ce que j'ai compris, ça parle de la Russie.
0: Merci, Boréal. Moi, chaque matin, j'ai l'impression que le 5-6, en fait, est en version accélérée.
1: Ça passe vite.
0: C'est juste qu'on passe un bon moment avec vous. En tout cas, ce sera le même plaisir avec l'équipe d'ici matin qui arrive. Très bon mardi.
9: Merci beaucoup. À demain, Johan. La nuit n'a pas été accélérée. Elle a paru longue, hein, parfois. Bonjour, Marie Dorset.
10: Bonjour, Marc. Bonjour à toutes et à tous.
9: On a eu chaud encore, dans le Loiret, cette nuit. Dans le centre d'Orléans, on n'est pas descendu en dessous des 20 degrés jusqu'à à peu près 4h30 du matin. Vous vous rendez compte, c'était costaud.
1: Il a fait chaud.
9: Ma fille m'a fait rire hier soir parce qu'elle dit, mais papa, je peux pas dormir avec la couette, mais en même temps, si je suis pas sous la couette pour m'endormir, je suis pas blotti, j'y arrive pas.
10: Ah, mais je suis exactement pareil. C'est, vrai, c'est un grand problème.
9: C'était compliqué hier soir, surtout quand les deux jambes se touchent, on a trop chaud aussi, c'était l'enfer. Bon alors, on espère que vous avez réussi à vous reposer, bienvenue à tous, il est 6h.
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9: Et cette nouvelle journée, on la démarre ensemble maintenant avec votre journal. Ici Orléans, le point sur l'actu locale, c'est maintenant. On vous retrouve, Marie Dorset. Donc, un Loiretain jugé par les assises du Loiret à partir d'aujourd'hui.
10: Pour une tentative de féminicide en pleine rue à Montargis, c'était en juillet 2021. Il a agressé son ex-compagne à coups de couteau avant de prendre la fuite. Une affaire qui avait particulièrement choqué à l'époque Patricia Pourrez.
12: Deux mois avant la tentative d'assassinat, la victime avait quitté le domicile conjugal à Orléans pour fuir son mari violent. Faute de place sur la métropole, elle est hébergée dans une structure d'accueil à Montargis. Mais grâce à un système de géolocalisation, son mari, un agent de sécurité, réussit à la retrouver. Et le 21 juillet 2021, en pleine rue à Montargis, il lui fonce dessus et lui assène plusieurs coups de couteau au thorax et à l'abdomen. La femme s'écroule au sol, mais l'homme continue l'habitude de la frapper. Un passant tente alors de s'interposer. Il est à son tour menacé. Le mari finit par prendre la fuite en voiture, avec dans l'idée, dira-t-il plus tard en garde à vue, de faire subir le même sort aux parents de son épouse. Finalement, sur la route, il croise une patrouille de gendarmerie et décide de se livrer. Touché au niveau de plusieurs organes vitaux, la victime est elle restée 2 jours dans le coma. Aujourd'hui, elle se remet difficilement, mais elle a hâte que la justice passe enfin, nous a confié son avocate.
10: L'accusé est aussi poursuivi pour viol commis sur son épouse avant qu'elle ne quitte le domicile conjugal. Il encourt la réclusion à perpétuité. Lui est accusé de viol et d'agression sexuelle par une trentaine de femmes en France, en Belgique, au Canada. Et au moins 9 plaintes ont été déposées contre Patrick Bruel. Face à ces accusations, plusieurs maires demandent l'annulation de ses concerts. La tournée du chanteur présumé innocent doit débuter dans 3 semaines, avec 2 dates à Orléans, les 9 et 10 octobre. Un concert auquel devaient assister Naïk et Romain, mais ce couple d'Orléanais a décidé d'annuler. Romain a même écrit à JL Evans, le gestionnaire du Zénith d'Orléans.
3: J'ai envoyé un mail à JL Evans pour exprimer mon désarroi, notre désarroi à tous les deux, en disant qu'on avait pris des places pour ce concert il y a plusieurs mois et qu'on découvrait ce qu'on ignorait. Et j'ai dit que nous n'irions pas et que nous espérions que le concert allait être annulé. Moi, le principe, c'était d'accompagner ma femme pour prendre du plaisir, pour passer une bonne soirée, se réjouir, chanter, etc. Et je ne me vois pas du tout faire ça dans ce contexte-là. Je ne me vois pas du tout applaudir, acclamer quelqu'un qui est poursuivi pour viol, pour agression sexuelle, pour attouchement, c'est pas possible. Puis clairement, le concert va pas bien se passer. C'est-à-dire que je suppose que dans toutes les villes où Bruel va faire un concert, il va y avoir une manifestation. Il va peut-être même que le concert sera perturbé par des gens à l'intérieur qui rentreront pour manifester. Donc, j'espère vraiment que la décision viendra. De mettre fin à tout ça.
10: Et contacter la filiale orléanaise de JL Evans n'a pour le moment pas répondu à nos sollicitations.
9: Des records de chaleur battus dans le Loiret hier.
10: 35 degrés relevés à la station de Saint-Benoît-sur-Loire, 32,9 à Villemurlin. Les températures sont très élevées pour un mois de mai. Ça va continuer. On fait le point sur votre météo à la fin de ce journal. 8 départements de l'ouest de la France sont placés en vigilance orange canicule, une première. Le Loir-et-Cher et l'Indre-et-Loire sont toujours en jaune. Avec cette météo, on se croirait en été, mais la période n'a pas encore commencé ni sur le calendrier, ni du côté des infrastructures. Les collectivités se préparent en recrutant des maîtres nageurs et les postes sont nombreux, entre 4 et 5 000 à pourvoir dans toute la France. Un problème qui concerne aussi les grosses structures comme le Center Park des Hautes-Bruyères en Sologne. David Vincent est le directeur d'établissement.
13: C'est un métier qui, pas que chez nous, hein, mais qui est en tension. Et aujourd'hui, on a plusieurs postes disponibles, 6 exactement, donc pour de la surveillance. C'est quand même un métier où il faut une certaine base et un minimum de niveau en natation, et que ça, tout le monde ne l'a pas forcément. Alors aujourd'hui, la difficulté qu'on a, c'est qu'on a beaucoup de demandes, mais pour des postes saisonniers, en fait. Et après, les gens souhaitent partir pour des saisons plutôt à la mer. Donc nous, ce qu'on essaye de développer aujourd'hui, c'est l'attractivité qu'on peut proposer au sein de Center Park, mais aussi dans cette belle région de la Sologne, pour que les gens veuillent s'implanter et rester là.
10: Et les activités nautiques, en revanche, seront bien maintenues cet été à l'étang de la Vallée. De nouvelles galères pour les usagers des TER dans notre région. Hier après-midi, la circulation a été interrompue pendant 2 heures entre Orléans et Paris et entre Vendôme et Paris à cause de la panne d'un train, l'un en gare de Toury, l'autre vers Saint-Aignan.
9: C'est un chantier qui fait beaucoup parler ces derniers jours.
10: La rénovation des Halles Châtelet en centre-ville d'Orléans. Le sujet revient sur la table depuis la semaine dernière et le départ du poissonnier qui laisse un grand vide. Mais toujours pas de date pour le lancement des travaux, repoussés à maintes reprises. Mais ça avance, affirme le nouvel adjoint au commerce de la mairie d'Orléans, Walid Madiou. Le rachat des cellules commerciales s'accélère. Par contre, toujours pas de date précise.
14: Il n'y a pas de phasage particulier, mais l'objectif, c'est qu'il soit lancé là dans les tout prochains mois, voire quelques petites années. On est sur 2-3 ans maximum. L'élection vient de se terminer, donc le projet est reparti de plus belle. On est vraiment sur la partie acquisition. Et maintenant, on est en train d'avancer sur la question du relogement, de comment on va le gérer, et ensuite d'enchaîner sur la partie travaux et animation des Halles, parce qu'il y a un enjeu d'animation aussi des Halles.
10: Et c'est justement ce flou qui agace les commerçants comme Eric Benchetrit, le gérant de la boutique Les Cafés d'Eric, installé dans les Halles depuis 10 ans.
15: on a l'impression que ça avance pas beaucoup quand même, quoi. Et c'est surtout ça qui nous inquiète. Il faudrait qu'on sache un petit peu plus où on va et ce qui va se passer dans les mois à venir pour les perspectives, pour savoir nous ce qu'on doit faire ou ce qu'on doit pas faire, et commercialement aussi, parce que c'est important aussi, hein. C'est avant tout nos commerces qui sont en jeu. Tous les jours aujourd'hui, c'est mes clients qui me demandent mais qu'est-ce qui va se passer au niveau des halles, où vous allez aller. Je peux pas leur répondre par rapport à ça parce que je sais pas.
6: Et on reparle de ce serpent de mer avec le président du Conseil syndical des commerçants des Halles, Stéphane Damiano, sera notre invité tout à l'heure à 7h45. Ce chantier-là commencera début 2027, c'est sûr. Les travaux de rénovation de l'aile François 1er du château de Chambord, l'État a pu trouver le financement et n'a pas besoin du puits du fou. Petite mise au point après que le parc à thème a proposé son aide. On vous explique tout sur cette polémique dans votre info d'ici, ce sera à 6h30.
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9: Même un short, ça va nous gonfler aujourd'hui, mais quand même, sortez couverts, en tout cas de crème solaire, c'est le conseil qu'on vous donne. Hein, à 6h07, on le rappelle sur votre radio locale ici à Orléans, hein, grand soleil de plomb encore pour notre mardi jusqu'à ce soir, avec déjà 18 en moyenne dans le Loiret, le Loir-et-Cher. Ça, c'est la même chose qu'hier matin, ça bouge pas. Par contre, ça va encore grimper un peu plus pour les températures maximales. On va rester toute la journée en vigilance jaune, Marie le disait dans les infos. Vigilance jaune canicule pour le Loir-et-Cher et la Sologne, où on pourrait atteindre 36 degrés à l'ombre cet après-midi pour Romorantin et Blois. Et ça sera un peu plus frais ailleurs. Si, quand même, 5 degrés de moins, 31 pour Arthenay cet après-midi. Et partout ailleurs, 34-35 à peu près pour Orléans, Montargis et Gien. Ça va rester encore très chaud jusqu'à ce week-end. Samedi ou dimanche, ça pourrait baisser pour avoir 24-25 degrés certainement pour dimanche après-midi, nous dit Météo France. Vous êtes tranquille au volant à cette heure-ci, il n'y a aucun problème pour les transports aussi. Ils circulent normalement ce matin.
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9: Hier, 30 minutes. J'avais des pulls que j'avais pas lavés de la fin de cet hiver. Voilà, c'est des gros pulls trop chauds. On les met plus. 30 minutes, tout était sec. C'est au moins l'avantage de cette chaleur incroyable faite des lessives. Et commencez la journée avec nous. Bienvenue.

0: grand tube rock des années 90 ce matin avec Edwin Collins pour nous réveiller ce mardi à 6h12.
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0: Nous sommes le mardi 26 mai 2026 et nous fêtons les Bérangères et les Bérangers aujourd'hui parce que oui, ça existe aussi en version masculin. Bonne fête à vous évidemment si vous portez ces prénoms, on vous salue. C'est le 26 mai 1923 que la première course des 24 heures du Mans a été inaugurée. Lors de cette édition, les phares à l'acétylène, j'ai eu du mal à le dire, s'éteignaient sans cesse avec le vent. Parce que oui, à l'époque, c'était pas protégé. Les pilotes ont été obligés de les rallumer avec des allumettes en pleine course pendant qu'ils étaient dans le noir total. Et puis plus insolite encore pour les 24 heures du Mans, certains concurrents s'accordaient un vrai repas assis avec du vin à l'époque. Vous vous rendez compte? L'idée de piloter 24 heures non-stop sans aucune pause semblait totalement impensable hein, en 1923. Et puis, un TGV de la SNCF a établi un record d'endurance à très grande vitesse le 26 mai 2001. Tiens, le chiffre, à chaque fois, je n'en reviens pas. Il a relié Calais à Marseille, donc vraiment, il a traversé toute la France, en 3h et 29 minutes à une vitesse moyenne de 307 km/h. Le record a été baptisé Opération Sardine, en un clin d'œil à la célèbre légendaire Sardine qui aurait bouché le port de Marseille. Et ce nom a totalement dérouté la presse britannique à bord, qui était venue pour un reportage. Pour eux, Sardine désignait être serré dans une boîte comme des sardines. Vous voyez où je veux en venir. Du coup, ils avaient fait tout un article en pensant que ce TGV allait être surbondé. Alors du coup, c'était un peu compliqué pour la presse. Ça avait fait plutôt un bad buzz chez les Anglais, alors qu'en France, on était très très fiers de ce record, bien sûr. Bon, après les trains et les voitures, on va passer au bateau ce matin. Est-ce qu'on est en sécurité niveau santé à bord des croisières? C'est la grande question du moment et on va avoir notre toubib pour avoir son point de vue. On va l'écouter ici dans quelques secondes.
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0: Et pour bien commencer ce mardi, ici à 6h15, c'est vous que nous retrouvons, Gérald Kerzek. Vous revenez nous faire un petit coucou pour votre conseil santé quotidien. Et aujourd'hui, nous nous intéressons ensemble aux croisières. Et vu l'actualité récente, certains se demandent si ces voyages sont à risque. Bonjour docteur.
4: Bonjour à toutes et à tous, surtout ceux qui rêvent de larguer les amarres ou qui viennent tout juste de débarquer d'une croisière ou se demandent pourquoi ils ont ramené plus qu'un simple bronzage. Bah oui, on peut se dire que les croisières, c'est à risque. Et effectivement, il y a des risques pour la santé en croisière. Quand on met parfois plus de 1000 personnes dans un même bateau, ben c'est un peu un bouillon de culture. Il n'y a pas que le mal de mer. Alors, est-ce que les croisières sont plus dangereuses? Pas forcément. Évidemment, il y a l'actu extraordinaire du hantavirus, mais allez, on la met de côté, on l'oublie, c'était vraiment très localisé. Mais il y a d'autres risques, la clim centralisée, les buffets à volonté, les escales sous les tropiques, tout ça, ça peut être un cocktail un peu explosif. Premier risque, le plus connu, sont les épidémies de gastro-entérite, souvent causées par le norovirus. C'est un petit virus qui adore les paquets. Pourquoi? Parce qu'il se transmet hyper facilement. Une main sur une rampe d'escalier, une pince au buffet et bim, vous voilà avec des crampes, des vomissements et des allers-retours aux toilettes. Et le pire, c'est que le gel hydroalcoolique ne suffit pas. Ce virus résiste. Il faut de l'eau et du savon et bien frotter. Pourtant, les compagnies, elles font plein de choses. Elles sont très strictes sur le nettoyage. Dès qu'une épidémie est signalée, les protocoles s'enclenchent. Désinfection renforcée, isolement des malades, parfois même quarantaine. Mais on l'a vu récemment, il y a plusieurs bateaux qui sont frappés. Et je ne vous parle pas des autres joyeusetés, notamment la grippe qui circule à toute allure dans des espaces clos, ou la légionellose, même, c'est cette bactérie qui peut se cacher dans les systèmes de climatisation ou les jacuzzis. Là aussi, il y en a plein les bateaux.
0: Du coup, à part la gastro, est-ce qu'il y a d'autres risques et comment on peut s'en prémunir, docteur?
4: Les risques ne s'arrêtent pas à la coque du navire. Aux escales, par exemple, il y a d'autres dangers qui vous attendent. La fameuse tourista, c'est la diarrhée du voyageur. C'est souvent à terre qu'on l'attrape et pas sur le bateau. C'est une salade mal lavée, un cocktail avec des glaçons un peu douteux. Et hop, la fête va être finie. Et puis attention aussi aux moustiques dans les Caraïbes ou en Asie. d'Asie. Il y a le chikungunya, le zika, la dengue. Donc l'idée, c'est de se renseigner. Mais rassurez-vous, en se préparant un peu, on évite tout ça. Et premier réflexe, on se lave les mains souvent. On n'abuse pas des buffets. Et évidemment, on évite l'eau du robinet dans les pays à risque. Et surtout, prenez une bonne assurance voyage qui va couvrir tous ces soins médicaux au cas où. Allez, mieux vous prévenir que guérir. Et d'ici là, portez-vous bien.
0: Bon, on descend du bateau. Hein, on quitte tout de suite les scénarios catastrophes pour en retrouver un bien plus sympa. À Orléans, David a tourné un mini-film dans la classe de son fils et il est allé jusqu'à le diffuser dans les cinés de la cité joannique. Vous allez voir. David, on vous le présente dans 3 minutes avec ce moment incroyable qu'il a vécu. Hein. Rendez-vous dans Les gens d'ici, juste après Mylène Farmer. Avant la fête des mères, elle a un message maintenant.

0: N'oubliez pas quand même de préparer la fête des mères ce week-end. Mais oui, on le rappelle, évidemment, puisqu'on écoutait Mylène Farmer qui en parlait, qui avait quelques petits reproches à faire ce matin avec son tube des années 80. Il est 6h21. Des enfants de 6 ans ont eu une ovation au cinéma grâce à David. Et voici son anecdote et son histoire. On la découvre tout de suite, hein, le portrait de David. C'est avec Vincent James dans Légende ici.
1: David, 42 ans, Orléans, cinéaste.
2: Et là, vous avez participé à un projet d'école qui était mené dans la classe de votre fils.
1: En fait, la maîtresse voulait orienter son projet pédagogique de l'année autour du cinéma. Donc, c'est la raison pour laquelle elle m'a contacté, savoir si je pouvais intervenir et présenter un peu les métiers du cinéma aux élèves. Ouais.
2: Donc ça, c'est une présentation qui durait une heure.
1: Ouais, une heure, une demi-journée, quoi, mais pas plus en tout cas.
2: Et au final, il y a eu un court-métrage de 12 minutes qui a été créé.
1: Ça s'est transformé vraiment en projet vraiment assez énorme. Les enfants qui ont participé au film avaient 5-6 ans. C'était un peu compliqué à canaliser, mais heureusement, j'ai été aidé par ma femme qui est venue m'aider. Donc ça s'est transformé un peu en projet familial aussi, donc c'était chouette.
2: Et alors, l'histoire, on suit la mascotte de la classe qui est un hérisson.
3: Bonjour les amis, moi c'est Eugénie, la mascotte de la classe Daniela et Gwenaël.
1: C'est Eugénie, la mascotte de la classe qui fait le lien avec toutes les histoires parce que la maîtresse a vraiment fait un bon boulot avec les élèves. Ils ont écrit le scénario chacun par groupe, en fait.
2: C'est les enfants qui ont écrit.
1: C'est les enfants qui ont écrit. Ils ont donné leurs idées, donc c'est pour ça qu'il y a beaucoup de chevaliers, beaucoup de princesses, beaucoup de reines.
4: Et moi, je suis le chevalier des dragons.
1: Quand on est arrivé sur le tournage, ils connaissaient leur texte, donc ils avaient répété, ils ont travaillé sur les costumes.
2: Non, ils avaient des costumes, les gamins?
1: Ils avaient un costume, ma femme, ouais, Sophie Lecomte, du coup, a fait l'habillage, le costume, etc. Donc c'était.
2: Il y avait combien d'acteurs en tout?
1: Ben, en tout, ils étaient 28. C'est important de les faire tous participer pour avoir vraiment ce projet pédagogique et montrer qu'effectivement, un film, c'est pas qu'une seule personne, c'est pas que l'acteur, c'est plein de métiers qui se croisent et c'est plein d'enfants qui jouent ensemble. Donc c'était vraiment pour l'écoute, pour les sensibiliser chacun à l'autre. Le message, c'est deviens qui tu es, mais on peut pas devenir soi-même si on n'a pas l'aide des autres.
5: Première clé du trésor, quand tu écoutes ton ami, ton cœur devient plus doux. Cette clé s'appelle la gentillesse.
2: Finalement, le film, vous le diffusez au cinéma des Carmes et au cinéma Pathé devant des salles combles, je crois.
1: Il y a eu beaucoup d'applaudissements. Les élèves, enfin, les héros du film se sont levés, se sont retournés devant une salle qui applaudissait. C'était super chouette. C'était un mini festival de Cannes pour eux.
2: Et Eugénie, la mascotte, elle est devenue quoi depuis cette fin de film?
1: Ah, bah, c'est une star.
6: Mais qu'est-ce qui se passe, les enfants? Pourquoi vous êtes en costume comme ça?
7: Bah, parce que c'est pour faire le film.
6: Ah, c'est un film?
7: Oui.
2: Le budget du film?
1: Zéro. Aucun budget.
0: Merci à Vincent et David. Et par contre, pour les enfoirés et les Restos du Cœur, le budget, c'est indispensable. Vous le savez, ils comptent sur nous. Et ils sont de retour. Il y a deux tubes que propose la troupe cette année, écrits par Gaëtan Roussel. Les voici, les enfoirés, avec L'île au trésor. Je crois

0: Ici Orléans, ils cherchent une île au trésor, évidemment, pour aider les bénéficiaires des Restos du Cœur. C'était les Enfoirés qui sont de retour avec le nouveau single de la troupe. Parmi les chanteurs que vous venez d'entendre, il y en a un qui sera bientôt de retour à Orléans, à l'Arena. Ça a été annoncé hier dans la journée. Je pense qu'il y en a plein parmi vous qui ne sont pas au courant. On en parlera dans notre agenda avant 7h. Il y a un grand concert qui se prépare à Orléans. Sachez-le. Pour le moment, est-ce que les nouvelles sont bonnes pour notre horoscope? On va voir ça tout de suite avec vous, Catherine Viguier, vous êtes notre astrologue. Il va falloir s'adapter au mieux aujourd'hui parce que les planètes vont un peu nous chahuter avec ce qui se passe dans le ciel, Catherine.
1: Ah oui, la Lune, elle est en balance. Saturne et Neptune lui font face. Bélier, vous avez le choix entre être un brin égoïste ou attentif à une personne qui a besoin de vous. Taureau, la journée est belle, votre avenir, il faut l'envisager dès aujourd'hui autrement. Chers Gémeaux, vous êtes sur le devant de la scène et c'est trop bien. Cancer, il sera difficile de vous faire entendre, mais en prenant votre temps, oui. Lion, vous serez un parfait missionnaire pour porter un message pour une équipe ou une communauté. Vierge, profitez de ce jour qui vous met en valeur nettement. On sera à votre écoute. Balance, vous avancez, et ce, avec vos qualités, et ça fait bien toute la différence. Scorpion, c'est une journée qui vous oblige à prendre soin de vous et à faire un pas de côté. Sagittaire, vous n'êtes pas spectateur? Ah non, vous agissez en famille et à l'extérieur. Capricorne, un déplacement vous profite pleinement, il vous rapporte sentimentalement ou professionnellement. Verseau, vous plaisez, vous aimez et ça vous rend plus serein, plus joyeux, plus confiant. Et vous, Poisson, restez tel que vous êtes dans un contexte qui ne vous convient pas forcément. Et pour nous tous, visez la Lune où que l'on soit.
0: Ah, on aurait pu écouter Amel Bent, du coup. Mais non, dans les prochaines minutes, il y aura Renan Luce ou encore un grand tube de Patricia Cass avec Mademoiselle Chante le Blues.
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0: Bonjour à tous, bon courage si c'est la reprise après ce week-end de la Pentecôte. Nous sommes contents de vous retrouver à la radio, à la télé. On est de retour avec Marie Dorset pour les infos ce matin. Marie, il y aura la Minute Sport dans un court instant. On va se poser une question ce mardi. C'est quoi une retraite tranquille? Parce que celle de Pierre Roland, il n'a pas la même définition que nous, je crois.
3: Mais effectivement, Marc, à votre avis, combien de temps vous mettriez pour faire 650 km avec 5000 mètres de dénivelé positif en vélo?
0: Non, mais inimaginable.
3: On a du mal à l'imaginer. En tout cas, lui, il a mis 20h14, l'ancien cycliste professionnel ne se tient pas du tout tranquille pour sa retraite. Il a encore réalisé un exploit. On y revient dans la Minute Sport, ce sera à 6h40.
0: Et avant, on va partir au domaine de Chambord. Marie, est-ce qu'il a besoin de l'aide du privé?
3: C'est en tout cas ce qu'affirme le Puy du Fou. Le parc à thème vendéen créé par le souverainiste Philippe de Villiers a proposé de financer les travaux du château et notamment de l'aile François Ier en échange d'une exploitation du domaine. Une délégation de services publics, en somme, que refuse l'État en charge de Chambord. On vous explique tout ça après le 90 secondes, tout de suite avec Aude Razo.
4: La journée d'hier a été la plus chaude en France, jamais enregistrée pour un mois de mai, annonce à l'instant de Météo France. Alors que c'est historique, 8 départements sont en alerte orange canicule, de la Manche à la Vendée en passant par le Finistère. Un homme de 24 ans est mort noyé hier à Tours dans la Loire. Un adolescent de 17 ans a lui perdu la vie en se baignant dans la Marne. Et un homme de 67 ans est mort noyé sur la presqu'île de Crozon dans le Finistère. La chaleur et la pagaille sur les rails jusqu'à 8h. Heures de retard pour un TGV Paris-Nice, il est arrivé cette nuit. 5h30 de retard pour un autre Paris-Nice et un Paris-Marseille. Rupture de caténaire avec des centaines de passagers privés de climatisation. Quel avenir dans nos assiettes, dans notre assiette? Pour 4 Français sur 10, il faut privilégier les circuits courts. Enquête qu'on vous révèle sur votre radio ici, sur notre rapport à l'agriculture et à l'alimentation. Elle est réalisée par OpinionWay pour Make.org. Plus d'un Français sur 2 veut acheter plus souvent du local, du bio et des produits de saison. À Roland-Garros, c'est fini pour Gaël Monfils. Défaite en 5-7 contre Hugo Gaston. Et clap de fin, on ne verra plus Gaël Monfils sur la terre battue parisienne.
5: Je vous aime vraiment, vous allez vraiment, vraiment manquer. Et je voudrais vous dire un grand merci de tout mon cœur parce que vous avez été extraordinaire pendant toute ma carrière.
4: Beaucoup d'émotions sur le court central. Ce que j'ai reçu, dit Gaël Monfils, est gravé à jamais dans mon cœur.
3: On pourrait appeler ça l'affaire Chambord contre Puy du Fou ce matin dans l'info d'ici. Le domaine du Loir-et-Cher lancé dans une vaste opération de rénovation de l'aile François 1er qui menace de s'effondrer. On vous en parlait. Des travaux estimés à 37 millions d'euros. Selon une information révélée par nos confrères du Figaro, le parc à thème du Puy du Fou aurait proposer ses services sous forme de financement en échange de l'exploitation du lieu, une sorte de partenariat public-privé. Mais la réponse du ministère de la Culture en charge de Chambord est catégorique, c'est non, ce qui a visiblement agacé le site vendéen créé par le souverainiste Philippe de Villiers, Camille Penoir.
6: Sur le compte officiel du parc sur le réseau social X, le Puy du Fou interpelle le ministère de la Culture. Quand sauver Chambord redeviendra votre priorité, vous saurez où nous trouver. Il est temps que l'État désargenté accepte les mains tendues. Puis sur TF1, Nicolas de Villiers, fils de Philippe de Villiers, surenchérit.
7: Moi je crois qu'il vaut mieux sauver Chambord comme tant d'autres lieux en France, avec des modèles entrepreneuriaux privés qui ne puissent pas dans les caisses de l'État. Finalement, on m'a dit, revenant en arrière, c'est compliqué parce que à un an de l'élection présidentielle, il ne sera pas possible pour l'administration française de se mettre en ordre de bataille pour laisser le Puy du Fou lancer un projet.
6: Contacter le domaine national de Chambord ne peut commenter, explique-t-il, en raison du devoir de réserve. C'est un établissement public, c'est donc l'État qui répond. En l'occurrence, le ministère de la Culture qui conteste tout intérêt porté à la proposition de Nicolas de Villiers. L'État n'a pas besoin de l'aide du Puy du Fou, nous écrit une porte-parole du ministère qui précise que la première phase de travaux sur l'aile François 1er de Chambord est entièrement financée. Elle représente 12 millions d'euros avec plus de 11 millions d'euros d'apport de la part de l'État. Et les deuxième et troisième phases du chantier seront étudiées le moment venu, conclut le ministère.
3: Et les travaux de la première phase du chantier donc commenceront début 2027 pour un an et demi. Précision à retrouver sur notre site internet ici.fr.
0: Une autre rénovation à la une du journal de 7h.
3: Celle des Halles Châtelet en plein centre d'Orléans. Un serpent de mer. 10 ans que les premières discussions ont été lancées. Le bâtiment se vide, mais le projet semble au point mort. Vous l'entendrez. Et puis dans le prochain journal, on parlera baignade. Cette saison, avec les fortes chaleurs, c'est la période de recrutement des maîtres nageurs, mais pas pour l'étang de la vallée de Combreux. Il sera fermé. On vous explique tout ça dans une demi-heure.
0: Oh, c'est pas la baignade au programme, mais si on fait une lessive aujourd'hui, est-ce qu'on n'aurait pas envie de mettre le linge dès qu'il sort de la machine pour tenter de se rafraîchir? Si, il sècherait très vite, hein, quand même. Ça va être encore costaud, on le rappelle, sur votre radio locale ici, Orléans, à 7h-25. Hein. On va rester en vigilance jaune avec le soleil qu'on va avoir tout au long de la journée. Hein. La vigilance jaune est maintenue toute la journée hein, pour le Loir-et-Cher et la Sologne, où on va atteindre les 36 cet après-midi. Hein. On annonce 36 pour Blois et Romorantin hein, au maximum de la journée. On sera allez, un petit peu plus à la fraîche ailleurs. 31 pour Artenay et 34 hein, quasiment hein, pour tout le monde. 34-35 pour Orléans, Montargis et Gien. Hein. Ça va ce matin, on respire. Hein. On a à peu près 18-19. Hein. Profitons de la fraîcheur parce que la suite de la semaine, évidemment, va encore être costaud avec 32-33 en moyenne pour les prochains jours. Ça sera plus frais ce week-end. Normalement, samedi ou dimanche après-midi, on devrait avoir que 24 ou 25 degrés, hein, selon les prévisions de Météo France. On espère que ça va être quand même plus respirable dans les prochains jours. Donc, pour le moment, en tout cas, tout se passe bien. Hein. Il n'y a pas de problème pour se déplacer ce matin, aussi bien en empruntant nos routes que les transports.
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0: Qui a pris une douche hier en fin de journée, parce qu'on n'en pouvait plus, hein, on l'avait besoin, puis une fois qu'on sort, on a tout de suite envie d'y retourner, ça devient un truc sans fin en fait. Hein. Allez, en tout cas, si vous êtes dans la salle de bord, on pense à vous ce matin, merci d'avoir emmené la radio avec vous. Hein. Et pour commencer la journée, la petite trompette et Patricia Kerr.

0: Ici Orléans, bienvenue à tous, il est 7h20. Après avoir chanté le blues, on va maintenant faire la tête de l'étonnement. Écoutez ça, dans la Minute Sport ce matin avec Marie d'Orsay, on vous propose de découvrir cette nouvelle performance XXXX, on pourra en mettre plein, XXL, d'un cycliste orléanais.
1: Mais oui, on parle de Pierre Roland, vous le savez, il a quitté le peloton professionnel depuis 2022. Mais pas question de se la couler douce pendant sa retraite. Il s'est mis à l'ultracyclisme, des courses longue distance avec du dénivelé plus. Et depuis, il avale les kilomètres. Exemple encore le week-end dernier où Pierre Roland a remporté le Bordeaux Paris Cycling Challenge, Cécile Dacosta.
2: 650 km, 5000 mètres de dénivelé positif, le tout parcouru en 20 heures et 14 minutes.
3: Applaudissements soufflés pour Pierre Roland, incroyable.
2: Parti du vélodrome de Bordeaux, l'ancien cycliste professionnel a passé une longue nuit en solitaire, autonomie totale pour rallier la capitale. Seulement 3 points de ravitaillement sur la route. J'ai souffert comme jamais, écrit l'Orléanais sur ses réseaux sociaux après sa victoire. Cette performance à 39 ans, c'est un exploit en soi. C'est encore plus fou quand on sait que 10 jours plus tôt, Pierre Roland était en Corse pour s'attaquer au record du GT20, un raid de 600 km, 9400 mètres de D+. Ça fait plus de 1200 km à vélo en 10 jours seulement. C'est un peu de la folie qu'on soit le cycliste loiretain heureux de son aventure. Cette distance, il va bientôt devoir la parcourir sur une seule course monumentale, le Bikingman Pérou, 1200 km, 22 000 mètres de dénivelé positif, le tout au milieu de la cordillère des Andes, ce sera au mois d'août.
1: Et on vous en avait déjà parlé, hein, Pierre Roland en mars avait aussi remporté une étape du championnat du monde d'ultracyclisme. Allez, quelques chiffres de plus pour cette course au Brésil. 500 km, 9000 mètres de dénivelé positif bouclé en 21h et 22 minutes. Il est même arrivé 2 heures avant son poursuivant. Les exploits de Pierre Roland, c'est à retrouver dans la Minute Sport dès maintenant à réécouter sur ici.fr.
0: Mais nous, il aura fallu combien de temps de toute façon, vous faites même pas de vélo, vous, Marie, imaginez.
1: Alors, bah, zéro du coup.
0: Oui, voilà, c'est ça. Infaisable, quoi. Bon, après l'ultracyclisme, on va passer à l'ultra-vigilance maintenant.
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0: Quand on se balade, on sait bien qu'il ne faut pas revenir avec des tiques hein, qu'on attrape dans la nature. Mais si ça arrive, quel réflexe il faut avoir, surtout quand c'est notre toutou qui en attrape. Est-ce qu'il faut se servir ou pas de la pince à épiler? On va en parler ici tout de suite en détail avec notre vétérinaire.
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5: Ici Orléans, il est 6h43. Avec les beaux jours, c'est parfait pour aller faire des promenades en forêt. On essaie de respirer un peu, mais il ne faut pas faire n'importe quoi, même quand les températures descendent, surtout dans les Hauts-Herbes, parce qu'il y a un ennemi redoutable, minuscule et silencieux, qui y guette tout le monde, surtout nos chiens. C'est la tique. Hein. Ce petit parasite n'est pas seulement désagréable à regarder, il peut être véritablement mortel. Pierre Fabin, vous nous expliquez comment adopter les bons réflexes pour profiter de la nature, l'esprit léger. On vous écoute puisque vous êtes notre vétérinaire ici.
6: Et oui, les tiques, c'est le grand fléau des balades. On a souvent tendance à banaliser la tique en se disant « c'est juste une petite bête de plus à enlever ». Mais le danger n'est pas la piqûre en elle-même, ce sont les maladies qu'elle transmet. La plus grave et la plus fréquente chez le chien, c'est la pyroplasmose. La tique va injecter un minuscule parasite dans le sang du chien qui va littéralement détruire ses globules rouges. Sans traitement vétérinaire d'urgence, l'animal devient abattu, présente une forte fièvre, fait une jaunisse, ses urines deviennent foncées, couleur marc de café, et il peut en mourir en quelques jours. C'est donc une urgence vitale qu'il faut absolument anticiper.
5: Bon, on l'a bien compris, un danger mortel caché au bout d'un simple brin d'herbe. Alors concrètement, Pierre, comment on fait pour empêcher ce parasite de s'accrocher à notre chien pendant la promenade ?
6: La règle d'or, c'est la prévention médicale continue. Il faut utiliser des antiparasitaires prescrits et reconnus. Vous avez le choix entre les colliers, les pipettes qu'on applique sur la peau du cou ou les comprimés. Mais attention au grand piège, méfiez-vous des répulsifs naturels vendus en supermarché à base d'huiles essentielles ou d'extraits de plantes. Ils peuvent sentir très bon et rassurer le propriétaire, mais face à une zone infestée de tiques, leur efficacité est bien trop faible pour protéger votre chien d'une maladie mortelle. Demandez impérativement conseil à votre vétérinaire pour avoir un traitement adapté au poil, au mode de vie de votre animal et à la région où vous vivez.
5: Bon, pour conclure, on le rappelle, aucun produit n'est un bouclier magique à 100%. Pierre, quels sont les bons gestes au retour de la balade qu'il faut adopter et surtout, comment réagir si on trouve quand même une tique plantée dans la peau du toutou?
6: Alors, si vous trouvez une tique sur votre chien, n'utilisez jamais d'éther ou d'alcool pour l'endormir et ne tirez surtout pas dessus avec une pince à épiler. Elle va régurgiter tout le contenu de son estomac et donc les microbes directement dans le sang de votre chien. Le seul outil autorisé, c'est le petit tire-tique, ce petit pied de biche en plastique. On le glisse sous la tique, on tourne doucement comme si on dévissait et elle se décroche toute seule avec sa tête sans aucun danger.
5: Dans les années 80, on faisait que ça avec la pince à épiler, hein, alors qu'il fallait surtout pas le faire. Merci pour ces précieux conseils ce matin, Pierre. Des tiques et des places de concert. Là, par contre, on veut bien en choper, hein, je pense qu'on est tous d'accord. Surtout qu'il y a un chanteur de la scène française qui va faire son retour à Orléans prochainement, qui a annoncé hier qu'il repartait sur scène. On va le découvrir. On va en parler ensemble dans notre agenda. C'est notre Ici Express qui vous donne des bons plans chaque matin. Ça commence dans 3 minutes. Et juste avant des idées de sortie, on se réveille avec la musique de Renan Luce à 6h46 ici pour ce mardi. Bienvenue.

0: Ici Orléans, nous, ce qu'on a toujours préféré, c'est vos messages sur nos réseaux sociaux. On adore vous lire hein, quand vous communiquez avec nous. C'est quand même chouette cette époque pour ça. Hein. C'est qu'on peut vous lire très simplement hors antenne, alors que moi, quand j'ai commencé la radio, il fallait envoyer un courrier hein, pour discuter ensemble. C'est beaucoup plus compliqué. Là, vous pouvez laisser des petits mots. Ça fait plaisir de retrouver Catherine, fidèle auditrice d'Orléans. Hein. On continue sur cette belle lancée. Moi, j'ai 16 degrés ce matin hein, sur ma terrasse. La seule différence, c'est qu'il faut aller travailler. Là, par contre, ça change par rapport à hier. Bonne journée à tous. Merci beaucoup, Catherine. Bon courage pour la reprise. On a 16 degrés aussi à Beaugency, hein, nous dit Jean-Claude, qui nous souhaite une bonne journée également. Ça va encore rapidement grimper hein, pour la météo. On pourra avoir 36 degrés cet après-midi hein, pour le Loir-et-Cher. 36 peut-être pour Blois et Romorantin, entre autres. Il va faire encore très chaud. Hein, vigilance jaune encore toute la journée hein, pour le 41. On va en reparler hein, de cette météo costaud juste après le journal de 7h, dans 10 minutes.
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0: La musique de Balou au violon et le retour d'un grand chanteur en tournée. Voilà le programme de notre Ici Express ce matin. On a deux bons plans à vous donner hein, pour bien démarrer la matinée. Pour beaucoup d'entre nous, c'est Le Conte, le dessin animé de notre enfance.
2: Il en faut peu pour être heureux, vraiment très peu pour être heureux. 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
0: Balou, on a adoré sa chanson dans le livre de la jungle hein, que vous avez reconnu. Eh bien, il y a une revisite de la bande originale de ce conte qui va avoir lieu ce vendredi soir à Orléans. Là, on nous dit que ça va être plus sensible et plus poétique pour écouter ces grands classiques de l'histoire de Mowgli. On va avoir un concert à Orléans qui sera donné par un saxophoniste, un accordéoniste, une contrebassiste, une harpiste, et puis il y aura aussi de la clarinette et des percussions. Ça va en faire du monde sur scène. Il y aura aussi un récitant hein, pour repenser aux scènes cultes du livre de la jungle. La revisite, c'est prévu à Orléans vendredi soir, juste à côté de la cathédrale. Hein. Rendez-vous à la salle de l'Institut. Ça sera à 19h30 et c'est 7€ en tarif réduit ou 14 en tarif plein. Donc, c'est pas cher, ça vaut le coup d'y aller. Et puis, il y a un artiste de la scène française qui repart en tournée. Il était très attendu par ses fans, très nombreux.
3: Et si

Vianney bosse dans un studio en bois, vous le savez, il a construit son studio en rondin, hein, près du Croisic, en pleine forêt, il en a beaucoup parlé, il a même fait une chaîne YouTube hein, pour nous montrer les étapes de la construction de ce studio, et il veut s'y réfugier avec cette chaleur. Il a peut-être eu une bonne idée, ceci dit, il doit être à la fraîche, hein, peut-être loin du béton, c'est une bonne idée. Il s'enferme pour enregistrer un nouvel album qui va sortir bientôt et qui va engendrer une nouvelle tournée, donc elle va passer par chez nous, c'est la bonne nouvelle pour les fans. Ça fait 4 ans hein, qu'il était venu nous voir au Zénith. Et bien cette fois, il va venir à l'Arena. Ça sera pour le 26 février 2028. Les places seront mises en vente hein, ce vendredi à 10h. Et pour ceux qui sont trop impatients, un petit peu avant, il va venir à Chartres. Hein. Ça sera au Colisée le 6 novembre 2027. Faut quand même être un peu patient hein, pour voir Vianney. Et évidemment, on en reparlera ici ensemble. On a le temps de voir venir. Les places sont en vente vendredi matin à 10h si vous voulez vraiment être les premiers à les acheter, bien sûr. Allez, pour le moment, à 6h53 même. J'ai 10 minutes de retard. Vous voyez, je suis déjà à la bourre, moi, pour la suite de l'émission. À 6h53, on démarre ce mardi ici. Et pour le moment, on essaie de se rafraîchir avec une bonne douche et avec le tube de Lionel Richie en mode All Night Long.

0: Non mais c'est génial ça, franchement, on s'en lassera jamais à mon avis. Hein. À 6h57 bien sûr, Lionel Richie avec ses nuits festives. On va passer, alors on va changer de registre, on va passer aux nuits d'angoisse maintenant, oui, l'ambiance va changer. On peut être angoissé d'avoir fait le mauvais choix de son animal de compagnie. Est-ce que ça vous est déjà arrivé vous, de regretter parfois un achat d'un petit hamster qui pédale dans sa roue toute la nuit et qui réveille toute la maison? Quel est l'animal de compagnie le plus insolite, le plus original que les humoristes ont eu chez eux? On va voir ça tout de suite avec leur meilleur sketch qu'on va écouter avant les infos de 7h.
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0: Et ici, ce mardi à 6h58, je pense qu'on va être tous d'accord, quel que soit l'animal de compagnie qu'on choisit, il y a forcément des contraintes. Hein, la litière pour les chats, le nettoyage de cage pour les hamsters, la balade avec le pipi hein, pour le toutou. Du coup, Fred Ballard, ce matin, vous allez nous aider à trouver l'animal de compagnie qui correspond vraiment à nos besoins.
4: La gueule du pitbull, ah ! Un pitbull, ça a une gueule que même lui, quand il croise son regard dans un miroir...
1: Voilà, bon, donc déjà, si vous avez beaucoup de miroirs chez vous, le conseil de Danny Boone, c'est d'éviter le pitbull qui se fait peur à lui-même. En revanche, quand on habite un quartier un peu craignos, c'est l'animal parfait.
4: Quand tu te promènes avec un pitbull, personne t'emmerde, hein ? Même toi, t'emmerdes pas le pitbull. Si t'as un gros collier comme ça, avec une muselière en cuir, qu'il faut lui laisser dehors, c'est obligé. Moi, je lui laissais même dedans. Tellement je flippais, ouais. Et quand c'était l'heure de la bouffe, je lui donnais sa gamelle avec une paille et démerde-toi.
1: Oui, alors là, non, hein, l'animal de compagnie, même d'apparence terrifiante, ne doit pas être maltraité. Donc, si on est un peu trouillard, on change de catégorie d'animal de compagnie. Il y en a plein, des petites bêtes qui ne demandent qu'à vivre à nos côtés sans faire de vagues.
5: T'as quoi, toi, comme animal de compagnie là-bas? Une crevette?
6: Une crevette d'eau douce, donc ça se mange pas.
5: Quel est le but de cette crevette? Sa fonction, son...
6: Rien.
5: D'accord. Elle fait sa vie de crevette, quoi.
6: Elle faisait.
5: Ah, oh non. Elle est morte?
6: Elle nous a quittés.
5: Oh non.
1: Oui, alors ça aussi, hein, il faut en avoir conscience quand on adopte un animal de compagnie. Leur espérance de vie est plus courte que la nôtre. Mais bon, crevettes d'eau douce ou pitbull mastoc, leurs facéties poilantes nous feront toujours mourir de rire.
0: Bon allez, pour le moment, on referme la cage, on range l'aquarium et on ouvre le journal pour voir les gros titres du jour maintenant. Hein. C'est l'heure des infos.
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0: Bonjour à tous, on commence cette nouvelle journée de chaleur ensemble, il est 7h. Ici Orléans, on vous retrouve Marie d'Orsay maintenant pour le point sur l'actu locale. Le chantier des Halles Châtelet à Orléans va-t-il démarrer un jour ?
7: Disons que les discussions ont démarré, elles, mais le début des travaux, lui, a été repoussé à maintes reprises lors du précédent mandat. La nouvelle équipe municipale assure qu'elle a repris le sujet à bras-le-corps. Dans quelques mois, d'ici 2-3 ans, pour les élus, c'est toujours aussi difficile de déterminer la date du chantier. Et forcément, dans le marché, le sujet est sur toutes les lèvres, Arnaud Rozac.
8: Entre les étals, au moment de faire la queue, après avoir rempli son cabas, les clients y vont de leurs petits commentaires.
9: Moi, j'habite pas très loin du centre-ville, hein, à 15 minutes, donc j'y vais depuis, je sais pas, je pourrais pas vous dire, sur le plan esthétique, bon, ce serait bien que déjà que les halles soient rénovées.
8: Mais... L'avenir des halles, c'est le sujet de conversation.
10: Tous les jours aujourd'hui, c'est mes clients qui me demandent, mais qu'est-ce qui va se passer au niveau des halles? Où vous allez aller?
8: Le torréfacteur Eric Benchetrit est installé ici depuis 10 ans.
10: Maintenant, on est au moins mois de mai 2026. On n'a toujours pas la certitude de ce qui va se passer dans les mois, les années à venir.
8: Toutes ces interrogations, elles vont bon train ces derniers jours avec la fermeture du Poissonnier. Là, en plein milieu des Halles, un stand complètement vide. Le primeur Jean-Luc Delaunay passe devant tous les jours.
11: C'est gênant pour la ville, parce qu'aujourd'hui, vous avez plus qu'un poissonnier à l'entrée du Faubourg Bannier. Il y a eu un changement, il y a un nouveau attaché de commerce, j'espère qu'on le rencontrera. Ce serait nécessaire qu'il vienne au moins nous voir.
8: Autre zone d'ombre persistante, où seront délocalisés les stands pendant les travaux? La place de Loire, en face du cinéma Pathé, c'était la piste privilégiée. Mais la piste s'est refroidie aux dernières nouvelles.
7: Et ce serpent de mer, on en reparle avec notre invité dans moins d'une heure. Stéphane Damiano, le président du Conseil syndical des commerçants des Halles, sera dans notre studio à 7h45. Selon les dernières estimations, les rénovations des Halles coûteront 85 millions d'euros, prises en charge à 60% par la ville. L'État n'a pas besoin de l'aide du Puy du Fou pour rénover l'aile François 1er de Chambord. La mise au point du ministère de la Culture après que le parc à thème de Vendée a proposé ses services, selon une information de nos confrères du Figaro. En clair, un financement des travaux en échange d'une exploitation du lieu. Mais l'État en charge du domaine de Chambord a bouclé la levée de fonds. Les travaux, eux, commenceront début 2027. On y revient en détail sur ici.fr.
0: Une trentaine de témoignages, 9 plaintes et 5 enquêtes.
7: Des chiffres vertigineux et une pression qui s'accentue autour de Patrick Bruel, accusé de viol et d'agression sexuelle. L'artiste de 67 ans, présumé innocent, doit démarrer mi-juin une tournée dans toute la France. Deux dates sont prévues en octobre à Orléans. Naïk et Romain de Loire-Étain devaient assister à l'un de ces concerts, mais face à cette avalanche de témoignages, c'est devenu impossible pour eux. Ils n'iront pas. Pourtant, Naïk écoutait Patrick Bruel depuis son enfance.
12: Je n'avais jamais eu l'occasion de le voir en concert, donc là c'était l'occasion et j'avais vraiment très très envie de le voir sur scène parce que j'aime beaucoup ses textes et j'aime beaucoup voilà ses chansons, les mélodies. Bah, on a entendu les premières histoires voilà qui sont sorties là dans la presse et là à ce moment-là, bah, éthiquement on se pose la question de dire est-ce qu'on peut aller voir un chanteur qui a cette problématique-là? Est-ce qu'on peut aller acclamer quelqu'un, l'applaudir en sachant que derrière il y a des victimes? Bah, moi j'ai dit encore un homme, une personnalité publique qui affiche un visage au demeurant à la télé très sympathique, très ouvert, qui en fait n'est pas une personnalité respectable. Moi, j'irai pas le voir.
7: Et vous entendrez le témoignage de Naïk et de son conjoint en longueur tout à l'heure dans l'info d'ici à 7h30. Les maires de Paris, Marseille ou encore Amiens appellent, eux, Patrick Bruel, à annuler ses concerts dans leur ville. Un Loiretain jugé à partir d'aujourd'hui pour tentative de féminicide en 2021. Il avait agressé son ex-compagne en pleine rue à Montargis et l'a blessée de plusieurs coups de couteau. Elle avait fui le domicile conjugal 2 mois plus tôt. L'homme, également accusé de l'avoir violée, encourt la réclusion à perpétuité. Le procès doit durer jusqu'à vendredi.
0: La journée d'hier a été la plus chaude jamais enregistrée pour un mois de mai.
7: Et plusieurs records de chaleur ont été battus, y compris dans le Loiret. 35 degrés relevés par Météo au centre sur la station de Saint-Benoît-sur-Loire, 32,9 degrés à Villemurlin. Et le dôme de chaleur ne va pas se calmer tout de suite, ça risque même de grimper encore plus. On fait évidemment le point sur votre météo à la fin de ce journal. 8 départements de France sont en alerte orange canicule. Nos voisins du Loir-et-Cher sont en jaune. Le Loiret, pour le moment, reste en vert. Malgré les températures, ce n'est pas encore possible d'aller se baigner dans beaucoup de sites loiretains qui n'ouvriront qu'en juillet. Et le département clôture en ce moment son recrutement de maîtres nageurs. Il en faut 3 pour l'étang de Vieille-Maison-sur-Joudry, par exemple, qui ouvrira le 3 juillet. Mais pas pour l'étang de Combreux. Le département a décidé de le fermer à la baignade à cause de la présence massive de cyanobactéries. Yves Bergot est le responsable du service canaux et environnement au département.
13: Sur l'étang de la Vallée, on était dans des situations où finalement l'été, on était obligé de le fermer plus de 50% du temps, ce qui entraînait beaucoup de désagréments, de confusion. Donc il a été décidé de concentrer la baignade sur l'étang des Bois. Alors l'étang des Bois, il est comme tous les étangs ouverts à la baignade, il est soumis à des analyses très régulières pendant la période d'ouverture de la baignade. Mais il n'a pas la même fréquence d'apparition de cyanobactéries à un taux tel qu'on doit fermer la baignade. Il y a plusieurs éléments explicatifs à cela, et notamment le fait qu'il est beaucoup plus profond et qu'il y a un mouvement d'eau beaucoup plus important que dans l'étang de la vallée.
7: À noter que l'étang de la vallée de Combres sera par contre ouvert pour les activités nautiques. Plus d'un Français sur deux veut acheter plus souvent local, bio et de saison, selon une étude Opinionway pour la fondation Make.org qu'on vous révèle ce matin sur ICI, à quelques jours des Journées nationales de l'agriculture. Les répondants à l'étude disent qu'ils veulent aussi un autre modèle agricole, quitte à payer un peu plus pour mieux rémunérer les agriculteurs. Tous les détails de cette étude sont à retrouver sur notre site internet ICI.
0: Gaël Monfils a fait ses adieux à la terre battue parisienne.
7: Le tennisman français s'est incliné devant son compatriote Hugo Gaston hier soir dès le premier tour de Roland-Garros. L'ex numéro 6 mondial, chouchou du public, avait prévenu. C'était sa dernière sur le circuit ATP. Au programme du tournoi aujourd'hui, côté français, l'entrée en lice de la demi-finaliste surprise de l'an passé, Loïs Boisson, et de Corentin Moutet. Le match retour du quart de finale des playoffs, c'est demain pour l'Orléans-Loiret Basket sur le parquet de Vichy. Et pour vivre cette rencontre en direct sans aller jusque dans l'Allier, on vous propose deux solutions. Écoutez votre radio ici Orléans, bien sûr avec les commentaires d'Arnaud Rozac, ou alors allez au cinéma Pâté-Saran. Le match sera diffusé sur grand écran dès 19h45. Le coup d'envoi, c'est à 20h30. Les places sont à 3 €, mises en vente sur la billetterie de l'OLB.
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0: Bon là, qu'est-ce qu'on choisit comme vêtements ce matin? C'est la question qu'on se pose tous pour démarrer la journée. Sortez couverts quand même, c'est le conseil que je vous donne. Pas trop, mais de crème solaire parce que ça va encore être costaud pour ce mardi. On le rappelle sur votre radio locale ici Orléans à 7h08. On a déjà 20 degrés en ce moment en moyenne dans la région et avec ce soleil de plomb, on va rester en vigilance jaune canicule toute la journée, dès ce matin et jusqu'à ce soir pour le Loir-et-Cher et la Sologne, où il va faire encore plus chaud qu'hier pour Blois et Romorantin, Salbris aussi. On annonce 36 cet après-midi pour les maximales et ça sera un peu plus frais pour Arthenay, 31 degrés. Après, on aura toujours 33 pour Pithiviers, 34 pour Orléans et 35 pour les maximales aujourd'hui à Montargis et Gien. Ça va rester encore chaud pour les prochains jours, mais ça va descendre pour le week-end. Samedi ou dimanche après-midi, on pourrait retrouver 24 ou 25 degrés seulement, entre guillemets, selon les prévisions de Météo France. On va suivre ça de près pour que ça soit plus respirable. Sur nos routes et dans les transports, il n'y a pas de problème. En tout cas, ce matin, on se déplace tranquillement actuellement.
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0: Et pour se rafraîchir, on va faire un petit tour sur la plage de Canary Bay maintenant avec Indochine. Bonjour à tous.

0: Ici Orléans, merci d'être avec nous de bon matin à 7h12, à la fraîche entre guillemets pour le moment. Hein. Après un tour dans la baie des Canaries, on va partir, alors là, changement d'ambiance, on va partir sur les terrains des champions ce matin.
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0: À côté de Sully-sur-Loire, il y a une compétition de moto qui va avoir lieu dimanche et il fera un petit peu moins chaud dimanche, du coup vous allez pouvoir en profiter. On va vous inviter pour un motocross, vous allez voir, on a des places à vous offrir ici dans 10 minutes.
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0: Et ici, ce mardi, à quasiment 7h15, Marie Dorcet, c'est le sujet de discussion du moment à la machine à café ou en famille, la chaleur.
4: Et on en parle aussi dans Mon œil, l'édito d'ici par David Ossiou, avec de nouveaux records de température battus hier, y compris dans le Loiret, et ça va encore grimper aujourd'hui.
5: J'essaye de trouver un point positif à cette vague de chaleur précoce. J'essaye, je vous jure, mais il n'y en a pas vraiment. Pour l'économie déjà, même pas forcément pour les fabricants et les vendeurs de glace. Même eux, parce que ça fait longtemps qu'ils ne comptent plus sur la météo. Et les chiffres le prouvent. Le marché des glaces en grande surface pèse 1,7 milliard euros. Plus que les pâtes en France. Oui, les pâtes. En un an, plus 12%. Peu importe le temps qu'il fait, bien sûr que l'été, les glaciers font le plein. Mais pas seulement l'été, hors saison. Le mois où les ventes ont le plus progressé en 2024, devinez, novembre. Oui, plus 12% en novembre, sous la pluie, en pull. Osons le dire, cette chaleur aux fabricants, ça ne leur fait ni chaud ni froid. Comment c'est possible ? Parce qu'ils ne vendent plus de la fraîcheur, ils vendent du plaisir. Et le plaisir, bah, ça dépend pas du thermomètre. Un exemple concret, Picard, qui est le premier glacier de France. Hein. En novembre dernier, il lance une collaboration avec un youtubeur suivi par 16 millions d'abonnés. Au menu, des glaces vanille cornichon, mangue curry, tomate fraise basilic. C'est pas franchement des parfums d'été, on est d'accord. Épuisé en une semaine. Et si vous n'êtes pas encore convaincu, eh bien sachez que depuis le 12 mai, Snoop Dogg, le rappeur, vend des glaces dans les carrefours. Le rappeur californien, 87 millions d'abonnés sur Instagram. Des glaces au beurre de cacahuète et caramel beurre salé, fabriquées en Franche-Comté. Ça m'étonnerait qu'ils n'en vendent que l'été. Voyez, c'est bien la preuve que le marché de la glace, c'est pas une lubie estivale.
6: Vendeuse de glace, boulevard de la plage, sous sa bâche, elle était belle.
4: Et c'est vrai que c'est un temps à manger de la glace et un temps aussi à réécouter l'édito de David Ossiou, Mon œil, dès maintenant sur votre application ici.
0: L'intelligence artificielle fait peur, mais 48% des Français s'en sont déjà servis, hein, quand même, malgré tout. C'est un petit peu le paradoxe. En tout cas, au niveau de la santé, au niveau de la recherche, ça pourrait faire des merveilles, hein, l'intelligence artificielle dans ce domaine. On va en parler avec une start-up qui s'est créée à Orléans et qui est en train de développer des choses incroyables. On va tout vous expliquer dans notre rendez-vous ici, ça marche. C'est avec Nathanaël Bruni et son invité dans 3 minutes, juste après un petit peu de musique maintenant, avec Frédéric Goldman-Jones.

0: Ah bah puisqu'on fait des calculs hein, avec Frédéric Goldman-Jones à 7h19, est-ce que vous avez eu le temps de regarder le thermomètre? Combien il affiche, lui, ce matin? 1, 2 ou 3 ou bien plus, hein, certainement. Il y a un 1 et un 8 sur le thermomètre ce matin, nous dit Jadanel, qui a 18 à Orléans. On va encore vivre une journée bien chaude. Faites attention à vous, hein, Jadanel. Merci pour votre petit message sur Facebook. Hein. À Morville-en-Beauce, on a 16 degrés ce matin. C'était un petit peu plus frais quand Betty s'est réveillée. Merci pour vos petits mots, il va faire encore très très chaud, surtout hein, au maximum aujourd'hui dans la région, ça sera pour le Loir-et-Cher qui va rester en vigilance jaune canicule avec certainement 36 annoncés cet après-midi hein, pour Romorantin et Salbris. Bon, ça sera peut-être un peu plus frais pour Artenay hein, ou Pithiviers, mais on va avoir encore très chaud aujourd'hui. La météo caniculaire, on y revient bien sûr ici juste après les infos de 7h30. Il travaille pour prédire un cancer 2 ans avant qu'il n'arrive hein, à Orléans. C'est ce qu'on développe, c'est ce qu'on recherche. Et on explique tout avec vous, Nathanaël Bruni, ce matin dans Ici ça marche. Vous nous présentez Infra.
1: Bonjour Pierre-Jean Elaudet.
2: Bonjour Nathanaël.
1: Infra, ça propose des solutions d'intelligence artificielle pour la santé préventive des femmes. Cancer du sein d'un côté et les maladies cardiovasculaires de l'autre.
2: Tout à fait.
1: Le cancer du sein, c'est le cancer le plus fréquent chez les femmes avec un nouveau cas diagnostiqué toutes les 16 secondes. Toutes les 50 secondes, une femme meurt d'un cancer du sein. L'idée, c'est que vous êtes capable de prédire un cancer du sein 2 ans avant qu'il ne devienne visible.
2: C'est tout à fait ça.
1: Ouais.
2: Aujourd'hui, c'est une solution qui est en cours de recherche et développement.
1: Ouais.
2: Et on s'est aperçu, en travaillant avec 2 autres personnes, le docteur Philippe Bénouche, qui est un radiologue, et le docteur Aurélie Jean, qui est une numéricienne,
1: ouais.
2: Que les intelligences artificielles étaient capables de détecter ce qu'on appelle des signaux faibles,
1: ouais.
2: Que le radiologue ne voit pas à la mammographie. Pourtant, c'est du signal qui existe. Le cancer du sein, c'est un cancer qu'on qualifie de cancer à évolution lente et met entre 2 ans et 5 ans à se développer. Donc, ça veut dire que le cancer a déjà commencé à se développer quand nous, on le capte sur la mammographie.
1: Ça va permettre quoi? Peut-être de réduire l'anxiété déjà au niveau du dépistage, c'est pas trop tard, c'est pas trop avancé, et puis c'est aussi peut-être la probabilité d'un traitement moins invasif derrière, c'est ça?
2: En fait, une des grosses craintes des femmes aujourd'hui, c'est qu'on fasse une radio et qu'on ne trouve rien.
1: Ouais.
2: Et pourtant, le cancer, entre cette radio-là et la radio suivante, il va se développer. Donc ça donne une non-confiance des femmes dans le diagnostic du radiologue et dans la campagne de dépistage. Parce que vous le savez peut-être, en France, comme dans beaucoup de pays européens et occidentaux, il y a une campagne de dépistage qui est mise en œuvre, ouais. Et toutes les femmes en France de plus de 50 ans vont faire une mammographie tous les 2 ans. Et donc la crainte des radiologues et des femmes, c'est que le cancer se développe entre ces 2 mammographies. Nous, avec nos solutions, on va permettre aux femmes de personnaliser le suivi et de les faire revenir potentiellement tous les 3 ou tous les 6 mois en fonction de l'intensité du signal faible.
1: Vous proposez un score que vous appelez InfraBac, qui est basé sur la même mammographie et qui alerte le radiologue d'un risque cardiovasculaire individuel potentiel.
2: Tout à fait. Aujourd'hui, faut savoir que les 2 maladies les plus prévalentes chez la femme, c'est le cancer du sein et les maladies cardiovasculaires. D'ailleurs, les maladies cardiovasculaires et le cancer du sein. Et ce sont les 2 maladies les plus mortelles. Donc avec une seule mammographie, nous on adresse 2 problématiques qui sont les maladies cardiovasculaires et le cancer du sein.
1: Vous êtes là aussi parce qu'on fête les 10 ans du labo, hein, Labo Village by CA, qui accueille des entreprises, de nombreuses entreprises, de nombreuses jeunes entreprises notamment, mais pas que, depuis 10 ans ici à Orléans. C'est quoi votre rapport à ce lieu? Vous y êtes arrivé quand?
2: Alors moi j'ai connu le labo en 2023,
1: ouais.
2: Et on a déménagé en fait toute la R&D d'Infra en 2024, ou fin 2024 ou début 2025,
1: d'accord.
2: Je me souviens pas exactement. Ouais. Ça nous permet en fait de bénéficier de l'écosystème et notamment de relations avec le CHU d'Orléans. Donc CHU d'Orléans qui est un très très jeune CHU puisqu'il a été labellisé il y a moins de 2 ans et qui a besoin de faire de la R&D. Ça tombe bien, nous on fait de la R&D. Donc on a des partenariats qui, ouais, complètement ça change la donne. On crée des partenariats qui sont bénéficiaires à la société, au CHU et donc à la région.
1: Bon anniversaire au labo alors.
2: Bon anniversaire au labo.
1: Et merci Pierre-Jean Elaudet. Je rappelle que vous êtes cofondateur de cette aventure, de cette start-up Infra depuis 2024, donc au Labo Village by CA. Merci d'être venu aujourd'hui.
2: Merci à vous.
0: 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On passe un coup de fil à Nathalie au standard et est en direct avec nous dans 3 minutes.

0: ici Orléans, bon début de journée avec nous dans le Loiret, le Loir-et-Cher. Il est 7h28 et avec notre jeu des petits plaisirs, on va prendre de vos nouvelles maintenant. Jacqueline, bonjour.
1: Bonjour Jacqueline.
0: Bon, vous nous appelez au 02 38 53 25 25 hein, depuis Saint-Jean-de-Bray. Vous avez réussi à vous reposer cette nuit Jacqueline ou pas?
2: Oui, moi je dors bien.
0: D'accord.
3: Ah, y a la pas chance. Oui. Vous nous donnerez votre astuce.
2: Il a pas... Ah ben moi j'ai pas de problème de sommeil. Par contre, comme je fais du vélo, j'ai attrapé un rhume, je pense, parce que j'avais trop chaud.
0: Aïe,
2: et donc j'ai un petit rhume, mais comment ça s'arrange, c'est pas grave.
0: Bon, allez, bah, il faut soigner hein, pour être en pleine forme pour ce week-end, parce que vous connaissez cet événement du motocross de Saint-Aignan-de-Jaillard?
2: Oui, parce que je vivais à Saint-Aignan-de-Jaillard avec mes parents.
0: Ouais.
2: Et tous les ans, j'allais au motocross. J'adore le motocross.
0: Donc, vous n'avez jamais raté une seule édition?
3: La tradition chez vous.
2: Oui, j'ai une tradition. Et ma petite fille est comme moi, donc on y va toutes les deux dimanches.
0: Très bien, bah voilà, vous avez vos invitations pour y aller, du coup.
2: Voilà, c'est gentil.
0: On perpétue la tradition pour ce rendez-vous, où en plus, il fera plus frais, on attend 24-25 degrés pour dimanche, ça sera moins costaud, hein, côté météo.
2: Oui, ça devrait aller,
0: Le motocross pour la Coupe de France, hein, le motocross de Saint-Aignan-le-Jaillard. Vous êtes invité, c'est gagné, gros bisous, bonne journée Jacqueline, prenez soin de vous.
2: Merci beaucoup.
3: Bonne journée Jacqueline.
0: À bientôt.
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0: Marie, il renonce à aller au concert de Patrick Bruel.
3: Le témoignage ce matin de deux Loiretains qui ont pris leur billet en début d'année pour aller assister au spectacle du chanteur en octobre à Orléans. Mais face à la déferlante d'accusations, d'agressions sexuelles et de viols à son encontre, ils ont décidé de ne pas s'y rendre. Vous les entendrez dans 90 secondes après le tour de l'actualité en France et dans le monde avec Aude Razo.
5: C'est historique, jusqu'à 36 degrés sont attendus dans le nord-ouest de la France cet après-midi. Nouveau record en perspective, alors que la journée d'hier a déjà été la plus chaude jamais enregistrée en France pour un mois de mai. 8 départements sont en alerte orange canicule, de la Manche à la Vendée, en passant par le Finistère. La chaleur et la galère sur les rails. Un TGV Paris-Nice est arrivé cette nuit avec 8 heures de retard, 5h30 de retard pour un autre Paris-Nice et un Paris-Marseille. Rupture de caténaire hier avec des centaines de passagers privés de climatisation. Un nouveau procès dans le scandale du périscolaire à Paris. Un homme de 36 ans est jugé cet après-midi. 9 enfants l'accusent de les avoir agressés sexuellement. Et c'est inédit. Les 9 familles demandent à ce que le procès ne se tienne pas à huis clos. Plus d'un Français sur deux veut acheter plus souvent du local, du bio et des produits de saison. Enquête qu'on vous révèle sur votre radio ici, réalisée par Opinionway pour make.org. Étude sur ce que nous sommes prêts à faire pour soutenir les agriculteurs et mieux manger. Pour 4 Français sur 10, il faut privilégier les circuits courts. Vous allez me manquer, dit Gaël mon fils. C'est fini, il ne jouera plus à Roland-Garros, éliminé en 5-7 par Hugo Gaston. Gaël mon fils fait ses adieux et salue un public extraordinaire. Cet après-midi, on suit l'entrée en lice d'Oloïs Boisson, la Française qui nous avait fait vibrer l'année dernière. Souvenez-vous, elle avait atteint les demi-finales.
3: Question ce matin dans l'info d'ici, Patrick Bruel va-t-il maintenir sa tournée qui passera par Orléans en octobre? Plusieurs maires demandent en tout cas qu'il annule ses concerts à Paris, à Marseille ou encore à Amiens face aux accusations de viol et d'agression sexuelle qui visent le chanteur. Une trentaine de témoignages en France, Belgique et au Canada, au moins 9 plaintes et 5 enquêtes ouvertes à son encontre. Il faut respecter et écouter les femmes et respecter la présomption d'innocence, a déclaré hier la ministre chargée de l'égalité femmes-hommes. Mais pour certains fans, hors de question d'aller assister au concert. C'est le cas de ce couple de Loiretains que vous avez rencontré, Arnaud Rozac.
6: Naïk se faisait une joie d'aller voir Patrick Bruel en concert, parce que c'était un cadeau de son compagnon, parce que c'était la première fois et parce que c'était un chanteur important à ses yeux.
7: Ouais, c'est un artiste marquant. Moi, j'ai vécu avec ses chansons. Moi, je suis enseignante d'éducation musicale. Donc, il y a des textes qui sont, voilà, je trouve, qui sont intéressants. Même des fois, je me dis, bah tiens, c'est quelque chose que je pourrais peut-être aborder en classe à travers ses chansons. Donc, c'était une vraie volonté de ma part de le voir sur scène.
6: Et puis, il y a eu les premières révélations dans la presse. Viol, agression sexuelle, des témoignages par dizaines. Une sensation de malaise grandit chez cette Orléanaise de 38 ans.
7: Bah moi j'ai dit encore un. Encore un homme, une personnalité publique qui affiche un visage au demeurant à la télé très sympathique, très ouvert, qui en fait n'est pas une personnalité respectable. Est-ce qu'on peut aller acclamer quelqu'un, l'applaudir en sachant que derrière il y a des victimes? Moi, j'irai pas le voir.
6: Un sentiment partagé par Romain, son conjoint.
8: Moi, le principe c'était d'accompagner ma femme pour prendre du plaisir, pour passer une bonne soirée, se réjouir, chanter, etc. Et je me vois pas du tout faire ça dans ce contexte-là.
6: Le couple est même allé plus loin avec ce message envoyé à JL Events, le prestataire du Zénith d'Orléans.
8: J'ai envoyé un mail pour exprimer mon désarroi, notre désarroi à tous les deux, en disant qu'on découvrait ce qu'on ignorait, et j'ai dit que nous n'irions pas et que nous espérions que le concert allait être annulé. Clairement, le concert ne va pas bien se passer. C'est-à-dire que je suppose que dans toutes les villes où Bruel va faire un concert, il va y avoir une manifestation. Peut-être même que le concert sera perturbé par des gens à l'intérieur qui rentreront pour manifester. Donc j'espère vraiment que la décision viendra de mettre fin à tout ça.
6: Pour l'heure, Patrick Bruel maintient sa tournée dans toute la France. « Je vais continuer de faire mon métier avec la même passion », écrivait le chanteur sur son compte Instagram la semaine dernière.
3: Et contacté Orléans Events, la filiale de JL Events n'a pas encore donné suite à nos sollicitations. Témoignage de ces deux Loiretains et informations à retrouver sur notre site internet ici.fr.
0: Dans le prochain journal, Marie, on parlera de ce procès qui s'ouvre aujourd'hui devant les assises du Loiret.
3: Celui d'un homme de 54 ans accusé de tentative de féminicide en pleine rue à Montargis, c'était en 2021. Et puis on vous expliquera aussi à 8h cette affaire entre Chambord et le Puy du Fou. Le parc à thème vendéen a proposé son aide pour financer les travaux du domaine loir-échérien, mais l'État a dit non.
0: Pour la météo, si vous devez faire une machine aujourd'hui, est-ce que vous n'allez pas porter les vêtements directement à leur sortie quand elle sera terminée? Ça pourrait nous rafraîchir, puis ça évite le passage pour le séchage, bien que ça sèche très vite là. Hein. C'est au moins la bonne nouvelle du moment. On fait une machine, elle sèche en 30 minutes. Alors bon, on le rappelle sur votre radio locale ici, Orléans, le Loir-et-Cher va rester en vigilance jaune tout au long de ce mardi, vigilance jaune canicule, puisque ce matin, c'est respirable à peu près, bien qu'on sent que c'est déjà costaud. Hein. On a 20-21 déjà en moyenne dans la région. Mais pour les maximales cet après-midi, pour Romorantin et Salbris, on pourrait atteindre les 36 degrés à l'ombre. Et ça sera un peu moindre ailleurs. On attend 31 à Arthenay, 33 à Pithiviers, 34 à Orléans et jusqu'à 35 cet après-midi aussi, quand même, pour Montargis et Gien. Ça va continuer. Il va faire encore chaud, bien sûr, dans les prochains jours. Baisserait peut-être un petit peu aux alentours 32-33, entre guillemets, pas une énorme baisse, mais ça sera toujours quelques degrés de moins. Et surtout, ça sera plus respirable ce week-end, puisque aux alentours de samedi ou dimanche après-midi, on devrait retrouver des 24-25 degrés. Et la semaine prochaine sera plus fraîche aussi, nous dit Météo France. Sur nos routes, ça se passe bien, il n'y a rien de particulier à vous signaler pour le moment. À la SNCF, ça se complique un petit peu ce matin avec un retard annoncé. Retard de 30 minutes pour le 7h46 à destination d'Auxerre. La SNCF a des problèmes pour affréter ce train en particulier. Les autres ne sont pas impactés, mais quand même, la SNCF nous laisse un message de vigilance. Avec cet épisode de forte chaleur, certains trains pourraient rouler moins vite qu'habituellement.
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0: Bon, faut se remettre à bosser après la Pentecôte, si vous avez profité d'un long week-end de 3 jours. Bon courage à tous. Si vous boudez un petit peu de retourner au bureau ce matin, c'est une semaine de 4 jours que vous commencez, du coup c'est toujours ça de gagner. Et on la commence avec Bachung et Gabi maintenant. Bienvenue.

0: Avec les notes de saxo et avec la voix de Bachung, on commence ce mardi ici à 8h20. Bienvenue à tous. De cœur et des coups de marteau, surtout. Bonjour Vincent James.
1: Bonjour Marc, bienvenue à Saint-Benoît-sur-Loire.
0: Pour démarrer la matinée, vous êtes effectivement en direct de cette commune où il y a eu le coup de cœur du patrimoine pour l'abbaye de Fleury qui est arrivée en troisième position du concours organisé donc par la Fondation du patrimoine. Et c'est une aide financière qui est grandement bienvenue vu les travaux qui ont lieu depuis un moment sur place, Vincent. Le chantier a commencé en quoi, 2023, c'est ça?
1: Une rénovation monumentale, un chiffre à 7 chiffres pour la basilique. Le concours a permis de débloquer 10 000 euros, une petite goutte d'eau pour des travaux colossaux. Bonjour Camille.
2: Bonjour Vincent.
1: Vous nous accueillez ici au Belvédère, où vous êtes médiatrice culturelle, un musée dédié à l'histoire et à l'architecture de l'abbaye. Bon, petite déception cette troisième place.
2: Ah, bah on aurait voulu un petit peu plus, c'est clair. Là, on joue toujours pour la première place, mais on est quand même très content parce que ça a donné une belle visibilité sur le chantier de restauration.
1: Donc une première place en tout cas remportée par le château de Lavardon dans le Loir-et-Cher, des Loir-et-Chériens qu'on embrasse. Devant nous, on a une abbaye. Bah, je m'attendais à qu'elle soit un peu plus encerclée que ça par des échafaudages.
2: Oui, on est presque déçus. Non, pas tant que ça, parce que nous, depuis 2023, on en voit tous les jours et tout le temps. Là, en ce moment, ils sont à l'intérieur, en fait. Ils sont dans la nef parce qu'on est en train de restaurer les vitraux.
1: D'accord.
2: Ils sont en train d'être démontés pour être nettoyés, restaurés. Donc, c'est quand même assez visible à l'intérieur, mais pour le bien du bâtiment.
1: Des débuts des travaux en 2023 qui se termineront, si le calendrier est respecté, en 2028. Il y a d'abord eu la tour, la porche, la nef, les bas-côtés, les transepts. C'est quoi les transepts?
2: Les transepts, c'est les bras de l'église, les bras de la croix latine. Donc, c'est ce qui dépasse normalement.
1: D'accord. Ok. Cette abbaye, en tout cas, c'est le cœur battant de la ville de Saint-Benoît. Ça, vous avez une idée, vous? Qui organise justement des visites à l'intérieur. Combien de touristes ça va attirer ici dans le Loiret?
2: Ah, ça ramène beaucoup de monde, donc des locaux déjà, beaucoup d'Orléanais.
1: Les Orléanais se déplacent?
2: Ouais, quand même.
1: Je suis contente.
2: Le dimanche, la petite visite du dimanche, okay. Ils aiment bien. Mais sinon, on a aussi beaucoup d'étrangers, beaucoup de cyclistes.
1: Okay.
2: Et en tout, par année, on estime à environ 50 000, 60 000 personnes qui visitent l'église abbatiale.
1: Ça changerait tout s'il n'y avait pas cette abbaye ici à Saint-Benoît-sur-Loire?
2: Ah oui, ça changerait tout, même niveau historique. Il n'y aurait pas de village du tout, en fait.
1: Il n'y aurait rien du tout?
2: Non, du tout, parce que le village s'est construit autour pour pouvoir vivre du commerce lié à l'abbaye, donc héberger, vêtir, nourrir toutes ces personnes qui venaient. Donc c'est le village qui s'est greffé autour de l'abbaye et pas l'inverse.
1: D'accord, en tout cas cette abbaye qui est occupée par une vingtaine de moines. Vous proposez aussi des ateliers gratuits, là ça va se passer d'ici un mois pour les journées archéologiques, où on va avoir accès à des zones où théoriquement on n'a pas accès.
2: Oui, tout à fait, c'est le but des journées archéologiques, donc ça sera le dimanche 14 juin. On va faire des visites guidées dans l'église et on va montrer une partie qui est fermée d'habitude.
1: Trop cool.
2: Voilà, c'est une trappe qu'on appelle la trappe archéologique, ça porte bien son nom, qui va être ouverte dans le chœur et on va voir des vestiges qui ne sont jamais...
1: Les pètes Jeanne d'Arc?
2: Non, même si elle est passée ici.
1: Elle est passée ici.
2: Voilà, elle a

0: Elle a fait son petit tour comme un peu partout.
1: Comme un peu après partout dans le Loir-et-Marc. Et moi, je vous fais des bibis. Je vais aller visiter ce petit musée. Puis pourquoi pas aller prendre un café avec Camille, parce qu'il y a un grand et beau soleil devant cette abbaye de Fleury, ici à Saint-Benoît-sur-Loire.
2: Ça va vous rafraîchir. Un bon café bien chaud, c'est une bonne idée, ça. Allez, à tout à l'heure, 8h20, en direct de Saint-Benoît-sur-Loire. Merci, Vincent.
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2: Où en est le dossier des travaux des Halles d'Orléans? C'est un projet phare du maire Serge Brouard depuis longtemps, mais il semble être au point mort. Les commerçants sont-ils inquiets que rien ne bouge? On va voir ce qu'en pense le président du Conseil syndical des commerçants des Halles d'Orléans. Il est notre invité ce matin, juste après avoir écouté une chanson tout de suite.
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2: Pourquoi parfois on pense que tout a changé alors qu'au fond, tout est comme avant et rien n'a vraiment changé? C'est ce que nous raconte et nous explique Elena, révélation de la Star Academy, qui nous réveille ici ce mardi à 8h moins le quart.
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0: Ça vous rappelle peut-être des souvenirs, puisqu'elle était en concert aux Zénith d'Orléans en novembre dernier. Hein. Elena nous réveille, bien sûr, pour commencer ce mardi ensemble à 7h47. Ce mardi, en s'intéressant à l'avenir des halles du centre-ville d'Orléans, il n'a jamais été aussi incertain. Il y a de moins en moins de commerçants ouverts sur place et le projet de rénovation semble être au point mort actuellement. Marie d'Orsay, vous en parlez ce matin avec le président du Conseil syndical des commerçants des halles. Il est votre invité ici.
1: Bonjour Stéphane Damiano.
2: Bonjour.
1: Il y a eu un peu de changement ces derniers temps. Fermeture du glacier, surtout fermeture du poissonnier des halles. Le bâtiment va se vider peu à peu, c'est ça le projet a priori ?
2: Eh bien écoutez, malheureusement je ne peux que constater que les cellules qui ont été rachetées par la mairie ces dernières années restent désespérément vides.
1: Donc c'était le cas du poissonnier et du glacier ?
2: Ben là pour l'instant c'est le cas du poissonnier et du glacier, oui tout à fait. Le poissonnier on avait quand même un peu anticipé, sachant que le bail arrivait à échéance. Et on avait demandé à la mairie si elle pouvait faire son possible pour conserver un poissonnier dans le centre-ville d'Orléans. Apparemment, je le déplore, ça n'a pas été le cas.
1: Donc là, ces cellules, a priori, vont rester vides jusqu'au début des travaux, on va en parler, mais c'est les informations que vous avez.
2: Bah, avoir des cellules vides dans un centre commercial, c'est jamais très bon. Donc j'espère que la mairie fera son maximum pour nous trouver un exploitant précaire jusqu'au début des travaux.
1: Et justement, ce début des travaux, est-ce que vous savez quand est-ce qu'il est prévu ? Est-ce que vous avez enfin une date précise ?
2: Eh bien écoutez, non, nous n'avons pas de date précise. Nous avions eu la dernière réunion d'information avec Serge Grouard, nous avait donné
1: le maire d'Orléans
2: un timing au semestre. Et puis j'ai appris par l'intermédiaire de votre article sur votre site internet hier que ce timing-là restait apparemment, d'après Monsieur Walid Maldiou, assez flou.
1: Effectivement, le nouvel adjoint au commerce, on l'a entendu ce matin, qui évoque le lancement, je cite, dans les tout prochains mois ou 2-3 ans maximum. C'est une fourchette assez large.
2: Oui, même, enfin, on va dire très très large, hein, puisque le timing, il était quand même assez précis. On devait avoir un début des aides d'exploitation des halles de transition fin 2027. Avec un choix du délégataire de service public qui aurait dû être fait début janvier. Nous n'avons pas de nouvelle à date. On ne sait pas s'ils ont eu déjà des gens qui ont présenté des dossiers, quel type de dossier était présenté. Nous n'avons pas d'informations par rapport à ces évolutions.
1: Ça fait 10 ans que le projet est sur la table. On a l'impression que c'est 2 pas en avant, 3 pas en arrière. Est-ce qu'il y a des choses que vous savez avec certitude sur cette rénovation des halles Châtelet ?
2: On sait qu'un arrêté d'expropriation a été pris par Madame la Préfète en fin d'année dernière, et c'est tout ce que nous savons.
1: Est-ce que vous avez eu des échanges avec la nouvelle équipe municipale ? Effectivement, on peut se dire qu'avec le changement d'équipe, même si le maire a été réélu, il y a eu un petit peu de délai, c'était depuis le mois de mars, c'est arrivé au mois de mars, est-ce que depuis vous avez eu des échanges ?
2: Concernant le projet de restructure des halles Châtelet, nous n'avons pas eu d'échange, non.
1: La date des travaux donc qui reste encore à définir, il y a aussi la question de savoir où les commerçants seront placés pendant les travaux. Pendant un temps, la place de Loire à côté du cinéma Pathé était évoquée. Est-ce que c'est toujours dans les tuyaux selon les informations que vous avez ?
2: Mais j'ai lu dans votre article internet hier que c'était pas forcément le cas. Pour nous, d'après ce que nous avait dit le maire d'Orléans en novembre 2025, c'est toujours le cas.
1: Alors, est-ce que vous avez des demandes vis-à-vis de ce projet, que ce soit le placement des commerçants pendant les travaux tout court, puisque là, on a l'impression qu'effectivement, on manque vraiment beaucoup d'informations.
2: Exactement, on manque d'informations. Je n'ai pas plus d'informations que ça. J'ai peur que vous, peut-être, d'après l'interview, Monsieur Maldiou, vous en savez plus que moi.
1: Le projet, ce sont des halles gourmandes et ouvertes. Est-ce que ça reste une bonne idée, ou est-ce que, vu les difficultés en tout cas pour mettre en place ces travaux, il faudrait renoncer tout simplement ?
2: Ouvrir des halles sur la ville, c'est une bonne idée. L'alimentaire reste un atout pour l'attractivité d'un centre-ville face à la concurrence d'Internet sur l'équipement de la personne, l'équipement de la maison. L'alimentaire a une carte à jouer dans le développement des centres-villes. Je pense que la restructuration des halles Châtelet est un projet intéressant pour le pour la ville d'Orléans et l'attractivité du centre-ville. Maintenant, à quelle échelle faut-il le faire ? Est-ce qu'il faut tout casser, tout reconstruire ? Je ne sais pas.
1: Vous parlez d'attractivité du centre-ville qui, au-delà des Halles, semble aussi un peu compliqué à Orléans. Tout près des Halles, justement, le BHV, les anciennes galeries Lafayette se portent mal. Place d'Arc, un peu plus loin, compte des cellules vides. Là aussi, le commerce va mal en centre-ville d'Orléans.
2: D'après les chiffres qui nous sont donnés par la municipalité, Orléans résiste à cette chute du commerce de centre-ville et la perte d'attractivité des centres-villes. Mais c'est sûr que c'est très préoccupant.
1: Mais vous, en tant que commerçant, justement, au cœur des Halles, donc au cœur du centre-ville d'Orléans, est-ce que vous avez ce sentiment-là que finalement ça va ?
2: Ben, on a encore un segment de clientèle qui considère que le bien manger est important pour la santé et la convivialité. Donc nous avons quand même un bon trafic de clientèle. Ceci dit, face à la multiplication des cellules vides, on commence à s'inquiéter.
1: Et beaucoup de zones d'ombre donc encore sur ce projet de rénovation des Halles. Merci beaucoup Stéphane Damiano d'avoir été notre invité ce matin pour en parler. Bonne journée.
2: Je vous en prie.
0: Le ciel est bien clair ce matin, le soleil est élevé, il est déjà en pleine action avec 18 degrés quand je me suis réveillé à Loris, nous dit Annick sur la page Facebook d'ici Orléans. Je vais vite fermer les fenêtres pour garder la fraîcheur du matin et baisser les volets, nous dit Annick. Oui, on va tous faire pareil. Ça va être encore une journée, les volets fermés avec les ventilos et puis les glaçons au congélo. Il va faire encore très très chaud, on le rappelle, sur votre radio locale ici Orléans. Merci pour vos petits mots sur Facebook. Ça fait plaisir de vous lire et de voir comment vous réagissez face à cette chaleur. Il va falloir encore s'en protéger aujourd'hui, avec des maximales qui seront encore un peu en hausse par rapport à hier, surtout pour le Loir-et-Cher, qui va rester en vigilance jaune toute la journée. Et on pourra atteindre les 36 cet après-midi, à Romorantin et Salbris, entre autres. Et sinon, partout ailleurs, pour le Loiret, on aura entre 31 et 35 degrés quand même pour cette journée. Ça va continuer, la météo, on va y revenir de toute façon. Évidemment, on en reparle après les infos de 8h. En attendant, on va changer les idées et on va se demander si un simple point aurait évité des catastrophes jusque dans la Bible. Ouais, on va parler d'orthographe ce matin, avec le point sur le i. Comment il est né celui-ci ? Stéphane Bern va tout nous expliquer avec son voyage dans le temps, juste après un petit peu de musique. Bon réveil.

0: cette voix quand même pour commencer la journée, pour se réveiller avant les infos de 8h. On écoutait Coq Robin, bien sûr. Bon, vous arrivez pile au bon moment, on va se poser une question maintenant avec vous, Stéphane Bern. Que se passait-il au temps où un minuscule point d'encre a commencé à sauver des textes entiers? Et la réponse, la voici avec votre voyage dans le temps, Stéphane.
1: Au Moyen-Âge, une simple lettre pouvait semer la confusion et pas de correcteur automatique pour rattraper le coup. Abbaye de Cluny, fin du XIIe siècle. Dans le scriptorium, les moines copistes noircissent le parchemin. L'écriture gothique est serrée, verticale, option patte de mouche. On économise la place, car le parchemin coûte cher. Mais pour les yeux, un vrai supplice. Même avec la deuxième paire gratuite, ça reste sportif.
2: Il est fou, Afelou, il est fou!
1: Les lettres I, N, M, U s'alignent comme la palissade du voisin à côté. Trois bâtons. Est-ce un M ou trois I? Des traits de plume et vous hésitez entre unum et vivum, unique ou vivant. La nuance compte quand on copie la Bible. Il vaut mieux éviter les approximations. Une faute dans un texto, ça passe. Dans les évangiles, beaucoup moins. Alors les copistes ajoutent au-dessus du i un petit trait, puis un point. Un geste discret qui apparaît au XIIIe siècle dans les manuscrits français et se répand peu à peu. La lecture respire, les lecteurs aussi. Mais le pli ne se prend pas si facilement. À la Renaissance, les humanistes introduisent le Y pour marquer l'étymologie et distinguer les formes à l'œil.
3: Y, Y, Y, c'est une lettre chouette.
1: Plus tard, l'imprimeur Firmin Didot parlera d'une pluie d'Y tombée sur le français. Même au XIXe siècle, ce minuscule signe que l'on a joliment appelé « atome d'encrier » n'est pas toujours respecté dans l'écriture courante. Il doit parfois taper du poing pour se faire respecter.
4: Le poing, ça ferait ?
1: L'expression « mettre les points sur les i » vient de là. Éviter les malentendus. On précise, on clarifie, on ajoute ce qu'il faut. Un point sur un i, point final. La prochaine fois, je vous parlerai des bars sur l'été.
0: Et ici, c'est l'heure des infos. Maintenant, un point, c'est tout. Voici le journal.
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0: Allez, courage pour attaquer cette journée encore bien chaude. Bienvenue, il est 8h. Ici Orléans, on vous retrouve Marie Dorsay pour le point sur l'actu locale. Le procès d'une tentative de féminicide ouvre aujourd'hui aux assises du Loiret.
6: Dans le box, un Loiretain de 54 ans accusé d'avoir voulu tuer sa femme de plusieurs coups de couteau en pleine rue à Montargis. C'était en juillet 2021, Patricia Pourrez.
7: Deux mois avant la tentative d'assassinat, la victime avait quitté le domicile conjugal à Orléans pour fuir son mari violent. Faute de place sur la métropole, elle est hébergée dans une structure d'accueil à Montargis. Mais grâce à un système de géolocalisation, son mari, un agent de sécurité, réussit à la retrouver. Et le 21 juillet 2021, en pleine rue à Montargis, il lui fonce dessus et lui assène plusieurs coups de couteau au thorax et à l'abdomen. La femme s'écroule au sol, mais l'homme continue de la frapper. Un passant tente alors de s'interposer. Il est à son tour menacé. Le mari finit par prendre la fuite en voiture avec dans l'idée, dira-t-il plus tard en garde à vue, de faire subir le même sort aux parents de son épouse. Finalement, sur la route, il croise une patrouille de gendarmerie et décide de se livrer. Touché au niveau de plusieurs organes vitaux, la victime est elle restée deux jours dans le coma. Aujourd'hui, elle se remet difficilement, mais elle a hâte que la justice passe enfin, nous a confié son avocate.
6: Et l'homme est aussi poursuivi pour viol sur son épouse avant qu'elle ne quitte le domicile conjugal. Il encourt la réclusion à perpétuité. Le procès se tient jusqu'à vendredi. Lui est accusé de viol et d'agression sexuelle par une trentaine de femmes en France, en Belgique et au Canada. Et au moins 9 plaintes ont été déposées contre Patrick Bruel. Face à ces accusations, plusieurs maires demandent l'annulation de ses concerts dans leur ville. Marseille, Paris, Amiens par exemple. La tournée du chanteur présumé innocent doit débuter dans 3 semaines avec 2 dates à Orléans, ce sera les 9 et 10 octobre. Et votre radio ici Orléans a recueilli le témoignage d'un couple de Loiretains qui a décidé de renoncer à aller à l'un de ses concerts. C'est à lire sur la page Facebook d'ici Orléans. Ils ont même écrit au gestionnaire du Zénith Orléanais pour demander l'annulation du spectacle de Patrick Bruel. Contacté, Orléans Events n'a pour le moment pas répondu à nos sollicitations.
0: Des records de chaleur battus dans le Loiret hier.
6: 35 degrés relevés à la station de Saint-Benoît-sur-Loire, 32,5 6,9 à Ville-Murlin. Les températures sont très élevées pour un mois de mai. Ça va continuer de grimper. On fait le point sur votre météo à la fin de ce journal. 8 départements de l'ouest de la France sont placés en vigilance orange canicule. Le Loir-et-Cher et l'Indre-et-Loire sont toujours en jaune. C'est une première pour le mois de mai. Avec cette météo, on se croirait en été, mais la période n'a pas encore commencé, ni sur le calendrier, ni du côté des infrastructures. Les collectivités se préparent en ce moment en recrutant des maîtres nageurs et c'est un peu compliqué. Comme l'an dernier, entre 4 et 5 000 postes à pourvoir en France. Dans le Loiret, c'est quasiment fait. Pour l'étang de Vieille Maison sur Joudry, où 3 surveillants sont nécessaires, 2 sur 6 sont encore à trouver pour la plage de l'île Charlemagne, gérée par la métropole d'Orléans. Elle ouvrira le 4 juillet prochain.
0: Et puis, c'est un chantier qui fait beaucoup parler ces derniers jours.
6: La rénovation des Halles Châtelet en centre-ville d'Orléans. Le sujet revient sur la table depuis la semaine dernière et le départ du Poissonnier qui laisse un grand vide, mais toujours pas de date pour le lancement des travaux, repoussé à maintes reprises. Ça avance, affirme le nouvel adjoint au commerce de la mairie d'Orléans, Walid Madiou. Le rachat des cellules commerciales s'accélère. Mais toujours pas de date précise.
2: Il n'y a pas de phasage particulier, mais l'objectif, c'est qu'il soit lancé là, dans les tout prochains mois, voire quelques petites années. On est sur 2-3 ans maximum. L'élection vient de se terminer, donc le projet est reparti de plus belle. On est vraiment sur la partie acquisition. Et maintenant, on est en train d'avancer sur la question du relogement, de comment on va le gérer, et ensuite d'enchaîner sur la partie travaux et animation des Halles, parce qu'il y a un enjeu d'animation aussi des Halles.
6: Et c'est justement ce flou qui agace les commerçants comme Eric Benchetrit, le gérant de la boutique Les Cafés d'Eric, installé dans les Halles depuis 10 ans.
4: On a l'impression que ça avance pas beaucoup quand même, quoi. Et c'est surtout ça qui nous inquiète. Il faudrait qu'on sache un petit peu plus où on va et ce qui va se passer dans les mois à venir. Pour les perspectives, pour savoir nous ce qu'on doit faire ou ce qu'on doit pas faire. Et commercialement aussi, parce que c'est important aussi, hein. C'est avant tout nos commerces qui sont en jeu. Tous les jours aujourd'hui, c'est mes clients qui me demandent mais qu'est-ce qui va se passer au niveau des Halles? Où vous allez aller? Je peux pas leur répondre par rapport à ça parce que je sais pas.
6: Un agacement et impatience partagée par le président du Conseil syndical des commerçants des Halles. Il était notre invité ce matin. Lui non plus n'a pas vraiment beaucoup de précisions sur le calendrier. Interview à réécouter en intégralité sur votre application ici. Ce chantier-là, par contre, on le sait, commencera début 2027, c'est sûr. Les travaux de rénovation de l'aile François 1er du château de Chambord. L'État a pu trouver le financement et n'a pas besoin du Puy du Fou. Petite mise au point après que le parc à thème a proposé ses services, comprendre un financement en échange d'une exploitation du lieu. Le ministère de la Culture a refusé ce partenariat public-privé ça a visiblement agacé le parc créé par Philippe Devilliers, Camille Penoir.
8: Sur le compte officiel du parc sur le réseau social X, le Puy du Fou interpelle le ministère de la Culture. Quand sauver Chambord redeviendra votre priorité, vous saurez où nous trouver. Il est temps que l'État désargenté accepte les mains tendues. Puis sur TF1, Nicolas Devilliers, fils de Philippe Devilliers, surenchérit.
9: Moi je crois qu'il vaut mieux sauver Chambord comme tant d'autres lieux en France, avec des modèles entrepreneuriaux privés qui ne puissent pas dans les caisses de l'État. Finalement, on m'a dit, revenant en arrière, c'est compliqué parce que à un an de l'élection présidentielle, il ne sera pas possible pour l'administration française de se mettre en ordre de bataille pour laisser le Puy du Fou lancer un projet.
8: Contacter le domaine national de Chambord ne peut commenter, explique-t-il, en raison du devoir de réserve. C'est un établissement public, c'est donc l'État qui répond. En l'occurrence, le ministère de la Culture qui conteste tout intérêt porté à la proposition de Nicolas Devilliers. L'État n'a pas besoin de l'aide du Puy du Fou, nous écrit une porte-parole du ministère qui précise que la première phase de travaux sur l'aile François 1er de Chambord est entièrement financée. Elle représente 12 millions d'euros avec plus de 11 millions d'euros d'apport de la part de l'État. Et les deuxième et troisième phases du chantier seront étudiées le moment venu, conclut le ministère.
6: Un détail à retrouver sur la page Facebook d'ici Orléans. Et puis le Festival de Cannes qui s'est terminé, vous le savez, ce week-end a été exceptionnel pour la région Centre-Val de Loire. On vous en parlait, 13 films présentés pendant la quinzaine étaient soutenus par la collectivité via son agence Cyclique. C'était un record. Et deux de ces films ont même obtenu une récompense dans la sélection officielle Un Certain Regard. Le film Le Corset du chartrain Louis Clichy, tourné dans la Beauce, remporte le prix spécial du jury. Et puis la Gradiva de Marine Atlan récompensée lors de la semaine de la critique.
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0: Sortez couvert, c'est le mot d'ordre aujourd'hui, hein, pas avec un manteau ou une écharpe, hein, sortez couvert de crème solaire puisque on le rappelle sur votre radio locale ici Orléans à 8h08, hein, ça va être encore costaud, hein, on le sait bien, on est toujours au cœur d'une grande vague de chaleur. On a déjà 20-21 degrés en moyenne actuellement, hein, dans la région, et avec ce grand soleil qu'on va avoir jusqu'à ce soir, on va rester pour le Loir-et-Cher en vigilance jaune canicule, hein, cet après-midi. On pourra atteindre les 36 degrés, hein, pour Romorantin et Salbris, et ça sera un petit peu moindre partout ailleurs. Enfin, c'est surtout Artenay, hein, qui va respirer le mieux avec 31 degrés. Après, on aura toujours 33 à Pithiviers, 34 à Orléans et 35 de nouveau cet après-midi pour Montargis et Gien. Ça va peut-être baisser de quelques degrés dans les prochains jours, et c'est surtout le week-end prochain, hein, que ça va être plus respirable. On pourra voir samedi ou dimanche après-midi aux alentours des 24-25 degrés. Ça va faire du bien, hein, et la semaine prochaine sera plus fraîche, nous dit Météo France. Pour ce qui concerne vos conditions de circulation, pour le moment ça se passe bien sur nos routes et dans les transports. Pas de problème particulier à vous signaler. Attention avec les fortes chaleurs. La SNCF prévient, hein, certains trains pourraient rouler moins rapidement qu'habituellement.
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0: Si on chantait, bah oui, pour commencer la journée, hein, on essaie de se changer les idées, d'oublier la chaleur avec Julien Clerc.

0: Pourquoi pas, oui, ici à Orléans à 8h12, si on chantait avec Julien Clerc, ça, il n'y a pas de problème. Mais ce matin, on va faire attention par contre à ceux qui veulent nous faire chanter. Là, c'est pas pareil.
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0: À notre époque, surveiller son compte en banque, voir s'il n'y a pas de paiement louche, hein, on le fait tous. Mais il y a d'autres comptes à surveiller, vous allez voir. Certains auxquels on ne pense jamais. Aude Razo va tout nous expliquer tout de suite dans notre rendez-vous anti-arnaque.
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0: Et chaque matin, ici ensemble dans le Loiret et le Loiret-Cher à 8h15, on est prudent, hein, on évite les escroqueries avec C'est pas vrai, notre rendez-vous anti-arnaque.
7: Dans ce rendez-vous, Aude Razo, vous nous conseillez souvent de surveiller nos comptes en banque, mais on devrait aussi penser à nos cagnottes fidélité.
8: Oui, question, est-ce que vous savez combien de points ou quelle somme vous avez cumulé là, à l'heure où on se parle, sur vos cartes de fidélité en supermarché ou dans vos magasins préférés? Je vais être honnête, moi personnellement, je n'en sais mais alors strictement rien. Je me suis dit l'autre jour que j'allais quand même jeter un petit coup d'œil. Pourquoi? Parce que des clients de McDonald's ont eu la désagréable surprise de découvrir que leur point fidélité s'était, pouf, envolé. Des petits malins s'en sont servis pour s'offrir des Big Mac, frites et milkshakes avec de sacrées ristournes.
7: Mais alors comment c'est possible? Qu'est-ce qui s'est passé, Aude?
8: McDo, en fait, a été victime d'une fuite de données. Les escrocs ont récupéré tout un tas d'identifiants clients. Résultat, un internaute raconte que ces 300 points ont été dilapidés par un inconnu dans un McDo à l'autre bout de la France. Ce genre de mésaventure, attention, ça peut aussi vous arriver en supermarché. Irène, une auditrice, me dit qu'elle a perdu 92 euros qu'elle avait sagement accumulés sur sa carte Carrefour. Philippe, lui, c'est chez Intermarché, 81 euros que le voleur a utilisé là tranquillement pour faire ses courses à lui. Surveillez votre cagnotte, pas une fois de temps en temps, mais souvent. Comme ça, si vous voyez qu'elle a fondu de manière suspecte, vous pouvez réagir plus vite, contacter l'enseigne, changer votre mot de passe si vous avez encore le contrôle de votre compte. Parfois, attention, le voleur réussit à piquer vos identifiants en vous envoyant des faux mails. Il se fait passer pour le supermarché, il vous pousse à rentrer vos codes. Votre compte fidélité, attention, c'est finalement comme un petit compte en banque. On ne donne pas ses codes à la légère sans se méfier.
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0: Ah bah tiens, surveiller les comptes, on le fait aussi à Saint-Benoît-sur-Loire. Hein, on peut le dire, quand il faut rénover la magnifique abbaye, c'est costaud pour les défenses, mais avec les travaux, c'est vraiment très beau sur place. Hein. Vincent Jemsillé d'ailleurs ce matin en direct de Saint-Benoît-sur-Loire, notre baladeur, on va le retrouver dans 3 minutes pour voir un petit peu l'avancée des travaux et l'état d'esprit de la commune. Hein. Évidemment, on l'adore en plus Saint-Benoît-sur-Loire, hein, cette belle commune. On y va en direct juste après Kim Carnes pour nous réveiller. Bienvenue.

0: Ici Orléans, après avoir admiré les yeux de Bette Davis avec Kim Carnes, on va jeter un petit coup d'œil du côté du ciel à 8h20, enfin avec des lunettes de soleil, hein, parce que dites donc, c'est déjà costaud hein, pour le rayonnement. On a déjà chaud, hein, on a en moyenne hein, dans le centre-ville d'Orléans, 22 degrés en ce moment, un petit peu moins quand elle s'est réveillée. Hein, Lélé avait 18 à Faïeloge, hein, il n'y a pas de vent, hélas pour le moment. Bonne journée ensoleillée à tous. Merci beaucoup Lélé pour la belle photo des rosiers, je pense que vous les avez arrosés. Hein. On va pouvoir s'occuper de nos plants puisque ça va encore être très chaud aujourd'hui, vous le savez, hein, on le rappelle pour vous qui nous rejoignez, la vigilance jaune canicule est maintenue pour ce mardi hein, pour le Loir-et-Cher où il pourrait faire 36 degrés cet après-midi pour les maximales. Ça sera un petit peu moindre pour le Loiret, enfin on va tous avoir chaud quand même, la météo, on va y revenir dans 10 minutes après l'info d'ici. C'est grandiose et en pleine métamorphose sur place. Vincent James, vous êtes notre baladeur. Et pour commencer la matinée, vous êtes à Saint-Benoît-sur-Loire, à l'abbaye de Fleury, hein, qui attire chaque année 50 à 60 000 touristes. Vincent, ce lieu grandiose, il est en travaux. C'est colossal hein, sur le place. Et ça doit se terminer quand ? En 2028 peut-être ? Pas avant en tout cas hein.
1: Ouais, 2028 en tout cas, Camille, elle espère les voir là, ces fins de travaux. Camille, c'était nécessaire tous ces travaux qui ont été commencés, qui ont débuté en 2023.
2: Bah oui, même si c'est vrai que lorsqu'on visite l'église, on se rend pas forcément compte de son état sous charpente et même l'état de ses vitraux. Mais oui, tout à fait. Hein, avant la réalisation du chantier, il y a eu toute une étude qui a été faite et on s'est aperçu hein, au niveau de la tour porche, donc de l'entrée, par exemple, la charpente était à moitié moisie du côté sud. Oui. Donc ça, c'était assez urgent.
1: C'était une chance pour vous quand même de pouvoir accéder à la charpente. Je crois qu'on appelle ça la forêt quand c'est un édifice religieux.
2: Ouais, tout à fait. Alors nous au Belvédère, oui, on a eu une petite exclue. On a pu monter sous la charpente, voir l'avant-après aussi, ce qu'on a vu aussi pendant les travaux. Et c'est un endroit assez fascinant où on peut retrouver des poutres qui sont quasiment d'origine aussi.
1: Ouais. Vous travaillez au Belvédère, qui est une sorte de musée dédié justement à cette abbaye. Cette abbaye, c'est le cœur battant un peu du village. Le village s'est organisé du coup autour de cette abbaye.
2: Oui, tout à fait. Hein. Le village s'est créé autour. Hein. Tous les commerçants se sont greffés. Hein, parce que lorsque les moines sont arrivés au 7e siècle, donc il n'y avait rien. Et le village le plus proche, il était à 1 km. Okay. Il s'appelait Fleury.
1: D'accord. Donc, ça vient d'où le nom l'abbaye de Fleury.
2: Voilà, c'est ça. Et du coup, voilà, le village a migré. Okay. Tout autour et du coup oui, tout le village vit au rythme de l'abbaye.
1: Et puis on l'a répété, hein, 50-60 000 visiteurs, là en ce moment en plein travaux, est-ce que ça ralentit du coup la curiosité ou le nombre de visites, le fait qu'il y ait des travaux ou pas du tout?
2: Non, pas du tout. Alors au tout départ en 2023-2024, il y avait quelques personnes qui étaient un peu frustrées parce que c'est vrai que les échafaudages étaient très présents, surtout au niveau de la tour porche. La tour porche était emballée en fait comme, okay. Comme un gros cadeau et là depuis, bah, elle est toute belle et c'est vrai que le public se rend compte que c'est nécessaire et se rend compte de l'enjeu de valoriser le patrimoine et de le restaurer.
1: Et vous organisez des actions, notamment avec les journées européennes de l'archéologie. Alors il y a une conférence moi, qui me fait rêver, qui s'appelle « Ni chasseur de trésors, ni Lara Croft », mais les spécialistes des objets à l'INRAP. L'idée c'est un petit peu de désacraliser l'archéologie, est-ce qu'on va vraiment trouver ou pas?
2: Ouais, tout à fait. C'est vrai que lorsqu'on parle d'archéologie au sens large dans notre imaginaire, on voit Indiana Jones ou Lara Croft comme le nom de la conférence.
0: La quête du Graal.
2: Mais la réalité est tout autre. Hein. La réalité, c'est beaucoup de sable, beaucoup de poussière, beaucoup de clous.
1: Pas être mon appartement là.
2: Ah, je ne suis jamais allée. Je pourrais pas vous dire. Mais oui. Donc là, l'idée, c'est aussi de montrer le quotidien vraiment d'un archéologue, qui est aussi passionnant. Hein. Il faut se dire que il y a aussi beaucoup de belles choses.
1: Donc Camille, ça sera à vivre ce 14 juin prochain. Oui, c'est ça, dimanche 14 juin. Camille, merci de nous avoir accueillis au Belvédère.
2: Ben merci à toi, Vincent.
1: Et puis, longue vie à cette abbaye.
2: Bonne journée.
1: Bonne journée à tous. Marc, moi, je vous fais des bibis.
0: À demain.
1: Et puis, je vous retrouve demain pour la journée du jeu. Voilà, parce que c'est la journée mondiale du jeu, donc on va jouer.
0: Ah,
1: voilà.
0: D'accord. Et vous serez où pour jouer demain?
1: Très surprise. Ah, juste à la boule de gomme.
0: D'accord. Bon, allez. Très bien. On fera pas mieux. À demain, Vincent. Bonne journée enfermée. Je sais que vous allez fermer les volets et rester à la maison hein, pour éviter la chaleur. C'est ce qu'on essaie tous de faire. Hein. Enfin, il y en a un qui a envie d'exotisme quand même ce matin. Il part saluer Rio Grande maintenant à 8h24, hein, avant les infos de 8h30. On écoute Eddie Mitchell maintenant pour commencer la matinée. Bienvenue à tous.

0: Paul nous réveille, bien sûr, pour commencer ce mardi ici à 8h28. Et vous écoutez maintenant celle de Pascal Hernandez qui nous rejoint maintenant. Ça va peut-être être un petit peu moins exotique. Bonjour Pascal.
1: Bonjour Marc, bonjour Marie.
2: Bonjour Pascal.
0: Bon, alors avec cette chaleur, est-ce qu'on a envie de faire du sport, Pascal? Pas sûr.
1: Pas sûr.
0: Mais on pourrait en parler, par
1: Exactement.
0: Contre.
1: Exactement.
0: Il y en a certains qui font des exploits. Hein.
1: Exactement. Les personnes en situation de handicap, on les a vues, entre autres aux Jeux paralympiques, leurs exploits au pluriel sont tout à fait étonnants. On va parler.
0: C'est
1: ce que vous nous avez dit d'ailleurs. C'est la question qu'on vous a posée. Est-ce que vous êtes admiratif? Qu'est-ce que vous pensez de ces personnes-là? Très admirative, nous dit Noémie. Que nous dit Laurent, c'est un perpétuel dépassement, nous dit-il, dépassement de soi, beaucoup de limites, évidemment, qui sont battues en brèche. Il est très solidaire de ces personnes, en fait, qui font ça. On va parler de tout ça aussi. Laetitia, votre témoignage, ils ont du courage et une volonté incroyable, ils méritent plus de reconnaissance. C'est une vraie question. Tout à l'heure, notre invité à 9h est quelqu'un qui, hélas, à cause de la maladie, est devenu une personne en situation de handicap. On va parler de la sclérose en plaques et ce jeune homme a grimpé le Kilimandjaro tout en ayant ses problèmes de mobilité. On va parler de ça avec lui tout à l'heure.
0: Allez, rendez-vous à 9h à la radio pour le dépassement de soi. Merci beaucoup, Pascal.
1: Volontiers, merci bien.
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0: Marie, après le projet de réhabilitation de la place d'Arc, voilà l'autre chantier colossal qui fait beaucoup parler à Orléans.
2: Celui de la rénovation des Halles Châtelet, un serpent de mer dont l'idée a émergé il y a 10 ans. Les cellules sont rachetées progressivement par la mairie, certains commerçants sont déjà partis, mais il n'y a toujours pas de date pour le début des travaux. Témoignages de professionnels et de clients à suivre après le 90 secondes, tout de suite avec Audrey Azouf.
4: Le gouvernement dénombre 7 décès liés à l'épisode de forte chaleur et parmi eux, au moins 5 noyades. Bilan provisoire, un homme de 24 ans est mort noyé hier à Tours dans la Loire. Un adolescent de 17 ans a lui perdu la vie en se baignant dans la Marne. Et un homme de 67 ans est mort noyé sur la presqu'île de Crozon dans le Finistère. La journée d'hier a été la plus chaude jamais enregistrée en France pour un mois de mai. Record qui risque encore d'être battu. 8 départements sont en alerte orange canicule, de la Manche à la Vendée, en passant par le Finistère. Quel avenir dans notre assiette? Pour 4 Français sur 10, il faut privilégier les circuits courts. Enquête qu'on vous révèle sur votre radio ici, sur notre rapport à l'agriculture et à l'alimentation, réalisé par OpinionWay et pour Make.org. Plus d'un Français sur 2 veut acheter plus souvent du local, du bio et des produits de saison. À Roland-Garros, c'est fini pour Gaël Monfils. Défaite en 5-7 contre Hugo Gaston et clap de fin. On ne verra plus Gaël Monfils sur la terre battue parisienne.
5: Je vous aime vraiment, vous allez vraiment, vraiment manquer et je voudrais vous dire un grand merci de tout mon cœur parce que vous avez été extraordinaire pendant toute ma carrière.
4: Belle ambiance et bel hommage à Roland-Garros. On suit cet après-midi l'entrée en lice de la Française, Loïs Boisson, qui jouera en Ligue 1 la saison prochaine au GC Nice ou à Saint-Etienne. Barrage allé ce soir au stade Geoffroy Guichard dans un chaudron qui s'annonce incandescent.
2: Le chantier des Halles Châtelet à Orléans va-t-il un jour démarrer? C'est la question du moment en centre-ville et dans l'info d'ici à 8h30 ce matin. 10 ans que les discussions ont démarré, mais le début des travaux a été repoussé à maintes reprises lors du précédent mandat. La nouvelle équipe municipale en place depuis le mois de mars assure qu'elle a repris le sujet à bras-le-corps. Dans quelques mois, d'ici 2 à 3 ans, pour les élus, ça reste toujours aussi difficile de déterminer la date du chantier. Et forcément, à l'intérieur du marché, le sujet est sur toutes les lèvres, Arnaud Rozac.
6: Entre les étals, au moment de faire la queue, après avoir rempli son cabas, les clients y vont de leurs petits commentaires.
7: Moi, j'habite pas très loin du centre-ville, hein, à 15 minutes, donc j'y vais depuis, je pourrais pas vous dire, sur le plan esthétique. Bon, ce serait bien que déjà que les halles soient rénovées.
6: Mais... L'avenir des halles, c'est le sujet de conversation.
8: Tous les jours aujourd'hui, c'est mes clients qui me demandent, mais qu'est-ce qui va se passer au niveau des halles? Où vous allez aller?
6: Le torréfacteur Eric Benchetrit est installé ici depuis 10 ans.
8: Maintenant, on est au mois de mai 2026. On n'a toujours pas la certitude de ce qui va se passer dans les mois, les années à venir.
6: Toutes ces interrogations, elles vont bon train ces derniers jours avec la fermeture du Poissonnier. Là, en plein milieu des Halles, un stand complètement vide. Le primeur Jean-Luc Delaunay passe devant tous les jours.
9: C'est gênant. C'est gênant pour la ville, parce qu'aujourd'hui, vous n'avez plus qu'un poissonnier à l'entrée du faubourg Bagné. Il y a eu un changement, il y a un nouveau attaché de commerce, j'espère qu'on le rencontrera. Ce serait nécessaire qu'il vienne au moins nous voir.
6: Autre zone d'ombre persistante, où seront délocalisés les stands pendant les travaux. La place de Loire, en face du cinéma Pathé, c'était la piste privilégiée. Mais la piste s'est refroidie aux dernières nouvelles.
2: Mais Stéphane Damiano, le président du Conseil syndical des commerçants DL, était notre invité pour en parler ce matin. Lui non plus n'a pas de date précise pour l'ouverture des travaux. Il a même appris des informations en lisant nos articles. Vous l'entendrez dans le prochain journal, ce sera à 9h.
0: Pour la météo, on le rappelle, on reste en vigilance jaune, canicule pour le Loir-et-Cher toute la journée. On le redit pour vous qui nous rejoignez sur votre radio locale ici Orléans à 9h-25. On va avoir encore une grande journée de chaleur, ça je vous apprends rien, mais ça va être encore plus costaud qu'hier. 1 degré de plus annoncé à l'ombre pour le Loir-et-Cher qui pourrait atteindre les 36 cet après-midi avec cette journée très ensoleillée. En moyenne, là ça y est, on est proche des 22 degrés dans la région déjà ce matin. Et puis ça sera peut-être un poil plus frais pour Artenay avec 31 cet après-midi. 5 degrés de différence entre Blois et Artenay, à quelques kilomètres, ça sera toujours ça de prix. Et puis partout ailleurs, ça bouge pas trop par rapport pour hier. Par contre, pour Pithiviers, 33 aujourd'hui, 34 pour Orléans et 35 même pour Montargis et Gien. Bon, pour les prochains jours, il y aura peut-être 2-3 degrés de moins, mais il va faire chaud jusqu'à samedi. Pour le week-end, ça pourrait rester ensoleillé et plus respirable, parce que dimanche après-midi, on pourra avoir 24-25 degrés pour les maximales et la semaine prochaine sera plus fraîche, donc il faut tenir jusque-là. En attendant, évidemment, on pense à vous qui avez besoin de vous déplacer ce matin et de quitter la maison. Faut se motiver parfois pour aller attaquer une journée chaude au bureau ou dans les salles de classe pour les enfants. Bon, pour le moment, sur nos routes, pas de problème pour se déplacer. Tout va bien aussi pour le moment pour les trams et les trains, mais avec ces fortes chaleurs, la SNCF le rappelle, certains trains pourraient rouler moins rapidement qu'habituellement. Du coup, ils pourraient prendre un petit peu de retard pour l'arrivée dans les gares suivantes.
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0: Hier, il a fait 32 degrés à Rome, alors qu'il a fait 35 degrés à Saint-Benoît-sur-Loire. C'est bizarre un petit peu, cette météo, qu'on ne prend plus rien sur l'échange des températures. Bon, puisqu'il fait plus frais à Rome, pourquoi pas aller y passer un petit week-end. En tout cas, pour être romantique et en duo, Étienne Dao a l'air motivé, quelles que soient les températures. Week-end.

0: Orléans après Dao qui veut coincer la bulle dans sa bulle, hein, on l'a bien compris à 9h20. Voici celui qui voulait boucler la boucle et qui connaît bien en plus la grande boucle, hein, Marie d'Orsay dans la Minute Sport. On retrouve la performance XXL d'un cycliste orléanais.
1: Et oui, on parle de Pierre Roland ce matin. Il a quitté le peloton professionnel depuis 2022, mais pas question de se la couler douce à la retraite, hein, puisqu'il s'est mis à l'ultracyclisme, rien que ça, des courses longue distance avec du dénivelé plus. Et depuis, il avale les kilomètres. Dernier exemple en date ce week-end où Pierre Roland a remporté le Bordeaux-Paris Cycling Challenge, Cécile Dacosta.
2: 650 km, 5000 mètres de dénivelé positif, le tout parcouru en 20 heures et 14 minutes.
3: Applaudissements soufflés pour Pierre Roland, incroyable.
2: Parti du vélodrome de Bordeaux, l'ancien cycliste professionnel a passé une longue nuit en solitaire, autonomie totale pour rallier la capitale. Seulement 3 points de ravitaillement sur la route. J'ai souffert comme jamais, écrit l'Orléanais sur ses réseaux sociaux après sa victoire. Cette performance à 39 ans, c'est un exploit en soi. C'est encore plus fou quand on sait que 10 jours plus tôt, Pierre Roland était en Corse pour s'attaquer au record du GT20, un raid de 600 km, 9400 mètres de D+. Ça fait plus de 1200 km à vélo en 10 jours seulement. C'est un peu de la folie qu'on soit le cycliste loirétain heureux de son aventure. Cette distance, il va bientôt devoir la parcourir sur une seule course monumentale, le Biking Man Pérou, 1200 km, 22 000 mètres de dénivelé positif, le tout au milieu de la cordillère des Andes. Ce sera au mois d'août.
1: 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Oh là là. Et on reste à vélo pour notre jeu sport. Marc, mais promis, ça sera bien moins difficile.
0: Alors oui, là, vous allez faire la balade la plus originale de l'année dans les meilleures conditions, puisqu'il fera meilleur. Déjà, côté météo, hein, dimanche, on annonce une baisse des températures. Ça va être parfait pour profiter du vélo tour qui revient, hein, à Orléans, donc, avec des sorties pas comme les autres. On retrouve l'occasion de traverser des lieux habituellement fermés au public, ou en tout cas inaccessibles en vélo, ça c'est sûr. Ce dimanche, on va pouvoir partir à la découverte, hein, d'Orléans Sud, avec entre autres la traversée à bicyclette du CNRS, du Centre National de Recherche Scientifique, et même le terrain de football de l'USO à la source, hein, vous pourrez le traverser en vélo. C'est un tout petit goût du programme qui vous attend. Il y a deux invitations pour vous à récupérer au standard maintenant. Nathalie est prête, elle a son casque sur les oreilles, elle peut vous répondre. 02 38 53 25 25, venez récupérer vos billets, hein, pour le vélo tour, vous pouvez les offrir aussi à vos proches. 02 38 53 25 25, on vous accueille en direct pour vous offrir vos places. Dans 3 minutes, bonne chance.
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0: Ah, le syndrome de l'imposteur, on en parle ici ce mardi matin à 8h43 avec Marine de la Starac et Escro, c'est son tube.

0: Après Marine, pour commencer la matinée à 9h moins le quart, on espère que vous allez bien. Et dans notre jeu sport, on va prendre de vos nouvelles. On va vous inviter à faire du vélo ce week-end. Bonjour Diana.
1: Bonjour Marie et Marc.
2: Bonjour Diana.
0: On vous accueille au 02 38 53 25 25. Vous nous appelez de Saint-Hilaire-Saint-Mémin. Vous avez réussi à vous reposer cette nuit ou pas Diana?
1: Difficilement.
0: Les chambres sont sous les toits?
1: Difficile.
0: Eh bah oui, on a tous eu chaud hein. Cette nuit, ouais, c'était compliqué. Ouais. Vous avez des enfants à la maison peut-être Diana?
1: Oui, mais ils sont grands.
0: Bon, donc ça va, ils gèrent.
1: Voilà.
2: Ils ont chaud, mais bon, ils se débrouillent.
1: Voilà, voilà.
0: Bon, alors, est-ce que vous avez hâte de la baisse des températures qui est annoncée pour dimanche?
1: Un petit peu. Ah. Un petit peu. Et puis avec le vélo, voilà.
0: Vous l'avez déjà fait, le vélo Tour d'Orléans?
1: Oui, plusieurs années.
2: Vous étiez.
1: L'année dernière, j'ai passé.
2: C'était où l'endroit le plus incroyable où vous étiez passé quand vous l'avez fait?
0: Lequel?
1: Ah bah alors ce qui m'avait fait ce qui nous avait amusé, c'était en fait quand on avait fait je sais plus quelle année, mais c'était les parkings. Souterrains. Il fallait on descendait, ça faisait rire tout le monde, mais après remonter c'était
2: moins drôle.
0: Bon bah le vélo tour nouvelle édition 2026 hein, c'est dimanche et vous avez été la première à nous appeler pour ce jeu sport. Les places sont pour vous, c'est gagné. Bravo Diana, gros bisous, bonne journée.
1: Merci.
2: Bravo Diana, bon vélo.
0: Ouais, c'est ça, profitez bien hein, et puis d'ici là reposez-vous bien parce que c'est vrai qu'avec cette météo, on a tous du mal hein, en ce moment à se reposer et à passer les journées. Hein. Alors le vélo tour, en détail, qu'est-ce qu'on va faire ce week-end? On va tout vous dire avec Léo Simard et notre rendez-vous culture dans 3 minutes. Et juste avant, on commence la journée avec le tube de George Harrison maintenant. Bonjour.

0: ici Orléans à la musique des Beatles, ouais, hein, qui a conquis le monde entier avec George Harrison en solo quand même, qu'on écoutait avec ce single, hein, I've Got My Mind. On va maintenant partir sur des sentiers plus originaux, hein, dans notre rendez-vous culture tout de suite. Ça va même être insolite ce matin avec la balade que vous nous recommandez de faire, Léo Simard, bonjour.
1: Oui, bonjour, bonjour à tous. C'est un événement populaire qui vient clôturer ce mois de mai. Le retour du Vélo Tour, 17e du nom, ce dimanche 31 mai dans la métropole orléanaise. Baptiste Thévenot, responsable communication, nous rappelle le concept très attendu, mais surtout très apprécié par le public.
2: Alors Vélo Tour, c'est une balade insolite à vélo, où on va traverser des lieux insolites et habituellement fermés au public et au vélo pour redécouvrir la métropole d'Orléans.
1: Chacun ramène son vélo.
2: Exactement.
1: C'est pour tous les publics?
2: Oui, c'est un public qui est élargi et qui est notamment très familial, avec 20% d'enfants de moins de 12 ans sur la manifestation.
1: Pour cette édition 2026, près de 5000 cyclistes sont de nouveau attendus. 13 sites insolites seront traversés. Vous avez misé sur le sud de l'Orléans et aujourd'hui?
2: Ouais, exactement. En fait, le parcours change chaque année. Donc, on était déjà sur le sud l'année dernière, mais il y a deux ans, on était sur le centre d'Orléans et sur Saint-Jean-de-Braye. Donc, le parcours change chaque année. C'est une volonté politique aussi avec la métropole de faire découvrir de nouveaux lieux. Et puis en 17 éditions, on est allé un petit peu partout sur la métropole déjà.
1: Sur la boucle principale, on va retrouver notamment le Stade de la Source, le CNRS, le BRGM, entre autres.
2: Ouais, exactement. Ces trois lieux qui sont un peu les trois lieux tête d'affiche de la manifestation. Donc le stade, bon, bah forcément, on va rouler dans les couloirs, dans les vestiaires et puis en bord pelouse. Et sur le CNRS et le BRGM, on va rentrer dans les locaux et dans les labos où il y aura du personnel de ces deux lieux pour nous expliquer ce qu'ils font de leur quotidien.
1: C'est pédagogique également.
2: Ouais, c'est pédagogique. Ça va être une sorte de journée du patrimoine avant l'heure, en fait, 6 mois avant l'heure. Et effectivement, l'objectif, c'est de faire un peu de pédagogie, ouais.
1: D'autres lieux également, France 3, l'Université d'Orléans, le Château de la Jonchère, le CHU également.
2: Ouais, on va pédaler dans les couloirs de l'hôpital. Alors, c'est très grand. C'est un lieu qui est immense. On les remercie pour leur accueil et leur enthousiasme. Effectivement, on va passer aussi à l'université. Et puis, un ensemble de lieux plutôt originaux.
1: Des boucles optionnelles, parce que le trajet, la boucle de base fait un peu moins de 20 km.
2: Oui, c'est ça, il y a 19 km, ce qui est plutôt bien pour les adultes, mais ça commence à faire pour les enfants et les jeunes enfants. Donc on met trois boucles optionnelles qui rajoutent chacune 2 km en plus pour les groupes d'adultes qui veulent faire un peu plus de kilomètres.
1: Ouais. Ouais, il y a une boucle optionnelle par exemple pour rester plus longtemps sur des lieux de l'université,
2: ouais,
1: une autre boucle pour la caserne des pompiers d'Orléans Sud, et une troisième et dernière boucle pour visiter Emmaüs Loiret-la-Source ou encore l'agence de l'eau Loire-Bretagne. Pour cette édition 2026, où se situe le départ?
2: Alors, on sera au château de la Motte de Saint-Cyr-en-Val, qui appartient à la collectivité. C'est la première fois qu'on va sur cette commune.
1: Donc vous partez et on revient, quoi
2: qu'il
1: en soit.
2: Oui, c'est un village départ-arrivée avec un parcours en boucle qui permet de faciliter l'organisation pour tout le monde le jour J.
1: Est-ce qu'il va y avoir des animations sur place?
2: Oui, alors on a les animations de nos partenaires qui sont là avec des stands pour les enfants et les familles notamment. On a de la réparation vélo si vous avez un petit couac sur le vélo le dimanche matin avec nos amis de Décathlon. Et puis vous avez des animations musicales tout au long de la journée, des food trucks pour vous restaurer, etc.
1: Comment ça se passe si on veut s'inscrire en sachant que c'est par départ échelonné ce dimanche entre 8h et midi?
2: Ouais, alors on va sur velotour.fr/Orléans. On choisit son horaire de départ effectivement entre 8h et midi par créneau d'une heure. Les créneaux de départ entre 8h et 9h sont un petit peu moins chers. Les autres horaires sont déjà quasi complets à quelques jours de l'événement, donc il faut se dépêcher, il reste des derniers tarifs. Et c'est sur velotour.fr que ça se passe.
1: Ce dimanche 31 mai, passez une belle journée en famille ou avec des amis à vélo pour découvrir de façon exceptionnelle les sites incontournables du sud de l'Orléanais.
0: Merci beaucoup Léo, et on a des places à vous offrir hein, cette semaine. Surtout, restez bien avec nous tous les matins entre 6h et 9h. Bon, après les balades insolites, on va partir dans un registre XXL maintenant. Non, c'est l'opposé, puisqu'on va sur un immense bateau ce matin. Enfin, on va se demander avant de monter si c'est pas dangereux d'embarquer. On va en parler avec notre toubib. Bonjour Gérald Kierzek, ici c'est vous, notre docteur. Chaque matin, vous nous rejoignez pour votre conseil santé. Et donc, pour commencer ce mardi, on s'intéresse aux croisières. Et vu l'actualité récente, beaucoup se demandent si ces voyages ne sont pas à risque, hein, Gérald.
3: Bonjour à toutes et à tous, surtout ceux qui rêvent de larguer les amarres ou qui viennent tout juste de débarquer d'une croisière ou se demandent pourquoi ils ont ramené plus qu'un simple bronzage. Bah oui, on peut se dire que les croisières, c'est à risque. Et effectivement, il y a des risques pour la santé en croisière. Quand on met parfois plus de 1000 personnes dans un même même bateau, ben c'est un peu un bouillon de culture. Il n'y a pas que le mal de mer. Alors, est-ce que les croisières sont plus dangereuses? Pas forcément. Évidemment, il y a l'actu extraordinaire du hantavirus, mais allez, on la met de côté, on l'oublie, c'était vraiment très localisé. Mais il y a d'autres risques, la clim centralisée, les buffets à volonté, les escales sous les tropiques, tout ça, ça peut être un cocktail un peu explosif. Premier risque, le plus connu, sont les épidémies de gastro-entérite, souvent causées par le norovirus. C'est un petit virus qui adore les paquebots. Pourquoi? Bah parce qu'il se transmet hyper facilement. Une main sur une rampe d'escalier, une pince au buffet, et bim, vous voilà avec des crampes, des vomissements et des allers-retours aux toilettes. Et le pire, c'est que le gel hydroalcoolique ne suffit pas. Ce virus résiste, il faut de l'eau et du savon, et bien frotter. Pourtant, les compagnies, bah, elles font plein de choses. Elles sont très strictes sur le nettoyage. Dès qu'une épidémie est signalée, les protocoles s'enclenchent, désinfection renforcée, isolement des malades, parfois même quarantaine. Mais on l'a vu récemment, il y a plusieurs bateaux qui sont frappés. Et je ne vous parle pas des autres joyeusetés, notamment la grippe qui circule à toute allure dans des espaces clos, ou la légionellose, même, c'est cette bactérie qui peut se cacher dans les systèmes de climatisation ou les jacuzzis. Là aussi, il y en a plein les bateaux.
0: Bon, à part la gastro, est-ce qu'il y a d'autres risques, hein, et comment est-ce qu'on peut s'en prémunir, docteur?
3: Les risques ne s'arrêtent pas à la coque du navire. Aux escales, par exemple, il y a d'autres dangers qui vous attendent. La fameuse tourista, c'est la diarrhée du voyageur. C'est souvent à terre qu'on l'attrape et pas sur le bateau. C'est une salade mal lavée, un cocktail avec des glaçons un peu douteux. Et hop, la fête va être finie. Et puis attention aussi aux moustiques dans les Caraïbes ou en Asie. Il y a le chikungunya, le zika, la dengue. Donc l'idée, c'est de se renseigner. Mais rassurez-vous, en se préparant un peu, on évite tout ça. Et premier réflexe, on se lave les mains souvent. On n'abuse pas des buffets. Et évidemment, on évite l'eau du robinet dans les pays à risque. Et surtout, prenez une bonne assurance voyage qui va couvrir tous ces soins médicaux au cas où. Allez, mieux vous prévenir que guérir. Et d'ici là, portez-vous bien.
0: Eh ben écoutez, on va rester sur la terre ferme aujourd'hui. Ça va moins nous rafraîchir, mais ça a l'air plus prudent quand même. Merci beaucoup, Gérald Kierzek. À demain, docteur. À demain aussi pour vous, hein, qui nous avez suivis à la télé avec ICI Centre-Val-de-Loire. On sera de retour à partir de 6h30. Hein. Si vous voulez rallumer la télé demain, ça sera avec plaisir. Salut à tous, bonne journée. Et puis à la radio, évidemment, on la démarre ensemble, cette matinée chaude avec le point sur l'actu local. Hein. Ça sera à 9h avec Marie Dorcé. À tout de suite.
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0: Et avec cette météo incroyable, pour le moment, on n'a pas trop envie de sortir, hein, c'est clair. 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
0: 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Et en attendant, hein, le début de l'émission de Pascal, pour le moment, on passe au journal, il est 9h.
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0: Courage à tous avec cette journée de chaleur, bienvenue. Ici Orléans à 9h, Marie Dorcé. On vous retrouve maintenant pour le point sur l'actu locale. Une trentaine de témoignages, 9 plaintes et 5 enquêtes.
8: Des chiffres vertigineux et une pression qui s'accentue autour de Patrick Bruel, accusé de viol et d'agression sexuelle. L'artiste de 67 ans, présumé innocent, doit démarrer mi-juin une tournée dans toute la France. Deux dates sont prévues à Orléans en octobre. Naïk et Romain de Loiretin devaient d'ailleurs assister à l'un de ses concerts. Mais face à cette avalanche de témoignages, c'est devenu impossible pour eux, c'est décidé. Ils n'iront pas. Pourtant, Naïk écoutait Patrick Bruel depuis son enfance.
9: Je n'avais jamais eu l'occasion de le voir en concert, donc là c'était l'occasion et j'avais vraiment très très envie de le voir sur scène parce que j'aime beaucoup ses textes et j'aime beaucoup voilà ses chansons, les mélodies. Bah, on a entendu les premières histoires voilà qui sont sorties là dans la presse et là à ce moment-là, bah, éthiquement on se pose la question de dire est-ce qu'on peut aller voir un chanteur qui a cette problématique-là ? Est-ce qu'on peut aller acclamer quelqu'un, l'applaudir en sachant que derrière il y a des victimes ? Bah moi j'ai dit encore un homme, une personnalité publique qui affiche un visage au demeurant à la télé très sympathique, très ouvert, qui en fait n'est pas une personnalité respectable. Moi, j'irai pas le voir.
8: Un témoignage à retrouver sur ici.fr. Un Loiretain jugé lui à partir d'aujourd'hui pour tentative de féminicide en 2021. Il a agressé son ex-compagne en pleine rue à Montargis, l'a blessée de plusieurs coups de couteau. Elle avait fui le domicile conjugal 2 mois plus tôt. L'homme également accusé de l'avoir violé en cours la réclusion à perpétuité. Le procès doit durer jusqu'à vendredi.
0: La journée d'hier a été la plus chaude jamais enregistrée pour un mois de mai.
8: Et plusieurs records de chaleur ont été battus, y compris dans le Loiret. 35 degrés relevés par Météo Centre sur la station de Saint-Benoît-sur-Loire. 32,9 degrés à Villemurlin. Et le dôme de chaleur ne va pas se calmer tout de suite. Ça risque même de grimper encore plus aujourd'hui. 8 départements de France sont en alerte orange canicule. Nos voisins du Loiret-Cher sont en jaune. Le Loiret, pour le moment, reste en vert. Malgré les températures, ce n'est pas encore possible d'aller se baigner dans beaucoup de sites loiretains qui n'ouvriront à la baignade qu'en juillet. Le département clôture en ce moment son recrutement de maîtres nageurs. Il en faut 3 pour l'étang de Vieille Maison sur Joudry à partir du 3 juillet. Mais pas pour l'étang de Combreux. Le département a décidé de le fermer à la baignade à cause de la présence massive de cyanobactéries. Yves Bergot est le responsable du service canaux et environnement au département.
10: Sur l'étang de la Vallée, on était dans des situations où finalement l'été, on était obligé de le fermer plus de 50% du temps, ce qui entraînait beaucoup de désagréments, de confusion. Donc il a été décidé de concentrer la baignade sur l'étang des Bois. Alors l'étang des Bois, il est comme tous les étangs ouverts à la baignade, il est soumis à des analyses très régulières pendant la période d'ouverture de la baignade. Mais il n'a pas la même fréquence d'apparition de cyanobactéries à un taux tel qu'on doit fermer la baignade. Il y a plusieurs éléments explicatifs à cela, et notamment le fait qu'il est beaucoup plus profond et qu'il y a un mouvement d'eau beaucoup plus important que dans l'étang de la Vallée.
8: À noter que l'étang de la Vallée sera par contre ouvert pour les activités nautiques.
0: Dans quelques mois ou quelques années.
8: Et voilà la fourchette donnée par le nouvel adjoint au commerce de la mairie d'Orléans pour le début des travaux des Halles Châtelet, serpent de mer depuis 10 ans. La date a été repoussée à plusieurs reprises et les professionnels ne savent plus à qui se fier. Stéphane Damiano, le président du conseil syndical des commerçants des Halles, était notre invité ce matin.
11: Eh bien écoutez, non, nous n'avons pas de date précise. Nous avions eu la dernière réunion d'information avec Serge Grouard, nous avait donné un timing au semestre. On devait avoir un début d'exploitation des Halles de Transition fin 2027, avec un choix du délégataire de service public qui aurait dû être fait début janvier. Nous n'avons pas de nouvelle à date. On ne sait pas s'ils ont eu déjà des gens qui ont présenté des dossiers, quel type de dossier était présenté. Nous n'avons pas d'informations par rapport à ces évolutions. Puis j'ai appris par l'intermédiaire de votre article sur votre site internet hier que ce timing-là restait apparemment, d'après monsieur Walid Maldiou, assez flou.
8: Interview et information à réécouter, revoir sur ici.fr. L'État n'a pas besoin de l'aide du Puy du Fou pour rénover l'aile François 1er de Chambord. La mise au point du ministère de la Culture après que le parc à thème de Vendée a proposé ses services, selon une information de nos confrères du Figaro. En clair, un financement des travaux en échange d'une exploitation du lieu. Mais l'État en charge du domaine de Chambord a bouclé la levée de fonds et les travaux commenceront début 2027. On y revient en détail sur notre site internet. Et puis, le match retour du quart de finale des Playoffs, c'est demain pour l'Orléans Loiret Basket sur le parquet de Vichy. Pour mieux vivre cette rencontre en direct sans aller jusque dans l'Allier, on vous propose 2 solutions. Évidemment, écoutez votre radio ici Orléans, bien sûr. Ouais. Ou alors, vous pouvez aller au cinéma Pâté-Saran. Le match sera diffusé sur grand écran à partir de 19h45. Ouais. Coup d'envoi à 20h30. Les places sont à 3 euros, mises en vente sur la billetterie de l'OLB.
0: Bonne idée, ça.
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0: Bravo à Marie Dorsay qui a réussi à rester concentrée pendant le journal où on a été un petit peu compliqué à gérer. Respect, grande professionnelle.
13: Des enfants.
7: On est
13: autour de moi. Mais ça, c'est la chaleur comme les enfants.
0: On s'est changé à des papiers juste devant son visage pendant qu'elle faisait le journal. Encore toutes nos excuses, pardon, Marie.
13: Moi, je vous pardonne, je reviendrai demain quand même.
0: Je serai plus concentré demain matin, je vous le promets. Pascal Amandès, vous prenez le relais sur notre radio locale ici Orléans. On passe la matinée avec vous et à 9h06, on parle de cette météo qui nous enquiquine quand même un peu, Pascal.
7: Oui. On peut dire qu'au bout d'un moment, quand il fait
0: trop, c'est trop. Là, on est d'accord.
7: Et donc, ce dôme de chaleur continue au-dessus de nous à nous ennuyer. Il y a toujours cet air chaud qui remonte d'Afrique du Nord, mais dans pas longtemps, la dépression responsable de ça, qui se trouve sur le Portugal, qui fait effet de pompe à chaleur, va disparaître. Mais on aura quand même la chaleur à tel point que le pic pourrait ne pas être atteint aujourd'hui ou demain, mais peut-être jeudi, voire vendredi. Donc ça recule de plus en plus. Donc 34, 35 et 36 degrés. Un petit 33 pour Pithiviers peut-être dans l'après-midi. 34 à Orléans. 35 peut-être pour Gien, Montargis ou encore un petit 36 qu'on peut avoir sur Blois et sur le Loir-et-Cher. Et donc demain, c'est à peu près la même chose. Très peu de vent. Les choses commenceront à baisser vraiment à partir de dimanche. Incontestablement, on pourrait perdre une petite dizaine de degrés.
0: C'est ça qui est. Toute l'année, on a du vent. Et là, pile au moment où on aimerait une petite bise, personne.
7: Cela dit, le soir, il y a un peu de vent.
0: Oui, ça. Légèrement, mais enfin bon.
7: Je sais où vous couchez tôt, mais.
0: On n'a pas vraiment le temps d'en profiter avec
7: les oiseaux de nuit que nous sommes parfois, on peut profiter du vent. Ça roule bien.
0: Oui, il n'y a pas de problème particulier à cette heure-ci. La SNCF rappelle bien sûr qu'avec ces fortes chaleurs, les trains pourraient circuler normalement, mais moins rapidement que d'habitude. Attention donc peut-être à des retards à la SNCF, là, avec ces fortes chaleurs. Allez, prenez soin de vous. On s'occupe des verres d'eau et des bouteilles d'eau. On boit. Ça c'est clair. Et puis on se retrouve demain matin.
7: Volontiers, dès 6h.
0: Bonne journée à tous.
7: À demain, ciao.
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7: Ici et là, on est là. Bah oui, on est là, on vous accompagne. Ici votre radio, elle a également. Cette phrase est très bizarre. Sortie du contexte, je ne suis pas sûr que quiconque comprenne ce que je suis en train de dire.
0: Qui êtes-vous ? Que voulez-vous ?
7: Ici, elle a, mais qui est ici ? C'est nous. Voilà. On vous souhaite une belle matinée, bien sûr. À tout de suite, juste après France Gall.

0: avec ici Orléans, et là, bien sûr, les années 80, France Galles, dans quelques instants, Bruno Mars, Laurent Voulzy, Toto également.
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0: On vous souhaite une belle matinée, merci d'être là avec nous, on est à vos côtés pour vous conseiller, d'ici 10h, des conseils autour de l'univers de nos animaux de compagnie. Le vétérinaire Dr Pierre Fabin sera avec nous à 9h50, un petit peu avant on parlera de notre pouvoir d'achat, avec des économies, pourquoi pas à faire. Valère Coréard est toujours lui aussi de bons conseils, il nous rejoint donc dans quelques minutes, et d'ici là, un sujet chaque jour différent dans notre émission, parler des personnes qui se démènent, qui se dépassent malgré une situation de handicap, et d'ailleurs la question qu'on vous a posée sur les réseaux sociaux depuis quelques jours et à laquelle vous pouvez continuer de répondre évidemment par téléphone au 02 38 53 25 25, c'est de savoir si vous avez un regard particulier sur les exploits sportifs des personnes en situation de handicap. Annick est avec nous à Orléans. Annick, bonjour.
3: Bonjour Pascal.
0: Merci d'être avec nous. Je crois que, évidemment, comme beaucoup d'entre nous, vous êtes admirative de ce qu'ils peuvent faire et on l'a vu au moment des Jeux Paralympiques.
3: Oh, tout à fait, parce que j'ai suivi, après les Jeux Olympiques, j'ai suivi, on va dire, les 7-8e. J'étais pas tout le temps, tout ce qui était paralympique. Moi, je suis admirative de leur courage, je suis admirative de leur humilité, de leur joie de vivre, surtout, leur joie de vivre. Et je me dis, passer une journée avec un sportif paralympique, ça doit être vraiment super, parce qu'on apprend beaucoup de choses. Et moi, je dis respect. Hein. Respect. J'ai toujours respecté ces sportifs qui font des grandes choses. Des grandes choses.
0: C'est vrai
3: qui se dépassent.
0: Bien sûr, voilà. C'est dépasser les éventuels problèmes physiques qu'on peut avoir pour réaliser des exploits, c'est louable. Ça peut servir d'exemple. C'est inspirant, finalement.
3: Oui, oui, parce que quand on en voit quelquefois à côté des personnes qui se plaignent pour des petites choses sans importance, des fois je me dis, mais regardez les exemples.
0: Exactement. Merci, chère Annick, pour votre témoignage, qui peut être lui aussi inspirant, d'ailleurs. Bonne journée.
3: Bonne journée, Pascal. À bientôt.
0: À bientôt. Au revoir. 02 38 53 25 25, vous pouvez continuer d'intervenir. On va parler de cette thématique. On va faire un petit pas de côté, puisque Julien Védani est notre invité. Julien, bonjour.
4: Bonjour, Pascal.
0: Vous êtes en situation de handicap. Et d'ailleurs, on souhaitait évoquer ce sujet puisque ce samedi, c'est la journée mondiale de la sclérose en plaques. On va expliquer ce qu'est cette maladie dans un instant, qui vous est tombé dessus. Mais vous, à votre façon, même si au départ vous n'êtes pas forcément un sportif professionnel, vous avez décidé de réaliser un exploit. On peut dire en deux mots déjà de quel exploit il s'agit avant de détailler votre aventure dans quelques minutes.
4: Alors, ça mérite pas mal de mots, je pense, mais effectivement, l'exploit, si on peut dire ça comme ça, c'est de partir à l'ascension du Kilimandjaro avec un objectif très clair, qui était pourtant pas si évident, c'était de monter le plus haut possible.
0: Ce que vous avez réussi à faire. Et cette aventure, vous la racontez dans un livre qui vient de paraître, qui s'appelle « L'altitude de l'espoir, moi, la sclérose en plaques et le Kilimandjaro » aux éditions du Rocher. Et c'est vraiment un témoignage inspirant. On va rappeler dans un instant ce qu'est cette maladie, mais pourquoi témoigner? Évidemment, pour donner de l'espoir, c'est même marqué dans le titre.
4: Oui, en fait, je pense qu'il y a besoin de... Je pense que le problème numéro un des personnes en situation de handicap, c'est l'estime de soi. Parce que c'est quelque chose de difficile à conserver, en tout cas à obtenir, dans un monde qui est toujours à la recherche de la concurrence et de l'exigence, un monde du regard de l'un sur l'autre. Et voilà, c'est les premiers mots de mon livre, ce que disait Montaigne, apprendre à être à soi, je pense que c'est la première question, peut-être un peu ce qui m'a amené vers ce besoin d'écrire.
0: Vous avez 37 ans, vous êtes originaire de Saint-Cyr-en-Val et vous avez monté une entreprise qui s'appelle We Are Handy, entreprise orléanaise que vous avez cofondée avec une autre personne. On va y venir dans un instant. On va se retrouver dans deux secondes pour continuer d'évoquer votre parcours et votre exploit. Ici Orléans, Bruno Mars.

0: Kissy Orléans, Bruno Mars, encore une réussite signée Bruno Mars. I Just Might. Nouveauté donc avec Ici Orléans. Laurent vous le dit dans un instant.
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0: On évoque ce matin la sclérose en plaques dont la journée mondiale a lieu ce samedi 30 mai. Nous sommes avec Julien Védani qui est atteint de cette maladie et qui, malgré sa situation de handicap, puisque Julien vous êtes sur fauteuil hein, bien sûr,
4: ouais.
0: Vous avez décidé il y a quelques temps de gravir le Kilimandjaro en Tanzanie. On va expliquer pourquoi et comment. Mais un petit mot pour parler de cette maladie qu'on connaît peut-être assez mal, une maladie auto-immune qui touche tout le monde et à tous les âges.
4: Alors oui, on est à peu près 120 000 en France. C'est une maladie qui touche un peu plus les jeunes. Entre 25 et 35 ans, je crois que c'est les trois quarts des diagnostics. Et c'est là même la deuxième cause de handicap des jeunes après les accidents de la route. Donc c'est quand même un truc un peu important. Et après, ce qu'on sait un peu encore moins, c'est qu'il y a différentes formes à cette maladie. Et moi, j'ai une forme très particulière. On est à peu près 10-15% des diagnostiqués à avoir cette forme-là, qui est une forme où le handicap progresse un peu en continu, en tout cas d'année après année, mais qui ne nous fait pas de poussée. Donc, ce qu'on appelle les poussées, c'est ou des crises. C'est au contraire de la forme qu'on appelle rémittente récurrente, parce que c'est une forme, donc RR versus PP, primaire progressive.
0: Oui.
4: La forme RR, c'est la forme la plus courante et c'est une forme qui fait que chaque jour, on peut se réveiller avec une jambe qui marche plus ou un œil qui voit plus ou des difficultés. C'est objectivement très handicapant.
0: C'est ce que vous appelez être un surfeur singulier ou surfer sur des vagues. C'est ce que vous dites dans le livre qui vient de paraître aux éditions du Rocher, L'altitude de l'espoir. C'est-à-dire qu'il y a des vagues sympathiques et d'autres
4: ouais.
0: Un peu moins.
4: Ouais, c'est vraiment ça. Je pense que apprendre à vivre avec la sclérose en plaques, c'est quelque chose qui vient au bout de quelques années déjà. Moi, au début, ça a été l'horreur. Mais quand on apprend à vivre avec elle, on n'accepte jamais vraiment la pathologie, mais on accepte l'idée de vivre avec elle, puisque de toute façon, c'est inexorable. Mais chaque moment de notre vie peut être retourné par une vague positive ou négative, quoi.
0: Vous êtes né à Orléans, vous êtes d'une famille originaire de Saint-Cyr en Val, et comment ça vous est arrivé, comment vous vous êtes rendu compte, c'était en 2014, hein, c'est ça?
4: Alors oui, en fait, à l'époque, je travaillais sur Paris, en fait, mes collègues, je pense, s'en sont aperçus avant moi, même si je le voyais au jour le jour. Mais je n'osais pas le dire, c'était une forme de déni. Je voyais que j'avais des symptômes bizarres, je ne savais pas ce que c'était.
0: De quelle nature ces symptômes?
4: Alors j'avais, à l'époque, je pense que ceux qui ont été le plus visibles, c'était à la fois le fait que j'avais aux toilettes toutes les 10 minutes et le fait que j'avais vraiment des problèmes d'équilibre dans le bureau. Et ça leur paraissait étrange. Ils m'en ont parlé après, ils m'ont dit « Non, mais on a vu que t'avais un truc, quoi.
0: » Ben oui. Et on ne sait pas quoi faire quand on a ça. Ça demande des examens poussés pour poser un diagnostic, j'imagine.
4: Ouais, c'est... surtout, avec une forme progressive, primaire progressive comme la mienne, donc il n'y avait pas de poussée, donc médicalement, la plupart des généralistes, tous les médecins...
0: Oui, c'est ça.
4: Ouais, c'est ça. Pour eux, c'était pas une sclérose en plaques parce qu'il n'y avait pas de poussée.
0: Et donc, malgré cette maladie et la situation de handicap qui est la vôtre, vous avez, il y a quelques temps, décidé de grimper jusqu'au Kilimandjaro en Tanzanie. On va expliquer comment s'est passée la préparation de ce road trip dans un instant. Et on va expliquer aussi ce que vous en avez tiré comme leçon sur vous-même et peut-être sur la vie de façon générale. À tout de suite, ici Orléans.
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0: Avec ici Orléans, Paradoxal System, l'une des plus belles chansons de Laurent Voulzy, 9h30.
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0: On est ensemble ce matin pour parler de la sclérose en plaques. Ce samedi, c'est la journée mondiale de cette maladie. Julien Védani est notre invité. Il est atteint de cette maladie depuis quelques années. Il confie son handicap, mais surtout l'exploit qu'il a réalisé en grimpant le Kilimandjaro, le sommet de l'Afrique. On est en Tanzanie. Son livre, et votre livre, Julien, puisque vous êtes avec nous, je m'adresse à vous, L'altitude de l'espoir, moi, la sclérose en plaques et le Kilimandjaro aux éditions du Rocher. Donc, une fois que la maladie est diagnostiquée, évidemment, psychologiquement, c'est difficile, mais vous n'avez jamais vraiment baissé les bras. Et qu'est-ce qui vous a donné l'envie de réaliser cet exploit, d'aller au sommet? La montagne vous a toujours intéressé?
2: Ouais, tout à fait. Si vous voulez, m'apesantir dessus, mon père est décédé peu de temps avant. Quelques années avant, et avec lui, on partait régulièrement monter, grimper, et c'était le Kilimandjaro était un peu un rêve de gosse, quoi. Mmh. Donc, c'était quelque chose que j'avais en tête, mais à partir du diagnostic, j'avais tendance à me dire, c'est plus possible, quoi. Mmh.
0: Donc vous vous êtes dit, puisque c'est plus possible, je vais tenter de le faire. Voilà. Vous êtes un dingue, Julien Védani, vous êtes un dingue. Mais pourquoi pas? Encore une fois, votre témoignage est inspirant. Donc il y a eu toute une préparation, préparation musculaire, évidemment.
2: Ouais, beaucoup de préparation. En fait, j'étais pas un grand sportif avant, mais 2 ans avant de partir, on a commencé à planifier tout ce qui était à faire en équipe. Et en particulier, ce que moi, je vais faire pour améliorer mon état physique. Et musculairement, même encore aujourd'hui, j'ai pris l'habitude tous les matins de faire une demi-heure de sport et j'ai mes haltères à portée du lit, quoi.
0: Bien sûr, parce qu'il faut renforcer la musculature quand on s'attaque à ce genre d'exploit. Donc, il y a toute une équipe autour de vous. Cet exploit, vous l'avez fait avec des amis qui vous ont aidé. Qui sont-ils?
2: Ouais. Alors, Stéphane, en premier lieu, qui était j'ai fait un doctorat il y a des années à Lyon, et Stéphane était mon directeur de thèse. Mmh. Et quand on s'est retrouvé, quand je suis redescendu sur Lyon, quand on s'est retrouvé, je lui ai raconté ça, il m'a dit « Oh, je vais être obligé de t'accompagner, quoi.
0: Ouais. » Donc il était là.
2: Ouais, non, mais ça a été des super retrouvailles, et puis on a construit un groupe autour, et il y a, notamment dans le livre, il y a une personne qui était pas présente sur la montée, c'est Anne, dans le livre, qui représente en fait toutes les personnes qui m'ont accompagné tout du long, et ils étaient très nombreux. Encore aujourd'hui, je me dis que c'est peut-être, même si on s'en rend pas forcément compte en lisant, c'est peut-être la personne la plus importante parce que j'ai été aidé tout au long de mon chemin, quoi.
0: On va y revenir dans un instant pour expliquer comment s'est passée cette ascension du Kilimandjaro, mais le système, c'est un exosquelette, hein, c'est ça?
2: Tout à fait.
0: En deux mots, qu'est-ce que c'est un exosquelette?
2: Ouais, j'avais deux problèmes principaux qui étaient l'aspect musculaire pour lequel j'ai fait du sport, mais c'était pas suffisant. Et l'aspect l'équilibre, parce que j'avais des problèmes d'équilibre. Donc l'équilibre, ça a été géré par une barre, un peu une main courante tenue par une personne devant, une personne derrière, tout du long. Et donc Stéphane devant notamment. Et par contre pour le musculaire, donc oui, effectivement, je me suis entraîné, mais j'avais aussi une deuxième peau qui était un exosquelette qui est sur les jambes. Et qui m'a permis de m'économiser dans la montée, quoi. C'était vrai. Musculairement, c'était incroyable.
0: On va se retrouver dans un instant. Julien Védani, vous êtes notre invité. Ici Orléans.
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0: Des idées de sortie pour les prochains jours, c'est l'agenda, votre Ici Express. Est-ce que vous avez déjà roulé dans un musée, traversé un hôtel à vélo ou bien pédalé dans un stade de foot? Si ça vous paraît complètement dingue, c'est possible. Le Vélo Tour 2026 est là et vous invite à pédaler dans plein de lieux insolites de notre région, ambiance conviviale. On va vous proposer de découvrir une ville autrement en visitant à vélo des monuments historiques, donc des enceintes sportives ou bien des bâtiments administratifs. Ça s'appelle le Vélo Tour dans le Loiret. soirée, c'est ce dimanche de 8h à midi. Toutes les infos concernant le programme, c'est sur vélotour.fr. Et puis si vous êtes un peu moins vélo et un peu plus piano, vendredi, ce 29 mai, le théâtre du Donjon de Pithiviers vous ouvre ses portes pour un moment musical qui s'appelle le concert des profs. À cette occasion, les professeurs de l'école de musique quittent leur salle habituelle et investissent la scène. Le concert des profs à Pithiviers, vendredi à partir de 20h30 au théâtre du Donjon.
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0: La matinée continue, on vous la souhaite belle, même si la chaleur est là. Mettez-vous à l'abri, écoutez la radio très fort. Par exemple, écoutez Toto, Hold the Line. On reste ensemble.

0: Orléans, avec Toto, évidemment, les années 80, Hold the Line.
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0: On termine notre conversation avec notre invité ce matin, Julien Védani, qui est né à Orléans, famille originaire de Saint-Cyr-en-Val. Julien évoque avec nous la sclérose en plaques. Vous en êtes atteint depuis une dizaine d'années. Ce 30 mai, c'est la journée mondiale de la sclérose en plaques, une maladie invalidante. Vous êtes aujourd'hui sur fauteuil, mais malgré tout, vous avez décidé de vous dépasser en faisant l'ascension du Kilimandjaro en Tanzanie, le sommet de l'Afrique. Ce livre qui est publié, qui s'appelle L'Altitude de l'Espoir aux éditions du Rocher, vous l'avez coécrit avec Laure, hein, c'est ça?
3: Oui, tout à fait. Je pense que c'est une, en tout cas, des singularités et de la profondeur de ce qu'on a rédigé, parce que on l'a écrit à quatre mains. Et c'est pour ça que ça a pris 4 ans. Parce que, moi, à cause de mes problèmes cognitifs, c'était compliqué de rédiger un livre. Du coup, on s'appelait toutes les semaines pour faire des allers-retours entre ce que moi je lui racontais, ce qu'elle écrivait, ce que moi je voulais modifier, etc.
0: Ça donne un livre passionnant, évidemment, avec un petit livret de photos en son milieu qui montre la beauté des paysages de la Tanzanie. On les connaît bien. Donc, pour faire cette ascension, vous êtes entraîné dans les Alpes, dans les Pyrénées. Et donc, une fois sur place, combien de temps ça a pris? Quelle était cette aventure pour vous? Qu'est-ce que ça a représenté?
3: Alors, ça a pris un peu de temps, je crois 4-5 jours pour monter et un jour pour descendre. La descente est plus rapide, forcément. Et c'est surtout que ça a révélé un petit peu une partie de ma personnalité que je mettais un peu de côté jusqu'à maintenant, parce que jusqu'à ce moment-là, parce que tout le monde me mettait des barrières, même moi je m'en mettais. Et à un moment, je me suis dit, je vais faire comme Descartes, avec la méthode de Descartes. C'est je vais vérifier tout ça. On va essayer de grimper les barrières et de voir lesquelles on peut renverser.
0: Autant voir concrètement ce que ça donne en tentant l'aventure. C'est voilà. Un petit peu ça. Mais donc, dans ce livre, vous racontez comment ça s'est passé. On va laisser la découverte aux auditeurs du processus. Vous en tirez une maxime, une philosophie qui est que la confiance en soi, c'est la clé de la réussite.
3: Ouais, je pense vraiment, comme je disais, je pense que le problème numéro un la difficulté numéro un des personnes en situation de handicap, c'est justement cette confiance en soi, en tout cas l'estime de soi, le regard des autres qui est difficile à vivre, même le regard qu'on porte sur soi. Je pense que justement c'est quelque chose qu'il faut essayer de modifier, d'améliorer pour que l'optimisme règne et que ça donne envie de se projeter, de se lancer des défis, de se lancer des idées de projection dans l'avenir, pour que l'avenir soit plus une angoisse, une sorte d'angoisse.
0: Alors aujourd'hui et depuis quelques années, vous avez monté une structure, une entreprise, We Are Handy, donc c'est de l'anglais, hein, bien sûr. En quoi consiste cette entreprise qui a son siège donc à Orléans?
3: Oui, tout à fait. C'est basé à Orléans. C'est une entreprise qui a à la base une vocation de communication autour du handicap, mais qui progressivement, comme je suis un peu un scientifique quand même, s'oriente vers l'innovation sociale comme l'innovation technologique. On travaille sur des outils pour l'équilibre, notamment, sur l'accessibilité, en particulier à Orléans.
0: Et puis, évidemment, on n'oublie pas que la sclérose en plaques, c'est une maladie dont le traitement est compliqué, mais qui a besoin de financement. Donc, on peut aller sur le site de France Sclérose en plaques pour faire des dons. Et votre témoignage peut être inspirant de ce point de vue-là, pour aider les personnes qui sont dans votre situation. Merci vraiment. On rappelle donc ce livre, L'Altitude de l'Espoir. Moi, la sclérose en plaques et le Kilimandjaro, le récit de cette aventure et de cette envie de dépasser. Pour finir, dépassons-nous et tentons, même si on nous dit que c'est pas possible.
3: Ouais,
0: c'est parce que c'était impossible que vous l'avez fait.
3: Ouais.
0: Ça rappelle une citation.
3: C'est un peu galvaudé comme expression, oui. Mais oui, c'est un peu ça. Je pense qu'il n'y a pas de petite réussite. Il n'y a que des réussites.
0: Édition du Rocher pour retrouver ce livre. Julien Védani, merci beaucoup d'être venu jusqu'à nous.
3: Oui, juste dire, le 6 juin prochain, je serai en dédicace à la FNAC à Orléans.

0: Bah très bien, 6 juin, donc c'est un week-end, c'est ça, c'est
1: oui,
0: un samedi.
1: C'est le samedi.
0: Samedi après-midi, j'imagine.
1: Ouais.
0: Voilà. Merci Julien, bonne journée à vous. À bientôt, au revoir.
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0: Ici Orléans avec Niagara, on est dans les années 80, bien évidemment, on continue à chanter et on s'intéresse surtout à notre pouvoir d'achat. C'est l'heure.
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0: Valère Correa, vous êtes avec nous chaque jour, un bon plan pour notre pouvoir d'achat. Aujourd'hui, vous vouliez nous parler d'une solution gratuite pour nous aider en cas de litige avec un commerçant.
3: Une plateforme de vente en ligne, un artisan, un commerçant, un opérateur de téléphonie, il arrive que l'on ait un désaccord en tant que consommateur et dans ce cas, on se sent parfois un peu démuni. Voici une solution pour résoudre votre litige sans passer par la case judiciaire qui est vraiment contraignante. Que choisir ensemble, qui était avant l'UFC Que choisir, a mis en ligne un service gratuit de réclamation. Objectif, trouver une solution amiable avec le professionnel. Alors ça se passe sur quechoisirreclamation.org pour un souci donc avec un fleuriste, un plombier, un pressing, qu'importe le sujet, c'est totalement gratuit. Et l'idée, c'est que le fait de passer par une plateforme d'une association de consommateurs, de rendre l'affaire publique éventuellement, peut aider à faire avancer les choses plus rapidement.
0: Alors comment faire, Valère, donc pour essayer de régler un litige en passant par cette plateforme ?
3: Vous allez sur quechoisirreclamation.org. Vous saisissez le nom de la société concernée, vous vous inscrivez, puis vous devez ensuite décrire le problème rencontré sur cette étape. Je vous recommande vraiment d'être précis et factuel. On peut voir sur le site d'ailleurs qu'il y a des situations très différentes. Une consommatrice s'est vue prélever deux fois ses frais de résiliation par son opérateur internet. Une autre personne se plaint d'avoir exercé son droit au retour d'une commande en ligne et du refus du vendeur. En fait, le but de cette plateforme, c'est de mettre un coup de pression aux professionnels, en rendant l'affaire publique, en passant par Que choisir ensemble, qui envoie le courriel aux professionnels à leur couleur. Et puis si ça suffit pas, eh bien il faut passer à la vitesse supérieure. Là, c'est une procédure donc plus formelle. Alors qu'est-ce que vous en pensez ? Est-ce que vous avez déjà eu un litige avec un commerçant ? Comment ça s'est fini ? Mon mail par ici les economies@radiofrance.com.
0: Merci beaucoup Valère Correa. On vous retrouve aussi sur ici notre application, vous connaissez, ou bien ici.fr, la rubrique s'appelle tout simplement par ici les économies. Ici Orléans, soleil bleu. Formidable. Le soleil, il est là, contestablement.

0: Chanson d'été par excellence et même de printemps quand le printemps est chaud comme le nôtre. En ce moment, Louisa avec Bleu Soleil et la chanson s'appelle Soleil Bleu, l'un des tubes de l'été dernier. Elton John dans un instant à peine.
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0: On vous retrouve volontiers, docteur Pierre Fabin. Vous êtes avec nous, vous êtes notre vétérinaire. Les beaux jours nous invitent aux longues promenades en forêt ou dans les hautes herbes. Mais il existe un ennemi redoutable, minuscule et silencieux qui guette notre chien. C'est la tique, bien sûr, un petit parasite. Il n'est pas seulement désagréable à regarder, il peut être véritablement mortel. Vous nous expliquez, docteur, comment adopter les bons réflexes pour profiter de la nature, l'esprit léger.
3: Eh oui, les tiques, c'est le grand fléau des balades. On a souvent tendance à banaliser la tique en se disant « c'est juste une petite bête de plus à enlever ». Mais le danger n'est pas la piqûre en elle-même, ce sont les maladies qu'elle transmet. La plus grave et la plus fréquente chez le chien, c'est la pyroplasmose. La tique va injecter un minuscule parasite dans le sang du chien qui va littéralement détruire ses globules rouges. Sans traitement vétérinaire d'urgence, l'animal devient abattu, présente une forte fièvre, fait une jaunisse, ses urines deviennent foncées, couleur mare de café, et il peut en mourir en quelques jours. C'est donc une urgence vitale qu'il faut absolument anticiper.
0: Alors concrètement, comment fait-on pour empêcher ce parasite de s'accrocher à notre chien pendant la promenade ?
3: La règle d'or, c'est la prévention médicale continue. Il faut utiliser des antiparasitaires prescrits et reconnus. Vous avez le choix entre les colliers, les pipettes qu'on applique sur la peau du cou ou les comprimés. Mais attention au grand piège, méfiez-vous des répulsifs naturels vendus en supermarché à base d'huiles essentielles ou d'extraits de plantes. Ils peuvent sentir très bon et rassurer le propriétaire, mais face à une zone infestée de tiques, leur efficacité est bien trop faible pour protéger votre chien d'une maladie mortelle. Demandez impérativement conseil à votre vétérinaire pour avoir un traitement adapté au poil, au mode de vie de votre animal et à la région où vous vivez.
0: Alors, quels sont les bons gestes au retour de la balade et surtout, docteur, comment réagir si on trouve quand même une tique plantée dans la peau ?
3: Alors, si vous trouvez une tique sur votre chien, n'utilisez jamais d'éther ou d'alcool pour l'endormir et ne tirez surtout pas dessus avec une pince à épiler. Elle va régurgiter tout le contenu de son estomac et donc les microbes directement dans le sang de votre chien. Le seul outil autorisé, c'est le petit tire-tique, ce petit pied de biche en plastique. On le glisse sous la tique, on tourne doucement comme si on dévissait et elle se décroche toute seule avec sa tête sans aucun danger.
0: Docteur Pierre Fabin, les conseils du veto qu'on réécoute sur ici, notre application ici.fr, aussi le site internet Elton John avant les infos de 10h.
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0: Le Roi Lion, évidemment, Lion King, Elton John, on a tous chanté ça et ça continue, c'est toujours aussi efficace. On continue à chanter après les infos, il est 10h.
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0: Vous êtes les bienvenus, on parle jardinage, on parle cuisine aussi dans quelques minutes. Belle journée à tous. Marie Dorset avec nous pour les infos. Bonjour Marie.
2: Bonjour Pascal, bonjour à toutes et à tous. Ce n'est pas aujourd'hui que le mercure va baisser. Le dôme de chaleur se poursuit sur toute la France et devrait même s'aggraver au lendemain d'une journée de lundi historiquement chaude. 8 départements sont en vigilance orange canicule, 18 en jaune, dont le Loir-et-Cher. Le Loiret, lui, n'est pour le moment pas concerné, mais deux records ont tout de même été battus hier. 35 degrés relevés à la station de Saint-Benoît-sur-Loire, 32,9 à Villemurlin. On rappelle l'importance de s'hydrater et de se protéger du soleil, de ne pas vous baigner aussi là où c'est interdit, la Loire notamment. Hier, un jeune homme de 24 ans est mort noyé dans le fleuve Royal à Tours. Pour les zones de baignade autorisées, beaucoup n'ouvriront qu'en juillet. C'est le cas dans le Loiret, par exemple de l'île Charlemagne. La métropole cherche encore 2 maîtres nageurs sur 6. À Vieille Maison sur Joudry, ils seront 3 pour surveiller l'étang à partir de juillet. Mais le département du Loiret a choisi de ne pas ouvrir celui de la Vallée à Combreux à cause des cyanobactéries trop nombreuses.
0: Le procès d'une tentative de féminicide ouvre aujourd'hui aux assises du Loiret.
2: Dans le box, un Loiretain de 54 ans accusé d'avoir voulu tuer sa femme de plusieurs coups de couteau en pleine rue à Montargis, c'était en juillet 2021. 2 mois après le départ de la victime du domicile conjugal, elle était restée 2 jours dans le coma après, 2 mois dans le coma après son agression. L'accusé de 54 ans est aussi poursuivi pour des viols commis sur son épouse. Il encourt la réclusion à perpétuité. Le procès doit se terminer vendredi. Patrick Bruel va-t-il maintenir sa tournée qui passera par Orléans en octobre? Plusieurs maires demandent en tout cas qu'il annule ses concerts dans leur ville face aux accusations de viol et d'agression sexuelle qui visent le chanteur. C'est le cas à Paris, Marseille ou encore Amiens. Une trentaine de témoignages de viol et d'agression sexuelle en France, Belgique et Canada. Au moins 9 plaintes et 5 enquêtes ouvertes à l'encontre de Patrick Bruel. Il faut respecter et écouter les femmes et respecter la présomption d'innocence, a déclaré hier la ministre chargée de l'égalité femmes-hommes. Mais pour certains fans, hors de question d'aller assister au concert. C'est le cas de ce couple de Loiretains que nous avons rencontré. Leur témoignage est à retrouver sur la page Facebook d'ici Orléans. Un pas en avant, 2 pas en arrière, c'est l'impression des commerçants des Halles Châtelet sur le dossier de la rénovation du bâtiment. Si la nouvelle municipalité continue d'acquérir des cellules, la date de début des travaux n'est toujours pas fixée. Dans quelques mois ou quelques années, nous indique l'adjoint au commerce. Le ministère de la Culture dit non. Au Puy du Fou, le parc à thème vendéen fondé par Philippe de Villiers a proposé ses services pour aider à la rénovation de l'aile François 1er de Chambord, comprendre un financement contre l'exploitation du site. L'État a refusé, assurant que le financement est bouclé. Le chantier commencera début 2027.
0: Gaël Monfils a fait ses adieux à la terre battue par hier.
2: Le tennisman français s'est incliné devant son compatriote Hugo Gaston hier soir dès le premier tour de Roland Garros. L'ex numéro 6 mondial, chouchou du public, avait prévenu, c'était sa dernière sur le circuit ATP. Au programme du tournoi aujourd'hui, côté français, l'entrée en lice de Corentin Moutet et surtout de la demi-finaliste surprise de l'an passé, Loïse Boisson.
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2: Et on le disait, Pascal, il va faire chaud, on s'hydrate.
0: Exactement, une petite bouteille à portée de main et cette chaleur qui va atteindre 34 ou 35 degrés sur notre région dans le courant de l'après-midi et même 36 à Blois. Si vous êtes par exemple à Sully-sur-Loire, à Châteauneuf, à Main-sur-Loire, on ira jusqu'à 33 degrés, probablement pour Montargis et Gien, 34 ou 35 degrés. Orléans sera concerné par 34 degrés. Bon, à 1 degré près, vous avez compris qu'on est largement au-dessus des moyennes. Normalement, cette saison, on a à peu près 21 ou 22. Donc, vous voyez que les choses ne sont pas forcément simples à vivre. Restez aux abris, ou en tout cas aux heures les plus chaudes, entre 12h et 17h. Le pic de chaleur, généralement, quand il fait ce genre de contexte météo, c'est aux alentours de 17h. Donc, si des records il y a, ils pourront être battus aux alentours de 17h, voire 18h. On en reparle évidemment dans nos prochaines infos. Merci vraiment, chère Marie. On se retrouve demain dès 6h.
2: À demain.
0: On est ensemble aussi pour faire la route, pourquoi pas, dans la voiture, dans les transports en commun. Vous nous écoutez si vous observez un problème. Vous êtes les bienvenus pour nous alerter. Le numéro à composer, c'est 02 38 53 25 25. Et c'est Nathalie Saint-Latin qui est avec vous au téléphone.
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0: La musique qui nous met en ambiance de vacances, pourquoi pas, hispanisante, ensoleillée, avec la gitane qui danse. Et si on dansait? Et si on se mettait tous à danser et à chanter? Voilà, pourquoi pas. On reste ensemble avec Félix Gray et la cuisine avec Natacha juste après.

0: Avec ici Orléans, vos chansons préférées toute la journée. On continue avec une nouveauté, Charles Doré dans un instant, Eurythmics, Joe Dassin, Tears for Fears, Calogero dans les prochaines minutes.
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0: Natacha, bonjour.
3: Bonjour Pascal.
0: Il fait chaud.
3: Trop.
0: Je cherchais un produit à évoquer dans le cadre de notre rubrique La Saveur du Jour qui pourrait rimer avec chaud.
3: J'ai peut-être une piste.
0: Ah bon?
3: Ça commence par gars.
0: Ça
3: il manque le milieu.
0: Ça commence par gars et ça finit par chaud.
3: Ouais, gars chaud.
0: Parce que je connais des gars chauds, si vous voulez.
3: Oui, ils n'ont pas le milieu. Ils n'ont pas le gaz.
0: Ah bah si, je peux vous dire, ils ont le milieu. Le gazpacho, c'est notre thématique. On dit des bêtises, c'est incroyable. On va se faire gronder. On est ensemble pour parler du gazpacho dans un instant. Qu'est-ce qu'il y a dans l'émission? Il y a aussi le rendez-vous de Vincent Bordeaux, qui rime aussi avec gazpacho.
3: Oui, on va faire que du haut.
0: C'est pour le rendez-vous du jardinage. Ça sera à 10h45. Et puis, on a le panier gourmand avec des produits de notre région à vous offrir. Ici Orléans, à tout de suite.
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0: Le nouveau titre de Charles Doré, découvert par Star Academy. 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

0: Ici Orléans, avec une mélodie qui se retient et la voix de Charles Doré, extrait de son album qui est sorti il y a quelques semaines déjà, Famille ou pas famille, Eurythmics dans quelques instants avec Miracle of Love, ici Orléans.
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0: Avec Ici Orléans, la saveur du jour, c'est le titre de ce rendez-vous consacré à quelque chose qu'on va se mettre sous la dent. C'est une façon de parler, Natacha, parce que ce n'est pas très consistant finalement ce que vous nous proposez, mais on va rester dans le classique. Alors, soit le classique, soit la fraîcheur, peut-être même les deux.
4: Oui, on va chercher la fraîcheur quand même, bon. Pascal, aujourd'hui, avec les températures qu'on a, mais pas n'importe laquelle. Aujourd'hui, on va parler d'un monument, un vrai cocktail de soleil liquide, le gazpacho. Vous savez, cette soupe froide qui arrive dès que le mercure a tendance à monter un petit peu et qui peut sauver nos déjeuners quand il fait trop chaud pour cuisiner.
0: Du coup, c'est le gaz pas froid parce que c'est pas le gaz.
4: Attendez, celle-ci, je ne suis pas déçue.
0: C'est souvent un peu triste le gazpacho. On a vite fait de se retrouver avec un jus de tomate fade qui manque quand même de caractère, non?
4: Oui, c'est parce qu'on oublie un peu d'où ça vient. Il faut rétablir la vérité. Le gazpacho, ça à l'origine, c'est pas une recette de chef étoilé. C'est le plat de survie des paysans andalous. À l'époque, ils utilisaient du pain rassis, de l'ail, de l'huile d'olive, du vinaigre et ce qu'ils avaient sous la main dans le potager. C'est un peu une soupe de pauvre hyper rustique qui servait à se réhydrater et à tenir le coup sous le soleil espagnol. C'était une boisson énergisante avant l'heure en fait.
0: Donc on est loin de la soupe en brique qu'on achète toute prête évidemment. Comment on retrouve cette âme, cette force du gazpacho original?
4: Bon, en arrêtant de croire qu'il suffit de passer des tomates au blender. Hein, on va essayer de faire un petit peu mieux, Pascal. Déjà, il y a un grand débat chez les puristes. Le pain, beaucoup l'oublient aujourd'hui, mais le vrai gazpacho nécessite du pain trempé rassis dans de l'eau. C'est lui qui donne cette texture onctueuse, presque veloutée. Sans lui, on ne ferait presque qu'un jus de légumes. Le secret ensuite, c'est l'émulsion. Il faut une huile d'olive de caractère bien fruitée qu'on verse en filet pendant qu'on mixe exactement un peu comme une mayonnaise en fait. Et surtout, ne mixez pas trop longtemps pour éviter d'incorporer trop d'air et ça ferait perdre cette couleur rouge vif presque électrique.
0: Est-ce que vous avez une astuce pour ceux qui considèrent que c'est un petit peu trop acide?
4: Oui, c'est le problème du vinaigre, souvent trop dosé. L'astuce, c'est de laisser reposer le mélange au moins 4 heures dans le frigo. Pourquoi pas une nuit entière avant de servir? Le repos permet aux saveurs de l'ail et du vinaigre de s'adoucir et de se marier parfaitement. Si vous le mangez juste après l'avoir mixé, il sera un peu agressif. Autre astuce pour le croquant, ne vous contentez pas de le boire, jouez sur les garnitures, dés de concombre, poivron coloré, oignon rouge émincé très finement ou même quelques noisettes torréfiées sur le dessus, ça change tout.
0: Alors, le classique évidemment c'est concombre, tomate, mais est-ce qu'on peut sortir un petit peu des sentiers battus sans passer totalement pour un dingue?
4: Mais oui, on va essayer de résoudre cette équation et on peut se dire que le gazpacho c'est un vrai terrain de jeu, c'est une base tellement généreuse qu'on peut en faire un triptyque des couleurs pour surprendre tout le monde.
0: Un triptyque, c'est-à-dire, expliquez-nous ça.
4: C'est simple, on oublie un instant le rouge, on va aller chercher d'autres nuances. Tout d'abord, le jaune. On peut utiliser des tomates jaunes, des pêches blanches, un poivron jaune et une petite pointe de safran. C'est un peu du soleil liquide dans un verre très élégant. Quelques amandes effilées grillées par-dessus, c'est bluffant. Autre couleur, le vert. On a fait le rouge, le jaune. Pourquoi pas le vert?
0: Très bien.
4: On oublie carrément la tomate. On mixe du concombre, de l'avocat pour le crémeux, une pomme pour un peu d'acidité ou de sucre et une tonne de menthe fraîche. Une version rafraîchissante, parfaite pour ces jours presque caniculaires. Et enfin, un petit peu plus spectaculaire, le violet. On va mélanger, tenez-vous bien, de la betterave cuite avec une poignée de framboise fraîche. Le contraste entre le côté terreux de la betterave et l'acidité de la framboise, c'est une petite tuerie. Pourquoi pas, avec une petite touche de yaourt grec au centre pour la déco et vous avez un plat digne d'un grand restaurant.
0: C'est un triptyque plein de couleurs, comme le chantait Balavoine, c'est un triptyque polychrome, peut-être.
4: Oui, tout à fait, Pascal, c'est exactement ça, merci beaucoup.
0: Mais c'est bizarre quand même de mélanger les framboises et les betteraves.
4: Au contraire, c'est toute la magie de la cuisine. La betterave possède un sucre naturel très profond qui va appeler l'acidité de la framboise. Le gazpacho, c'est la liberté totale. Tant que vous avez une base de légumes frais, de l'huile d'olive de qualité et un peu d'audace, vous ne pouvez pas vous tromper.
0: Merci beaucoup, je crois qu'on a tous soif maintenant, grâce à vous.
4: Le plaisir est pour moi.
0: Et vive le gazpacho, gazpacho. Parlez bien espagnol, vous?
4: Un tout petit peu.
0: Très bien. On va retrouver les producteurs de notre région dans un instant, dans la rubrique Mangeons Loiret. Comer Loiret. Loirete.
4: Si, si.
0: À tout de suite. On va trouver la musique, comme promis, Eurythmics Miracle of Love. On n'oublie pas, Natacha, le jeu du panier gourmand. On vous l'offre, ce panier, dans quelques minutes, si vous répondez à la question qui portera évidemment sur le gazpacho. À tout de suite, ici Orléans.

0: Avec ici Orléans, le miracle de l'amour, c'était évidemment Eurythmics, le miracle de l'amour, à ne pas confondre avec la série du même nom, la sitcom dans les années 90 avec Hélène Rollès, on s'en souvient, Limagnan, ou pas d'ailleurs, c'est comme vous voulez. Les premiers émois amoureux de Joe Dassin, racontés dans un instant dans sa chanson, il était une fois nous deux, avec Natacha, on accueillera l'un des producteurs de notre région, la rubrique Mangeons Loiret, c'est dans quelques minutes avec ici Orléans.
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0: plus beaux souvenirs avec Ici Orléans et cette mélodie incroyable de Toto Cutugno, bien sûr, avec des paroles de Claude Lemel, Pierre Delanoë et Joe Dassin, la Dream Team des années 70. Évidemment, il était une fois nous deux. On continue à chanter dans un instant et puis on joue aussi avec le panier gourmand à vous offrir.
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0: Mangeons Loiret, on parle avec les producteurs de notre région, Natacha, en ce mardi, Cyril est avec nous.
3: Et oui, Cyril de la brasserie du Voré, bonjour Cyril.
4: Bonjour à tous.
3: Alors Cyril, nous sommes à Mardier, on est au bon endroit et vous nous proposez donc de la bière.
4: Effectivement, voilà, de la bière artisanale fait avec amour et musicalité.
3: Oh, c'est un beau programme. Elle est bio, hein, votre bière, en plus, Cyril.
4: Et voilà, c'est qu'on utilise des matières premières issues de l'agriculture biologique.
3: Alors, combien de types de bières on peut trouver en ce moment, Cyril, chez vous?
4: En ce moment, on en a pas mal. On a 12 différentes, je crois, si je compte bien, à peu près. Ouais.
3: Ah oui, quand même, donc il y a de quoi satisfaire tous les palais. Avec modération,
4: exactement,
3: bien sûr, pas Cyril.
4: Pour tous les...
0: Toujours.
3: Toujours. Cyril, il y a une occasion un peu particulière de venir vous rendre visite à la brasserie ce week-end. Vous pouvez nous en dire plus?
4: Oui, c'est-à-dire du coup, samedi 30 mai, on fête le 10e anniversaire de la brasserie.
0: 10 ans.
4: Parce qu'on a commencé, en 2016. Et voilà, c'est samedi qu'on va fêter ça.
3: Alors, qu'est-ce qu'il y aura à faire samedi à la brasserie, Cyril?
4: Du coup, on prévoit des visites pour expliquer la fabrication de la bière aux gens. Il y aura aussi des copains brasseurs amateurs qui vont montrer comment ça se passe sur 20 litres.
3: D'accord.
4: Il y aura aussi les copains producteurs du coin qui vont faire un petit marché. Il y aura aussi des concerts avec un super groupe orléanais, là, Ouvrage. Plein de bonnes choses.
0: Voilà.
3: Et les horaires, Cyril, c'est de quelle heure à quelle heure?
4: On ouvre à partir de 14h et après les concerts en fin d'après-midi et jusqu'à 22h.
3: D'accord, donc ce sera une occasion de se mettre au frais.
0: Ben voilà.
4: Voilà, un petit peu, avec le truck sur place et tout.
0: Une boisson fraîche dans la main et puis au frais, tout simplement.
3: Et en écoutant de la bonne musique, c'est pas mal comme programme. Hein.
4: Voilà.
3: Donc vous pouvez rappeler l'adresse exacte, Cyril?
4: Donc nous, on est au 501 rue du Voré, à Mardier.
3: Et super, et on peut retrouver toutes les infos sur votre page Facebook, Cyril Brasserie du Voré. Comme ça, on peut aussi aller vous suivre et on ne loupera aucune actualité qui pourrait se passer dans les prochains mois. Je crois que vous faites souvent des petites choses à la brasserie, hein, Cyril?
4: Oui, c'est que là, on lance un petit peu avec les beaux jours le programme d'été, avec aussi, on aura un concert fin juin.
3: D'accord, donc vraiment, on s'abonne et on loupe rien. Merci beaucoup, Cyril.
0: Bonne journée.
4: Merci à vous deux. Merci.
3: Au revoir.
0: Au revoir.
4: Au revoir.
0: C'est très bien le petit éventail que vous avez dans la main. je vous vois pendant les interviews. Je vois.
3: Je prends un peu de recul, je m'évente, je reviens près du micro. C'est exactement.
0: C'est merveilleux. Très très bien. Je devrais faire la même chose.
3: Vous en voulez un petit?
0: Ben, je veux bien.
3: Allez, je vais vous confectionner ça avec un petit bout de papier.
0: D'ici demain, vous pensez l'avoir fait?
3: C'est fait.
0: Très bien. À demain quand
3: même. À demain.

0: avec ici Orléans, les années 80, bien sûr, Tears for Fears, Sowing the Seed of Love. Les questions d'amour, ce matin, c'est dingue, on adore. L'amour des produits de notre région, on partage tout simplement avec vous qui nous écoutez, avec ce panier. Le panier qui est à gagner, panier gourmand avec différents produits, une question qui porte sur la thématique du jour et donc tous ces produits qu'on a glissés à l'intérieur. Vous avez donc le guide des producteurs locaux en vente directe, ce guide qui s'appelle Mangeons Loiret, que vous connaissez. Très pratique d'ailleurs parce que vous avez vraiment toutes les adresses, vous avez toutes les spécificités des producteurs concernés, la localisation géographique, donc ça c'est vraiment très bien. Vous avez aussi le sac en toile. Et dans ce sac en toile, en ce mardi 26 mai, on vous propose un bouillon oriental signé de la maison Bouillon qu'on connaît dans notre région. Fierté de notre région. Le pot de moutarde aux épices des Indes signé Martin Pourret. Ça, c'est délicieux. Martin Pourret, là aussi, vinaigrerie qu'on connaît ici dans le Loiret, le Loiret-Cher. Et puis donc ce pot de miel de fleur d'été du GAEC de Mathieu. On est à Saint-Martin-d'Abat. Ces produits, vous les gagnez. Si vous êtes le premier ou la première, avec la bonne réponse qui concerne le gazpacho. C'est notre thème du jour. De quelle région espagnole est originaire le gazpacho? Est-ce que c'est le Pays Basque espagnol ou bien l'Andalousie? Andalousie ou Pays Basque? 02 38 53 25 25. C'est Nathalie qui vous attend au téléphone. Le panier est pour vous. Si vous êtes le plus rapide ou la plus rapide. À tout de suite.
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0: Notre ICI Express, votre agenda avec un rendez-vous lecture et un rendez-vous nature. On commence par ce samedi, l'auteur jeunesse orléanaise qui s'appelle Audrey Vandenberg qui vous propose une rencontre autour de son nouvel album jeunesse qui s'appelle Demoiselle Isabelle, où es-tu ? C'est un voyage coloré et illustré dans le monde des libellules pour sensibiliser les enfants à l'environnement. Et à cette occasion, vous avez rendez-vous à la librairie Nouvelle d'Orléans ce samedi avec elle dès 16h pour une rencontre et une séance de dédicace. Ce sera aussi l'occasion d'en apprendre peut-être un peu plus sur les illustrations colorées en aquarelle qui ornent ce livre. C'est donc à la librairie Nouvelle à Orléans, samedi 16h, rencontre avec cette autrice pour la jeunesse. Et puis en attendant, demain, mercredi, la ville de Pithiviers invite les petits et les grands à participer à un atelier créatif inédit qui est organisé au sein de la médiathèque Denis Poisson. Lors de ce rendez-vous, les animateurs du centre municipal Terre en couleur vous guideront dans la création justement de votre œuvre originale. Si vous êtes intéressé, c'est demain après-midi, un après-midi créatif de 14h à 17h, à la médiathèque Denis Poisson de Pithiviers donc.
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0: Et puis la mélodie, on parlait d'amour, on parle aussi d'amitié de temps en temps. Dans ces chansons qu'on n'a pas oubliées, celle-ci pas si ancienne que ça, et sa mélodie résonne toujours à nos oreilles. C'est dit Calogero avec Ici Orléans.

0: 0 bien sûr avec ici Orléans et Céline Pink dans quelques instants, entre autres Jean-Jacques Goldman aussi.
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0: La réponse à notre question concernant le gazpacho, c'est Victor qui va nous l'apporter. Victor à Olivet, bonjour Victor.
2: Bonjour Pascal.
0: Je sais que vous aimez la cuisine, vous aimez les saveurs et les saveurs méditerranéennes. C'est ce qu'on m'a dit.
2: Oui, absolument, tout à fait.
0: Et ben voilà. Et donc la question qui portait sur le gazpacho concernait l'origine de cette soupe espagnole, donc, mais plutôt du nord ou du sud de l'Espagne, Andalousie ou Pays Basque?
2: L'extrême sud, l'extrême sud de l'Espagne, de l'Andalousie.
0: Exactement, voilà. Portugal aussi, dans le sud du Portugal, on la consomme à l'origine volontiers. Bon, ben, très bien, bon gazpacho. Pourquoi pas, pour se rafraîchir, vous préparez parfois peut-être un gazpacho vous-même, vous savez comment faire?
2: Oui, ouais. Absolument. Et ce matin, vous m'avez donné une très bonne idée avec des betteraves et des framboises. Donc, on va l'essayer.
0: Ah, très bien, très très bien. Si vous voulez prendre en photo le résultat, si vous voulez nous dire comment ça s'est passé, vous envoyez par WhatsApp une petite photo sur le 02 38 53 25 25, ça marche. Et on verra si c'est aussi rouge que nous le disait tout à l'heure Natacha. Donc le panier gourmand pour vous, le guide des producteurs locaux en vente directe qui s'appelle Mangeons Loiret, le sac en toile bien sûr, la maison Bouillon vous offre un bouillon oriental. Vous avez aussi le pot de moutarde aux épices des Indes de Martin Pourret, puis vous avez le pot de miel de fleur d'été offert par le GEC Mathieu de Saint-Martin d'Abat. Voilà de quoi agrémenter vos prochains repas, vous qui aimez faire la cuisine. Vous êtes à la maison.
2: Merci beaucoup.
0: Ouais, vous êtes tranquille à la maison, j'imagine, Victor, là, c'est ça, vous êtes...
2: Oh là là, non, pas du tout. Non. je suis maçon et on a commencé ce matin à 6h pour pouvoir couler du béton.
0: Par ces chaleurs, donc là, vous êtes à l'ombre, le temps de passer...
2: Absolument, mais on vous écoute sur les chantiers, il y a toujours la radio avec ici Orléans.
0: Ah, génial, bah, écoutez, vous saluez vos collègues de notre part et... Si on peut mettre un peu de baume au cœur et un peu de courage dans votre action quotidienne, on en est ravi, vraiment. Merci Victor.
2: Eh bien, merci beaucoup.
0: À bientôt, au revoir. Ah voilà, on nous écoute partout, et vous avez raison, et sur notre application aussi, l'application ICI, ICI. On a rendez-vous avec Vincent Bordeaux dans quelques minutes pour le jardinage. À tout de suite.
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0: All Out of Fight, c'était Pink, nouveauté avec Ici Orléans, un peu plus de 10h45.
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0: Avec Ici Orléans, les questions qu'on aime, celles qui nous arrivent quotidiennement au 02 38 53 25 25 et auxquelles répond Vincent Bordeaux. Bonjour Vincent.
4: Bonjour Pascal.
0: On va s'intéresser, c'est Didier qui nous demande d'évoquer ce sujet. Didier Aloris, comment accélérer la levée des semis en cette période de l'année, en fin mai?
4: Ah, c'est vrai que là, dans nos jardins, on voudrait des radis, on voudrait des carottes et autres. Persil, et des fois on sème, on est là, ben j'attends un jour, deux jours, trois jours,
0: ça vient
4: dix
0: pas.
4: Jours.
0: Mais qu'est-ce qui se passe?
4: Que se passe-t-il? Est-ce que les graines sont encore bonnes? Alors oui, déjà, regardez, si les graines sont trop vieilles, il se peut qu'elles soient toutes mortes.
0: Ah.
4: Si vous arrosez trop, ben c'est pareil. Si le sol est pas assez drainé, tout ça, ça peut faire mourir les graines, elles seront asphyxiées. Alors moi, je vous conseille de les faire tremper quelques heures avant dans de l'eau, tout simplement. Et puis après, vous les semez. Donc, ça évitera au sol que la graine puise l'eau du sol. Et donc, du coup, ça accélère de quelques jours la levée. Donc, et puis après, on sème comme
0: on le fait traditionnellement.
4: On peut le faire traditionnellement, tout à fait.
0: Voilà pour ce tournemain. Merci beaucoup, Vincent. D'autres questions vont surgir à votre esprit. N'hésitez pas à nous appeler 02 38 53 25 25. Et merci, Didier. À demain, Vincent Bordeaux.
4: Bonne journée. Au revoir.
0: Jean-Jacques Goldman pour la musique. Il suffira d'un signe avant d'accueillir Muriel Jordan pour la rubrique qui s'appelle « C'est tendance » ici à Orléans.

0: Orléans, on chante tous ce titre-là, évidemment, il suffira d'un signe. Jean-Jacques Goldman, on s'intéresse à ce qui est tendance tous les jours. À cette heure-ci avec vous, Muriel.
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0: C'est vrai que vous avez l'œil curieux, Muriel. C'est tendance, c'est le titre de votre rubrique. Vous vous êtes arrêté, vous vous adressez à nous en vous arrêtant sur un phénomène de société. Et ce matin, on s'intéresse à l'écoute en accéléré.
3: Oui, alors on va faire un test. Écoutez, ça c'est un message vocal normal que je laisse à ma fille ado.
4: Hello, j'ai ramassé toutes les fringues qu'il y avait par terre. Je les ai nettoyées, donc t'as tout dans ton placard. Et le déjeuner est prêt dans le frigo. Allez, bisous et à ce soir ma chérie.
3: Et ça c'est le même message, mais écouté par ma fille ado.
4: Hello, j'ai ramassé toutes les fringues qu'il y avait par terre. Je les ai nettoyées, donc t'as tout dans ton placard. Et le déjeuner est prêt dans le frigo. Allez, bisous et à ce soir ma chérie.
3: La tendance très populaire chez les jeunes, tout écouté en accéléré. Podcast, messages et même vidéos. Apparemment, les maniaques du bouton x2 ou x1,5 sont surtout des moins de 30 ans. Dites, c'est vrai que vous écoutez tout en accéléré ?
5: Pas tout.
6: Moi j'écoute tout en accéléré.
3: Toi t'écoutes tout en accéléré ?
6: Ah oui, ça va plus vite.
3: Mais genre en combien, fois combien ?
6: Fois 2.
3: Moi j'adore.
6: Il y a trop de blanc, trop de blabla, ça me saoule, donc je veux que ça aille plus vite.
3: Même les messages qu'on te laisse, les vocaux sur WhatsApp, tout ça, tu les écoutes en accéléré ?
6: Oui, si quelqu'un met du temps à réfléchir quand il parle, je veux que directement avoir les informations qu'il veut me dire.
7: Moi je trouve que le truc qu'on accélère le plus, c'est les messages. Le fait qu'on puisse écouter des messages vocaux et qu'on les accélère quand parce qu'on a surtout tendance à pas être très précis dans ce qu'on raconte et donc ça permet de zapper un peu les conneries qui sont dites.
3: Il y a eu une étude là-dessus de l'université de Haïfa publiée il y a 14 ans. Elle expliquait déjà que le cerveau humain pouvait s'habituer à ces lectures accélérées sur le long terme. Tout ça ne serait donc qu'une question d'habitude.
0: Il est même demandé, Muriel, à certaines chaînes et à des scénaristes de simplifier les dialogues de séries et de films pour qu'ils puissent être lus en accéléré.
3: Eh oui, pour satisfaire un public d'impatients, moins de suspense, moins de romantisme, plus le temps pour les petits détails donc, plus le temps pour le charme, le regard, le silence qui façonne le récit. Faut que ça aille vite, hein, quitte à ce qu'on ne retienne rien. Mais quand on écoute en x2, bah on fait quoi du temps gagné ? Eh ben on regarde deux fois plus de contenu. Bah oui, et ça c'est tout bénef pour les plateformes. Allez, faisons un test. Alors si je vous fais écouter ça, ce débit-là, c'est un podcast qu'il y a sur notre radio, donc sur ICI. Est-ce que vous trouvez ça lent ?
8: Et qu'on va du coup pouvoir mettre en place un...
3: Tu l'écouterais en accéléré ?
7: Je pourrais l'écouter comme ça, je pense que ça ce serait pas gênant, mais c'est vrai que...
3: Je te le mets en x2, tu me dis si tu comprends.
4: J'ai vraiment l'impression d'avoir vieilli de 10 ans en quelques jours. J'ai des douleurs articulaires il y a un moment où j'arrivais pas à...
3: Oui, là, oui, tu piges.
7: Oui, c'est facile à comprendre.
9: Je pense que le x1,5, il est pas mal. Là, dans ce cas-là, le x1 marche bien aussi. Moi, pour les podcasts ou les vidéos, souvent, je l'accélère pas. Pour les vocaux, c'est utile. Juste, le problème du x2, c'est que ça modifie la voix. Donc souvent, c'est moins agréable à écouter, c'est plus robotique. Mais en termes de compréhension, c'est pas un problème.
3: Bref, l'écoute en accéléré, c'est tendance, mais à force d'écouter en x2, le risque est de diviser par deux notre capacité à retenir les infos. Il y a une phrase de Woody Allen qui semble bien résumer tout ça. J'ai pris un cours de lecture rapide et j'ai pu lire Guerre et Paix en 20 minutes. De ce que j'ai compris, ça parle de la Russie.
0: Voilà, pour le détail de cette rubrique, vous pouvez écouter en accéléré ou pas. Ce serait dommage. Muriel Jordan, ça s'appelle Cette tendance. C'est disponible sur ICI, ICI. Et voici un titre qui nous invite à la lenteur. L'éloge de la lenteur, on prend le temps. Savourer les paroles et puis la mélodie, c'est formidable. Richard Marx avec ICI Orléans dans les années 80, Riley Wedding.

0: Ici Orléans, le grand spécialiste des balades, du son soft rock, comme on l'appelait à l'époque, Richard Marx. Donc, on continue en musique. Véronique Sanson, Billy Paul dans quelques minutes.
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0: C'est le grand jeu dans un instant. Bienvenue à vous, il est 11h. Merci d'être là. C'est l'heure des infos avec Cécile Dacosta. Bonjour Cécile.
2: Bonjour Pascal, bonjour à tous.
0: Le procès d'une tentative de féminicide débute ce matin aux assises du Loiret.
2: Dans le box des accusés, un Loiretain de 54 ans jugé pour avoir tenté d'assassiner sa femme de plusieurs coups de couteau en pleine rue à Montargis. C'était en juillet 2021. Deux mois plus tôt, la victime avait fui le domicile conjugal. L'homme accusé de l'avoir violée en cours. La réclusion à perpétuité. Le procès va durer 4 jours. Vous avez toutes les informations sur ici.fr et l'application ici. Lui est accusé de viol et d'agression sexuelle par une trentaine de femmes en France, en Belgique, au Canada. Au moins 9 plaintes déposées contre Patrick Bruel. La tournée du chanteur présumé innocent doit débuter dans 3 semaines avec 2 dates à Orléans, les 9 et 10 octobre prochains. Et de plus en plus de fans se demandent s'ils vont y assister. C'est le cas de 2 Loiretains. Ils renoncent à aller au concert de Patrick Bruel. Le couple a même écrit au gestionnaire du Zénith orléanais pour demander l'annulation du spectacle et contacter Orléans Evans n'a pour le moment pas répondu à nos sollicitations.
0: Des records de chaleur battus hier dans le Loiret, ça pourrait continuer aujourd'hui.
2: Le dôme de chaleur, toujours bien installé en France, il a fait 35 degrés hier à Saint-Benoît-sur-Loire, battant ainsi le record de 34 degrés sur la commune en 2017, du jamais vu pour un mois de mai depuis le début des relevés météorologiques. On le rappelle, 8 départements de l'ouest de la France sont en vigilance orange canicule aujourd'hui, 18 en jaune, dont le Loir-et-Cher. Le Loiret n'est pas concerné. La vigilance est de mise aussi au bord des plans d'eau et des cours d'eau. On le rappelle, même si la tentation peut être grande avec ces températures, il est interdit de se baigner dans la Loire. Trop dangereux. Un homme de 24 ans est mort noyé hier soir à Tours. Il se baignait dans le fleuve Royal. C'est la 6e noyade en France depuis le début de la vague de chaleur.
0: Mais quand le chantier des Halles Châtelet va-t-il démarrer?
2: 10 ans que les discussions ont démarré, mais le début des travaux a été repoussé à maintes reprises lors du précédent mandat. La nouvelle équipe municipale assure qu'elle a repris le sujet à bras-le-corps. Dans quelques mois, d'ici 2 à 3 ans, pour les élus, c'est toujours aussi difficile de déterminer la date exacte du chantier. En attendant, les commerçants des Halles sont dans l'incertitude et ça agace le président du conseil syndical des commerçants des Halles Châtelet. Il était notre invité ce matin. Son interview complète est à réécouter sur notre site internet. Et puis le match retour du quart de finale des play-offs, c'est demain pour l'Orléans Loiret Basket sur le parquet de Vichy. Pour vivre cette rencontre en direct sans aller jusque dans l'Allier, il y a 2 solutions. Écoutez votre radio ici Orléans, bien sûr, ou alors allez au cinéma Pathé Saran où le match sera diffusé dès 19h45. Les places sont à 3 euros et mises en vente sur la billetterie de l'OLB. Et puis on a appris hier soir la mort de Sonny Rollins, dernière figure de l'âge d'or du jazz, colosse du saxophone. Il était notamment l'un des compagnons de route de John Coltrane. Sonny Rollins qui était venu à Orléans au festival Orléans Jazz, c'était le 30 juin 2020.
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2: Pascal, on en parlait de cette chaleur, toujours bien là.
0: Avec ce dôme, effectivement, en altitude, la position de l'anticyclone qui est figée, et puis donc cet air chaud qui continue de remonter des régions du nord, ce qui fait qu'on aura dans l'après-midi entre 33, 34 et 35 degrés, peut-être même 36 à Blois. Si vous êtes par exemple à Châteauneuf, à Beaune-la-Rolande, à Loris, à Courtenay ou encore à Chessy, à Nogent-sur-Vernis, ils sont 33 degrés pour Montargis, pour Gien, 34 et donc Orléans, 35 degrés pour demain. Ce sera à peu près la même chose, avec toujours du soleil. Pensons donc tous à nous hydrater. C'est important, on n'a pas toujours la sensation de soif, mais parfois il faut se forcer. Et puis évidemment, protégeons-nous du soleil si on va en extérieur entre 12h et 17h. Le maximum des températures, généralement, en cette situation, on l'enregistre aux alentours de 17h. On reste ensemble et on se tient informés, bien sûr. Merci Cécile, rendez-vous à midi pour le journal.
2: À tout à l'heure.
0: Ça roule comment? Plutôt bien. Si ça change, n'hésitez pas. On nous signale, cela dit, et merci à Franck de nous avoir appelé, quelques travaux entre le Leclerc de Fleury et la tangentielle. Peut-être vaut-il mieux prendre une autre direction. En tout cas, sachez qu'il y a quelques travaux. On fait la route ensemble. À tout de suite au téléphone si nécessaire.
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0: Danse de la pluie, vous connaissez? Voilà, c'est cette chanson, Rien que de l'eau, avec Véronique Sanson. Avant de jouer, c'est le grand jeu qui débute dans quelques minutes.

0: Avec ici Orléans, Véronique Sanson, à qui on souhaite un prompt rétablissement, bien sûr. On est ensemble pour jouer, c'est parti.
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0: On est là pour prendre soin de sa santé. Pourquoi pas faire du sport? Et en l'occurrence du sport, pourquoi pas du vélo? C'est ce qu'on vous propose cette semaine. Vous savez que le vélo tour a lieu dans le Loiret ce dimanche. Une façon originale de découvrir notre région avec différents parcours. Vous avez toutes les infos sur le site vélotour.fr. Et donc à cette occasion, on s'est dit que vous offrir un vélo, ça serait une bonne idée. Un VTT de marque Giant. Un joli modèle pour vous, bien sûr. 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On aura 20 candidats potentiels sur la liste de départ. Ce sera par tirage au sort. Ce VTT sera formidable. Mais au quotidien, celui ou celle des 4 candidats qui l'emportent gagne le sac à dos qui va avec. Sac à dos ici Orléans, très élégant, noir. 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Le sac à dos pour vous, 02 38 53 25 25. Et pour commencer, Jackie qui est avec nous à Orléans. C'est bien ça. Jackie, bonjour.
3: Bonjour Pascal.
0: Je sais que vous faites un peu de vélo vous-même.
3: Oui, un petit peu.
0: Bon, voilà, donc là ce serait peut-être l'occasion de passer la vélo.
3: En ce moment il fait trop chaud là. Mais...
0: Oui, voilà, donc vraiment, et on le rappelle, hein, il faut être prudent et éviter de s'exposer ne serait-ce qu'aux heures les plus chaudes, entre en gros hein, 12h et 17h. Mais une petite balade à la fraîche, pourquoi pas le matin quand il fait 15-16 degrés, c'est pas mal, c'est bien.
3: Ouais, ben, j'y pense, mais là j'ai pas eu le temps encore.
0: J'y pense et puis j'oublie.
3: Non, c'est parce que je bricole chez mon gars là aujourd'hui, oui. Donc puis hier, donc.
0: Bien sûr, bien sûr. Voilà. On est tous pareils, on est un peu accaparés et les bonnes résolutions, on a du mal à les appliquer. Mais on va se reprendre, on va se rattraper. Et si donc la mécanique du jeu, des questions à un point à chaque fois, les 4 premières vous permettent éventuellement de faire des erreurs. En revanche, plus d'erreurs possibles dès la 5e. Votre score va servir de référence aux autres candidats, puisque ce sera à eux de faire plus que vous. Et donc, le sac à dos pour le cadeau du jour et le vélo, le VTT. Par tirage au sort parmi les 20 candidats, ça sera vendredi. Voilà pour les petites explications. Et si vous êtes prêts, Jackie, on peut y aller.
3: Eh bien, on y va.
0: Allez, voici pour la première question, une question locale. Que doit-on à l'imprimeur tourangeau Christophe Plantin depuis l'an 1560? L'accent circonflexe ou bien l'impression recto-verso?
3: L'accent circonflexe.
0: Très bonne réponse, bravo. Il a systématisé l'usage de l'accent circonflexe dans les livres afin de remplacer le S, par exemple, hospital, qui est devenu hôpital avec le O accent circonflexe à la place du S. Bonne réponse, excellent, ça fait un point. Question 2. Quel âge faut-il avoir au minimum pour conduire un scooter de moins de 50 cm cubes? 14 ans ou bien 16 ans?
3: 14 ans.
0: Oui, en France, les cyclomoteurs de moins de 50 cm cubes peuvent être conduits dès 14 ans avec le brevet de sécurité routière, qu'on appelle aussi le permis AM. Un deuxième point. Question 3. Au Portugal, quelle unité monétaire, l'euro, a-t-il remplacé en 2002? L'escudo ou bien la peseta?
3: L'escudo.
0: Oui, bien sûr. Peseta, c'était l'ancienne monnaie espagnole. L'escudo portugais. Donc, ça fait un nouveau point. On en est à 3. Voici une quatrième question. Question sonore. Question sonore avec une voix et quelqu'un qui aimait raconter des histoires. Écoutez bien cette voix.
4: Il trouva cela, à proprement parler, magique. Mais il n'était pas au bout de ses surprises. Devenu grand, Paul racontait au Reader Digest « J'ai découvert que quelque part à l'intérieur de cette merveilleuse machine vivait une personne incroyable. »
0: Un conteur hors pair évidemment, de qui est-ce la voix? Est-ce que vous avez reconnu Alain Decaux? Est-ce que vous avez reconnu Pierre Bellemare?
3: Pierre Bellemare.
0: Eh oui, bien sûr, Pierre Bellemare, à qui on pense aujourd'hui. Il disparaissait un 26 mai, c'était en 2018. Et d'ailleurs, il a travaillé pour nous, pour les radios France Bleu, ici. Et si l'envie vous en prend, vous pouvez retrouver toutes ces histoires, évidemment, sur le site ici.fr et sur ici, l'application ici, pour les histoires fabuleuses de Pierre Bellemare. Ça fait donc un nouveau point, 4 sur 4, c'est parfait, vous êtes vraiment le candidat parfait, hein, Jackie, tout va bien. On continue.
3: On
0: continue, voici donc désormais des questions sans erreur. Et nous voici dans les années 70, d'après la chanson de Julie Bataille, on est en 75, de quoi n'a-t-on pas besoin? De trottinettes électriques ou bien d'éducation sexuelle?
3: l'éducation sexuelle.
0: Et voilà, vous vous souvenez.
3: Parce que trottinette électrique, je crois qu'il n'y en avait pas encore.
0: Oui, effectivement, il y avait des skateboards. Dans les années 70, il y avait des skates, mais il n'y avait pas de trottinette électrique. Julie Bataille, en 75, c'était la grande mode des chansons disco, façon Sheila, façon Karine Cheryl, bien sûr.

0: qu'on entend souvent dans les publicités, dans les habillages de chaînes de télévision, toujours encore aujourd'hui. Ça fait donc un nouveau point, on en est à 5. Nouvelle question, la voici. Dans quelle mini-série de télé le rappeur Orelsan passe-t-il ses journées sur un canapé avec son ami Gringe? Comment s'appelle cette série? Est-ce que c'est Bref ou bien Bloqué?
1: Bref.
0: Et non. Et non, et non, c'est la série.
1: Je regarde pas les séries, alors je suis allé vraiment au pif.
0: Petite pastille qui s'appelle Bloqué, mini-série diffusée sur Canal+ en 2015, dans laquelle Orelsan et Gringe jouent deux amis coincés dans un appartement et chaque épisode dure moins de 5 minutes. C'est la série. A été un joli succès sur le canal à l'époque.
1: Je connais pas du tout.
0: Bref, c'est Kian Kojandi qui en est l'acteur principal. Bon, ça fait combien de points alors? Ben, ça fait 5 points, donc c'est pas mal. 5 points.
1: Oui.
0: On s'arrête là,
1: oui.
0: On est obligé.
1: Voilà.
0: On va voir si.
1: Oui, je sais bien.
0: Mais voilà, 5 points, ça peut vous permettre de
1: l'emporter. Bon courage au suivant.
0: Sans problème. Ce qu'il faut retenir, c'est que, quoi qu'il en soit, même si vous ne gagnez pas aujourd'hui, et c'est le cas de tous les candidats, il y a le tirage au sort de vendredi. Pour participer à ce tirage au sort, il suffit de jouer avec nous 20 candidats pour le VTT, le vélo qu'on vous offre à l'occasion du vélo tour qui a lieu ce week-end dans le Loiret. Voici le slow par excellence, le slow avec un grand S, Billy Paul.

0: Le slow des années 70, c'était formidable. C'était évidemment Me and Mrs. Jones, Billy Paul.
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0: On reste ensemble comme à chaque matin entre 11 et 12 pour tester notre culture générale, pour voir si on n'a pas tout oublié. La preuve que non, puisque vous êtes très performants. 5 points, c'est le score de Jackie qui jouait avec nous il y a quelques minutes. Le score a dépassé pour gagner le sac à dos. Sac à dos ici Orléans qui va vous permettre d'accompagner le vélo que peut-être vous gagnerez là aussi par tirage au sort. C'est le but, un VTT qu'on vous offre. Un VTT de marque Giant. Serge tente sa chance à la Chapelle Saint-Mémin. Serge, bonjour.
3: Bonjour Pascal.
0: Merci de jouer.
3: Ça va être dur déjà. Il y a un bon score.
0: Eh oui, oui, il faut dépasser 5 points, donc il faut aller jusqu'à 6.
3: Bon. Ah bah oui.
0: Alors, c'est pas impossible non plus, hein. On va voir comment
3: ah
0: ça se passe.
3: Ah non, mais enfin, hein, on va bien voir.
0: Voilà, vous êtes fan de la radio au sens...
3: Ah là. Non, moi je suis fan de... mon poste, il est toujours sur...
0: Si Orléans, et voilà.
3: Si Orléans, bah oui.
0: Bien, voilà. France Bleu, avant. Ouais.
3: Voilà.
0: On est avec vous pour ce parcours de questions de culture générale. 4 premières questions pendant lesquelles vous pouvez éventuellement faire quelques petites erreurs le moins possible.
3: Ah oui.
0: Et dès la question 5, plus d'erreurs, c'est terminé. D'accord ?
3: D'accord.
0: Bon. Hein ? Donc il faut aller au-delà de 5, c'est-à-dire 6 points, c'est votre mission.
3: D'accord.
0: Si vous êtes prêts, on peut y aller. La première question est toujours une question locale. C'est parti. Quel est le gentilé, donc le nom des habitants de Baule, Baule dans le Loiret? On les appelle les Baulois ou bien les Baluchons, d'après vous?
3: Les Baulois.
0: Baluchons, ce serait un peu particulier. Baulois, Bauloise, bonne réponse. Commune du Loiret qui compte un peu plus de 2000 habitants entre Orléans et Blois. On salue les Baulois et les Bauloises qui nous écoutent. Ça fait un premier point. Question 2. Dans la mythologie grecque, qui est le frère jumeau de Castor? Est-ce que c'est Zébulon? Est-ce que c'est Pollux?
3: Pollux?
0: Eh oui. Petite allusion, évidemment, à la série du Manège Enchanté, série d'animation. Zébulon, c'est un personnage de cette série. Pollux aussi, mais en l'occurrence, c'est Castor et Pollux. La mythologie grecque, les Dioscures, les fils de Léda. Castor était mortel. Vous vous souvenez peut-être de cette histoire.
3: Ah Pollux, non, je m'en rappelle plus.
0: Immortel. Pollux était immortel. Ça fait en tout cas un deuxième point. Question numéro 3. Quel signe de ponctuation voit-on sur les panneaux routiers signalant un danger? Est-ce qu'on voit un point d'interrogation ou bien un point d'exclamation?
3: Un point d'interrogation?
0: Mais non.
3: Ah.
0: Mais non. Le point d'exclamation pour signaler le danger.
3: Ah oui, je me suis trompé là.
0: Oui, oui, oui. Point d'interrogation, ce serait peut-être confusant. En tout cas, c'est le point d'interrogation qu'il ne fallait pas répondre. Donc pas de point sur cette question. On continue. Question numéro 4. Voici pour vous une petite mélodie, une petite chanson. Et je vous poserai la question ensuite. Écoutez.

0: Générique de Belle et Sébastien, série des années 60 à la télévision. Et donc la question porte sur ce comédien qui incarnait le personnage de Sébastien, bien sûr. Quel prénom avait-il dans la série? Donc Sébastien par définition, mais quel était son vrai prénom? Est-ce que c'était Francky ou bien est-ce que c'était Mehdi d'après vous?
1: Mehdi.
0: Mais oui, c'était Mehdi, bonne réponse. Mehdi El Glaoui, qui fête aujourd'hui son anniversaire, 26 mai, il a 70 ans. Je t'en passe vite.
1: Ah, quand même.
0: Paf, 70 ans. On le salue au passage. Comédien très talentueux, Mehdi El Glaoui. Donc, Mehdi, bonne réponse, ça fait un point. 3 sur 4, c'est parti pour la suite. Désormais, plus d'erreurs, il faut aller au-delà de 5 points.
1: Ah oui.
0: Voici votre question. On va parler de cette personnalité qui a sauté du toit d'un stade lors d'une cérémonie olympique. Quelle est cette personnalité? Est-ce que c'était Tom Cruise ou bien la reine Elisabeth II?
1: Tom Cruise.
0: Ben oui, Tom Cruise, bien sûr. Lors de la cérémonie de clôture des JO de Paris en 2024, il a descendu en rappel depuis le toit du Stade de France pour récupérer le drapeau olympique en réalisant lui-même donc la cascade. Ça fait donc un nouveau point, on est à 4. C'est une nouvelle question que voici. Quel symbole voit-on sur le logo de la région Île-de-France? Est-ce qu'on voit une étoile ou bien un bateau d'après vous? Une étoile ou un bateau?
1: Un bateau.
0: C'est hélas une étoile que l'on voit, c'est le blason de Paris, où on trouve un bateau et c'est une étoile pour le logo de la région Île-de-France. 4 points seulement. Bon,
1: oui.
0: Alors pour le sac à dos, Serge, c'est raté.
1: C'est facile.
0: Mais le VTT, tout est possible. Ah oui, puisque, puisque les 20 candidats qui auront joué avec nous d'ici vendredi participent au tirage au sort pour gagner le VTT. Donc même si on ne gagne pas jour par jour, on peut gagner le VTT. Voilà, par tirage au sort.
1: Ah bah c'est gentil.
0: Ah voilà. Donc peut-être que je serai amené à vous appeler vendredi un petit peu avant midi pour vous annoncer une bonne nouvelle. Ce serait pas mal.
1: D'accord, eh ben, ce serait peut-être pas mal.
0: Merci Serge pour votre bonne humeur.
1: Oui, bien, merci Pascal, et vous aussi pour la bonne humeur que vous avez.
0: On vous salue cher Serge, à bientôt, au revoir. On continue à jouer ensemble ici Orléans, nouveau titre de Zazie, écoutez bien.
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0: Orléans, ses Asies, peu importe nouveauté, un titre disponible depuis quelques jours qui préfigure probablement un nouvel album, un titre aux accents électro, on adore Zazie dans le cœur. On est ensemble pour jouer le VTT vous attend de Marc Giant. Vous pouvez le gagner si vous vous inscrivez. Le simple fait de jouer avec nous d'ici vendredi vous permet de participer au tirage au sort pour gagner ce VTT. 02 38 53 25 25. C'était l'occasion du vélo tour. Ce tour du Loiret atypique en vélo qui a lieu ce dimanche. À tout de suite au téléphone si vous le souhaitez dès maintenant. Merci.
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0: C'est votre Ici Express avec des idées de sortie pour les prochains jours. Je vous en parlais, le vélo tour, c'est ce dimanche. Alors de quoi s'agit-il? Peut-être avez-vous déjà roulé dans un musée ou pas? Peut-être avez-vous déjà traversé un hôtel à vélo ou pas? Pédalé dans un stade de foot ou pas? En tout cas, si ça vous paraît dingue, détrompez-vous puisque c'est justement l'objet de ce vélo tour 2026 qui est là pour vous inviter à pédaler dans plein d'endroits insolites de notre région. Ambiance conviviale assurée, garantie, c'est une façon de découvrir la ville autrement, la ville d'Orléans, mais d'autres communes participent au vélo tour. Toutes les infos sur vélotour.fr, c'est donc ce dimanche de 8h à midi. Si vous êtes moins vélo et plus piano, vendredi, en fin de semaine, ce 29 mai, le Théâtre du Donjon de Pithiviers vous offre ses portes pour un moment festif et musical. C'est le concert des profs. À cette occasion, les professeurs de l'école de musique quittent leur salle et investissent la scène, tout simplement. Le concert des profs, vendredi, 20h30, au Théâtre du Donjon, donc à Pithiviers.
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0: Tous les jours à vos côtés, notamment entre 11 et 12 pour tester notre culture générale. On révise nos connaissances ensemble et on chante Phil Bailey et Phil Collins. On est au cœur des années 80 et ça va vous faire chanter, ça va vous faire danser, j'en suis sûr.

0: ici Orléans, ici Lover, donc.
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0: Faire du vélo à la fraîche, on va dire tôt le matin en ce moment et tard en fin de journée, pourquoi pas? Ben voilà, le VTT qu'on vous offre, il est là. Enfin, il est là, il est pas là dans le studio, mais il est à proximité, on vous le met de côté. Par tirage au sort, parmi les 20 candidats qui joueront d'ici vendredi avec nous, tirage au sort un petit peu avant midi. Mais au quotidien, il faut qu'il y ait un gagnant, évidemment. Et le gagnant au quotidien, c'est le sac à dos. Sac à dos ici Orléans qu'on vous offre. Pour vous qui faites le meilleur score, le score à dépasser pour l'instant, c'est 5 points. Et Michel va tenter le coup de faire plus que 5. Michel à Olivet, bonjour.
3: Oui, bonjour Pascal.
0: Vous aimez toujours autant marcher, la randonnée et puis le vélo, bien sûr. C'est bien
3: oui,
0: ça.
3: Oui, oui, je reviens de Leclerc vélo avec mon sac à dos pour faire mes petites courses journalières.
0: Génial. Très, très bien. Bah, voilà, donc un petit peu d'exercice. Bon, là, vous avez choisi la bonne heure parce que dans l'après-midi, faire du vélo par cette chaleur, c'est
3: pas. Ah non, j'ai sûr que le matin, à cette température.
0: Bien sûr, très, très bien. Pensons à nous hydrater, évidemment. Pour vous, donc, ce parcours qui vous attend, il faut faire 6 points au minimum. Il faut dépasser le score de Jackie qui a fait 5 points, donc 6 points. Mm-hmm. Deux parties dans le jeu. Les 4 premières questions, vous pouvez éventuellement vous tromper. Et puis, la question 5 qui est fatidique. Si jamais vous vous trompez à la 5e question, on est obligé de se quitter. Et sinon, on continue tant que vous avez de bonnes réponses. Un point par bonne réponse, 5 secondes pour réfléchir et les propositions à chaque fois si vous êtes un peu perdu, tout simplement. Bonne chance, cher Michel. On y va.
3: Merci, Pascal. Oui, on y va.
0: Qu'est-ce qui a été inauguré le 1er octobre 1960 sur la terrasse des anciennes Galeries Lafayette à Orléans? Question locale pour commencer. Est-ce que c'était un jardin bio ou bien un salon de thé?
3: Salon de thé.
0: Oui, bonne réponse. Salon de thé qui prenait le nom de Panamix à l'époque. Ça fait un premier point. Question numéro 2. Dans le film de la saga Indiana Jones, intitulé Indiana Jones et la dernière croisade, on est en 89. Quel objet le milliardaire Walter Donovan recherche-t-il? L'arche d'alliance ou bien le Graal?
3: L'arche d'alliance.
0: Et non, c'est le Graal.
3: Oh.
0: Troisième épisode de cette saga, Steven Spielberg pour la réalisation.
3: Je n'ai pas vu ces films.
0: Et bien sûr, Harrison Ford pour le héros principal. Donc, pas de points. Question 3. Dans la série télévisée L'Instit, diffusée de 93 à 2005 sur TF1, me semble-t-il, le héros sillonnait la France à moto pour exercer son métier d'instituteur. Donc, mais comment s'appelait ce comédien qui incarnait ce personnage? Est-ce que c'était Roger Hanin? Est-ce que c'était Gérard Klein?
3: Gérard Klein,
0: oui. C'était sur le service public, l'Instit, c'était sur la 2, me semble-t-il.
3: Oui, la 2, je crois bien, oui, il me semble.
0: Gérard Klein, bonne réponse. Victor Novak, instituteur remplaçant qui parcourait la France sur sa BMW pour intervenir dans les classes. Ça fait donc un deuxième point. Voici la question 4. Écoutez bien cette jolie mélodie et cette jolie voix. La quatrième question, c'est toujours une question sonore.

Jolie mélodie et la voix de Roberta Flack. On est dans les années 70. Ce titre a été repris quelques années plus tard par le groupe Les Fugees. Mais qui était la chanteuse

0: version originale qu'on écoutait tout à l'heure, Roberta Flack, datée de 73. Mm-hmm. Bon, ça fait combien de points sur cette première partie? Ça fait 2 sur 4. On continue, on y croit. C'est parti, on va parler d'histoire. Les accords de Camp David, on est en 1978, ont été signés entre l'Égypte et quel autre pays? Les accords de Camp David, Israël ou bien les États-Unis d'après vous?
1: États-Unis.
0: Et non.
1: Ah.
0: Et non, et non, et non. Les accords de Camp David, signés le 17 septembre 78 par le président égyptien Anwar El Sadat, c'est le premier ministre israélien Menachem Begin, sous la médiation du président des États-Unis Jimmy Carter. Oui. Mais c'était entre Israël et bien sûr l'Égypte. Bon. On rejouera une autre fois, Michel. On fait ça.
1: J'ai déjà des sacs à dos de chez vous qui sont très bien, donc je laisse la place aux autres.
0: Mais pour le tirage au sort concernant le VTT, rien n'est perdu. Et voilà.
1: Oui, d'accord. Rendez-vous. Ça m'intéresse plus.
0: Et voilà, vendredi, on a rendez-vous un petit peu avant midi. Merci beaucoup, on vous embrasse, Michel.
1: D'accord.
0: À bientôt.
1: Bonne journée, bonne chance. Au suivant, au revoir.
0: Dernière ligne droite du jeu dans un instant. Ici, Orléans, 02 38 53 25 25. Vous voulez jouer avec nous demain, après-demain, inscrivez-vous. Nathalie est au téléphone.
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0: Vos chansons préférées toute la journée avec Ici Orléans. Et là, c'était Sensualité avec Axel Red.
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0: On est ensemble à chaque fois pour jouer en fin de matinée, 11h midi. Le téléphone, vous le connaissez, 02 38 53 25 25. On vous propose, le simple fait d'ailleurs de jouer permet justement ça. On vous propose de participer à un tirage au sort pour gagner un VTT à l'occasion du Vélo Tour qu'on a bien détaillé. On vous explique un petit peu de quoi il s'agissait il y a quelques instants. Donc ce VTT a gagné parmi les 20 candidats de la semaine et tous les jours, parmi les 4 quotidien, puisqu'on a 5 jours en la semaine, donc 4 par jour, ça fait 20 personnes en fin de semaine. Vous voyez qu'on s'est compté. Hein. Et donc par jour, le sac à dos ici en Orléans a gagné. Manuela est avec nous pour tenter sa chance. Bonjour Manuela.
3: Bonjour Pascal.
0: Je sais que vous êtes fidèle de notre jeu et vous connaissez les règles.
3: Ah oui, alors.
0: Mais je les répète.
3: Tout à fait.
0: Voilà, je répète les règles
3: oui,
0: pour les auditeurs qui peut-être ne connaissent pas notre jeu ou le découvrent. Les 4 premières questions vous permettent de vous tromper éventuellement. En revanche, dès la question 5, plus d'erreurs possibles. On a 5 secondes pour réfléchir, donc ça va vite. Et puis 2 propositions de réponse à chaque question. Le score a dépassé celui de Jackie qui jouait avec nous tout à l'heure. Et donc, il faut aller au-delà de 5 points, c'est-à-dire qu'il faut faire 6 minimum. Manuela, c'est comme ça que ça marche.
3: Ok.
0: Bon, toujours,
3: on va essayer.
0: Toujours fan de musique, je sais. La harpe, la flûte de Pan, vous faites plein de choses dans la vie. Et on vous souhaite bonne chance.
3: Merci beaucoup.
0: Votre première question, c'est une question locale. À quel âge la chef estovienne, autrement dit native d'Étoy, Marie Gricourt, devient-elle la première femme chef étoilée de la région Centre-Val-de-Loire? À quel âge a-t-elle été étoilée? 26 ans ou 36 ans, d'après vous?
3: 26.
0: Oui, c'était en avril 2020. Bonne réponse, ça fait donc un premier point. Question 2, comment appelle-t-on un collectionneur de pièces de monnaie, de médailles, un numismate ou bien un philatéliste?
3: Le premier, numismate.
0: Numismate, oui, bonne réponse. Le philatéliste collectionne les timbres, bien sûr. Et donc numismate, ça vient du latin numisma, lui-même emprunté au grec, qui signifie pièce de monnaie. Donc le numismate est à la fois un collectionneur amateur et un spécialiste scientifique des monnaies, des médailles et des billets. Voilà pour la précision, ça fait un deuxième point pour vous. Question numéro 3. Dans la chanson Harley Davidson de 1967, qu'arrive-t-il à Brigitte Bardot quand elle appuie sur le starter? Elle quitte la Terre ou bien elle prend le lampadaire?
3: Elle quitte la Terre.
0: Non, pas de lampadaire dans cette histoire. On vérifie.

C'est donc un point supplémentaire pour vous. Ça fait 3 au compteur. On poursuit. Voici la question 4, question sonore. On continue d'écouter quelques petites chansons, si ça vous dit. J'en ai 3 extraits. Et je vous pose la question ensuite. Premier extrait, écoutez bien.

0: barrière, bien sûr, rien qu'un homme. Sacha Distel, Toute la pluie tombe sur moi. Et Nicoletta, Ma vie, c'est un manège. Ces trois chansons sont sorties la même année. En quelle année étions-nous? Est-ce que c'était 1970 ou bien 1974, d'après vous, Manuela?
1: Plutôt 74.
0: Et non.
1: Non.
0: Et non, c'était 70. 1970. Pas de point sur cette petite question. On s'en tient à 3 sur 4, mais tout va bien. Il faut aller au-delà de 5 points, je le rappelle. Voici la question qui peut-être va y contribuer partiellement. Pas d'erreur possible. Question concernant la danse classique. En danse classique, quel terme de ballet désigne une suite de pas et de mouvements lents exécutés en musique? Est-ce que c'est adage ou bien allegro, d'après vous?
1: Pas allegro.
0: Et non.
1: Non, je ne sais pas si je vous entends pas.
0: Les mouvements lents, c'est adage, adagio. Allegro, c'est vif, c'est un peu plus rapide. Ouais. On s'arrête là, donc ça veut dire que...
1: Parce que ça fait des interférences, là, je n'entends pas beaucoup.
0: On va réparer le téléphone. Je vous assure qu'on va le faire, il n'y a pas de problème. Manuela, vous savez quoi? Vous n'avez pas gagné, puisque c'est Jackie qui l'a emporté avec 5 points, on va le retrouver dans un instant, mais vous participez au tirage au sort. Tirage au sort de vendredi pour le VTT. On souhaite bonne chance à tout le monde, vous y compris. Manuela, on vous embrasse. À très très vite, sur l'antenne. Perdu Manuela. Tombé dans les méandres de téléphone. On va retrouver Johnny Hallyday avant de retrouver notre gagnant. À tout de suite.

0: Avec ici Orléans, l'album Gang, signé Goldman évidemment, avec plein de petits bijoux comme ce titre-là, J'oublierai ton nom, Carmel, Johnny Hallyday.
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0: Si vous souhaitez jouer avec nous demain, après-demain, en fin de semaine, 02 38 53 25 25, inscription dès maintenant pour tenter votre chance. Je rappelle qu'à l'occasion du Vélo Tour, on vous offre un VTT par tirage au sort parmi les 20 candidats de la semaine. Et puis par jour, un sac à dos ici Orléans. Jackie, qui joue avec nous en début de match, a emporté son sac à dos. On verra si la suite, c'est aussi le vélo. Tout le monde a ses chances, quoi qu'il en soit. La musique ici Orléans, tout de suite avec OneRepublic. Run!

0: Ici Orléans, le groupe One Republic et Runaway. C'est l'heure du journal, il est midi.
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0: On continue à jouer avec Valérie Damido, Eric Bastien. Dans un instant, vous serez au taquet, bien sûr. Le journal, tout de suite donc, avec Cécile Dacosta. 4 jours de procès débutent aujourd'hui aux assises du Loiret.
2: Pour tentative de féminicide, l'accusé, un Loiretain de 54 ans, est jugé pour avoir voulu tuer sa femme en pleine rue à Montargis. Il lui a porté plusieurs coups de couteau. C'était en juillet 2021, Patricia Pourrez.
3: 2 mois avant la tentative d'assassinat, la victime avait quitté le domicile conjugal à Orléans pour fuir son mari violent. Faute de place sur la métropole, elle est hébergée dans une structure d'accueil à Montargis. Mais grâce à un système de géolocalisation, son mari, un agent de sécurité, réussit à la retrouver. Et le 21 juillet 2021, en pleine rue à Montargis, il lui fonce dessus et lui assène plusieurs coups de couteau au thorax et à l'abdomen. La femme s'écroule au sol, mais l'homme continue de la frapper. Un passant tente alors de s'interposer. Il est à son tour menacé. Le mari finit par prendre la fuite en voiture avec, dans l'idée, dira-t-il plus tard en garde à vue, de faire subir le même sort aux parents de son épouse. Finalement, sur la route, il croise une patrouille de gendarmerie et décide de se livrer. Touché au niveau de plusieurs organes vitaux, la victime est, elle, restée 2 jours dans le coma. Aujourd'hui, elle se remet difficilement, mais elle a hâte que la justice passe enfin, nous a confié son avocate.
2: L'homme est aussi poursuivi pour viol sur son épouse avant qu'elle ne quitte le domicile conjugal. Il encourt la réclusion criminelle à perpétuité. Le procès se tient jusqu'à vendredi. Une nouvelle date de concert annulée pour Patrick Bruel. Après 3 représentations déjà annulées au Canada, c'est désormais un festival suisse qui reporte le concert du chanteur français. Face à la multiplication des dénonciations et plaintes pour violences sexuelles à l'encontre de Patrick Bruel, chez nous dans le Loiret, nous avons recueilli le témoignage de 2 habitants qui avaient leur place pour l'un des 2 concert orléanais de Patrick Bruel au mois d'octobre. Ils n'iront pas et demandent même au gestionnaire du Zénith d'Orléans d'annuler les 2 dates. Le mercure n'est pas prêt de redescendre aujourd'hui après une journée de lundi déjà historiquement chaude pour un mois de mai. 8 départements sont en vigilance orange canicule, 18 en jaune, dont le Loir-et-Cher. Le Loiret, lui, n'est pas concerné, mais 2 records ont été battus localement hier. 35 degrés relevés à Saint-Benoît-sur-Loire, 32,9 à Villemurlin. On le rappelle, si vous voulez vous baigner, ne le faites pas là où c'est interdit, la Loire notamment. Hier, un jeune homme de 24 ans est mort noyé dans le fleuve Royal à Tours.
0: Des travaux dans quelques mois ou quelques années.
2: Voilà la fourchette donnée par le nouvel adjoint au commerce de la mairie d'Orléans pour le début du chantier des Halles Châtelet. Un dossier sur la table depuis 10 ans. La date a été repoussée plusieurs fois et les professionnels ne savent plus à qui se fier. Stéphane Damiano est le président du conseil syndical des commerçants des Halles. Il était notre invité ce matin.
4: Eh bien écoutez, non, nous n'avons pas de date précise. Nous avions eu la dernière réunion d'information avec Serge Grouard, nous avait donné un timing au semestre. On devait avoir un début d'exploitation des Halles de Transition fin 2027, avec un choix du délégataire de service public qui aurait dû être fait début janvier. Nous n'avons pas de nouvelle à date. On ne sait pas s'ils ont eu déjà des gens qui ont présenté des dossiers, quel type de dossier était présenté. Nous n'avons pas d'informations par rapport à ces évolutions. Puis j'ai appris par l'intermédiaire de votre article sur votre site internet hier que ce timing-là restait apparemment, d'après monsieur Walid Maldiou, assez flou.
2: Notre site internet où vous retrouvez un dossier complet sur les Halles Châtelet et l'interview complète de Stéphane Damiano. L'État n'a pas besoin de l'aide du Puy du Fou pour rénover l'aile François 1er de Chambord. La mise au point du ministère de la Culture après que le parc à thème de Vendée a proposé ses services selon une information de nos confrères du Figaro. En clair, un financement des travaux en échange d'une exploitation du lieu. Mais l'État en charge du domaine de Chambord a bouclé la levée de fonds. Les travaux commenceront début 2027. On y revient en détail sur notre page Facebook.
0: Et puis un colosse du saxophone s'est éteint.
2: Sonny Rollins, dernière figure de l'âge d'or du jazz. Il est mort hier, il avait 95 ans. Il était l'un des compagnons de route de John Coltrane. Sonny Rollins qui était venu à Orléans. C'était au Festival Orléans Jazz et c'était le 30 juin 2001.
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2: Il fait chaud.
0: Les paramètres sont les mêmes qu'hier, l'anticyclone et puis toujours cet air chaud qui remonte du sud et ça donne donc 33, 34 ou 35 degrés, peut-être même jusqu'à 36 degrés à Blois. Si vous êtes à Montargis, à Gien, Orléans, 35 degrés. On pourrait atteindre 34 à Châteauneuf et à Sully. Merci beaucoup Cécile. Merci aussi à Thibaut Stein qui réalisait l'émission et à Nathalie qui était au téléphone avec vous ce matin, Pascal Hernandez. On se retrouve demain, on est là dès 9h. Vous venez quand vous voulez.
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2: Bonjour la France, j'espère que tu vas bien la France. J'espère que t'as pas trop chaud la France, que c'est... Hein, c'est chaud, hein.
6: C'est chaud, il fait chaud. Bonjour Valérie.
2: Comment ça va?
6: Ah bah, j'ai chaud.
2: Alors, je vous rappelle que... Vraiment, alors, par chance, oui. La personne a remporté hier la c'est première vrai. Manche. Comment vous dire qu'aujourd'hui, bien évidemment, c'est moi qui vais gagner. Je vous rappelle que toute la semaine, nos candidats vont s'affronter pour se sélectionner pour la finale de vendredi. Le premier prix, c'est un week-end de roi, les gars. Oui, c'est un week-end exceptionnel à Autun, à l'occasion de quelque chose de royal. Oui, c'est l'Augusto d'une homme, le rêve du roi. C'est pour deux personnes. Alors, attention. C'est votre radio ici et l'office de tourisme du Grand Autunois Morvan qui vous invite à l'occasion du rêve du roi. Attendez, je ne vais pas prononcer ça d'une façon exceptionnelle.
6: Allez-y.
2: Augusto Dunum. Voilà. Alors, vous partez le vendredi, vous choisissez votre transport parce que le transport est compris, train ou voiture. Vous allez dormir deux nuits à l'hôtel de la gare. Les petits-déj, les dîners, les déjeuners sont inclus. Et vous allez évidemment visiter, ça va être super, parce que vous allez visiter la magnifique ville d'Autun, le musée, le site archéologique du Mont-Beuvray, le château de Couches. Mais attention, c'est pas tout. Parce que le climax, c'est le vendredi soir. Parce qu'à la nuit tombée. Mais oui, à la nuit tombée, le théâtre antique d'Autun va s'illuminer et ça va devenir la scène de l'un des plus grands spectacles historiques de France. Un show monumental. Et ça, croyez-moi, vous êtes peu près de l'oublier. Ça, c'est le premier prix. Le deuxième prix, c'est quoi?
6: Bonne journée, rendez-vous demain, c'est la fin d'au taquet. Il y a tellement de cadeaux, c'est tellement merveilleux qu'on a, voilà, on prend un temps de dingue. 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
2: Jingle. On accueille nos deux candidats du jour, Colin et Marie-Laurence. Bonjour.
6: Bonjour.
7: Bonjour.
8: Bonjour. Bonjour à tout le monde et bonjour.
2: Alors.
6: Oula.
2: Oh, mec.
6: Ça part mal.
2: Mec, tu me vois plus. Alors, Colin, tu joues avec Ici Gascogne. Tu as 25 ans. Tu habites à Mont-de-Marsan. J'ai bon?
7: Exactement. Impeccable.
2: Impeccable. Alors, tu es en couple avec Élise. Et on a un petit métier, un petit métier dans l'immobilier, hein? Qu'est-ce que...
7: Exactement.
2: Alors, qu'est-ce qu'on
7: Exactement,
2: fait?
7: Exactement, dans l'immobilier.
2: Alors, tu fais quoi?
7: Je cherche les maisons à vendre, j'essaie de les vendre, et puis si tout se passe bien, après, moi, je suis notaire avec les clients.
2: Ah, voilà, un beau métier, vendre des maisons. Petit, tu voulais quand même bosser dans les voitures, donc...
7: Exactement, j'ai quand même assouvi mon rêve pendant 4 ans, j'étais vendeur de voitures chez plusieurs marques françaises, étrangères.
2: Eh ben voilà.
7: Et voilà, donc là je essaye d'autres choses.
2: Eh ben t'as bien raison. Alors tu fais beaucoup de rugby, hein. Tu en as fait beaucoup et maintenant tu fais du triathlon. Tu es un grand sportif.
7: Exactement.
6: Oui.
7: J'ai essayé de me dépenser. J'ai fait pendant 15 ans du rugby effectivement et là je choisis un truc un peu plus complet avec le triathlon qui allie trois disciplines, natation, vélo et course à pied. J'en ai fait un samedi où j'avais toute ma famille qui était là, donc c'était super.
6: Oh, il m'a perdu là, il y a trop de sport là.
2: Trop de sport.
6: Je suis perdu là.
2: Bon, en même temps, tu bricoles pas, hein, tu comptes un peu sur ton père, qui lui est bricoleur, c'est ça?
7: C'est ça, lui est très bricoleur, je me rappelle quand j'étais petit, je disais si mon papa, s'il existait un métier où il faut tout faire, mon papa il le ferait.
2: Eh ben voilà.
7: Donc, mais il n'a pas cette qualité, il n'a pas passé. Non.
2: Ah, bon, bah, c'est pas grave, on peut pas tout faire. Hein. Il y a un moment donné, tu cuisines, tu fais des tartes salées, enfin, on est à ça de Top Chef si j'ai tout compris.
7: C'est ça, j'ai raté l'inscription, mais oui, il faudra que je m'inscris dans quelques années. Ouais.
6: Vous parlez des appartements sur M6, de Top Chef sur M6, vous parlez de Brico Déco sur M6.
2: Oui, bah évidemment.
6: Dites-moi, vous revenez pas sur M6?
2: On sait pas, on verra bien.
6: Oh, attends, tout le monde le sait.
2: Alors, mon petit chat, c'est la première question vraie ou faux qui peut te permettre de marquer un point. Tiens, je te mets une petite chanson.
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2: Alors, figure-toi qu'à Toulon, il y a un livreur qui distribue gratuitement des pizzas au volant d'une Ferrari. Est-ce que c'est vrai ou faux? Top chrono, 5 secondes.
7: Je dirais faux.
2: Et non, c'est vrai. Et oui, il y a un pizzaïolo qui a distribué gratuitement des pizzas avec sa Ferrari dans plusieurs quartiers de la ville. C'était, bon, ça a été relayé sur plein de réseaux sociaux. C'était pour faire connaître son restaurant. Et lui, il y en a qui choisissent les flyers. Lui, il a carrément loué la Ferrari et offert des pizzas, ce qui est pas mal aussi. Pas de points pour Colin.
6: Marie-Laurence est avec nous, avec Ici Occitanie. Comment ça va, Marie-Laurence? Ah là, c'est toi qui as un téléphone de toute nouvelle génération. Je sens que ça va être pratique. Marie-Laurence, est-ce que tu nous écoutes bien?
8: Je m'entends très très bien quand vous étiez à côté de moi.
6: Ouais, alors ne bouge plus, ne respire plus. Parce que voilà, je ne sais pas si tu es dans un garage, dans une salle de bain. En tous les cas, on est ravis de t'accueillir. Tu habites à Calmont, c'est en Haute-Garonne. Divorcée, situation maritale, mais heureuse, Marie-Laurence.
8: Oui, oui, ça va, ça va. Je ne me refonds pas tous les soirs dans mon lit. Je sors, je vais au théâtre, je fais plein de choses.
6: Ah, bah ça c'est bien, on adore. Voilà, quand voilà, vous êtes dynamique, vous faites plein de choses. Tu as deux enfants, Arthur et Charlotte, la petite vingtaine. Qu'est-ce qu'ils font, Arthur et Charlotte, dans la vie?
10: Eh ben, Charlotte a fini ses études. Ouais. Je cherche actuellement un emploi. Et Arthur est à moitié, je dirais, études. Il est parti faire une année de césure en Australie. Ouais. Et il va bientôt revenir là pour faire son master.
6: Pour faire son master, c'est ça? C'est ce que j'ai compris.
10: Ouais.
6: Bon, bah, plein de bonnes choses pour Arthur. Alors, on t'appelle Lolotte, on t'appelle Marilo, on t'appelle pour tes enfants. Comment ils t'appellent, tes enfants? C'est à l'anglaise, vous savez que je suis nul en anglais.
2: Oui, mais enfin, quand même, c'est la base.
6: Ah, et Marie-Laurence, elle travaille dans l'aéronautique.
8: Et oui, comme beaucoup de gens, qui travaillent sur Toulouse.
6: Oui. Ah oui, bah oui, t'es surtout. Qu'est-ce que tu fais dans l'aéronautique? Parce que c'est large, hein, pour le coup.
8: Oui, assistante d'équipe.
6: Assistante d'équipe, d'accord. T'as une équipe de combien?
8: Oh, presque 40 personnes.
6: D'accord, ah oui, donc ça fait un petit peu de monde. Et avant, t'étais documentaliste technique, et plus jeune, t'aurais aimé avoir une librairie. Voilà, on commence à savoir plein de choses.
8: Ouais.
6: Ah ouais.
8: Oui.
6: Bah, t'as un amour.
8: C'est toujours mon rêve. Hein.
6: Il est jamais trop tard, hein, franchement. Pourquoi pas?
8: Oui, oui.
6: Allez, nous allons jouer. Marie-Laurence, bienvenue dans la compétition. Un premier point peut-être à gagner maintenant pour partir à Autun, notre destination de la semaine.
2: Voilà. Qui passait par là a tout emporté.
6: Secrètement, j'ai toujours rêvé qu'elle fasse un autre tube. J'ai toujours, voilà, j'attends toujours d'ailleurs. Parce que j'adorais, moi, comme un ouragan.
2: Très bien.
6: Voilà. Alors, question. La climacophobie et la peur de la pluie et des ouragans. C'est pour ça qu'on a écouté Stéphanie. Je répète cette question, est-ce que c'est vrai ou faux? La climacophobie et la peur de la pluie et des ouragans. Top chrono, 5 secondes.
2: Hein?
6: Comment?
8: Faux.
6: La climacophobie, tu as raison, désigne en réalité la peur, alors c'est fou ça, la peur des escaliers. Je savais pas que ça portait un nom. Climacophobe, c'est celui qui a peur de tomber dans les escaliers.
2: Eh ben, voilà, c'est super. Colin, pas de points. Marie-Laurence, un point. Elle a tout de suite vous écouter ici. Et on va danser, on va bouger son petit boule avant l'été. Pour une begin avec toi, Marc Lavoine. Pour une begin avec toi. Allez, à tout de suite, mes chéris, on vous kiffe.

0: Oh, pour une begin avec des glaçons, avec la citronnade, avec la petite pantalo et la fraise à l'eau, là. On a envie de se rafraîchir avec Marc Lawan.
1: Eh ben oui.
0: Sur ici fraîcheur.
1: Jingle.
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0: Il fait frais à Autun. Pareil que c'est bien.
1: Bah,
0: un petit coin d'ombre sympa.
1: Ouais, ça dépend. Hein. Tout le monde, toute la France est sous la canicule, là, monsieur. Hein,
0: oui, mais donc, sous les arbres.
1: Voilà. Alors, on joue avec Marie-Laurence, qui joue avec ici Occitanie, et Colin, qui joue avec ici Gascogne. Mmh. Ça va, sinon, je vais m'acheter des mots, je reviens. Mmh. Alors, Colin, qui est donc agent immobilier, tu es aussi administrateur de l'association Les Colosses aux Pieds d'Argile. Et alors, parle-nous donc de cette association. Qu'est-ce que c'est? C'est fait pour quoi? Comment? Pourquoi? Voilà.
3: Exactement, je suis administrateur depuis 2019 dans cette magnifique association qui a été lancée par Sébastien Boyer, un ancien joueur de rugby professionnel qui a été victime de viol. Et donc cette association a pour but de lutter contre ce fléau qui en avance sur ce sujet, mais il y a encore énormément de pas à franchir. Donc voilà.
1: Eh ben, c'est une très belle association. Et tu en as créé une toi-même qui s'appelle les Cagouillous. Et qu'est-ce qu'on fait dans les Cagouillous? Les Cagouillous?
3: Alors, les Cagouillous, ça veut dire en patois, ça veut dire escargot.
1: Et oui.
3: C'est une association de copains de rugby qu'on a créée récemment pour partager des moments, promouvoir le rugby amateur. Et donc là justement je passe un petit appel, on se fait un point de rugby à 5 flags le 20 juin à Grenade-sur-Adour. Donc voilà, c'est juste pour un petit peu par les temps qui courent, se rassembler, nous promouvoir le rugby, qu'on sait faire, le rugby amateur, etc.
1: Eh ben oui, et puis surtout, par les temps qui courent, effectivement, c'est pas mal de prôner la bienveillance et le rassemblement. Alors, on a une petite habitude avant d'éteindre la lumière, on scrolle sur Twitch ou YouTube.
3: Oui, on se voit trop.
1: Et voilà, alors c'est quoi tes chaînes Twitch préférées?
3: Oh, je regarde un petit peu tout, comme à l'image de la musique, j'écoute beaucoup de variétés. Et là, c'est pareil pour Twitch et YouTube, beaucoup de créateurs de contenu. Ce week-end, notamment à Bordeaux, il y avait un match de rugby organisé par les créateurs de contenu qui était très sympa.
1: Ben
3: donc voilà, ça me permet, c'est mon divertissement vraiment.
1: Eh ben voilà, c'est ton petit somnifère. Alors, Colin, voici la deuxième question, vrai ou faux. Essayons de la gagner. Tiens, je te mets une petite chanson. Pour ceux qui n'ont pas vu le film, c'est Ice-T qui chante cette film.
0: C'est très bien ça, j'adore.
1: Merci Céline d'avoir trouvé ce morceau exceptionnel. Alors, écoute bien la question. Grâce à l'IA, il est possible d'inventer de nouvelles couleurs. Est-ce que c'est vrai ou pas? Top chrono, 5 secondes.
3: Je dirais vrai.
1: Non, c'est faux. Il est impossible, même pour l'IA, d'inventer une nouvelle couleur que l'œil humain n'a jamais vue. Parce que notre vision reste limitée aux couleurs que nos yeux peuvent percevoir. Donc non, pas de point, Colin.
0: Marie-Laurence, qui pour l'instant a un point avec ici Occitanie, qui travaille donc à Toulouse, dans l'aéronautique, la ville rose, Marie-Laurence. Alors Marie-Laurence, elle fait du sport. C'est quoi le sport, là, le postural ball? Qu'est-ce que c'est que ça?
4: C'est ça. Mais alors, moi, je suis pas une grande sportive comme Colin. Hein.
0: Ouais.
4: Moi, je fais ça sur mon lieu de travail, entre midi et deux, avec mes copines. Le but, c'est de travailler les muscles profonds et surtout de gagner au niveau de l'équilibre. Voilà.
0: Ah oui, c'est intéressant. Travailler les muscles, c'est ce qu'on fait régulièrement avec Valérie.
1: Ah bah, moi, je le fais tout le temps.
0: Hein. Regarde, on prend des stylos, on les soulève, on a fait travailler les muscles.
1: Ouais.
0: De la marche, du vélo, tu participes même parfois à des marches qui luttent, qui permettent d'apporter sans doute ou qui financent le cancer du sein. Voilà, tu participes à des choses associatives, si j'ai bien compris.
4: Oui, tout à fait, oui, parce que c'est quelque chose à laquelle je suis très sensible.
0: D'accord.
4: Il y a pas mal il y a des cancers du sein, hélas, dans ma famille, il y en a plusieurs, donc quelque chose qui me touche beaucoup.
0: Ben c'est bien, il faut penser à se faire dépister, c'est très important. Alors Valérie va pas être contente parce que madame est une catastrophe, c'est la caca, c'est la tata en bricolage.
1: Ah bah ça s'apprend, hein.
0: Mais à quel point c'est la catastrophe?
4: Oh ben là, récemment j'ai pensé un vieux meuble, je l'ai peint à peu près correctement, et puis j'ai dit bon allez, je passe une petite couche de vernis, mais le vernis, ben j'en ai trop mis et il y a eu des coulures, voilà.
0: Il se passe quoi quand on met trop de vernis, du coup?
1: Eh ben, on ponce, on reponce et on remet du vernis doucement.
0: Il faut tout refaire, quoi.
1: C'est pas très grave, ça.
0: Ouais. Bon. Allez, tiens, juste avant de jouer, raconte-moi, c'est quoi ce cours d'IK Kebana que tu prends, c'est quoi ça?
4: Ah oui, que je prenais, oui, ben, j'ai eu une période, c'est de l'art floral japonais. Ben voilà, réunis toutes, et puis on apprend à composer des bouquets okay. japonais. Voilà, dans les règles de l'art, ouais, c'est divin.
0: Pas, c'est une discipline artistique pour composer le bouquet. Ce que tu disais, ça s'appelle Ikebana japonais. Oui. Tu connais?
1: Ah oui, je connais, oui.
0: Ah oui.
1: Et oui,
0: là, c'est là qu'on boit la culture.
1: Ça s'appelle la culture générale.
0: Voilà. Allez, Marie-Laurence, mais c'est bien. Oui. On apprend tous des choses dans cette émission. Voici une question. Et Walker Texas Rangers nous rejoint. Rangers.
1: Oh là là, cette série, mon Dieu.
0: Allez, Valérie, j'ai envie de prendre mon 4x4 et partir dans le Californie. Enfin, pas en Californie, dans le Texas. Oui, parce qu'il est question du Texas. Marie-Laurence, t'en es pas américaine.
4: Oui.
0: Le Texas, c'est plus grand que la France. Je l'affirme. Est-ce que c'est vrai ou faux? Top chrono, 5 secondes.
4: Ah ben oui.
0: Le Texas serait plus grand que la France?
4: Oui.
0: Oui. Tu as raison, 695 000 km², alors que la superficie de la France est de 549 000. Ça paraît fou, hein, même si on additionne les territoires d'outre-mer, etc., etc. Non, le Texas est bien plus grand que nous. Bravo.
1: Et voilà, deux pour Marie-Laurence. Colin, on va se mettre une petite pile, hein, mon petit chat. Le temps d'écouter Sous le vent. Ah, Sous le vent. Garou, Céline Dion. C'est une chanson romantique pour les couples pendant les karaokés. Vous écoutez ici, on vous aime. À tout de suite, mes petits chéris.

0: Exactement, Céline Dion, Garou sous le vent, 16 concerts attendus à Paris pour Céline Dion quand même. C'est l'événement, la rentrée, Valérie, Céline Dion.
1: Jingle.
0: Elle n'aime pas Céline Dion.
1: Non, je m'en fous, surtout vu le prix des places.
0: De c'est vrai. C'est
1: enfin, à un moment donné,
0: allez, c'est
1: trop cher, quoi. Voilà. Faites des prix moins chers de concerts. Allez, nous sommes avec Colin, qui n'a pas de points. Tu n'as pas de points. Donc là, on va faire... Oui, il y a le quiz musical. T'aimes la variété française. J'espère que tu vas trouver les deux mots à trouver. Alors, il y a un truc que j'aimerais comprendre. Si t'étais un animal, tu voudrais être un singe. Oui. Lequel?
2: Alors, pas, on va dire le, comme ça, Louis. Pourquoi le singe? J'avais pas trop d'idées, mais c'est vrai que le singe, ça m'a toujours, les singes en général, ça m'a toujours fasciné, dans le sens où c'est l'animal qui évidemment se rapproche le plus de l'homme dans son comportement, etc. Ouais. Et ça peut donner scène à ça peut donner une image à des scènes assez cocasses, donc c'est assez drôle.
1: Donc tu veux être un ouistiti comme dans Indiana Jones, tu veux pas être un chimpanzé ou un gorille, tu veux être un ouistiti, un truc un peu malin, quoi.
2: On verra, je laisserai choisir la nature si.
1: Ok, d'accord. Bien, alors comme je te l'ai dit, c'est le quiz musical. Là, on est parti sur les deux mots manquants. Je vais te faire écouter une chanson de Claude Nougaro. Et évidemment, quand le mot est à trouver, tu entendras le bip bip et on fera un point après. Écoute bien, Claude Nougaro.

0: 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Dès l'aérogare, j'ai changé d'époque, commande, ça, sur les starting blocks. Top chrono, 10 secondes, c'est quoi les deux mots?
1: Alors, pour le premier, je dirais barbare.
0: Ouais.
1: Et le second, démarre.
0: Ok. Eh ben, on va écouter tout de suite. Si t'as raison, c'est parti.

0: est bien réveillé là, c'est bien, deux points quoi.
1: Allez, Marie-Laurent, c'est le clin d'œil pour toi, toi qui es de Toulouse, t'aurais pu tomber sur Claude Nougaro, ça aurait été simple finalement pour toi.
2: Ben ouais, mais bon, allez, au moins mon adversaire a remonté, c'est tant mieux pour lui.
1: C'est vrai, c'est vrai. Tu sais, moi hier, j'ai eu un candidat, à 1h-10, il était encore à zéro. Hein, donc, et puis finalement, il a gagné. Non, mais c'est juste histoire de vous rappeler que j'ai déjà un candidat. Bref, Marie-Laurence, qu'est-ce qu'on fait, on joue tout de suite? Elle n'a pas réagi, tu ne réagis plus, hein, tu ne dis plus rien.
0: Oh là là, moi tu sais, j'ai...
1: Ouais, non, mais voilà, t'es passé à autre chose. Allez, on y va tout de suite pour ton quiz musical. Donc c'est une chanson de rock voisine. C'est la plus connue, c'est Hélène. La chanson va s'arrêter à deux reprises et tu l'as compris, dès que tu entends les... Eh bien, il faudra trouver les deux moments quand on y va. Seul sur

0: Voilà, alors, seul sur le sable, les yeux dans l'eau, mon rêve était trop beau, qui s'achève. Tu partiras à 100 000 lieues de moi, comment ton sourire? Top chrono, 10 secondes.
1: Alors là, je pense que je vais avoir zéro, hein. Je vais être magique, allez, le premier mot.
0: Ouais.
1: Et le second, c'est retrouver, mais franchement, j'y suis pas du tout, je pense.
0: Tube de 1989, numéro 1 du top 50 pendant des semaines, il n'y en a pas un là, t'as pas tapé dedans, hein. Alors on écoute, ouais. Seul sur le sable,
2: les yeux dans l'eau.
0: Jusque là, tout va bien.
2: Mon rêve était trop beau.
0: La saison.
2: L'été qui s'achève, tu partiras.
1: Oui.
2: À 100 000 lieues de moi.
0: Comment
2: oublier ton sourire.
0: Et tellement de souvenirs, et ben le souvenir des points qui s'éloigne pour toi. Hein.
3: Alors,
1: J'ai d'autant plus honte que je l'ai vu en concert.
3: Oh, et bravo. Et ben voilà. Bon allez, ça fait deux partout, deux pour Colin, deux pour Marie-Laurence. Là tout de suite, c'est l'heure de la réclame et l'actualité dans vos régions grâce au 44 local de votre radio ici. À tout de suite. 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
6: La météo pour cet après-midi, le soleil s'impose largement avec juste quelques voiles d'altitude, mais rien de méchant. Pour les températures, il fait chaud aujourd'hui. 30 degrés à Orléans, 31 à Gien et Montargis. Ce soir, le temps lui reste lumineux et doux. 27 degrés en début de soirée et 20 degrés dans la nuit du côté d'Orléans et Gien. Demain, mercredi matin, un temps là aussi toujours bien ensoleillé. 18 à 19 degrés sur l'Orléanais. Et dans l'après-midi, ça va monter jusqu'à 30 degrés à Gien, Montargis et Orléans.
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3: Je vous rappelle que Colin et Marie-Laurence sont à égalité 2 points. Ils tentent de se qualifier pour la finale de vendredi. Le premier prix, c'est un week-end exceptionnel à Autun à l'occasion d'Augusto Donum, le rêve du roi pour deux personnes. L'office de tourisme de Grand Autunois Morvan vous offre un week-end de rêve. Vous aurez l'hôtel de la gare, vous aurez tous les déjeuners, les petits déjeuners, le transport compris. Vous visiterez la ville d'Autun, son musée, le site archéologique du Mont Beuvray, le superbe château de Couches, mais c'est pas tout. Parce que le vendredi soir, à la nuit tombée, le théâtre antique d'Autun va s'illuminer et deviendra la scène de l'un des plus grands spectacles historique de France. Ça, c'est le premier prix. Et le deuxième prix, c'est la machine à café Malongo,
0: eh oui,
3: avec ses 32 dosettes et ses 6 verres en verre. Reprise de... Hein ? Allez, jingle !
0: Bah oui. On salue l'équipe d'ici Bourgogne, d'ailleurs.
3: Exactement,
0: pour ce beau cadeau.
3: Exactement, ici Bourgogne, quelle belle région, la Bourgogne.
0: Moutarde, non.
3: Mais non, le vin de Bourgogne, mon Dieu.
0: Les hospices de Beaune.
3: Oui.
0: Vous allez bientôt connaître.
3: Alors, Colin, tu as repris la main, tu as 2 points, je suis très contente. On va continuer sur cette lancée. Alors, comme ça, pour l'anniversaire de ta sœur, tu lui as offert une pochette de jeux à gratter. Hein ? Hein ? Hein ? Hein ? Et dedans, il y avait... Un faux ticket gagnant à 20 000 euros ?
0: Non.
15: On m'a calmé, hein. Normalement, ça devait être plus drôle à ça.
3: Non, mais attends, tu lui as mis dedans un faux ticket. Donc, elle regarde, elle découvre qu'elle a gagné 20 000 euros, elle est comme une dingue. Toi, pendant ce temps-là, évidemment, tu filmes.
15: Exactement.
3: Et alors, qu'est-ce qui se passe-t-il ?
15: Et alors, la réaction est assez hilarante. Au début, je voulais vraiment faire une plus grosse somme. Mais c'est vrai, bon, il n'y a pas de problème cardiaque, parce que bon, je ne voudrais pas non plus être débile à ce point-là. Mais je voulais faire une plus grosse somme, on m'a calmé. Et donc, dans une pochette de tickets à gratter, il y en avait plusieurs, j'avais mis au milieu ce ticket à gratter, faux ticket à gratter. Et donc, alors, elle a gratté les trois couronnes, ah, bêtais, 20 euros. Donc, elle explose de joie. Et donc, au bout de 10 secondes, moi, j'ai pas pu me retenir de rire. Et voilà, elle est très vite descendue, malheureusement.
10: Alors, comme elle est pas, voilà, elle a pas trop digéré d'avoir une fausse joie, elle s'est un petit peu vengée parce que pour ton anniversaire, elle est arrivée avec quoi comme cadeau?
15: Avec un nouvel iPhone.
10: Ah, voilà.
15: J'avais toute ma famille qui était réunie, et donc elle est arrivée avec une poche du marque d'opérateur, et elle m'a amené la boîte de l'iPhone en me disant, voilà, on s'est tous cotisés. Donc, le retour de la médaille a été très, très dur.
10: Parce que t'as ouvert la boîte et il y avait quoi dedans?
15: Il y avait un vieux téléphone.
10: Et oui, il y avait un vieux Nokia avec le serpent, tout ça là. Eh ben, elle s'est bien vengée, bien fait pour toi. Voilà. Enfin, c'est très drôle. Hein. Ceci étant dit, je trouve que c'est une très très bonne vanne. Alors, on va essayer de marquer 3 points de plus avec la question à choix multiples. Je te pose la question, je te propose des réponses. Mon top chrono, tu auras 10 secondes pour me donner la réponse. Tiens, une petite chanson. Avec Monsieur Eddy qui chante Soif d'aujourd'hui. Alors, quel objet a inspiré la forme des premières bouteilles de coca? Une fève de cacao? Une ampoule électrique? Une quille de bowling? Ou les joues d'Éric Bastien?
0: C'est une honte.
10: Donc, quel objet a inspiré la forme des premières bouteilles de coca? Une fève de cacao, une ampoule électrique, une quille de bowling ou les joues d'Éric Bastien? Top chrono, 10 secondes.
15: J'étais tenté de dire les joues d'Éric Bastien, mais on va dire plutôt la fève de cacao.
0: C'est dégueulasse.
10: Pardon. C'est une bonne réponse. Voilà, évidemment, c'est la cabosse de cacao. Et c'est très très bien. Voilà, 5 points pour toi.
0: Oui, j'ai des bonnes joues, on peut mettre plein de choses dedans. Et de la bonne cuisine, peut-être celle que Marie-Laurence prépare pour nous. Elle habite à Calmont, en Haute-Garonne, elle travaille à Toulouse, avec ici Occitanie. C'est vrai que t'es gourmande, Marie-Laurence. Hein, on va se dire les choses.
1: Oui. Ouais. Et oui, hélas.
0: Oh, bon, mais hélas, non. C'est une bonne chose. Tu dois ça de ta grand-mère?
1: Ouais. Oui, en fait, ma grand-mère qui était cuisinière dans une famille bourgeoise à l'époque,
0: et oui.
1: En Bourgogne, et puis voilà, et puis ça s'est transmis de génération en génération. Et ma maman cuisine très bien, mon papa cuisine très bien, et puis voilà, et puis moi je suis gourmande et je cuisine.
0: Alors tu fais des confits.
1: Prends des kilos.
0: On est tous là. Mais...
10: Excuse-moi, tu dois ça de ta grand-mère. Alors tu tiens ça de ta grand-mère.
0: Ouais.
10: Ou tu dois ça à ta grand-mère. Excusez-moi, mais il y a un moment donné, des enfants nous écoutent.
0: Merci, Maître Capello.
10: Voilà.
0: Heureusement qu'elle est là. Tu adorais le risotto, ou tu adoras le... Comment on dit?
10: Tu adores, tout simplement.
0: Tu adores le risotto, moi aussi j'adore. Tu as une recette particulière?
1: J'adore. Ouais. J'adore, là par exemple en ce moment avec des asperges, c'est absolument délicieux.
0: Ah là là, oui. Et tu fais des tartes aux asperges d'ailleurs?
1: Oui, tout à fait. Tout à fait, avec une base de parmesan, les invités se sont régalés.
0: Verrines également, des grillades. Par contre, t'es pas très dessert, moi j'aime un peu déçu, j'aime bien les desserts, moi t'en fais pas du tout.
1: Non, mais je suis très peu en fait, moi, à part les tiramisu et les charlottes, comme ma fille d'ailleurs. Voilà, je suis pas sucrée en fait, je suis plutôt salée.
0: Bah écoute, moi le tiramisu, ça m'ira très bien. Hein. Alors qu'est-ce que c'est cette histoire, chaque fois que tu vas dans un pays, Dieu sait que tu voyages beaucoup, tu ramènes un éventail.
1: Ouais, mais c'est... Alors, j'ai jamais collectionné. Je comprenais pas pourquoi les gens collectionnaient. Et puis, finalement, je crois que je me suis prise d'affection pour les éventails. Et du coup, chaque fois que je pars, maintenant, j'en ramène un. Et ma foi... Mais c'est pas pour les enfermer dans une armoire. Hein.
0: Bah oui, tu les utilises. Ok. Voilà. T'en as deux de Sardaigne, t'en as qui viennent d'Espagne, t'en as qui viennent du Canada. Puis bientôt, tu vas aller à New York, donc tu vas peut-être en ramener, justement, des États-Unis.
1: J'y compte bien, ouais, l'année prochaine. Ouais.
0: Qu'est-ce que tu vas faire aux États-Unis? Tu vas pourquoi?
1: Eh ben, déjà voir New York parce que je ne l'ai pas vu la dernière fois que j'y suis allée. Et puis je vais voir mes amis, mes témoins de mariage là-bas.
0: Ah, ils vivent là-bas, d'accord. En Caroline du Nord, c'est ça, hein?
1: C'est ça. Voilà.
0: Voici ta question. Est-ce que tu aimes Astérix et Obélix?
1: Ah, j'aime bien, ouais, c'est super sympa.
0: C'est génial, on va parler de Tintin. Allons-y.
11: Montre-toi donc, diplodocus, babouin, mégalomane, flibustien.
0: Tu l'as reconnu dans Tintin ? C'est qui ? C'est qui ? Tu l'as celui-là, c'est Haddock. Marie-Laurence.
16: Oui ? Oui.
0: On vient d'écouter le capitaine Haddock. Quel est le prénom du capitaine Haddock ? Parce qu'il a un prénom dans Tintin. Voici les propositions.
16: Okay.
0: Est-ce qu'il s'appelle Théodore ? Archibald ? Norbert ? Beaucoup l'ignorent. Mais Valérie est aussi un prénom masculin. Top chrono, 10 secondes. Valérie, Norbert, Archibald ou Théodore, le prénom du capitaine Haddock.
16: Moi, je pencherai pour Archibald.
0: Tu dis Archibald. Il apparaît dans Le crabe aux pinces d'or. Ce n'est que dans le dernier album de Tintin, Tintin et les Picaros, qu'on va découvrir quand il perd un peu la mémoire, qu'il s'appelle... Archibald, bravo! Pas la réponse, bien vu, hein.
10: Allez, ça fait 5 pour Colin, 5 pour Marie-Laurence, égalité parfaite. Et là, vous écoutez ici et vous vous dites, mais où va-t-elle nous emmener?
0: Mais où vas-tu nous emmener?
10: Eh bien, écoutez, elle vous ramène Back to the 70s. Oh là là, j'ai 5 ans, j'ai pas encore de Tiag, mais qu'est-ce que j'aime ce chanteur. George Harrison, my sweet love.
0: Vous avez 5 ans, c'est dans quelle année, ça?
10: Bah, 70, hein.
0: 70. Ah, oui.
10: Oui, je suis vieille. Allez, à tout de suite, mes chéris, on vous aime, vous écoutez ici.
0: Vous faites du mal.

0: My Sweet Lord, George Harrison, à 12h42 sur ICI. Harrison.
1: C'est pas bien?
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0: On est au taquet.
1: Bah, au taquet de l'anglais.
2: Je m'en pardon à tous les auditeurs qui savent parler anglais. Alors, nous sommes avec Colin qui a 5, Marie-Laurence qui a 5, Colin qui joue avec ici Gascogne qui habite à Mont-de-Marsan, qui est évidemment qui est agent immobilier,
0: qui
2: fait du sport, qui aime bien les activités à sensation, qui, on l'a vu, fait des blagues à sa sœur avec des faux tickets gagnants. Mais dis donc, t'étais déjà petit, un peu... on est sur un petit bêtise. Ce qui paraît que...
3: On va dire, oui.
2: Oui, il voulait jamais faire de sieste, celui-ci. Donc, les parents, eux, comment vous dire, que comme tous les parents, la sieste, c'est vital. C'est là où les parents se rechargent. Donc, tes parents étaient obligés de t'enfermer à clé dans la chambre, mais toi, tu trouvais toujours un moyen de t'échapper.
3: C'est toujours compliqué. Ça a commencé par... il y avait une salle de bain traversante entre la chambre de ma sœur et la mienne. Je passais par celle-ci, évidemment. Donc, ils ont dû la condamner. J'avais même plus accès à la salle de bain. Ensuite, ils fermaient la porte à clé. J'avais pris un tournevis avant d'aller à la sieste pour pousser un tournevis, la clé, en avoir une autre pour pouvoir ouvrir ma chambre. Et ça a fini que je passais par la fenêtre en levant le volet roulant électrique. Donc, ma mère fermait la porte à clé, avait condamné la salle de bain. Et courait vite au disjoncteur pour éteindre l'électricité de ma chambre et pas que je puisse vraiment dormir tranquillement.
2: Mais est-ce que tu dormais au final ou est-ce que tu inventais d'autres stratagèmes?
3: Non, parce qu'au final, dès que j'étais calmé et que j'avais plus de solution, ça y est, c'était une super sieste.
2: Bah, dis donc, mais pourquoi tu voulais pas dormir? Qu'est-ce que c'est? Tu voulais courir dans la nature?
3: Peut-être. Ou embêter mes parents, juste peut-être.
2: Ah, d'accord. Ouais. Bah, c'est bien, écoute. En tout cas, t'es malin. Moi, je ne sais pas. Bah oui, je sais pas si j'aurais fait tout ça pour échapper à la sieste. Moi, je suis pas sûr. Pas du tout. Bon. Alors, il paraît que en 2017, pour le match France-Écosse, lors du tournoi Destination, t'as fait le coup d'envoi du match, c'est ça?
3: Exactement, notamment grâce à Sébastien Boy, donc avec l'association Colossopé d'Argile.
2: Ouais.
3: Il m'a fait cette surprise là, cette magnifique surprise de taper le coup d'envoi du match Destination France, et que c'était magnifique.
2: Alors t'as tiré devant 80 000 personnes dans le stade?
3: C'est ça.
2: Oh là là,
0: la pression là.
2: Dis donc, t'as les images bien sûr, parce que c'est passé à la télé.
3: Oui, j'ai les images et bizarrement, j'ai déjà pas de stress. Je me suis rendu compte après de l'immense chose que c'était. J'en suis super fier.
2: Eh ben ça, c'est bien. Bon, alors, tu as 5 points. Marie-Laurence a 5 points. Est-ce que tu vas marquer la question cash et marquer 5 points de plus? Écoute bien la question. Quel métal entre principalement dans la fabrication des fils électriques? Les fils électriques sont fabriqués principalement avec quel métal? Top chrono, 10 secondes.
3: Je dirais du cuivre.
2: Eh bien, sache que c'est une bonne réponse.
0: Bravo.
2: Oui, parce que il est très bon conducteur.

0: L'électricité, il est soupe-résistant, donc c'est très bien, ça te fait 10 points.
1: Bon, Marie-Laurence, on est pas mal, hein, on est à 5. Tu peux faire comme lui, marquer 5 points, et vous serez encore à égalité, mais on va pouvoir vous départager avant 13h. T'as envie d'aller au Tain, tu connais ou pas du tout d'ailleurs, Marie-Laurence?
2: Non, absolument pas, absolument pas.
1: Ah bah voilà, bah, ce serait une belle occasion de découvrir la région et de voir les beaux spectacles dans un bel hôtel, comme on vous le propose.
0: Oui, le château de Couches, il est magnifique.
1: Évidemment, t'iras avec qui, Marie-Laurence, si tu vas, t'emmènes qui?
2: Une copine, je pense.
1: Ok, mais t'as raison, ne donne pas de prénom, comme ça, ça te laisse encore le choix, ne prends pas d'engagement.
2: Oui, puis les choses peuvent changer d'ici là.
1: Exactement,
0: on peut s'engueuler à tout moment avec ses copains.
1: Ou elle peut rencontrer quelqu'un, peut-être qu'elle est divorcée, peut-être que... Tu as envie de rencontrer quelqu'un ou pas? Tu n'es pas obligé de répondre à ma question, hein, Marie-Laurence, d'ailleurs.
2: Oui, j'aimerais bien, tout à fait.
0: Okay. Bah écoute, tu vas nous dire en direct qu'est-ce que tu aimerais, qu'est-ce que tu attends d'un homme, physiquement, intérieurement, qu'est-ce qui te ferait plaisir, et puis on verra si...
1: Bon, allez, vas-y, oui.
0: Vas-y.
1: Allez, Marie-Laurence, petite annonce.
2: Alors, physiquement, j'avoue que ça m'est un peu égal, parce que je pense que quand on arrive à un certain âge, on est peut-être moins exigeant. Je pense que ce qui compte, c'est surtout le cœur, la bonté et puis l'honnêteté, voilà. Et pouvoir s'appuyer sur quelqu'un, je dirais, au quotidien. Voilà, quelqu'un de fiable.
1: Écoute, tu habites Calmont, en Haute-Garonne. Tu as écouté le message de Marie-Laurence.
0: Tu peux nous appeler au 0810-055-056 et nous communiquerons ton adresse à Marie-Laurence.
1: Oui, vous faites connaissance, vous prenez un café Malongo à Toulouse et puis ça finit au Tain, tout ça. Voilà.
0: Ça finit à Autun.
1: Évidemment, tout est possible.
0: Et oui, ça finit au Théâtre Dantique.
1: Ça peut finir avec elle aux États-Unis. Oui, parce qu'elle a évoqué tout à l'heure New York. Tu t'es mariée à New York.
2: Oui, c'est ça, je me suis mariée à New York, mais oui, je sais. Voilà, mes amis m'appellent un jour des États-Unis et me disent tiens, tu pourrais venir, t'es jamais venue encore chez nous, voir la Virginie. Et puis je dis ok, puis ma copine me dit ben, tu pourrais aussi te marier, tiens, c'est fait comme ça. J'ai dit ouais, ok, pourquoi pas. Donc, je me suis mariée là-bas.
1: Par Elvis, là, un truc dans ce genre-là
0: Non, ça, c'est Las Vegas.
2: Du tout. Non, absolument. Ah, parce que ce genre de mariage, ça vaut pas grand-chose. Enfin,
1: ah oui, là, c'est un truc sérieux.
2: Et juridiquement, je me suis mariée comme une vraie américaine, avec des papiers qui allaient bien, j'ai payé pour ça. Et voilà, et mon livret de famille est passé par l'ambassade de France, donc c'est un vrai mariage.
1: Ok. Eh ben, écoute, rock'n'roll. Moi, j'adore. Allez, nous jouons pour tenter de t'offrir 5 points de plus et donc égaliser. Alors, c'est tout ce que je te souhaite. Un petit extrait, écoute. Quel pays est célèbre pour ses geysers et ses sources d'eau chaude naturelle? Top chrono, 10 secondes. Pays célèbre pour les geysers.
2: L'Islande.
1: Et l'Islande, tu crois les geysers, ça vient d'Islande? Bien sûr que oui, située sur une zone volcanique très active, l'Islande, connue pour ses geysers, allait d'ailleurs à geysir, on les voit notamment sur place, c'est absolument magnifique, l'Islande c'est lunaire, si vous atterrissez en Islande, vous allez avoir l'impression qu'on atterrit sur la Lune.
0: Ça fait 10 chacun, vous êtes exactement à égalité, le bingo vous départagera, mais tout de suite on écoute la dernière chanson du monde, Florent Pagny, vous écoutez ici, à tout de suite mes chéris.

0: du monde.
1: La dernière chanson du monde, Florent Pagny sur votre radio ici.
2: Eh ben c'est magnifique, on adore cette chanson. Et là tout de suite, mes petits chéris, c'est la réclame.
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2: Ici, nous sommes avec... Ben, qu'est-ce qui t'arrive, toi?
1: Oh, ben, ils veulent jouer. Hein.
2: Non, ils veulent aller à la cantine, Iki.
1: Oh, ben, il y a des frites aujourd'hui.
2: Allez, c'est parti. Colin à 10, Marie-Laurence à 10. Alors, Colin, ça fait un an que tu es avec Élise, que vous étiez dans le même lycée, mais c'est un peu Tinder qui vous a rapproché. Et
6: exactement.
2: Il paraît que t'es bordélique et que ta copine est maniaque. Ça se passe bien, la cohabitation?
6: On essaie de faire, on va dire qu'on est complémentaires, c'est ça qu'on dit, non?
2: Oui, voilà, on dit ça, on est complémentaires. Mais bordélique, bordélique ou un peu bordélique?
6: Ben depuis un an, un peu moins du coup.
2: Ah bah oui. On fait le canard devant Élise. Ah là là. Et voilà. Alors, pour t'encourager à gagner le bingo, je te mets une chanson. Écoute, c'est pas de ton âge, mais apparemment, c'est toi qui l'as choisi.
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2: Ah ah, voilà. Voici les clés, tatilala, Gérard Lenormand, voilà.
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2: 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Alors, mon petit chou, aujourd'hui le bingo il est très simple. À mon top chrono, tu vas avoir 10 secondes pour me donner un maximum de noms, enfin de races de chiens ou d'animaux qui ont les poils ras, ou pas de poils, hein, ça veut dire. Donc, max de chiens ou d'animaux sans poils, poils ras, top chrono, 10 secondes.
6: Le teckel, le canis, le bison, le yorkshire, non, le chouchounon, lama.
2: Non, bah alors tu m'en as donné qu'un, hein, le teckel, parce qu'il existe un teckel. Il y avait le doberman, le staff, le bull terrier, le braque de Weimar, le dalmatien, le pincher, l'éléphant, le cochon, le chat-sphinx et même l'hippopotame. Bon, bah tu m'en as donné qu'un.
6: J'ai pas pensé à tout ça.
2: Eh oui.
1: Ah là là là là, ça fait peut-être nos affaires, ça, Marie-Laurence. Même si je reste méfiant parce que j'ai cru comprendre que t'étais un peu étourdie parfois. Un petit côté chèvre, hein, rappelons-le, pour ceux qui ne sont pas au courant. Hein, Marie-Laurence?
9: Oui, mais c'est peu dire en fait. Je suis une catastrophe.
1: Ah oui, oui, oui. Ah, alors carrément. On n'a pas trop le temps d'en parler, mais tu reviendras vendredi, évidemment. Mais. N'empêche que quand
2: calme
1: elle est rentrée.
2: Toi, non, mais
1: elle est rentrée des pouilles un jour, elle s'est trompée de valise, voilà. Qu'est-ce qui s'est passé avec cette valise?
2: Bah, elle s'est trompée.
1: Ouais, mais enfin. Hein? Qu'est-ce qui s'est passé avec la valise?
9: Eh ben, il s'est passé que vite, vite, j'avais envie de rentrer chez moi. Je vais sur le tapis récupérer ma valise et puis c'était pas la bonne. Donc,
1: mais oui.
9: J'arrive à la voiture, j'ouvre le coffre et puis je me dis, tiens, c'est bizarre, la valise, elle rentre pas dans le coffre.
1: Non, mais c'était pas la tienne.
9: Et puis là, je me dis, ben non, finalement, c'est pas ma valise.
1: Ah voilà, mais ce n'est qu'un petit aperçu de ce que vous découvrirez vendredi. Dave, Vanille. Oui, parce qu'elle sera avec nous vendredi, elle va gagner. Dave, c'est sa chanson, elle adore.
2: Vanina!
1: Et c'est parti, Dave va te porter bonheur, je le souhaite. Alors, tu n'as que 2 points à marquer, hein. Ça devrait aller.
2: Oh là là, ça suffit là.
1: Je te demande de citer un maximum de chiens, d'animaux, à l'inverse, donc à poil long, nous sommes d'accord. Tous les animaux, les chiens, les animaux, à poil long, top chrono, on y va.
9: Ben, les chiens
2: ou les animaux.
1: Oui,
2: Bah écoutez.
9: Oh, allez. Des animaux aussi.
1: Allez. Mais non, mais je l'ai dit, j'ai tout précisé.
2: Tu auras compris, Colin,
1: mais
2: que
1: non.
2: C'est toi qui as gagné. Tu seras là avec
1: mais
2: nous
1: non.
2: Vendredi. Ben
6: je
2: oui.
6: T'y
2: croyais pas. Ben moi non plus, figure-toi. Donc tu pourras gagner soit le premier prix, un week-end exceptionnel à Autun pour Augusto Dunum, le rêve du roi, avec évidemment la visite d'Autun, le musée, le site archéologique du Mont Beuvray, le château de Couches et surtout. le magnifique spectacle historique de France, au théâtre antique d'Autun, avec un son et lumière, un show monumental. Et si tu ne gagnes pas ça, qu'est-ce qui peut gagner?
1: Bah, la machine Malongo avec ses 32 dosettes et ses 6 verres en verre. Qu'est-ce qui s'est passé, Marie-Laurence? Elle a raccroché, on me dit. Mais oui, mais moi je suis déçue.
2: Oh là là. Bon, et en plus, Colin lui avait donné des indices, puisqu'il lui a donné lama, Yorkshire, bichon.
1: Est-ce que vous êtes en train de dire que c'est pas mérité votre victoire?
2: Bah, ah non, alors oh, j'ai pas dit ça.
1: Semi-mérité.
2: Bah, écoutez, semi-mérité ou pas.
1: Pas franchement mérité.
2: Bon, moi je trouve, Colin, que tu as été brillant et tu as eu beaucoup de chance. Voilà, on peut le dire.
1: C'est le jeu.
6: C'est ça, on va dire ça.
2: Voilà, et puis en plus, il aime bien aller visiter. Il a envie de visiter Autun. Il a envie d'aller au château de Couche. Il a envie d'aller au théâtre antique. Évidemment.
1: Bon, merci Marie-Laurence quand même.
2: Allez, merci Marie-Laurence d'avoir joué. Colin, je te souhaite une bonne journée à vendredi. Je remercie Céline à la réalité, qui a la technique, le maître Coupez au savoir, Sadika au standard, Eric Bastien.
1: Il est là.
2: Et oui, il est là. Et puis surtout, je vous embrasse tous un par un.
1: Et puis nos partenaires d'Autun qui sont là
2: et
1: aussi.
2: Et oui, nous avons. Dis bonjour dans le micro, dis-le.
1: Bonjour.
2: Allez, je m'appelle Mathéo.
1: Allez. Merci Mathéo.
2: Je vous embrasse et on écoute tout de suite notre Wendy Chou préférée.
1: Oui, et bien on va la retrouver. Bonjour Wendy Bouchard pour Ma France.
0: J'arrive toujours après le jingle.
2: Hey, comment ça va?
0: Eh ben écoutez, ça va bien. On va vous rafraîchir, vous accompagner en cet épisode caniculaire parti pour durer, chers amis, avec notre Tour de France de circonstances, nos conseils de prudence, et puis on parlera de ce que nous avons dans nos assiettes, ce qui nous raconte aussi nos habitudes alimentaires changent, et on les accompagne sur ici.
1: Ouais. On vous envoie un peu de fraîcheur, ma Wendy.
0: Merci,
1: voilà,
0: si, je le reçois.
1: Un petit
0: merci,
1: glaçon, comme
0: chers
1: ça,
0: amis. À demain, petite Wendy.
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1: C'était pas bien mérité tout ça. Mais bon, elle a quand même un candidat, qu'est-ce que vous voulez que je vous dise? On fera mieux demain. Quelle heure il est?
2: Vous écoutez ici,
1: ouais, c'est ça.
2: J'ai encore gagné.
1: Ouais.
2: Et il est 13h, je vous aime.
1: Moi, ouais, j'ai pas encore rêvé d'elle. Voici Wendy Bouchard sur Ma France, sur ICI.
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0: Bonjour à tous, merci d'être à l'écoute de Ma France. Une France qui a battu hier 330 records de chaleur et à l'échelle du pays, un record de température pour un mois de mai. Cette canicule précoce est inédite, vous le savez, niveau orange, dans 8 départements qui déclenchent un certain nombre de dispositifs et illustrent une réalité. La chaleur tue, 7 morts en 2 jours, dit le gouvernement. L'appel à la prudence et de rigueur, l'annulation, la limitation d'activités sportives, il faut du bon sens pour se protéger tous. Nous sommes à la fois près de La Rochelle, en Mayenne, dans le Finistère, dans le Maine-et-Loire, en Gironde, avec nos reporters et nos invités pour faire un point de situation et prévenir les dangers de cet épisode de chaleur intense. Et puis à 13h15, avant les journées nationales de l'agriculture, on regarde ce que nous mangeons et ce que nos assiettes disent de nous. Une nouvelle enquête OpinionWay et mec.org souligne que 6 Français sur 10 se disent omnivores, que 20% se déclarent aujourd'hui végétariens. Édouard Bergeon, fils d'agriculteur et réalisateur, parraine ces journées de l'agriculture. Il réagit à ses habitudes alimentaires et sur le soutien bien sûr que l'on peut apporter comme citoyen à ceux qui nous nourrissent. L'actualité est donc dominée par cet épisode caniculaire d'une précocité inédite. La vague de chaleur se renforce encore aujourd'hui avec des températures maximales autour de 36 degrés dans 8 départements de l'ouest du pays placés en vigilance orange canicule. Soyez donc particulièrement précautionneux dans le Finistère où nous serons dans quelques instants, dans le Morbihan, la Manche, l'Ille-et-Vilaine, le Maine-et-Loire, la Mayenne, la Vendée et la Loire-Atlantique. Hydratation régulière, buvez de l'eau même si vous n'avez pas soif. C'est aussi le conseil de prudence que relaie à 7h la ministre de la Santé Stéphanie Rist, car les appels au SAMU et aux pompiers se multiplient face aux situations d'hyperthermie notamment. Reportage à Périgny, près de La Rochelle. Gérald Paris s'est rendu au centre d'appel des pompiers le 18.
10: 18 et pompiers, j'écoute.
11: Oui, monsieur.
10: Bonjour madame.
11: Pour mon mari, là, monsieur Lambert Michel, il est tombé, il est dans une position.
10: Il a quel âge votre mari? D'accord. Et vous le sentez plus fatigué que les autres jours, là, votre mari? Ça doit y jouer, la chaleur. Bon, ben, madame, vous ne raccrochez pas, on voit rapidement avec la régulation médicale, d'accord, pour la prise en charge de votre mari.
12: Activité soutenue en ce long week-end de la Pentecôte. Habituellement, les pompiers reçoivent en moyenne 300 appels par jour pour le département. Avec cette vague de chaleur, il y en a beaucoup plus. Lieutenant Xavier.
13: Sur le samedi et dimanche, on a reçu entre 700 et 800 appels jour.
12: Il y a un pourcentage de gens qui étaient dans des malaises liés à la chaleur. chaleur ou ça représentait combien tout ça?
13: 240 interventions générées suite à ça.
12: Adèle, pompier volontaire au centre d'appel.
14: Les gens nous appellent, ils sont en terrasse de restaurant, ils font des malaises, ils peuvent tomber dans les pommes, vomissements. Ça peut être une déshydratation, ça peut être surtout la chaleur en fait qui fait ça. Les personnes âgées sentent moins la soif comme les enfants.
12: À l'autre bout du fil, des personnes téléphonent parfois stressées, mais l'opérateur doit prendre vite une décision.
14: On a à peu près 2 minutes pour savoir si on engage nos collègues sur place ou si on fait une régulation, ce qu'on appelle au SAMU, qui eux prennent la décision d'engager ou pas une ambulance privée ou d'engager les pompiers.
12: Les opérateurs qui se doivent d'être réactifs et concentrés sur la durée, en salle d'appel, il faut savoir qu'ils travaillent sur des vacations de 12 heures, de 7 heures le matin à 19 heures.
0: Les pompiers, le SAMU, les équipes de la protection civile, mais aussi de la Croix-Rouge, sont d'autant plus mobilisées. Marine Le Génie, bonjour. Marine.
15: Bonjour.
0: Que plusieurs dizaines de records de chaleur ont été battus en France.
15: Et oui, hier, un lundi de Pentecôte historiquement chaud, particulièrement dans l'Ouest. 34,7 à Bergerac, c'est en Dordogne. En Bretagne, peu habitué à ces fortes chaleurs, 33 degrés à Brest, 32,4 à Rennes. On a relevé aussi 34,3 à Nantes ou 34 tout pile à Angers. Angers où nous serons dans quelques instants pour comprendre concrètement quels sont les dispositifs mis en place dans les villes pour protéger les habitants. Une vague de chaleur qui va se renforcer aujourd'hui dans l'Ouest, toujours. Et sur les départements en vigilance orange, ils sont 8, vous l'avez dit, la journée s'annonce plus chaude que la veille.
0: Et on le répète, Marine, la chaleur tue. Hier, dans Ma France, nous recevions un représentant des pompiers qui vous disait de ne pas surestimer vos organismes avec une grande prudence, notamment pour les activités sportives en plein cagnard. Dans ce contexte, la porte-parole du gouvernement Maud Brejon a fait un premier bilan ce matin sur TF1.
15: Oui, 7 morts probablement liées à la chaleur. On écoute Maud Brejon.
16: Ce que je peux dire aujourd'hui, c'est que il y aurait 7 décès liés directement ou indirectement à la chaleur. Effectivement, des cas de noyade, on en dénombre au moins 5, et des décès liés à la forte chaleur lors de compétitions sportives. Voilà. Mais tout ça méritera d'être précisé à la fin de l'épisode que l'on connaît aujourd'hui. Et ça me permet aussi de rappeler qu'au-delà des mesures prises par l'État, prises par les préfectures, prises par les communes, il y a la vigilance individuelle de chacun qui est extrêmement importante dans ce genre de moment.
15: Alors face à ce risque sanitaire, on l'a entendu, les services de l'État sont mobilisés, assurent le gouvernement. On apprend d'ailleurs que le Premier ministre Sébastien Lecornu réunira jeudi, après-demain, donc plusieurs membres du gouvernement. Autour de la table, le ministre de l'Intérieur, la ministre de la Santé, le ministre de la Justice, la ministre de la Transition écologique et le ministre de l'Éducation nationale pour faire le point sur l'accueil du public, l'état des nappes phréatiques, le risque de feux de forêt et les dispositifs mis en place dans les crèches et les écoles, précise Matignon, car la journée va être éprouvante pour les enfants et les profs. Par exemple, ce matin à Bordeaux, la température avoisinait les 25 degrés vers 8h30 devant une maternelle, alors que le département de la Gironde n'est pas en orange pour l'instant.
0: Et nous sommes dans une école du Finistère dans quelques instants. On va parler santé et à cet égard, j'ajoute que la ministre Stéphanie Rist annonce qu'il n'y a pas de tension particulière à ce stade d'ailleurs de la situation sur le système de santé. Ces vigilances jaune et orange canicule, Marine Le Génie, dans près de 30 départements s'accompagnent aussi d'une mauvaise qualité de l'air.
15: Oui, on va dépasser aujourd'hui le seuil d'information dans toute l'Île-de-France et en Vallée du Rhône. Ça veut dire que les concentrations d'ozone dans l'atmosphère devraient dépasser 180 microgrammes par mètre cube et par heure, ce qui peut entraîner des gènes respiratoires ou cardiaques, surtout chez les plus fragiles. Si vous prenez la voiture aujourd'hui dans ces régions, vous êtes invité à lever le pied, passer de 130 à 110 ou de 110 à 90.
0: Merci pour ce point de situation, Marine, qu'on retrouve à 14h pour les infos. Malgré ces vigilances, notamment ces vigilances orange, canicule, dans 8 départements de l'Ouest, aucune fermeture d'école n'est pour l'instant envisagée. Le ministre de l'Éducation nationale s'en remet au bon sens des directeurs d'établissements. Autrement dit, quand la situation devient trop chaude, la commune, le préfet, le ministère peuvent décider de fermer ou pas une école en fonction de la configuration locale. Et nous voici donc dans le Finistère, où dans chaque établissement scolaire, les directeurs et les directrices, hier soir, ont envoyé aux parents un certain nombre de consignes pour accueillir au mieux leurs enfants. C'est particulièrement délicat pour les plus petits d'entre eux. Illustration avec vous, Angéline Demoinck, dans une école maternelle du sud du département.
17: Sandales aux pieds et sac renard sur le dos, Ewen est équipé pour la journée.
18: Et ma casquette, ma lunette de soleil et ma gourde.
17: La cloche n'a pas encore sonné, mais dans la classe, il fait déjà plus de 25 degrés. Les stores sont fermés.
19: On est orienté quasiment plein sud. Donc nous, Bah, l'hiver, on a de la lumière aussi. Et aujourd'hui, on va faire attention.
17: Emmanuel Prigent est le directeur de l'école maternelle et l'enseignant des grandes sections.
19: J'ai reçu des consignes ce matin. Les directeurs et directrices ont la possibilité, par exemple, d'annuler les sorties. Et après, ils nous donnent des consignes de bon sens, c'est-à-dire baisser les stores si on peut, veiller à ce que les enfants aient des casquettes dans la cour, voilà, mais des choses assez simples.
17: Mais pas question pour lui de renoncer à la sortie piscine prévue l'après-midi.
19: Non, on n'annule pas. J'ai mis un petit mot même ce matin à 7h, j'ai envoyé un petit mot aux parents. Je sais que certains sont très réactifs en disant pensez aux casquettes.
20: Allez, on a le droit de jouer tranquillement.
17: Alice vient de déposer son fils, le dernier d'une fratrie de 5.
21: Un peu stressant, hier soir, on a vu le mail et du coup, bah, ce matin, hop, équipé tout le monde en short, t-shirt et crème solaire, quoi. Là, du coup, c'est vrai que ça va être la première journée vraiment où ils sont à l'école avec les grosses chaleurs. Donc, on va voir ce soir. Je sais pas trop comment on va les récupérer.
17: La bonne nouvelle, c'est que les dortoirs sont orientés au nord. Il y a donc de l'espoir pour la sieste.
0: Angéline Demoingue pour Ici, Braise, Isel. Nous voici dans ma France. Désormais avec ici dans le Maine-et-Loire à Angers où 37 degrés sont attendus cet après-midi. Bonjour Anthony Luçon.
22: Bonjour Wendy Bouchard.
0: Vous êtes monsieur adjoint au maire Christophe Béchu en charge de la sécurité et de la prévention. Avec la cellule canicule à Angers, quelles mesures avez-vous prises pour les plus vulnérables et puisqu'on parlait de l'école, à commencer par les enfants?
22: Alors en effet, ce matin Christophe Béchu nous a réunis à 7h30. Et on a passé un peu tous les âges de la vie pour voir quelles étaient les mesures que nous mettions en œuvre. Pour les écoles, c'est près de 350 ventilateurs qui avaient été commandés la semaine dernière qui vont être livrés pour que toutes les classes soient équipées. Pour les crèches également, on avait eu pas mal de rénovations de crèches. Donc on est extrêmement vigilant avec les directeurs et les directrices de crèches pour s'assurer qu'il y ait bien des pièces froides et permettre la ventilation des locaux. Et à l'autre bout de la vie, entre guillemets, auprès des personnes âgées, nous avions mis en place un registre d'appels où on a entre 250 et 300 adjoints âgés qui se sont signalés et que nous appelons quotidiennement pour prendre des nouvelles, s'assurer que ça va bien dans leur logement et potentiellement leur venir en assistance si c'est nécessaire.
0: Autrement dit, vous tirez expérience des canicules passées, des épisodes intenses qui ont tendance à s'accumuler, y compris dans l'Ouest qui était jusqu'à présent épargné pour permettre le dispositif qui protège le plus la population.
22: Et y compris, on tire l'expérience aussi de Christophe Béchu qui a été ministre et qui a été celui qui a mis en place le plan d'adaptation avec en effet des épisodes qui sont appelés à se renouveler et à s'intensifier. Angers est une ville dans l'ouest de la France, mais qui est quand même gagnée par ces vagues de chaleur. Oui. Angers est une ville verte, donc ce soir, par exemple, on va faire des fermetures tardives de parcs. Quand vous êtes dans un parc, dans un jardin, vous gagnez ou vous perdez en fonction de la manière dont vous voyez les choses, quelques degrés. Et donc, pour tous les habitants qui parfois n'ont pas la possibilité de sortir de chez eux parce que pas de terrasse, pas de balcon, pas d'extérieur, on fait des fermetures tardives à 22h pour permettre aux habitants d'aller se rafraîchir avant des nuits qui s'annoncent également chaudes dans les prochains jours.
0: Eh ben, merci beaucoup pour ce point de circonstance à Angers, votre ville dont vous êtes adjoint en charge de la sécurité et de la prévention, Anthony Luçon, avec ses habitants qui pourront se rafraîchir donc dans vos parcs et jardins. En Mayenne, on attend des températures là encore très importantes et nous rejoignons Lola Salamand pour ici, bien au-dessus. Lola, encore une fois, des normales de saison ces températures.
23: Oui, il fait déjà très chaud ici à Laval, on dépasse les 30 degrés et les températures continuent de grimper. La préfecture de la Mayenne annonce entre 33 et 36 degrés prévus cet après-midi. Plusieurs records mensuels ont déjà été battus hier dans différentes villes du département, ressentis jusqu'à 38 degrés par endroit. Et nous ne sommes pas les seuls à connaître des records de chaleur. La situation est la même chez nos voisins dans toute la région au Pays de la Loire. Oui. Pour le moment, aucune mesure restrictive n'a été prise. Les écoles et les crèches restent ouvertes et ce sont toujours les mêmes gestes qui s'applique en cette période de forte chaleur. Rester le plus possible au frais, boire beaucoup d'eau, surveiller ses proches. Les vertiges, les crampes ou encore les propos incohérents peuvent être les symptômes d'un coup de chaud. D'autant plus que le thermomètre n'est pas prêt de redescendre. D'après les prévisions, le dôme de chaleur va persister jusqu'à vendredi, ici en Mayenne.
0: Merci beaucoup Lola Salamand. Alors que la Gironde, de son côté, est passée en vigilance jaune canicule. On le disait déjà hier, ces fortes chaleurs se conjuguent en Gironde à des alertes baïnes, des courants violents qui ont tué une femme de 56 ans d'origine allemande ce week-end à Lèche-Cap-Ferré, mais aussi un Corrézien de 63 ans à Lacanau. Une trentaine de sauvetages, par ailleurs, ont permis d'éviter autant de drames sur les plages qui sont, à cette période de l'année, en majorité non surveillées. Alors, à la mairie du Porche, par exemple, on a décidé de déclencher la réserve communale pour sensibiliser les baigneurs et les touristes aux baïnes. Jules Brelaz.
24: À l'entrée de la plage du Gressier, d'un côté Jean-Claude, en chasuble orange.
25: Bonjour, mademoiselle.
4: mademoiselles, mesdames.
5: Face à lui, Emma et ses copines bordelaises en maillot de bain.
4: Bonjour. Voilà, on fait une prévention sur les baïnes et puis sur la mer qui est très mauvaise. Parce qu'il y a eu malheureusement deux noyés à Lacanau et puis à Lège. Donc c'est quoi une baïne?
7: Je ne sais pas.
4: C'est un compte courant qui peut vous amener au large.
5: Emma écoute, mais d'une oreille distraite.
7: J'ai envie de manger ma glace avant qu'elle fonde, quoi. C'est tout.
8: Bonjour, messieurs, dames.
5: Jean-Claude de la réserve citoyenne, lui aussi, a sa technique.
8: Bonjour. Vous avez 10 000 euros à gagner. Non, je plaisante. C'est juste sur la dangerosité du littoral, parce que les plages ne sont pas surveillées actuellement.
5: Cette vague de chaleur pourrait contraindre la station balnéaire à avancer sa saison de surveillance des plages, selon Jean Lazerovitch, premier adjoint du Porge.
24: Il peut y avoir 10 000 personnes à la plage. On n'a pas encore armé notre poste de secours. Hein. Il sera armé que le 15 juin. Je pense qu'avec le réchauffement climatique, il va peut-être falloir revoir les modèles. Hein. Et déjà, on réfléchit à qu'est-ce qu'on peut faire dans les périodes intermédiaires, notamment les week-ends de mai où il fait très chaud comme ça.
8: Regarde le mec là-bas.
5: L'élu fronce les sourcils en observant certains baigneurs.
25: Ils font exactement ce que leur dit de pas faire. Ben, ils vont nager un petit peu loin. Ils sont dans l'axe des baïnes.
5: Un père de famille, sapeur-pompier, n'en revient pas.
26: C'est hyper dangereux en fait. En deux secondes, on part très très loin.
5: Mieux vaut suivre le conseil de sa fille, Léana.
27: Tu restes au bord de l'eau et tu fais très attention.
0: Et dans ce contexte, et face à la hausse des noyades, le gouvernement réfléchit à la mise en place de sanctions pour ces comportements à risque. La ministre de la Mer, Catherine Chabot, s'en est d'ailleurs expliquée ce matin sur Ici Provence. C'est une mesure qui participerait du plan pour renforcer la sécurité en mer, alors que le nombre d'opérations de sauvetage du cross augmente, notamment en Méditerranée. Et puis sous ces fortes chaleurs encore, les trains roulent, mais parfois avec difficulté, rattrapés par des défauts d'alimentation électrique. Le ministre des Transports demande d'ailleurs à la SNCF d'établir les circonstances des invraisemblables retards survenus hier sur l'axe ferroviaire sud-est. Des TGV qui circulaient entre Paris et Marseille et Paris et Nice ont enregistré cette nuit jusqu'à 8 heures de retard. Son Ouigo a été arrêté près de Lyon. Une aventure effarante que nous raconte Kevin, pompier volontaire, qui décrit plusieurs heures de retard.
28: Au bout d'une heure, ils nous ont dit qu'ils allaient ouvrir les portes pour pouvoir respirer puisque on n'avait plus de clim. Dans l'après-midi, les wagons ils sont montés jusqu'à 60 degrés. Et là, au début, les gendarmes sont arrivés les premiers. Ils avaient un peu des packs d'eau dans leur voiture. Ils ont commencé à nous les faire passer par-dessus le grillage et le portail. C'est là que, des passagers, on est monté les escaliers, on a récupéré les packs d'eau pour commencer à les distribuer aux personnes qui étaient pas très bien, et surtout aux enfants en bas âge qui hurlaient, parce que on s'est retrouvé en gros coincé pendant une heure dans le train, sans avoir de clim, sans avoir d'eau et de réponse à tout ça. Personne de la SNCF passer un message comme ça, où est venu dans les wagons voir si tout allait bien. Il n'y avait personne,
0: Cette remise au pas du ministre des Transports, alors que Valérie nous signale que sur le Paris-Toulouse qui circule actuellement, la SNCF a prévenu les voyageurs. La climatisation est en panne à bord pour un voyage prévu pour durer plus de 5 heures. Voilà ce qu'on pouvait vous dire pour cet épisode intense, cette canicule précoce et inédite. À la une encore, un deuxième procès dans le scandale du périscolaire parisien. C'est un animateur, cette fois, d'une école maternelle du 11e arrondissement qui est jugé pour agression sexuelle sur au moins 9 enfants de 3 et 4 ans. Des faits qui remontent à l'an dernier. Les 9 familles demandent pour la première fois à ce que le huis clos soit levé. En Belgique, ce drame, un train qui percute un minibus scolaire dans les Flandres à Buggenhout. Les barrières étaient baissées au moment de la collision. Le choc a été d'une extrême violence et a fait au moins 4 morts, dont 2 enfants. En Suisse, le festival de Fribourg reporte s'inédier le concert de Patrick Bruel prévu le 26 juin. Les organisateurs considèrent que dans les circonstances, il n'est pas possible d'assurer la promotion du spectacle dans des conditions apaisées. Et puis à Roland-Garros, au lendemain de l'élimination de Gaël Monfils, qui prend sa retraite cette année, on va suivre ce mardi l'entrée en liste de la révélation du tournoi l'an passé. La Dijonnaise Louise Boisson, 45e mondiale, avait atteint le dernier carré porte d'Auteuil.
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0: Et dans Ma France, à quelques jours des journées nationales de l'agriculture qui commencent le 5 juin, ici, notre radio vous révèle en exclusivité une étude sur notre rapport à l'agriculture, à notre alimentation. Étude OpinionWay et MEC.org. Quel avenir, au fond, dans nos assiettes? C'est une question qu'on explore, notamment avec le parrain de ces journées de l'agriculture, le réalisateur si passionné de ces questions agricoles, vous-même fils agriculteur. Bonjour, Edouard Bergeon.
29: Bonjour.
0: D'abord, le but de ces journées de l'agriculture, peut-être nous en parler un peu, c'est de mettre en avant ces métiers agricoles dans nos vies, la manière aussi dont notre consommation les soutient, ces métiers, ou les encourage.
29: Et les Français aiment leurs agriculteurs. On n'aimerait pas qu'ils n'aiment plus leur agriculture. Donc pour ça, il faut faire de la pédagogie. Faut aller dans les fermes pour découvrir que ce métier d'agriculteur, il évolue. Et puis les journées nationales de l'agriculture, c'est pas que de l'agriculture, c'est tout ce qui se passe depuis le champ jusqu'à notre assiette. En parlant de toutes les formes d'agriculture, qu'elles soient conventionnelles ou bio, qu'on achète à la ferme, en local ou dans un supermarché, puisque plus de 80% des achats se font dans la grande distribution.
0: Oui, oui.
29: C'est important justement de faire cette pédagogie, d'ouvrir, de montrer, parce qu'aujourd'hui on entend souvent méga ferme, agriculture industrielle, de moins en moins de fermes. Il y a un enjeu de transmission, il y a un enjeu de vocation pour que les jeunes viennent justement s'intéressent au métier de la terre, parce que on parle beaucoup d'IA en ce moment. Mais j'ai mon petit doigt qui me dit que peut-être que le métier demain, qui sera celui le plus important dans 20 ans, dans 30 ans, ça sera celui d'agriculteur en fait. Oui. Celui qui nous nourrira sans IA. Bien sûr avec de l'IA dans les outils, la technologie, puisque la technologie et le progrès viennent justement apporter des solutions à l'agroécologie, à moins de chimie, à meilleure maîtrise de l'eau, à plus de confort aussi pour les agriculteurs, les agricultrices, puisque aujourd'hui il y a 390 000 exploitations agricoles en France. Il va y avoir une concentration de ces exploitations. Et peut-être que dans 20 ans, c'est vraiment la voie qui est celle-ci. Il y en aura peut-être deux fois moins des fermes. Mais ça veut dire qu'il y a des fermes qui vont se transformer, des modèles familiaux qui vont aussi se moderniser.
0: Bien sûr.
29: Moi, j'étais la semaine dernière dans l'exploitation d'un ami dans la Manche. Il y a 350 vaches à la traite. Il y a 700 animaux. On pourrait dire que c'est une ferme industrielle, sauf que ces vaches vont à l'herbe. Mm-hmm. Mais surtout, sur cette ferme, il y a 4 familles qui vivent.
0: Voilà.
29: Donc, si on divise cette ferme par 4 familles, ça fait 90 vaches par famille. Il y a un week-end sur 4 seulement à faire. Donc, il y a du temps pour les enfants, il y a du temps pour faire des activités, pour faire vivre le territoire. Et les vaches, je vous promets, en ayant fait beaucoup de visites de ferme et en y ayant travaillé, elles sont vraiment heureuses. La vache heureuse, c'est important.
0: Et ce monde paysan que vous décrivez si bien, que vous filmez aussi, que vous racontez, Édouard Bergeon, on vient d'en entendre une illustration parmi ces agricultures françaises. Et en face, il y a donc ces consommateurs citoyens que nous sommes. Mmh. Et là, je voudrais qu'on regarde ensemble cette enquête sur les habitudes alimentaires qui changent. À quoi ressemblent nos menus aujourd'hui? 52% des sondés mangeraient de plus en plus bio, local, de saison. Et ce qui ressort aussi d'assez notable, c'est que les Français mangent moins de viande qu'avant, ou plutôt, ils en mangent moins, mais mieux. C'est ce que vous avez constaté avec ce reportage pour Ici Saint-Étienne-Loire, Aurélie Jacquan.
1: Devant le camion de son boucher, Louis le regarde préparer une côte de bœuf.
2: C'est l'été, madame. Et dans le barbecue, et dans le côte de bœuf.
1: Vous en mangez beaucoup de la viande ou pas?
2: Non, parce que voyez-vous, après je vais aller chez le poissonnier. J'alterne.
1: Omnivore, comme près de 6 Français sur 10, même si chez les 25-35 ans, la part des végétariens augmente. Carole, elle, achète de la viande pour ses deux enfants, mais elle fait partie de ceux qui font plus attention qu'avant.
6: C'est vrai qu'on mange un petit peu moins de viande. On va plus privilégier d'en manger le week-end, un peu moins en semaine, et en tout cas de réduire les parts. Mais on achète de la meilleure viande. Et d'acheter au marché plutôt qu'au supermarché.
1: 27% du panel interrogé vérifie l'origine des produits. Et ça, Olivier de la boucherie Gastel le constate, mais ce n'est pas le seul changement.
9: On ne vend plus les produits de la même façon. On fait, à cette époque, on fait de la viande marinée qu'on ne faisait pas dans le temps. Et puis la jeune génération, ils se nourrissent de viande hachée.
1: Souvent de la viande moins chère, et ça aussi, ça joue.
9: C'est que la viande a terriblement augmenté depuis 18 mois. Par manque d'agriculteurs en France, on a des produits, ça a pris 40%, comme le bœuf, le veau et l'agneau. C'est surtout ça que les gens, ils en consomment moins.
1: Selon l'étude, 30% des Français acceptent de payer plus cher pour une meilleure alimentation.
0: À vos côtés, Édouard Bergeon, j'accueille Ludovic Massacret, qui est céréalier en Charente et président d'Agri Demain. Bonjour Ludovic.
10: Bonjour Wendy Bouchard, bonjour Edouard.
0: Merci de venir aussi réagir à ce que vous venez d'entendre et à ce sondage de manière plus générale, avec ces 20% de Français qui se déclarent rester très carnivores, mais qui donc, pour plusieurs, mangent moins de viande, mais continuent de plébisciter d'autres produits français, les œufs, la crèmerie. Qu'est-ce que tout cela vous inspire? Est-ce ce que vous ressentez, vous, quand vous interrogez les filières françaises?
10: Bah écoutez, ce qui m'inspire, c'est que déjà tout le panel qui a été enregistré et entendu au travers de cette différente question nous prouve que le changement de l'alimentation du consommateur français se situe dans nos champs, dans nos volaillers, dans nos poulaillers, et il faut effectivement que l'agriculture en prenne acte. Et donc, à travers ça, on s'aperçoit qu'effectivement, nous avons un consommateur qui, comme l'a très bien précisé Edouard, nous amène vers soit de la consommation du marché local ou de la grande surface, avec une qualité en ligne de mire, c'est-à-dire que 30% des Français sont prêts à mettre un peu plus cher dans leur panier moyen pour manger de la viande ou des produits de qualité. Donc, toute cette analyse que l'on peut faire, nous, en tant qu'agriculteurs, se transforme et se traduit dans nos champs, se traduit dans nos fermes, pour apporter le meilleur de ce que l'on peut apporter à la volonté du consommateur, tout en étant très résilient.
0: Bien sûr, encore faut-il savoir d'où provient la viande, la volaille, par exemple, que nous achetons. Et on se disait, oui, Edouard, que la moitié du poulet qu'on consomme en France.
29: Un poulet sur deux est importé. On mange 1,6 milliard de poulets par an en France, et la moitié vient de l'étranger, de Pologne, d'Ukraine. J'étais la semaine dernière dans le Maine, donc la région historique des poulets de Loué, chez Benoît Drouin, un des éleveurs des poulets de Loué. Et bien, j'ai vu des éleveurs heureux, en fait, parce que ils ont créé une coopérative, c'est là que le sens du collectif est beau. Ils produisent leurs céréales eux-mêmes. Derrière, ils montent des ateliers de 4400 poulets pour du poulet fermier qui gambade en plein air. C'est pas des gros bâtiments, hein. 4000, ça paraît grand comme ça, et ça sert à ça, les JNA, en fait, faire de la pédagogie. En fait, c'est des poulets qui gambadent comme on avait chez nos grands-parents. Et ces poulets-là se retrouvent, vous le savez, dans la grande distribution et à des prix plutôt abordables sur du local. Alors, il y a du bio, il y a la filière bio, et puis il y a la filière classique, conventionnelle. C'est la même chose pour les œufs, sans les défendre, parce qu'il y a plein d'autres collectifs qui font les choses bien. En fait, on voit que c'est une des marques préférées des Français. Ça veut dire que ça rassure, parce qu'on sait d'où ça vient. Ça irrigue le tissu local. Ce qui est important quand t'es un agriculteur, c'est créer de l'économie, en fait. De l'économie de la valeur. On en parlait avec Ludovic, il y a quelques jours. C'est d'abord vivre de son métier, et puis ensuite faire vivre le territoire.
0: Oui, mais comment embrasser, justement, parce que créer de la valeur et créer du réflexe citoyen, Ludovic Massacré, vous êtes au cœur de ces questions, vous, comme président d'AgriDemain et avec ces journées nationales de l'agriculture. Il y a plein de bonnes intentions des Français dans ce sondage, mais on sait aussi que le deuxième plat préféré des Français, c'est le kebab aujourd'hui. Donc comment on lutte contre à la fois cette réalité, pour que ça ne soit pas une fatalité, et qu'on les encourage, par exemple, à privilégier que faire se peut le bio et surtout le local.
10: Pour reprendre un petit peu le témoignage de différents reportages que vous aviez publiés juste avant notre passage, effectivement, le kebab peut être une alimentation sur les 18-25 ans, parce que restauration étudiante, restauration un peu fast-food, mais pour autant, elle doit être de qualité. L'enjeu majeur, comme vient de le dire Edouard, c'est d'avoir cet aspect rémunérateur. La vocation, enfin, un agriculteur est né avec une vocation, alors quelle qu'il soit, son origine, fils d'agriculteur ou pas, mais en tout cas la vocation, c'est d'utiliser un milieu en étant le moins impactant possible et de produire avec la technologie, l'aspect scientifique que peut apporter ce métier par la richesse des espèces, des variétés. On parlait du changement climatique, l'aspect résilient, des besoins en eau, des plantes, et ainsi de suite. Mais tout ça fait partie d'un moyen de rémunérateur, ce que ressort d'ailleurs ce sondage, d'apporter donc beaucoup plus d'apport financier dans l'aspect scientifique, recherche. Bien évidemment, sur l'aspect vital de l'agriculteur en lui-même, puisqu'il faut que ça reste un métier attractif. Et rappelons qu'aussi, la souveraineté alimentaire passe par l'intérêt de l'installation de nos jeunes de demain. Donc il faut que ce métier reste attractif par l'intérêt d'y retrouver l'aspect économique et vital.
0: Et j'indique que dans cette étude opinionway.org, 84% des Français font confiance aux agriculteurs. Vous vouliez réagir, Edouard Bergeon?
29: On parle d'évolution de l'agriculture et créer de la valeur. Un exemple simple qui sera aux Journées nationales de l'agriculture, je pense à mon ami Bastien Debras, qui a monté le réseau Rezan, et c'est la marque J'achète Fermier. Oui. En fait, c'est mettre un caisson, comme un caisson qu'il y a sur les camions, là, un conteneur, dans une exploitation laitière, et dans ce caisson, une yaourterie. Créer de la valeur en créant des yaourts, de la crème, du beurre. Et ça, vraiment, avec de la formation, pour transformer la production à la ferme et donner accès, en plus, aux consommateurs à un produit local et de qualité, c'est du concret, ça existe. Et c'est ce que montre ces journées nationales agricoles. Il y a plus de 2000 lieux comme ça en France où les Français sont invités à venir franchir les portes des fermes. Oui. Et on sera très heureux, en tout cas aussi, de les retrouver aux arènes de Lutèce avec plein de stands de l'agri-food, notamment Rezan, J'achète fermier, justement, pour voir comment la technologie et puis les initiatives font changer l'agriculture et donnent envie et la rendent attractive. Parce que moi, aujourd'hui, si j'avais 12, 13, 14 ans, franchement, j'embrasserais ces métiers liés à la terre parce que c'est là, je pense, qu'il y a de l'avenir.
0: Ouais. Edouard Bergeon est avec nous, parent de ces journées de l'agriculture. Alors, petit clin d'œil, parce que j'évoquais le kebab tout à l'heure, je vous encourage à écouter sur ici.fr notre sujet en Creuse avec ce kebab 100% creusois qui d'ici un couple de gérants avec du produit entièrement local. J'ajoute aussi que 22% optent, Ludovic Massacré, pour des Français, pour une alimentation à dominante végétale. Ça explique aussi un marché qui est assez porteur et on sait que par exemple la marque française Apivore dépasse Nestlé sur les ventes de produits alimentaires végétaux. Là encore, une réaction de l'agriculteur du céréalier que vous êtes sur ces chiffres.
10: Bah, tout à fait, effectivement, quand on voit ces chiffres, 22%, mais en fait, ils se traduisent sur ces journées nationales d'agriculture en montrant par le biais de la transformation des produits que l'on peut avoir sur les fermes céréalières, puisque bon nombre de mes collègues font aussi de la transformation, soit deviennent boulangers paysans, oui. Soit deviennent tout simplement transformateurs et vendent leurs graines auprès du public qui entoure leur ferme. Donc, en fait, on s'aperçoit que même au sein de notre propre alimentation, nous avons un changement qui vient vers une partie un peu plus végétale, un peu plus minérale peut-être. Et c'est tout là, au travers des Journées Nationales d'Agriculture, de faire découvrir ce que peut être une usine de trituration sur les secteurs qui sont complètement attribués. Pour ça, comment on contribue à faire donc des pâtes. N'oublions pas, le céréal est un végétal et dans la famille des céréales, bon nombre de céréales existent. Et qui des fois sont plus ou moins entre guillemets non expliqués par des besoins, et on parle notamment de l'eau où on a besoin d'avoir cette gestion pour amener le céréal au mieux qu'il soit. Et puis bien sûr, avec la période de canicule que nous traversons actuellement, c'est un besoin essentiel et vital pour nous, mais aussi pour nos plantes. Donc en fait, le végétal effectivement rentre progressivement dans cette consommation, dans ce quotidien que nous retrouvons trois fois par jour, mais qui, je dirais, de tout temps l'a été, en fait. C'est que on a plus ou moins changé ou évolué ou laissé tomber pendant quelque temps cette alimentation qui était issue d'une agriculture vivrière qui, depuis quelques années, tend à être sur une alimentation beaucoup plus rapide, beaucoup plus fast-food, comme je l'ai cité tout à l'heure.
0: Merci, cher Ludovic Massacré, président d'Agri Demain. Merci, cher Edouard, parrain des Edouard Bergeon des Journées de l'Agriculture. Les 5, 6 et 7 juin, mot de la fin, vous avez 10 secondes. Pour nos agriculteurs.
29: J'achète français, j'achète local et justement, je prends le temps de m'intéresser à ce que j'ai dans mon assiette.
0: Merci beaucoup, cher Edouard, et à très vite.
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13: 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Le concert des profs, à cette occasion, les professeurs de l'école musique de Pithiviers vous invitent à leur concert, donc ce vendredi à 20h30. Et c'est au théâtre du Donjon, de quoi passer une très très belle soirée.
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Bohemian Rhapsody, Queen, sur votre radio ici Orléans. Ravi de vous retrouver cet après-midi. Nous sommes ensemble jusqu'à 17h. Un programme qui va vous plaire dans la prochaine demi-heure. Alors déjà, on fait connaissance. Oui, comme chaque jour sur votre radio ici Orléans, on fait connaissance. C'est le rendez-vous qui met en lumière les habitants du Loiret. On fait connaissance avec un certain David aujourd'hui dans Les gens d'ici. La musique à suivre, M. Pokora tout de suite et Jean Schultes.

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1: David, 42 ans, Orléans, cinéaste.
2: Et là, vous avez participé à un projet d'école qui était mené dans la classe de votre fils.
1: En fait, la maîtresse voulait orienter son projet pédagogique de l'année autour du cinéma. Donc, c'est la raison pour laquelle elle m'a contacté, savoir si je pouvais intervenir et présenter un peu les métiers du cinéma aux élèves. Ouais.
2: Donc ça, c'est une présentation qui durait une heure.
1: Ouais, une heure, une demi-journée, quoi, mais pas plus en tout cas.
2: Et au final, il y a eu un court-métrage de 12 minutes qui a été créé.
1: Ça s'est transformé vraiment en projet vraiment assez énorme. Les enfants qui ont participé au film avaient 5-6 ans. C'était un peu compliqué à canaliser, mais heureusement, j'ai été aidé par ma femme qui est venue m'aider. Donc ça s'est transformé un peu en projet familial aussi, donc c'était chouette.
2: Et alors l'histoire, on suit la mascotte de la classe qui est un hérisson.
3: Bonjour les amis, moi c'est Eugénie, la mascotte de la classe Daniela et Gwenaël.
1: C'est Eugénie et la mascotte de la classe qui fait le lien avec toutes les histoires parce que la maîtresse a vraiment fait un bon boulot avec les élèves. Ils ont écrit le scénario chacun par groupe en fait.
2: C'est les enfants qui ont écrit.
1: C'est les enfants qui ont écrit, ils ont donné leurs idées, donc c'est pour ça qu'il y a beaucoup de chevaliers, beaucoup de princesses, beaucoup d'arènes.
4: Et moi je suis le chevalier des dragons.
1: Quand on est arrivé sur le tournage, ils connaissaient leur texte, donc ils avaient répété, ils ont travaillé sur les costumes.
2: Non, ils avaient des costumes, les gamins?
1: Ils avaient un costume, ma femme, ouais, Sophie Lecomte, du coup, a fait l'habillage, le costume, etc. Donc c'était.
2: Il y avait combien d'acteurs en tout?
1: En tout, ils étaient 28. C'était important de les faire tous participer pour avoir vraiment ce projet pédagogique et montrer qu'effectivement, un film, c'est pas qu'une seule personne, c'est pas que l'acteur, c'est plein de métiers qui se croisent et c'est plein d'enfants qui jouent ensemble. Donc c'était vraiment pour l'écoute, pour les sensibiliser chacun à l'autre. Le message, c'est deviens qui tu es, mais on peut pas devenir soi-même si on n'a pas l'aide des autres.
5: Au mercredi du trésor, quand tu écoutes ton mamie, ton cœur devient plus doux. Cette clé s'appelle la gentillesse.
2: Finalement, le film, vous le diffusez au cinéma des Carmes et au cinéma Pathé devant des salles combles, je crois.
1: Il y a eu beaucoup d'applaudissements. Les élèves, les héros du film se sont levés, se sont retournés devant une salle qui applaudissait. C'était super chouette. C'était un mini festival de Cannes pour eux.
2: Et Eugénie, la mascotte, elle est devenue quoi depuis cette fin de film?
1: Ah, c'est une star.
6: Mais qu'est-ce qui se passe, les enfants? Pourquoi vous êtes en costume comme ça?
7: Parce que c'est pour faire le film.
6: C'est un film?
7: Oui.
2: Le budget du film?
1: Zéro. Aucun budget.
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0: Taylor Swift sur votre radio ici Orléans. On continue en musique tout de suite avec Laurent Voulzy, Le Pouvoir des Fleurs. Et puis juste après, on retrouve bien sûr les infos de 14h.
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1: Merci pour votre fidélité, vous êtes sur votre radio ici Orléans. Et les 14h, place à l'actualité.
2: On s'attend à battre de nouveaux records de chaleur aujourd'hui. 8 départements du quart nord-ouest sont en vigilance orange canicule. C'est du jamais vu pour un mois de mai. 20 sont en vigilance jaune. Et ça devrait continuer pendant le reste de la semaine. Aucune fermeture d'école n'est prévue à ce stade. Ni report des épreuves de baccalauréat. Prudence pendant ces fortes chaleurs. Un barbecue a entraîné un feu de végétation hier. C'était dans le Jura. Bilan 2 blessés légers. Ce tragique accident en Belgique. Un train a percuté un car scolaire. Un passage à niveau en Flandre, au nord de Bruxelles. Un choc excessivement violent qui a fait 4 morts, dont 2 enfants. Le train roulait à environ 120 km/h. Selon les premiers éléments de l'enquête, les barrières étaient baissées. Après le Québec, c'est un festival suisse qui annonce le report d'un concert de Patrick Bruel prévu le 26 juin. Après la multiplication de plaintes pour violences sexuelles contre le chanteur français, les organisateurs de ce concert, qui devait avoir lieu à Fribourg, veulent laisser à la justice le temps d'établir les faits avec le recul et l'objectivité nécessaire. Fin de citation. 240 000 bornes de recharge supplémentaires d'ici 2030 pour les voitures électriques. C'est la promesse des opérateurs faite à l'Élysée. Emmanuel Macron reçoit les acteurs du BTP, de l'industrie, des transports, de l'énergie aujourd'hui, un mois après la publication du plan du gouvernement destiné à accélérer la consommation d'électricité dans le pays. Un mot de Roland-Garros avec le retour de Loïs Boisson. Un an après avoir créé la sensation, la Française, demi-finaliste en 2025, affronte Anna Kalinskaya cet après-midi.
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1: La météo pour cet après-midi, le soleil s'impose largement avec juste quelques voiles d'altitude, mais rien de méchant. Pour les températures, il fait chaud aujourd'hui, 30 degrés à Orléans, 31 à Gien et Montargis. Ce soir, le temps lui reste lumineux et doux, 27 degrés en début de soirée et 20 degrés dans la nuit du côté d'Orléans et Gien. Demain mercredi matin, un temps là aussi toujours bien ensoleillé, 18 à 19 degrés sur l'Orléanais. Et dans l'après-midi, ça va monter jusqu'à 30 degrés à Gien, Montargis et Orléans.
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0: Laura Branigan sur votre radio, ici Orléans, ravi de vous accompagner cet après-midi. La musique à suivre avec entre autres François Feldman ou encore Mylène Farmer. Et puis juste après, quelques belles idées sorties dans l'IC Express. Restez avec nous.
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1: Et dans l'Ici Express, je vous propose un rendez-vous lecture et nature. Samedi, l'auteur jeunesse orléanaise Audrey Vandenberg vous propose une rencontre autour de son nouvel album jeunesse intitulé « Demoiselle Isabelle, où es-tu ?» Un voyage coloré et illustré dans le monde des libellules pour sensibiliser les enfants à l'environnement. À cette occasion, rendez-vous samedi à la librairie Nouvelle d'Orléans dès 16h pour une rencontre et séance de dédicace avec l'auteur. Ce sera aussi l'occasion d'en apprendre plus sur les illustrations colorées en aquarelle qui ornent ce livre. Et en attendant, demain, le mercredi donc 27 mai, la ville de Pithiviers invite petits et grands à participer à un atelier créatif inédit organisé au sein de la médiathèque Denis Poisson. Lors de ce rendez-vous, les animateurs du centre municipal Terre en couleur vous guideront dans la création de nouvelles œuvres originales. Un après-midi créatif de 14h à 17h, c'est mercredi à la médiathèque Denis Poisson de Pithiviers.
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0: Promise, Brazia, sur votre radio ici à Orléans. La musique continue avec un titre qui va vous plaire, celui de Johnny Hallyday, le chanteur abandonné, suivi de Vanessa Paradis, Les épines du cœur, et juste après, bien sûr, les infos de 15h.
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1: Merci et bienvenue, vous êtes sur votre radio ici Orléans. Et les 15h, place à l'info.
2: Les deux enfants retrouvés seuls au bord d'une route du sud du Portugal à la mi-mai vont être confiés provisoirement aux services sociaux de Colmar. Un couple de Français toujours en détention provisoire au Portugal, soupçonné donc d'avoir abandonné ces deux petits garçons de 4 et 5 ans. Les enfants ont expliqué qu'on leur avait bandé les yeux et qu'on les avait envoyés chercher un jouet caché. Il n'y a pas de tension particulière aux urgences ou au SAMU. En pleine vague de chaleur, la ministre de la Santé se veut rassurante, même si Stéphanie Rist appelle les Français, notamment les sportifs, à se méfier. 8 départements, tous dans l'Ouest, sont en vigilance orange canicule. Une vingtaine d'autres restent en vigilance jaune. Une chaleur exceptionnelle par sa précocité qui a fait 7 morts selon le gouvernement, dont au moins 5 noyades. Un lycéen rennais de 17 ans blessé à l'arme blanche par un autre élève du même âge. Blessure au couteau ou au cutter au sein du lycée. La victime évacuée par le SAMU est hors de danger. L'agresseur lui a été interpellé. Le deuxième procès d'une longue série à Paris. Un animateur du périscolaire d'une école maternelle est jugé pour agression sexuelle. Il y a un an, des enfants de cette école ont tout raconté à leurs parents après une première alerte lancée en septembre 2024. Il devient le plus jeune joueur à se qualifier au deuxième tour de Roland-Garros et il est français. Moïse Kouame, 17 ans, 318e mondial, s'est imposé face au vétéran croate Marin Cilic en 3-7. Son portrait est sur ici.fr. Dans le tableau féminin, on attend maintenant l'entrée en lice de Loïse Poisson.
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1: La météo pour cet après-midi, le soleil s'impose largement avec juste quelques voiles d'altitude, mais rien de méchant. Pour les températures, il fait chaud aujourd'hui. 30 degrés à Orléans, 31 à Gien et Montargis. Ce soir, le temps lui reste lumineux et doux. 27 degrés en début de soirée et 20 degrés dans la nuit du côté d'Orléans et Gien. Demain mercredi matin, un temps là aussi toujours bien ensoleillé. 18 à 19 degrés sur l'Orléanais. Et dans l'après-midi, ça va monter jusqu'à 30 degrés à Gien, Montargis et Orléans.
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0: Don't Go Yazoo sur votre radio ici à Orléans. La musique continue avant de retrouver quelques belles idées sorties dans l'Issy Express. Tout de suite, Bernard Lavillier suivi de Jean-Louis Aubert.
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1: 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Le Vélo Tour dans le Loiret, c'est ce dimanche de 8h à midi. Les infos sont à retrouver sur vélotour.fr. 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Le concert des profs, à cette occasion, les professeurs de l'école musique de Pithiviers vous invitent à leur concert, donc ce vendredi à 20h30. Et c'est au théâtre du Donjon, de quoi passer une très très belle soirée.
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0: On the Beach, signé Chris Aira sur votre radio ici à Orléans. La musique, tout de suite avec Véronique Sanson, suivie de Bruno Mars et Renouf. Bienvenue, vous êtes sur votre radio ici à Orléans.
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1: Bienvenue, vous êtes sur votre radio ici Orléans. Il est 16h, place à l'actualité.
2: Localement, la température pourrait atteindre 38 voire 39 degrés ces prochains jours dans le Languedoc notamment. Voilà les dernières infos de Météo France sur cette vague de chaleur précoce. 8 départements du quart nord-ouest sont en vigilance orange canicule. C'est du jamais vu pour un mois de mai. 20 sont en vigilance jaune et ça devrait continuer pendant le reste de la semaine. Aucune fermeture d'école n'est prévue à ce stade, ni report des épreuves de baccalauréat. Le bac pro commence ce jeudi. 240 000 bornes de recharge supplémentaires d'ici 2030 pour les voitures électriques. C'est la promesse des opérateurs faite à l'Elysée. Emmanuel Macron reçoit aujourd'hui les acteurs du BTP, de l'industrie, des transports, de l'énergie, un mois après la publication du plan du gouvernement destiné à accélérer la consommation d'électricité dans le pays. Ce tragique accident en Belgique, un train a percuté un car scolaire à un passage à niveau en Flandre, au nord de Bruxelles. Choc excessivement violent qui a fait 4 morts, dont 2 enfants. Le train roulait à environ 120 km/h selon les premiers éléments et les barrières de sécurité étaient baissées. Après le Québec, c'est un festival suisse qui annonce le report d'un concert de Patrick Bruel prévu le 26 juin. Après la multiplication de plaintes pour violences sexuelles contre le chanteur, les organisateurs de ce concert qui devait avoir lieu à Fribourg veulent laisser à la justice le temps, je cite, d'établir les faits avec le recul et l'objectivité nécessaire. Un mot de Roland-Garros avec le retour de Loïse Boisson un an après avoir créé la sensation. La française demi-finaliste en 2025 affronte Anna Kalinskaya cet après-midi.
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1: La météo pour cet après-midi, le soleil s'impose largement avec juste quelques voiles d'altitude, mais rien de méchant. Pour les températures, il fait chaud aujourd'hui. 30 degrés à Orléans, 31 à Gien et Montargis. Ce soir, le temps lui reste lumineux et doux. 27 degrés en début de soirée et 20 degrés dans la nuit du côté d'Orléans et Gien. Demain, mercredi matin, un temps là aussi toujours bien ensoleillé. 18 à 19 degrés sur l'Orléanais. Et dans l'après-midi, ça va monter jusqu'à 30 degrés à Gien, Montargis et Orléans.
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0: Les Enfoirés, l'île au trésor sur votre radio ici à Orléans. Il fait beau, il fait chaud. Vos légumes aussi, vos fleurs aussi, justement, on a ça pour vous dans tout ce jardin. Quelques conseils et astuces de notre expert Vincent Bordeaux tout de suite.
1: Avec ici Orléans, les questions qu'on aime, celles qui nous arrivent quotidiennement au 02 38 53 25 25 et auxquelles répond Vincent Bordeaux. Bonjour Vincent.
2: Bonjour Pascal.
1: On va s'intéresser, c'est Didier qui nous demande d'évoquer ce sujet. Didier Aloris, comment accélérer la levée des semis en cette période de l'année, en fin mai?
2: Ah, c'est vrai que là, dans nos jardins, on voudrait des radis, on voudrait des carottes et autres persils. Et des fois, on sème, on est là, ben, j'attends un jour, deux jours, trois jours.
1: Ça vient
2: dix
1: pas.
2: Jours.
1: Mais qu'est-ce qui se passe?
2: Qu'est-ce se passe-t-il? Est-ce que les graines sont encore bonnes? Alors oui, déjà, regardez, si les graines sont trop vieilles, il se peut qu'elles soient toutes mortes.
1: Ah.
2: Si vous arrosez trop, ben, c'est pareil. Si le sol est pas assez drainé, tout ça, ça peut faire mourir les graines, elles seront asphyxiées. Alors. Moi, je vous conseille de les faire tremper quelques heures avant dans de l'eau, tout simplement.
1: D'accord.
2: Et puis après, vous les semez. Donc, ça évitera au sol que la graine puise l'eau du sol. Et donc, du coup, ça accélère de quelques jours la levée. Donc, et puis après, on sème comme
1: on le fait traditionnellement.
2: Comme on peut le faire traditionnellement, tout à fait.
1: Voilà pour ce tournement. Merci beaucoup, Vincent. D'autres questions vont surgir à votre esprit. N'hésitez pas à nous appeler 02 38 53 25 25. Et merci, Didier. À demain, Vincent Bordeaux.
2: Bonne journée. Au revoir.
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0: Captain Sharp, You, sur votre radio ici à Orléans. Avant de vous donner quelques bons plans sortis, si vous aimez vous promener dans le Loiret, eh ben j'aurai ça pour vous dans un instant. Mais avant ça, Joe Dassin, suivi de Louane et Gold, sur votre radio ici à Orléans.
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1: Et dans l'ICI Express, je vous propose un rendez-vous lecture et nature. Samedi, l'auteur jeunesse orléanaise Audrey Vandenberg vous propose une rencontre autour de son nouvel album jeunesse intitulé Demoiselle Isabelle, où es-tu ? Un voyage coloré et illustré dans le monde des libellules pour sensibiliser les enfants à l'environnement. À cette occasion, rendez-vous samedi à la librairie Nouvelle d'Orléans dès 16h pour une rencontre et séance de dédicace avec l'auteur. Ce sera aussi l'occasion d'en apprendre plus sur les illustrations colorées en aquarelle qui ornent ce livre. Et en attendant, demain, le mercredi donc 27 mai, la ville de Pithiviers invite petits et grands à participer à un atelier créatif inédit organisé au sein de la médiathèque Denis Poisson. Lors de ce rendez-vous, les animateurs du centre municipal Terre en couleur vous guideront dans la création de nouvelles œuvres originales. Un après-midi créatif de 14h à 17h, c'est mercredi à la médiathèque Denis Poisson de Pithiviers.
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1: Faut que tu m'aimes, Stiletto sur votre radio ici à Orléans. Quel que soit l'animal de compagnie qu'on choisit, il y a forcément des contraintes. La litière pour les chats, le nettoyage de cage pour les hamsters. Alors dans l'humour en tube, Fred Ballard va nous aider à trouver l'animal de compagnie qui correspond vraiment à nos besoins.
2: La gueule du pitbull, ah ! Un pitbull, ça a une gueule que même lui, quand il croise son regard dans un miroir...
3: Voilà, bon, donc déjà, si vous avez beaucoup de miroirs chez vous, le conseil de Danny Boone, c'est d'éviter le pitbull qui se fait peur à lui-même. En revanche, quand on habite un quartier un peu craignos, c'est l'animal parfait.
2: Quand tu te promènes avec un pitbull, personne t'emmerde, hein ? Même toi, t'emmerdes pas le pitbull. Si t'as un gros collier comme ça, avec une muselière en cuir, qu'il faut lui laisser dehors, c'est obligé. Moi, je lui laissais même dedans. Tellement flippé, ouais. Et quand c'était l'heure de la bouffe, je lui donnais sa gamelle avec une paille et démerde-toi.
3: Oui, alors là, non, hein, l'animal de compagnie, même d'apparence terrifiante, ne doit pas être maltraité. Donc si on est un peu trouillard, on change de catégorie d'animal de compagnie. Il y en a plein, des petites bêtes qui ne demandent qu'à vivre à nos côtés sans faire de vagues.
4: T'as quoi toi comme animal de compagnie là-bas ?
5: Une crevette ?
6: Une crevette d'eau douce, donc ça se mange pas.
5: Quel est le but de cette crevette ? Sa fonction, son...
6: Rien.
5: D'accord. Elle fait sa vie de crevette, quoi.
6: Elle faisait.

0: The Connells sur votre radio ici à Orléans. Avant de retrouver les infos de 17h, la musique continue tout de suite avec Marine et Chicago.
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1: Bel après-midi ensoleillé, vous écoutez Ici Orléans, il est 17h. L'information, c'est avec vous, Cécile Dacosta, bonjour.
2: Bonjour Léo, bonjour à tous.
1: Plus de 350 records mensuels de chaleur battus ou égalés depuis hier en France.
2: Et ça continue encore aujourd'hui avec des températures largement au-dessus des normales de saison. 34 degrés à Amilly en ce moment, le dernier record dans la commune daté de 2017 avec 39,9 degrés.
1: 32,9 degrés.
2: Oui, tout à fait. 32,9 degrés, pardon. Même chose à Marcy, en Villette et Saint-Dillon. Malgré tout, le Loiret n'est toujours pas concerné par la vigilance canicule. À l'inverse du Loir-et-Cher qui reste en jaune. Demain, 13 départements de la façade ouest seront en vigilance orange canicule. Des Côtes d'Armor à la Gironde. Malgré ces fortes chaleurs, aucune fermeture d'école n'est prévue pour l'instant. Annonce tout à l'heure du ministre de l'Éducation nationale, Édouard Geffray. Il préfère à ce stade faire de la prévention, rappeler les règles de bon sens, dit-il au chef d'établissement, à savoir faire en sorte que les élèves boivent suffisamment d'eau, faire sortir les élèves dans la cour quand il fait trop chaud dans les classes. De son côté, la ministre de la Santé, la Loiretaine, Stéphanie Rist, a fait aussi un point de situation tout à l'heure. Pas de tension particulière sur le système de santé à ce stade. La ministre appelle à limiter les pratiques sportives cette semaine. Même si vous êtes un grand sportif, la chaleur peut être très éprouvante pour le corps. Des règles renforcées et des obligations légales pour les 43 000 propriétaires forestiers du Loiret face au risque de feux de forêt. 13 massifs forestiers du centre-val de Loire sont désormais considérés comme à risque. Parmi eux, la forêt d'Orléans, la Sologne. Les propriétaires forestiers sont donc appelés à anticiper avant le début de la saison des feux, notamment en créant des pistes et pare-feux, évacuant les branchages après la coupe des arbres et en déployant des caméras de détection des incendies.
1: Un accident mortel en Belgique.
2: Après une collision extrêmement violente entre un minibus scolaire et un train, ça s'est passé ce matin en Flandre, dans le nord de la Belgique. 4 personnes sont mortes, 2 adolescents de 12 et 15 ans, le conducteur du minibus et une accompagnatrice de 27 ans. Selon les premiers éléments de l'enquête, la barrière du passage à niveau était fermée au moment du passage du train. 2 autres passagers du bus sont dans un état grave. Et puis cette nouvelle enseigne de prêt-à-porter en difficulté, Okaidi prévoit de supprimer 290 postes et fermer une soixantaine de magasins en France. L'enseigne de vêtements pour enfants compte 5 magasins dans le Loiret, Amilly, Orléans, Saran, Chessy et Olivet. Okaidi dit faire face à plusieurs difficultés. La baisse de la natalité, la pression sur le pouvoir d'achat des familles, l'essor de la seconde main et la concurrence de l'ultra fast fashion.
1: Ça y est, on connaît les détails de la finale du RCO.
2: Les rugbymen orléanais ont rendez-vous à Vichy pour tenter de remporter le titre de championne nationale. 2 matchs contre les Isérois de Vienne. Ce sera dimanche à 15h. Un bus de supporters partira le même jour à 9h. Des billets sont disponibles en ligne sur le site du RCO. On le rappelle, le club est déjà assuré de monter en la saison prochaine, et ça depuis leur victoire en demi-finale contre Mâcon. Et puis cocorico sur les cours de Roland-Garros pour son tout premier grand chelem. Le français Maurice Kouamé, 17 ans, a créé l'exploit tout à l'heure. Il a éliminé au premier tour l'ancien demi-finaliste de Roland-Garros, Marin Cilic. Victoire 7-6, 6-2, 6-1.
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2: On l'aura compris, Léo, il fait chaud.
1: Il fait chaud, absolument, mais il fait beau, voilà, clairement, avec ce soleil qui est toujours bien présent dans le ciel loirétain et loiret-chérien. Actuellement, on est entre 32 et 34 degrés, avec donc des températures qui ont battu des records à certains endroits, vous l'avez très bien dit, Cécile. Le ciel s'annonce clair toute la nuit. Température minimale, 12 à 15 degrés, mais par endroit, ça descendra pas en dessous des 17 degrés, notamment sur le Val-de-Loire. Demain, même journée, beaucoup de soleil. Alors, quelques nuages viendront voiler cette tache jaune par endroit, notamment en fin d'après-midi sur la Beauce. Les températures demain matin au réveil, à Bois-Morand, 18 degrés, à Neuville-aux-Bois, Baudelaire-Rolland et Briard, 19, 20 degrés à Malesherbes, Montargis et Vendôme, 21 à Gien, 22 à Pithiviers ou encore Blois. On aura entre 31 et 33 degrés demain. Visiblement, le pic de chaleur, c'est en ce moment. Voilà, ça devrait légèrement baisser. C'est coup-ci, coup-ça, on ne sait pas trop encore, c'est ça.
2: C'est le grand suspense, visiblement.
1: Voilà, grand suspense. On jette un coup d'œil à présent à vos conditions de circulation et cet accident qui est signalé lorsque vous souhaitez prendre l'autoroute A10 via la sortie numéro 14. Depuis donc le chapiteau de Saran en direction du péage, vous êtes ralenti. Visiblement, la tendance est à l'amélioration à l'heure où on se parle. Et puis, il y avait quelques ralentissements aussi sur la tangentielle, notamment depuis Saint-Jean-de-la-Ruelle en direction de Fleury-les-Aubrais. Mais là aussi, la tendance est à l'amélioration. amélioration. Un peu de patience donc si vous êtes là-haut. Et puis quelques ralentissements tout de même sur cette avenue Louis-Galouédec depuis Fleury-les-Aubrais en direction d'Orléans. Vous êtes ralenti pour rejoindre la tangentielle. 6 minutes en plus sur votre temps de trajet. Sinon, dans les trains, tout va bien. Cécile, on vous retrouve à 18h pour le journal.
2: À tout à l'heure.
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1: Démarrons ce 17-19 avec ce classique signé Michel Jonas. Voici Joueur de blues à 17h05 sur votre radio, ici Orléans. Bel après-midi.

0: Michel Jonas, joueur de blues sur votre radio, ici Orléans, 17h08.
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0: Bon retour à la maison tout le monde, on vous guette d'ailleurs, juste avant 18h promis, on va vous inviter pour assister à ces championnats de motocross qui se dérouleront à Saint-Aignan-le-Jaillard ce dimanche. On va recevoir d'ailleurs dans notre invité coup de cœur, Denis Dion, c'est l'organisateur de cette 73e édition. Tout cela arrive donc avant 18h. Et puis il y a un artiste ici Orléans qui a décidé de se marier, toutes nos félicitations. On va faire évidemment le point dans quelques minutes. Et puis dans le rendez-vous cinéma, j'ai un pass cinéma pour deux personnes à vous offrir. Et sachez-le, ce pass cinéma, il est valable dans les cinémas pâtés d'Orléans et de Saran. Vous allez devoir identifier l'extrait sonore, un film ultra connu avec des millions de spectateurs partout dans le monde. On joue ensemble après Aurélien en nouveauté. Voici Soirée mondaine.

0: Auréa, soirée mondaine en nouveauté avec Ici Orléans. Merci d'être avec nous, il est 17h12.
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0: Et il est l'heure de jouer ensemble. Oui, il est l'heure de vous offrir une semaine de cinéma pour deux personnes dans les salles obscures du Pâté d'Orléans, Place de Loire ou du Pâté Saran. Alors c'est très simple, pour pouvoir profiter de ce pass cinéma que nous vous offrons chaque après-midi, je vous propose un extrait de film. Cet extrait de film, je vous le passe. Et si vous avez une idée du film, eh bien vous nous appelez 02 38 53 25 25. C'est Juliette qui attend vos propositions de réponses. L'extrait, j'en parle, le voici.
3: Pour moi, les deux ceintures sont parfaitement identiques, mais vous savez, j'ai encore beaucoup à apprendre sur les fringues.
4: Sur les fringues ?
3: Je vois. Vous croyez que tout ça n'a rien à voir avec vous ?
0: Une suite est d'ailleurs actuellement au cinéma. On y retrouve Meryl Streep et Anne Hathaway. Voilà. Ce sont les petits indices. Bon, des gros indices, hein, nous sommes bien d'accord. 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Après Youssou N'Dour et Néné Cherry, voici Seven Seconds avec Ici Orléans.

0: Merci d'être avec nous et bel après-midi avec Youssoundour et Néné Cherry sur votre radio, ici Orléans.
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0: Dès à présent sur votre radio, ici Orléans, il est temps d'accueillir Emmanuel, bonjour.
3: Allô, bonjour
0: oui,
3: Léon.
0: Bonjour, comment allez-vous depuis Cléry Saint-André?
3: Eh bien, ça va, c'est la sortie du travail, donc ça va.
0: C'est la raison pour laquelle on entend ce bruit de fond, pour lequel vous êtes en train de rentrer à la maison. Vous travaillez où?
3: À l'hôpital d'Orléans.
0: D'accord, donc là, vous êtes sur la route. Déjà, vous n'avez pas besoin de traverser la Loire. C'est une bonne chose au quotidien. Emmanuel, je vous propose de me faire une proposition de réponse, donc par rapport au film que nous recherchons.
3: Je vous propose Le Diable s'habille en Prada.
0: Oui, absolument. Le Diable s'habille en Prada est une très bonne réponse. Meryl Streep et Anne Hathaway. D'ailleurs, la suite est actuellement au cinéma. Est-ce que vous avez pu l'apprécier ou pas encore?
3: Non. C'est dans les projets. J'attends désespérément que mes filles se calent sur moi pour pouvoir aller au cinéma.
0: Bon, en tout cas, grâce à votre bonne réponse, on a le plaisir de vous offrir ce pass cinéma d'une semaine. Vous pourrez emmener vos filles. Là, elles n'ont absolument aucune excuse au cinéma Pathé d'Orléans et de Saron. Il est encore à l'affiche d'ailleurs, Le Diable s'habille en Prada 2 pour la semaine prochaine. Je vous embrasse Emmanuel, bon retour à la maison.
3: Très belle fin de journée à vous et à tous. Merci encore.
0: À bientôt, au revoir. Dans quelques minutes sur votre radio, il y a Indochine, Le Chant des Cygnes et puis le retour d'Émilie Mazoyer. Avec sa chronique Décibel, on va revenir sur ce record de frais de cantation qui s'est déroulé au Stade de France pour un rappeur.
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0: Le chant des signes, signé Indochine à 17h24. Vous écoutez ici Orléans et j'ai une très bonne nouvelle pour vous. Pourquoi? Eh bien, parce qu'il y a ABBA, Gimme, Gimme, Gimme, qui est programmé dans les prochains instants. Avant cela, je vous propose l'actualité musicale. Elle est résumée comme d'habitude par Émilie Mazourier en 2 minutes top chrono. Bonjour Émilie.
1: Salut tout le monde. Émilie au rapport pour votre dose quotidienne d'actualité musicale. Vous n'allez pas croire combien de bougies Lenny Kravitz souffle aujourd'hui. Lenny Kravitz a 62 ans ? Permettez-moi de douter. Étant donné qu'on le voit au minimum torse nu dans tous ses clips, je pense avoir une assez bonne vision du physique de la personne et pour ma part, je le situe dans une fourchette 30 ans, 30 ans et demi. Allons vérifier sur place. Lenny Kravitz est en tournée chez nous. Normal, c'est en France qu'il a le plus de succès depuis son premier album en 1989. Vous verrez Lenny Kravitz au Printemps de Pérouge, au Festival de Nîmes, aux Nuits de l'Erdre et en Picardie pour le Rétro C'est Trop. Le rappeur Jul vient de livrer son 26e album. C'est pas un gag, hein, mais comme il en sort 2-3 par an, ça grimpe vite. Mais le dernier, Oubliez-moi, a une saveur particulière. Il est sorti le jour de son Stade de France, archi complet, complet comme jamais en fait.
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1: Jul a battu le record d'affluence au Stade de France, détenu jusque-lors par Indochine, qui avait réuni 97 036 spectateurs pour son Central Tour en 2022. Jul a fait 3000 de mieux, 100 000 personnes. Le chiffre a été validé par les équipes du Stade de France. C'est énorme. Le nouvel album de Paul McCartney sort dans 3 jours et on sait que ça va être canon. En duo avec l'autre survivant des Beatles, Ringo Starr, Paul McCartney nous offre avec The Boys of Dungeon Lane un album doux, nostalgique, mélodieux, incontournable. Vivement vendredi. Un film pour raconter l'histoire de l'héroïne panthéonisée Joséphine Baker. Mais quelle bonne idée! Son enfance dans l'Amérique ségrégationniste, puis Broadway et la France, le musical. Le rôle de Joséphine Baker dans la résistance face aux nazis, elle était espionne. Ses combats auprès de Martin Luther King ou les 12 enfants venus du monde entier qu'elle a adoptés. Ça, c'est un film qu'on a envie de voir. Bravo à la réalisatrice française Maïmouna Doucouré qui a décroché le projet et à la chanteuse américaine FKA Twigs qui tiendra le rôle principal iconique de Joséphine Baker. Yeah.

Merci beaucoup, Émilie Mazoyer. Nous avons déjà hâte de vous retrouver ce soir, dès 20h, pour l'émission Décibel. Votre invité, Zazie. Oui, Zazie va nous faire découvrir Peu importe, c'est son nouveau single. Il est sorti vendredi dernier et ça annonce visiblement l'arrivée d'un 12e album, rien que ça. Elle nous en parle évidemment ce soir dès 20h et d'ici là, voici Abba.

0: Gimme a Man After Midnight sur votre radio ici Orléans. Il est temps de jeter un coup d'œil à vos conditions de circulation qui sont relativement bonnes, même s'il y a quelques ralentissements, notamment dans le secteur de Coligny sur la D20-20 depuis la gare d'Orléans en direction de Fleury-les-Aubrais. Vous êtes ralenti plus 7 à 8 minutes sur votre temps de parcours. Temps similaire en plus sur la tangentielle au moment d'arriver à Saint-Jean-de-la-Ruelle en direction du pont de l'Europe. Lorsque vous roulez depuis Saron, après il y a les quelques ralentissements habituels à droite, à gauche, notamment depuis ce mois en direction de Fleury-les-Aubrais via l'avenue Louis Gadouelec, qui a compté 6 minutes en plus sur votre temps de trajet. Sinon, partout ailleurs, écoutez, ça semble bien rouler, mais si vous voyez quoi que ce soit, bien appelez-nous 02 38 53 25 25. C'est Juliette qui est au bout du fil et qui partagera l'information avec plaisir.
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0: Je vous propose un rendez-vous lecture et nature dans votre Ici Express. Sachez que samedi, l'auteure jeunesse orléanaise Audrey Vandenberg vous propose une rencontre autour de son nouvel album jeunesse intitulé « Demoiselle Isabelle, où es-tu ?». C'est un voyage coloré et illustré dans le monde des libellules pour sensibiliser les enfants à l'environnement. À cette occasion, rendez-vous ce samedi à la librairie Nouvelle d'Orléans dès 16h pour une rencontre et séance de dédicace avec l'auteur. Ce sera aussi l'occasion d'en apprendre un peu plus sur les illustrations colorées en aquarelle qui ornent ce livre. Et en attendant, demain, mercredi 27 mai, la ville de Pithiviers invite petits et grands à participer à un atelier créatif inédit organisé au sein de la médiathèque Denis Poisson. Lors de ce rendez-vous, les animateurs du centre municipal Terre en Couleur vous guideront dans la création de votre œuvre originale. C'est un après-midi créatif entre 14h et 17h. C'est donc demain à la médiathèque Denis Poisson de Pithiviers.
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0: C'est le seul championnat de France du Loiret en cette année 2026. Denis Dion nous parle de ce motocross qui a lieu à Saint-Aignan-le-Jaillard ce dimanche. C'est notre invité coup de cœur à retrouver après Étienne Dao. Voici Bleu comme toi avec Ici Orléans.

0: Commencez avec Silence Radio à 17h40. Vous écoutez Ici Orléans, Michael Field va vous accompagner dans quelques instants.
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0: Retrouvons à présent notre invité coup de cœur. Il s'agit de Denis Dion. Bonjour Denis.
3: Bonjour.
0: Vous êtes l'organisateur du 73e motocross qui se déroule à Saint-Aignan-le-Jaillard ce dimanche 31 mai. C'est le seul championnat de France du Loiret cette année. Alors pour commencer, un petit mot sur le circuit. Circuit sur lequel se déroulera cet événement tout au long de la journée.
3: Mais écoutez, il s'appelle le circuit des Marnières. Donc, il a été créé il y a 73 ans.
0: Très bien.
3: C'est un circuit, il faut le dire, parce que c'est important en ce moment. Il est très ombragé.
0: Ah, ça c'est chouette.
3: Voilà. Et donc, on a un système d'arrosage qui permettra d'éviter complètement la poussière. Donc, il faut le préciser, parce que c'est pas très agréable de
0: se prendre plein de poussière.
3: De prendre plein de poussière et dangereux pour les pilotes. Donc,
0: Plus. Donc, et les spectateurs et les pilotes pourront donc apprécier ce moment. Ça, c'est sur le circuit. Parlez-nous des différentes compétitions, parce qu'il y a plusieurs compétitions dans une même journée sur ce circuit dimanche.
3: Voilà, c'est ça. Donc l'épreuve phare, c'est la Coupe de France 250 cm3. Ça se déroule en deux manches de 25 minutes et un tour. Nous avons après le championnat Ligue Open, où là il y a deux séries. Et ensuite le championnat Ligue 125. Toutes les courses se déroulent en deux manches.
0: Et la différence entre les catégories, c'est quoi? La vitesse
3: Alors pour la Coupe de France, clairement c'est la vitesse.
0: D'accord.
3: Parce que parmi les pilotes que l'on va recevoir, il y en a certains qui participent au championnat de France Élite, qui est le top du championnat du motocross en France.
0: D'accord.
3: Après la Ligue Open, il y a deux catégories avec des bons pilotes qui notamment participent parfois aussi au championnat de France.
0: Mm-hmm. Hein.
3: Et ensuite, on a la Ligue 125. Donc là, c'est plus souvent des jeunes pilotes. Bon, il y a des pilotes confirmés, mais c'est un petit peu le début de la compétition. Donc,
0: Et l'idée, c'est qu'on peut profiter de cette journée intégralement. C'est-à-dire que les premiers essais libres et chronométrés ont lieu dès 8h30 du matin.
3: Dès 8h30, on commence par les essais libres.
0: Et puis les courses commencent donc l'après-midi.
3: Voilà, on a les essais libres, les essais chronométrés. Les essais chronométrés définissent la place sur la grille de départ.
0: Hein, c'est ça. Il
3: y a une grille de départ avec 40 éléments. Il y a forcément des places qui sont moins bonnes que d'autres. Donc, voilà.
0: Et puis après, les premières courses, c'est dès 13h40 et tout s'étalera jusqu'à 18h30.
3: Voilà.
0: Il y aura des podiums ou pas?
3: Alors, il y a deux podiums. Le premier podium, c'est le podium du championnat de France qui se déroule entre 17h et 17h30. Et à la fin de la journée, il y a les podiums du championnat de Ligue Open et du championnat de Ligue 125.
0: Bon, bah, c'est parfait. En plus, on est en train de voir, les températures vont drastiquement baisser, mais rester carrément agréable. On a aux alentours de 24-25 degrés aux dernières nouvelles.
3: On espère.
0: Sous les arbres, donc ça c'est parfait. Est-ce qu'autour de cet événement, il y a d'autres animations? Je pense par exemple pour se restaurer.
3: Alors, il y a tout ce qu'il faut pour se restaurer. Les buvettes du motoclub sont prêtes à restaurer tout le monde. Et en plus, on a une marchande de glace aussi, ça peut servir.
0: Exactement, voilà. Ça peut servir pour le goûter par exemple, ou pour le dessert du déjeuner. Est-ce que le parc est totalement ouvert? On peut par exemple apprécier les différents stands où se réunissent pilotes, mécaniciens, pendant les essais, pendant les courses?
3: Oui, tout à fait, hein, c'est complètement un accès libre. Il n'y a pas de... Donc les spectateurs, s'ils veulent échanger avec les pilotes, ils peuvent tout à fait le faire.
0: Et ça, j'imagine que c'est quand même quelque chose...
3: Oui, oui.

0: motocross, notamment récupérez vos places dès maintenant sur le site que nous allons vous mettre dans le podcast. 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Merci beaucoup Denis Dion.
1: Merci à vous.
0: À bientôt. D'ailleurs, restez là, vous savez pourquoi ? Parce qu'il y a quelques places qui seront pour vous avant 18h. Ça, c'est vraiment une bonne nouvelle. Michael Field pour nous accompagner avec Two Friends.

0: Coldfield pour nous accompagner à 17h48. C'est ici Orléans, bienvenue.
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0: Vous l'avez entendu, hein, Denis Dion était notre invité il y a quelques instants pour nous parler de ce 73e motocross à Saint-Aignan-le-Jaillard avec trois compétitions. Dimanche, sous 24 degrés grand maximum, à l'ombre aussi puisque c'est un parcours qui a beaucoup d'arbres, et bien vous allez pouvoir apprécier tout au long de la journée à partir de 8h30 jusqu'à 18h30 les différentes courses, les différents essais de motocross. Autant vous le dire, ça va être juste exceptionnel, raison pour laquelle nous vous offrons dès à présent vos places sur simple appel 02 38 53 20.

25 25, vous nous appelez et à Saint-Aignan-le-Jaillard, vous allez profiter de votre dimanche, pourquoi pas en famille, uniquement le matin, uniquement l'après-midi, toute la journée, vous en faites ce que vous voulez, mais dans tous les cas vous allez les apprécier. Alors on peut se dire oui, il va y avoir de la poussière, etc. Pas forcément, puisque tout est sous contrôle, tout sera arrosé pour éviter la poussière, pour la sécurité des pilotes et aussi pour que nous en tant que spectateurs, eh bien on apprécie le moment. Voilà, c'est le moment de découvrir cet événement. Appelez-nous 02 38 53 25 25 dès maintenant.

0: Denver Washington et Bill Withers, Just the Two of Us, pour nous accompagner à 17h52, c'est ici Orléans.
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0: Accueillons dès à présent Kylian depuis Neuville-aux-Bois. Bonjour Kylian.
2: Bonjour.
0: Alors Kylian, si j'ai bien compris, vous êtes en voiture avec votre papa.
2: Oui.
0: Exactement. Vous rentrez de l'école, vous rentrez d'où?
2: Oui, c'est ça.
0: Ouais, vous rentrez de l'école et visiblement, vous aimez bien les motocross, Kylian.
2: Oui.
0: Ouais, vous en avez déjà vu des courses de motocross?
2: Non, du tout.
0: Eh ben, ce sera l'occasion d'y aller puisqu'on a le plaisir de vous offrir deux invitations pour aller à Saint-Aignan-le-Jaillard sur le circuit dimanche, toute la journée. Oui. Kylian, bravo.
2: Ok, merci beaucoup, c'est très gentil à vous.
0: Eh ben, avec grand plaisir. Vous rentrez à la maison, là, à Neuville-aux-Bois?
2: Oui, c'est ça.
0: Eh ben, rentrez bien, à très bientôt et...
2: Merci.
0: Au revoir, Kylian.
2: Au revoir.
0: Évidemment, vous restez avec nous. Il y aura d'autres invitations comme ça à gagner tout au long de la semaine pour cet événement à Saint-Aignan-le-Jaillard. C'est dimanche entre 8h30 et 18h30. C'est parti chez Kylian à Neuville-aux-Bois. Ce sera peut-être pour vous dans les prochaines heures et les prochains jours. À suivre l'essentiel de l'information. Que dis-je? Le journal de 18h présenté par Cécile Dacosta. Et puis naturellement, un petit David Hallyday. Tu ne m'as pas laissé le temps. Oui, j'avais envie de chanter pour la suite de votre 17-19 avec Ici Orléans.
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0: Tout le monde va bien avec David Hallyday sur votre radio, ici Orléans. Queen dans quelques minutes pour lancer une nouvelle heure.
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0: Bon début de soirée, vous écoutez Ici Orléans, il est 18h. Le journal avec vous, Cécile Dacosta, bonjour.
2: Bonjour à tous.
0: Le mercure est encore bien monté aujourd'hui dans le Loiret.
2: Un peu plus de 34 degrés à Amilly, Sandillon, Marcilly, en Villette. Du jamais vu pour un mois de mai dans ces communes depuis le début des relevés météorologiques. Résultat, tout le monde surchauffe, les écoliers notamment. Pas de fermeture d'école prévue à ce stade, annonce le ministre de l'Éducation nationale aujourd'hui, qui mise plutôt sur la prévention auprès des chefs d'établissement. Alors face à la chaleur, chacun s'adapte comme il peut, en témoigne à ses parents d'élèves et enfants rencontrés par Vincent Giraldo dans une école d'Orléans.
3: Ces jours de spectacle à midi, dans cette école élémentaire du centre-ville d'Orléans, il fait 30 degrés dans la cour, mais heureusement elle possède deux grands arbres, de quoi réduire l'inquiétude des parents d'élèves.
4: Alors oui, c'est une cour qui est un petit peu végétalisée et qui est assez agréable, en effet il y a des zones d'ombre.
3: Un peu d'ombre, mais la chaleur a bien un impact important sur les enfants.
5: Eux sont beaucoup plus agacés, excités, donc on essaye de faire plus des jeux d'eau pour les rafraîchir un petit peu et de faire des moments calmes. Ils disent pas souffrir en fait, j'entends jamais ça, c'est plus des moments d'excitation.
3: Dans cette école, les tout derniers gros travaux remontent à 2023 avec le changement complet des fenêtres, mais depuis plus rien. Alors les parents d'élèves s'interrogent pour l'avenir avec la possible multiplication des canicules.
6: L'adaptation des locaux est un sujet, cours et locaux intérieurs en effet. On a fait une demande à la mairie quand même pour des ventilateurs qui ne sont pas encore arrivés.
7: Alors le directeur n'est pas forcément favorable aux ventilateurs.
6: Oui, et niveau parents d'élèves, on lui a demandé plusieurs fois de faire cette demande. On est prêt à insister, ouais. Je pense que ça va que aller dans ce sens-là.
3: Le directeur de l'école propose pourquoi pas que les cours commencent plus tôt les jours de forte chaleur, dès 7h, comme dans certains pays habitués à ces conditions.
2: Et sur 470 écoles dans le Loiret, une dizaine subissent en ce moment des travaux pour s'adapter au réchauffement climatique. Du côté du système de santé, pas de tension particulière à ce stade, mais des appels en hausse au SAMU, notamment par des personnes qui se sentent mal à cause de la chaleur. C'est le bilan dressé tout à l'heure par la ministre de la Santé qui appelle les Français à se méfier de ces fortes chaleurs. Stéphanie Rist, la Loiretaine, mise elle aussi sur la prévention. Elle veut rappeler les bons gestes.
8: Souvent, les effets de la chaleur, ils arrivent quelques jours, voire semaines après. C'est rarement le jour même où il fait très chaud il peut y en avoir, mais c'est souvent après qu'il peut y avoir des risques, d'où l'intérêt de la prévention à ce stade et des différents messages qu'on a pu passer. Donc je crois que notre travail aujourd'hui, il est réellement de redire les messages. Il faut boire de l'eau, même si on n'a pas soif. Il faut se protéger de ces vagues de chaleur, même si on commence à en avoir l'habitude. Je pense qu'il est très important de repasser les messages, aller voir les personnes fragiles autour de vous qui penseront peut-être un peu moins à boire de l'eau. Malheureusement, cette année, on est très précoce et on avait des températures très fraîches la semaine dernière. Donc, la montée est très brutale. Donc, les corps se fatiguent. Donc, écouter son corps, diminuer l'activité physique et surtout aux heures chaudes de la journée.
2: Et la vague de chaleur très précoce va se poursuivre au moins jusqu'à la fin de la semaine. Elle s'intensifie même sur la façade ouest. 13 départements en vigilance orange canicule demain. Le Loiret reste en vert. On reparle de ce dôme de chaleur, des records de température demain matin avec notre invité. Olivier Renard, président de l'association Météo Centre, sera en direct avec nous à 7h45. Et puis les propriétaires forestiers du Loiret appelés à anticiper avant la saison des feux. 13 massifs forestiers du Centre-Val de Loire sont désormais considérés comme à risque. Parmi eux, la forêt d'Orléans, la Sologne. Les propriétaires forestiers sont ainsi appelés à créer des pistes, des pare-feux, évacuer les branchages après la coupe des arbres pour éviter la propagation des flammes en cas d'incendie.
0: Il a mis la clé sous la porte dans le plus grand silence.
2: Le cabaret Voulez-vous dingrer ? Si vous allez sur le site internet du cabaret, désormais un message indique que tous les établissements du groupe sont définitivement fermés. Information révélée aujourd'hui par nos confrères de la République du Centre, que le fondateur et directeur général des cabarets Voulez-vous nous a confirmé. Avec ses 4 établissements en France, les cabarets Voulez-vous faisaient travailler une centaine de personnes à l'année, une cinquantaine d'artistes. Déjà, un premier établissement avait fermé en Dordogne à la fin du mois de mars. Le cabaret Dingré était le premier à avoir ouvert ses portes en 2009. À ce stade, la direction direction ne donne pas les causes de cette fermeture. Et puis une nouvelle enseigne de prêt-à-porter en difficulté financière au Caïdi prévoit de supprimer 290 postes en France et fermer une soixantaine de magasins. L'enseigne de vêtements pour enfants compte 5 boutiques dans le Loiret, à Amilly, Orléans, Saran, Chessy et Olivet. Au Caïdi dit faire face à plusieurs difficultés, notamment la baisse de la natalité et la concurrence de l'ultra fast fashion.
0: Et puis le coup de pouce à la pompe pour les gros rouleurs, c'est à partir de demain.
2: Une aide qui s'adresse aux travailleurs modestes. Elle est donc sous condition de ressources et aussi pour ceux qui roulent beaucoup avec leur véhicule dans le cadre de leur activité professionnelle. Le montant de l'aide est en moyenne de 20 centimes par litre avec un plafond de 100 euros. Selon le gouvernement, 3 millions de Français devraient en bénéficier, donc à partir de demain, mais ça ne sera pas le cas de Fabienne Pallier, infirmière libérale à Pithiviers, alors qu'aucun dispositif n'est pour l'instant prévu pour sa profession.
9: Mon état d'esprit, c'est une grande colère en tant qu'infirmière libérale, où nous ne sommes absolument pas reconnus. Aujourd'hui, rien n'est fait. Notre indemnité de déplacement s'élève à 2,75 euros quand on se rend au domicile par patient. Les charges, elles, à contrario, les charges ont explosé. Moi, mon plein, il est passé à 120 euros. Je pensais jamais arriver à de tels chiffres. C'est 120 euros pour 750 kilomètres. Donc après, faites le calcul. À raison de 160 et parfois 200 kilomètres par jour travaillé, ça va vite. On a vraiment le sentiment d'être les oubliés. La population en général nous bénit, vous êtes indispensables, nanani, nanani, nanana. On nous a applaudi aux fenêtres quand il y a eu le Covid. Mais dès qu'on se plaint, c'est « oh, ça va, vous êtes des nantis, vous changez de bagnole tous les 3 ans ». Oui, oui, oui, parce que j'ai besoin d'une voiture sûre et à quel prix. Donc ouais, c'est un sentiment de colère. C'est ça, si vous voulez, j'en peux plus, c'est l'incohérence de nos gouvernants.
2: Pas d'aide donc spécifique pour les infirmiers libéraux à ce stade, contrairement aux pêcheurs professionnels, les transporteurs routiers, les entreprises du BTP, les aides à domicile et les transporteurs sanitaires. Le formulaire d'aide aux grands rouleurs est à remplir dès demain sur l'espace personnel du site impots.gouv.fr. Enfin, cette médaille d'or remportée ce week-end par des licenciés du Cercle d'escrime orléanais, Rémi Garrigue et Benjamin Dusserf, sur la première marche du podium lors de l'épreuve par équipe de sabre au championnat du monde au Caire. À leur côté, dans leur équipe, il y avait aussi Sébastien Patrice, Jean-Philippe Patrice, deux frères anciennement licenciés au club orléanais. L'équipe de France masculine de sabre signe donc sa 3e victoire collective de la saison et devient numéro 1 mondial de la discipline.
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2: Comment on dit cocorico pour le Loiret?
0: Ouais. Voilà. Zéro inspiration, j'en suis navré.
2: On va faire un point sur la météo.
0: Oui, ce sera plus simple. Bon, elle n'est pas très inspirée, hein. C'est toujours la même depuis quelques jours, elle aussi, avec un soleil qui règne en maître actuellement. Un soleil donc, 32 à 34 degrés, température actuelle. Un ciel clair attendu cette nuit, des températures qui vont un peu baisser par endroits entre 12 et 15 degrés pour les minimales. 17 degrés sur le Val-de-Loire, c'est un peu chaud. Demain, la journée s'annonce ensoleillée. Il faudra attendre la fin d'après-midi pour avoir quelques nuages sur la Beauce notamment. 18 degrés attendus demain matin à 8h à Saint-Père-sur-Loire, 19 à Pathé, Ferrières-en-Gâtinais et Mains-sur-Loire, 20 degrés à Vitry-aux-Loges et Marcy-en-Villette, 21 à Nain-sur-Beuvron et 22 à Orléans. On aura entre 31 et 33 degrés. On jette un coup d'œil à présent à vos conditions de circulation. Un retard en gare SNCF d'Orléans. Le TER initialement prévu à 18h09 pour Bourges est annoncé avec 40 minutes de retard. Sinon, pour le reste, tout va bien. Et puis, sur nos routes, actuellement, ça semble bien circuler sur l'ensemble de la métropole orléanaise. On a quelques ralentissements depuis Saran, direction de Saint-Jean-de-la-Ruelle, sur la tangentielle au niveau du feu. Comptez 8 minutes en plus sur votre temps de parcours et un peu de monde aussi sur la D20-20 depuis le centre commercial Cap Saran, direction du cinéma. Comptez 5 minutes sur votre temps de trajet. Sinon, tout va bien dans le Génois, le Montargois, le Gâtinais. Mais si vous voyez quoi que ce soit, appelez-nous 02 38 53 25 25. Bonne soirée à vous, Cécile Lacosta, à bientôt.
2: Bonne soirée à tous.
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0: 18h09, nouvelle heure que nous ouvrons ensemble avec Queen, A Kind of Magic, comme prévu. 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

0: A Kind of Magic à 18h13. Bienvenue, c'est ici Orléans.
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0: Il s'en passe des choses dans ce 17-19. Rendez-vous en terrain inconnu. Ah, ça, c'est une émission qu'on apprécie tous. Hein. Eh bien, retour sur France 2 avec Laurie Timan. Laurie Timan qui a rencontré Patrice Gascoigne. Nous irons dans les coulisses télé dans quelques instants. Et puis, dans le rendez-vous, ici ça marche, on va découvrir une start-up spécialisée dans la détection du cancer du sein. Cette start-up s'appelle Infra. Elle est à découvrir dans le rendez-vous ici. Ça marche. Et puis, attaque de Pierre Roland. Oui, on en a déjà entendu parler plus d'une fois de cette fameuse attaque. Eh bien, Pierre Roland est à l'honneur dans notre Minute Sport. Vous saurez le pourquoi du comment juste après Benabar. Quoi qu'on dise, avec ici Orléans.
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0: Benabar.
1: Quoi qu'on dise, à 18h16 sur votre radio, ici à Orléans, dans la minute sport, on revient sur cette nouvelle performance XXL d'un cycliste orléanais, Pierre Rolland, qui a quitté le peloton professionnel depuis 2022. Une retraite qui n'est pas du tout de tout repos, puisque l'orléanais s'est mis à l'ultracyclisme, des courses longue distance avec du dénivelé plus. Depuis des kilomètres, il en avale. Exemple encore ce week-end, samedi dernier, Pierre Rolland a remporté le Bordeaux-Paris Cycling Challenge, Cécile Dacosta.
2: 650 km, 5000 mètres de dénivelé positif, le tout parcouru en 20 heures et 14 minutes.
3: Applaudissements, soufflez pour Pierre Rolland, incroyable.
2: Parti du vélodrome de Bordeaux, l'ancien cycliste professionnel a passé une longue nuit en solitaire, autonomie totale pour rallier la capitale. Seulement 3 points de ravitaillement sur la route. J'ai souffert comme jamais, écrit l'Orléanais sur ses réseaux sociaux après sa victoire. Cette performance à 39 ans, c'est un exploit en soi. C'est encore plus fou quand on sait que 10 jours plus tôt, Pierre Rolland était en Corse pour s'attaquer au record du GT20, un raid de 600 km, 9400 mètres de D+. Ça fait plus de 1200 km à vélo en 10 jours seulement. C'est un peu de la folie qu'on soit le cycliste loirétain heureux de son aventure. Cette distance, il va bientôt devoir la parcourir sur une seule course monumentale, le Biking Man Pérou, 1200 km, 22 000 mètres de dénivelé positif, le tout au milieu de la cordillère des Andes. Ce sera au mois d'août.
1: Ah bah déjà le 27 mars dernier, Pierre Rolland avait remporté une étape du championnat du monde d'ultracyclisme au Brésil, 500 km, 9000 mètres de dénivelé positif, bouclé en 21h22. 2 heures avant son poursuivant. Voilà, rien que ça. Incroyable. On va le suivre, évidemment, ce Pierre Rolland dans cette nouvelle discipline qui lui réussit bien. The Stranglers, Golden Brown, c'est le morceau qu'on écoute de suite avant de découvrir la start-up Infra dans votre rendez-vous. Ici, ça marche.

0: Tout va bien, vous écoutez ici Orléans avec The Stronglers qui laisse sa place à Kate Bush dans quelques minutes sur votre radio ici Orléans. On célèbre les 10 ans de l'incubateur d'entreprise, le Labo Village by CA, c'est à Orléans. On s'intéresse donc aux jeunes entreprises incubées ces 10 dernières années. Une a retenu l'attention de Nathanaël Bruni, c'est Infra, une jeune start-up spécialisée dans le médical qui fait partie de ces nombreuses start-up présentes à Orléans. Elle s'est spécialisée dans la détection précoce du cancer du sein. Nathanaël Bruni, votre invité est Pierre-Jean Elodet.
1: Bonjour Pierre-Jean Elodet.
2: Bonjour Nathanaël.
1: Infra, ça propose des solutions d'intelligence artificielle pour la santé préventive des femmes. Cancer du sein d'un côté et les maladies cardiovasculaires de l'autre.
2: Tout à fait.
1: Le cancer du sein, c'est le cancer le plus fréquent chez les femmes avec un nouveau cas diagnostiqué toutes les 16 secondes. Toutes les 50 secondes, une femme meurt d'un cancer du sein. L'idée, c'est que vous êtes capable de prédire un cancer du sein 2 ans avant qu'il ne devienne visible.
2: C'est tout à fait ça. Ouais. Aujourd'hui, c'est une solution qui est en cours de recherche et développement. Ouais. Et on s'est aperçu, en travaillant avec 2 autres personnes, le docteur Philippe Bénouche, qui est un radiologue, et le docteur Aurélie Jean, qui est numéricienne, que les intelligences artificielles étaient capables de détecter ce qu'on appelle des signaux faibles, que le radiologue ne voit pas à la mammographie. Pourtant, c'est du signal qui existe. Le cancer du sein, c'est un cancer qu'on qualifie de cancer à évolution lente et met entre 2 ans et 5 ans à se développer. Donc, ça veut dire que le cancer a déjà commencé à se développer quand nous, on le capte sur la mammographie.
1: Ça va permettre quoi? Peut-être de réduire l'anxiété déjà au niveau du dépistage, c'est pas trop tard, c'est pas trop avancé, et puis c'est aussi peut-être la probabilité d'un traitement moins invasif derrière, c'est ça?
2: En fait, une des grosses craintes des femmes aujourd'hui, c'est qu'on fasse une radio et qu'on ne trouve rien. Ouais. Et pourtant, le cancer, entre cette radio-là et la radio suivante, il va se développer. Donc ça donne une non-confiance des femmes dans le diagnostic du radiologue et dans la campagne de dépistage. Parce que vous le savez peut-être, en France, comme dans beaucoup de pays européens et occidentaux, il y a une campagne de dépistage qui est mise en œuvre et toutes les femmes en France de plus de 50 ans vont faire une mammographie tous les 2 ans. Et donc la crainte des radiologues et des femmes, c'est que le cancer se développe entre ces 2 mammographies. Nous, avec nos solutions, on va permettre aux femmes de personnaliser le suivi et de les faire revenir potentiellement tous les 3 ou tous les 6 mois en fonction de l'intensité du signal faible.
1: Vous proposez un score que vous appelez InfraBac, qui est basé sur la même mammographie et qui alerte le radiologue d'un risque cardiovasculaire individuel potentiel.
2: Tout à fait. Aujourd'hui, faut savoir que les 2 maladies les plus prévalentes chez la femme, c'est le cancer du sein et les maladies cardiovasculaires. D'ailleurs, les maladies cardiovasculaires et le cancer du sein. Et ce sont les 2 maladies les plus mortelles. Donc avec une seule mammographie, nous on adresse 2 problématiques qui sont les maladies cardiovasculaires et le cancer du sein.
1: Vous êtes là aussi parce qu'on fête les 10 ans du labo, hein, le Labo Village by CA, qui accueille des entreprises, de nombreuses jeunes entreprises notamment, mais pas que, depuis 10 ans ici à Orléans. C'est quoi votre rapport à ce lieu? Vous y êtes arrivé quand?
2: Alors moi j'ai connu le labo en 2023.
1: Ouais.
2: Et on a déménagé en fait toute la R&D d'Infra en 2024 ou fin 2024 ou début 2025, je ne me souviens pas exactement. Ça nous permet en fait de bénéficier de l'écosystème et notamment de relations avec le CHU d'Orléans. Donc CHU d'Orléans qui est un très très jeune CHU puisqu'il a été labellisé il y a moins de 2 ans et qui a besoin de faire de la R&D. Ça tombe bien, nous on fait de la R&D. Donc on a des partenariats qui, ouais, complètement ça change la donne. On crée des partenariats qui sont bénéficiaires à la société, au CHU et donc à la région.
1: Bon anniversaire au labo alors.
2: Bon anniversaire au labo.
1: Et merci Pierre-Jean Elodet. Je rappelle que vous êtes cofondateur de cette aventure, de cette start-up Infra depuis 2024, donc au Labo Village by CA. Merci d'être venu aujourd'hui.
2: Merci à vous.
0: Merci infiniment. 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Voici Kate Bush. Oh, je l'avais annoncé, c'est ici Orléans.

0: Ici Orléans avec Kate Bush sur votre radio. Merci d'être avec nous. À suivre dans quelques instants, Amir avec Alain Parfait. C'est une nouveauté à découvrir en rentrant doucement, mais sûrement à la maison. Je vous propose également une balade insolite à vélo. C'est le Vélo Tour qui est de retour pour une nouvelle édition 2026 ce dimanche. On va en parler avec notre invité dans le rendez-vous si on sortait. Et puis Laurie Tillman est l'invité de Patrice Gascoigne. Ce sont les coulisses télé à découvrir dans les prochaines minutes avec Ici Orléans.
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1: Amir, pour nous accompagner avec Ici Orléans en nouveauté, et on vous accompagne aussi dans vos conditions de circulation régulièrement dans le 17-19, quelques ralentissements sur la D20-20 depuis le centre commercial Cap-Sarran en direction de cinéma, comptez 5 minutes en plus sur votre temps de trajet, quelques ralentissements habituels à la tangentielle au niveau de Saint-Jean-de-la-Ruelle, au niveau du feu lorsque vous roulez en direction du pont de l'Europe, mais globalement tout se passe pour le mieux à l'heure où on se parle sur nos routes loiretaines et loiret-chérienne, quoique depuis Saint-Denis-sur-Loire en direction de Ménard, il y a quelques ralentissements sur la départementale 2152. Comptez 8 minutes en plus sur votre temps de trajet. Dans les gares SNCF, ça roule bien. J'ai un retard à vous signaler du côté de la gare des Aubrais. Le prochain TER, initialement prévu à 18h40 pour Limoges Bénédictin, est annoncé avec 25 minutes de retard. Sinon, pour le reste, tout roule.
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1: Votre Ici Express, à présent, je vous propose de sortir les vélos. Oui, vous avez déjà roulé dans des lieux insolites. Eh bien, le Vélotour 2026 est de retour dans le Loiret, et particulièrement dans la métropole orléanaise, ce dimanche, avec des départs échelonnés entre 8h et midi. On va en parler dans quelques instants sur votre radio Ici Orléans, dans le rendez-vous Si on sortait. Et puis, si vous êtes moins vélo, mais plus piano, eh bien, ce vendredi, le Théâtre du Donjon de Pithiviers vous ouvre ses portes pour un moment festif et musical avec le concert des profs. Et à cette occasion, les professeurs de l'école de musique vont quitter leur salle de classe et vont investir la scène. Le concert des profs, j'adore ce nom, c'est vendredi à partir de 20h30 au Théâtre du Donjon à Pithiviers.
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1: 18h36, tout va bien? Parfait, on rentre à la maison ensemble. Oui, vous avez débuté cette semaine de 4 jours, parce que hier c'était férié et j'imagine que vous n'avez pas travaillé. Bon bah si c'est le cas, c'est pas grave, c'est une semaine classique hein, qu'on poursuit ensemble dans la joie et la bonne humeur. On va chanter Pierre Garnier après Cool and the Gang. Voici Celebration avec Ici Orléans.

0: Ici Orléans avec Pierre Garnier, l'horizon. Il est temps de retrouver Patrice Gascoigne juste avant d'écouter Kim Wilde. Patrice, aujourd'hui, vous nous proposez de partir en voyage en regardant la 2, le nouveau numéro de l'émission Rendez-vous en terre inconnue.
1: Quand une émission réussit à nous mettre en tête sa signature musicale, son générique, c'est qu'elle a conquis le public. Cette musique, c'est celle de Rendez-vous en terre inconnue, numéro inédit, ce soir sur France 2. Laurie Tillman, nouvelle présentatrice du programme, prend par la main le comédien Stéphane De Groot. Écoutez leur première rencontre quand ils sont encore à Paris, à quelques heures du départ, pour un rendez-vous en

0: couple fort, bienveillant, qui ouvre ses bras à Laurie Tillman et Stéphane de Groot. Une Laurie Tillman formidable dans ce nouveau rôle de guide dans Rendez-vous en Terre Inconnue. Une nouveauté qui l'a marqué profondément, Laurie Tillman.
1: Ça a été un énorme bouleversement, c'est-à-dire que j'ai fait un tri pas possible dans ma petite vie. J'avais déjà une façon d'habiter ce monde un peu nomade et ça n'a fait que s'exacerber. Voilà, sans rentrer dans le détail, j'ai vraiment eu ce besoin de m'accorder davantage de temps et de mieux comprendre à quel point... pourquoi et pour quelles raisons parfois on voulait remplir sa vie et jusqu'à parfois exploser. Et donc ça a été une vraie prise de conscience, mais aussi parce que j'ai aussi la chance de repartir, et donc du coup pour ça il fallait que je refaçonne peut-être un peu ma petite vie, mon petit agenda. Donc non, ça m'a bouleversée dans le bon sens, mais ça a vraiment été une grosse remise en question, le fait de rencontrer ces gens qui avaient choisi de vivre isolés et de choisir cette liberté. Donc j'ai choisi la mienne maintenant.
0: La nouvelle Laurie Tillman emmène ce soir sur France 2, Stéphane de Groot en Rendez-vous en Terre Inconnue. À demain pour un rendez-vous bien connu de nouvelles coulisses télé.
2: Merci beaucoup Patrice Gascoy. Les coulisses télé donc à découvrir en podcast dès à présent sur notre site ici.fr et l'application ici. À 19h on s'informe avec la rédaction, et puis dans le rendez-vous, si on sortait, vous allez ressortir votre vélo, peut-être qu'il traînait un petit peu dans le garage avec la période hivernale, vous allez le ressortir pour découvrir des lieux insolites dans la métropole orléanaise. C'est un rendez-vous dimanche à savourer après Kim Wilde.

0: Dis-moi, il est avec Cambodia sur votre radio, ici Orléans. Avant d'écouter Gaëtan Roussel, il est temps de se préparer à sortir en famille. Et pour cela, eh bien, nous avons un rendez-vous idéal. La chronique Si on sortait a pour vous aujourd'hui une balade insolite.
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1: C'est un événement populaire qui vient clôturer ce mois de mai. Le retour du Vélo Tour, 17e du nom, ce dimanche 31 mai dans la métropole orléanaise. Baptiste Thévenot, responsable communication, nous rappelle le concept très attendu, mais surtout très apprécié par le public.
2: Alors, Vélo Tour, c'est une balade insolite à vélo où on va traverser des lieux insolites et habituellement fermés.

0: au public et au vélo pour redécouvrir la métropole d'Orléans.
1: Chacun ramène son vélo.
0: Exactement.
1: C'est pour tous les publics ?
0: Oui, c'est un public qui est élargi et qui est notamment très familial avec 20% d'enfants de moins de 12 ans sur la manifestation.
1: Pour cette édition 2026, près de 5000 cyclistes sont de nouveau attendus. 13 sites insolites seront traversés. Vous avez misé sur le sud de l'Orléanais et aujourd'hui.
0: Ouais, exactement. En fait, le parcours change chaque année. Donc, on était déjà sur le sud l'année dernière, mais il y a deux ans, on était sur le centre d'Orléans et sur Saint-Jean-de-Braye. Donc, le parcours change chaque année. C'est une volonté politique aussi avec la métropole de faire découvrir de nouveaux lieux. Et puis en 17 éditions, on est allé un petit peu partout sur la métropole déjà.
1: Sur la boucle principale, on va retrouver notamment le Stade de la Source, le CNRS, le BRGM, entre autres.
0: Ouais, exactement. Ces trois lieux qui sont un peu les trois lieux tête d'affiche de la manifestation. Donc le stade, bon, bah forcément, on va rouler dans les couloirs, dans les vestiaires et puis en bord pelouse. Et sur le CNRS et le BRGM, on va rentrer dans les locaux et dans les labos où il y aura du personnel de ces deux lieux pour nous expliquer ce qu'ils font de leur quotidien.
1: C'est pédagogique également.
0: Ouais, c'est pédagogique. Ça va être une sorte de journée du patrimoine avant l'heure, en fait, six mois avant l'heure. Et effectivement, l'objectif, c'est de faire un peu de pédagogie, ouais.
1: D'autres lieux également, France 3, l'Université d'Orléans, le Château de la Jonchère, le CHU également.
0: Ouais, on va pédaler dans les couloirs de l'hôpital. Alors, c'est très grand. C'est un lieu qui est immense. On les remercie pour leur accueil et leur enthousiasme. Effectivement, on va passer aussi à l'université. Un ensemble de lieux plutôt originaux.
1: Des boucles optionnelles, parce que le trajet, la boucle de base fait un peu moins de 20 km.
0: Oui, c'est ça, il y a 19 km, ce qui est plutôt bien pour les adultes, mais ça commence à faire pour les enfants et les jeunes enfants. Donc on met trois boucles optionnelles qui rajoutent chacune 2 km en plus pour les groupes d'adultes qui veulent faire un peu plus de kilomètres.
1: Ouais. Ouais, il y a une boucle optionnelle, par exemple, pour rester plus longtemps sur des lieux de l'université.
0: Ouais,
1: une autre boucle pour la caserne des pompiers d'Orléans Sud. Et une troisième et dernière boucle pour visiter Emmaüs Loiret-Lasource ou encore l'agence de Loire-Bretagne. Pour cette édition 2026, où se situe le départ ?
0: Alors, on sera au château de la Motte de Saint-Cyr-en-Val, qui appartient à la collectivité. C'est la première fois qu'on va sur cette commune.
1: Donc, vous partez et on revient, quoi
0: qu'il en
1: soit.
0: Oui, c'est un village départ-arrivé avec un parcours en boucle qui permet de faciliter l'organisation pour tout le monde le jour J.
1: Est-ce qu'il va y avoir des animations sur place ?
0: Oui, alors on a les animations de nos partenaires qui sont là avec des stands pour les enfants et les familles notamment. On a de la réparation vélo, si vous avez un petit couac sur le vélo le dimanche matin avec nos amis de Décathlon. Et puis vous avez des animations musicales tout au long de la journée, des food trucks pour vous restaurer, etc.
1: Comment ça se passe si on veut s'inscrire en sachant que c'est par départ échelonné ce dimanche entre 8h et midi ?
0: Ouais, alors on va sur velotour.fr/Orléans. On choisit son horaire de départ effectivement entre 8h et midi par créneau d'une heure. Les créneaux de départ entre 8h et 9h sont un petit peu moins chers. Les autres horaires sont déjà quasi complets à quelques jours de l'événement, donc il faut se dépêcher, il reste des derniers tarifs. Et c'est sur velotour.fr que ça se passe.
1: Ce dimanche 31 mai, passez une belle journée en famille ou avec des amis à vélo pour découvrir de façon exceptionnelle les sites incontournables du sud de l'Orléanais.
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0: Diantel, la légende de Jimmy, pour clôturer ce 17-19 avec Ici Orléans.
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0: Belle soirée à l'écoute d'Ici Orléans, il est tout juste 19h. Voici l'essentiel de l'information.
2: Deux jours après la découverte du corps sans vie d'un enfant de 11 ans à Rennes, sur les bords de la Vilaine, une serviette de bain serrée autour du cou. Les deux suspects, un garçon de 16 ans et une fille de 15 ans, ont reconnu les faits. Bonsoir Thomas Pinaroli.
3: Bonsoir.
2: Alors les deux jeunes ont avoué avoir étranglé l'enfant pour une histoire d'appât de pêche.
3: Oui, du matériel qui vaut quelques dizaines d'euros et que Théo aurait volé aux deux ados avec qui il est parti pêcher dimanche après-midi. Un jeune homme de 16 ans, interpellé hier matin, et une fille de 15 ans qui s'est rendue d'elle-même. Ils ont tous les deux reconnu en garde à vue avoir étranglé l'enfant, et c'est bien cette strangulation qui l'a tué, selon le rapport d'autopsie. Les deux jeunes sont ensuite partis en courant avec les affaires de Théo. Les enquêteurs les ont retrouvés chez eux hier. L'adolescente connaissait la victime, tous deux était dans le même collège Échange en centre-ville de Rennes. En revanche, l'adolescent, lui, n'a rencontré Théo que la veille du drame, lors d'une première partie de pêche. C'est là qu'il lui aurait donné des appâts, selon le récit des parents de Théo. Ce jeune de 16 ans dit au contraire que Théo lui a volé ce matériel. Les deux suspects seront présentés à la justice demain. Le procureur précise qu'ils sont inconnus de ses services.
2: Merci Thomas Pinaroli. Précision pour Ici Armorique. Un lycéen Rennais de 17 ans blessé à l'arme blanche par un autre élève du même âge. Au sein du lycée, la victime évacuée par le SAMU est hors de danger. L'agresseur, lui, a été interpellé. La vigilance orange, canicule 7 ans. Elle concernera demain 13 départements de la façade ouest. Les deux Charentes, la Gironde et les deux Sèvres s'ajouteront aux 9 déjà concernés. Plus d'une vingtaine sont en jaune. La chaleur pourrait atteindre localement des températures exceptionnelles de 38 voire 39 degrés ces prochains jours. Des conditions à la limite du supportable pour celles et ceux obligés de travailler en extérieur, de faire des efforts physiques, comme sur le chantier du musée d'art de Belfort. Les travailleurs du BTP essaient de s'adapter comme ils peuvent, Pauline Boudier.
4: Casque sur la tête, pantalon de chantier, Anthony n'a pas encore de la sueur sur le front alors qu'il décharge le Manitou, sorte de petit tracteur dont il est le conducteur.
5: C'est un sonar, il n'y a pas de clim, donc voilà. On ne peut pas ouvrir grand-chose, il n'y a rien qui est ouvrable, à part la porte latérale, c'est tout, mais c'est avec les roues, c'est pas possible.
4: Il essaye de prendre un maximum de petites pauses à l'ombre quand le chantier le permet, mais sinon, il n'y a pas de secret.
5: On s'hydrate et puis on bouge le casque, quoi, pas trop le choix.
4: En cas de pic de chaleur, les chefs d'entreprise doivent effectivement fournir aux employés de l'eau en quantité suffisante. En l'occurrence, sur le chantier rue de Mulhouse, il y a un point d'eau, mais le Mazuk Mac, patron de l'entreprise Matlock, qui s'occupe du terrassement, préfère prévoir en plus.
6: On amène notre pack d'eau, puis on met dans un endroit en ombre, pas qu'il prend le soleil. On prend carrément l'arrosoir et puis ça fait du bien.
4: Une pluie d'eau pour se rafraîchir. Quelques mètres plus loin, Jérémy est dans sa mini-pelle. Il a une autre stratégie pour bien vivre les journées de grosse chaleur.
7: Moi, je vais manger à l'extérieur où il fait plus frais.
4: S'assurer que ses employés mangent bien, c'est une des problématiques, dit le Mazuk Mac.
6: On a des salariés qui fument, qui ne ramènent pas leur gamelle. Ils ne sont pas habitués. Et s'ils ne mangent pas, ils vont tomber dans le pomme. En plus, avec la chaleur et tout, donc moi, je leur paye le resto.
4: Des frais supplémentaires qu'il a du mal à se faire rembourser.
2: Un reporter signé Pauline Boudier. Il n'y a pas de tension particulière aux urgences ou au SAMU, dit la ministre de la Santé, Stéphanie Rist, qui appelle les Français, notamment les sportifs, à se méfier. Dossier complet sur cette vague de chaleur à retrouver sur ici.fr. Stellantis va investir plus d'un milliard d'euros pour produire une nouvelle génération de voitures électriques à partir de 2029. Annonce faite par Emmanuel Macron aujourd'hui, un chiffre qui n'est à ce stade pas confirmé par l'entreprise. Le chef de l'État recevait à l'Élysée un parterre d'industriels et d'entreprises engagés dans l'électrification de la France. Des nouvelles de Roland Garros, grosse déception pour la demi-finaliste sortante et numéro 1 française Loïse Boisson, éliminée d'entrée par Anna Kalinskaya 2-7 à 0. On se console donc avec l'exploit de Moïse Kouamé, ce jeune prodige du tennis, 17 ans, a sorti l'ex numéro 3 mondial, aujourd'hui 46e, le croate Marin Cilic en 3-7. Moïse Kouamé est français, c'est son premier tournoi du Grand Chelem et il n'est pas prêt d'oublier ce 26 mai 2026.
8: C'est clair que ça restera une date que je me souviendrai toute ma vie. Beaucoup d'émotions. Je suis très content d'avoir pu remporter mon premier match ici à Roland aussi. En tout cas pour ma part, j'ai du mal un peu à avoir ce côté plaisir. Et aujourd'hui, je l'ai eu. Donc je m'entraîne énormément pour ce genre de moment. En un sens, non, je me surprends pas, mais on apprend tous les jours sur soi, donc une nouvelle étape franchie, j'ai envie de dire. Le plus important, c'est de continuer sur cette lancée.
2: Moïse Kwame, 17 ans, 318e mondial, est entraîné par Richard Gasquet. Ce soir à 20h15, un autre Français, Clément Tabour, affronte un gros morceau, l'Italien Yannick Sinner, en night session, comme on dit.
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0: La météo de votre soirée, ce ciel toujours clair ce soir et toute la nuit avec des températures minimales qui ont du mal à baisser entre 12 et 15 degrés, parfois même 17 degrés sur le Val-de-Loire. Et demain, bis repetita, une journée ensoleillée de A à Z. Faudra attendre la fin d'après-midi pour voir le soleil un peu voilé par des nuages du côté de la Beauce. Pour les températures, demain matin au réveil, 18 à 22 degrés et nous irons jusqu'à 31, 32 et 33 degrés localement pour les maximales.
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9: Bonsoir à tous, la magie des années 80 est de retour. Eh ben oui, pourquoi ces chansons n'ont-elles pas quitté notre mémoire juste parce qu'elles avaient un petit secret qui se résume par « elles étaient juste bonnes ». Ben voilà, et ce soir elles sont de retour et ça commence comme ça.

0: Francis Cabrel, c'était Animal. 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
0: Sur l'album Sarbacane qui mérite d'être dans votre collection de CD, de téléchargements et même de vinyles tellement c'est devenu un classique. Mais je pense que c'est déjà fait. Animal, c'est un titre sur notre part instinctive, sauvage. Et oui, nous sommes tous des petites bébêtes quand la passion vient dominer nos élans. Bon allez, ça suffit, la psychologie à bas prix. Revenons au rythme et à notre Zoulou préféré, Johnny Clegg, Scatterlings of Africa. C'est dans la suite de 100% années 80.
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0: Mélina Parker, c'était des États d'Amérique. Un petit jeu de mots, ça n'a jamais fait de mal à personne, et surtout pas à Rachel et Eric qui, avec cette chanson, atteindront quand même la 10e place du top 50 en 1987. Vous écoutez 100% années 80, on continue à feuilleter l'album Souvenir en musique avec un titre qui a fait danser la planète en 1984, Somebody's Watching Me. Rockwell arrive juste après ça.
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0: L'ambiance des années 80, ça continue sur votre radio. Ici Orléans, juste après ces petites infos.
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2: Et dans l'ICI Express, je vous propose un rendez-vous lecture et nature. Samedi, l'auteur jeunesse orléanaise Audrey Vandenberg vous propose une rencontre autour de son nouvel album jeunesse intitulé Demoiselle Isabelle, où es-tu ? Un voyage coloré et illustré dans le monde des libellules pour sensibiliser les enfants à l'environnement. À cette occasion, rendez-vous samedi à la librairie Nouvelle d'Orléans dès 16h pour une rencontre et séance de dédicace avec l'auteur. Ce sera aussi l'occasion d'en apprendre plus sur les illustrations colorées en aquarelle qui ornent ce livre. Et en attendant, demain, le mercredi donc 27 mai, la ville de Pithiviers invite petits et grands à participer à un atelier créatif inédit organisé au sein de la médiathèque Denis Poisson. Lors de ce rendez-vous, les animateurs du centre municipal Terre en couleur vous guideront dans la création de nouvelles œuvres originales. Un après-midi créatif de 14h à 17h, c'est mercredi à la médiathèque Denis Poisson de Pithiviers.
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0: c'était Alain Chamfort.
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0: Alain Chamfort qui a bien fait de quitter l'écurie Claude François qui lui produisait des tubes pour Midinette pour aller frapper à la porte de Serge Gainsbourg et lui proposer de travailler ensemble. Après hésitation, il a accepté. Et Bambou en est un exemple. C'est une chanson qui s'inspire de la nouvelle compagne de Gainsbourg et qui va devenir le plus grand succès d'un autre. Bah, en l'occurrence, Alain Chamfort. Bah, voilà. Pour la suite, il paraît que la vidéo Kill the Radio Star, bon, c'est seulement les Buggles qu'ils disent et qu'ils chantent.
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0: avec I Still Haven't Found What I'm Looking For.
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2: C'est Décibel, toute l'actualité musicale avec ce soir. Une voix, une personnalité, un tempérament qui nous accompagne depuis plus de 30 ans. Ah, on en a des souvenirs avec Zazie.
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2: Zen, puis aussi Larsen. 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Je ne sais pas quelle est votre chanson préférée de Zazie. À vrai dire, je ne sais même pas quelle est ma chanson préférée de Zazie. Ce que je sais pour sûr, c'est que c'est bon de la savoir toujours là, pas loin, à s'occuper amoureusement de sa musique et de nos petites oreilles. Zazie est de retour avec une nouvelle chanson, Youpi. Elle est ce soir dans Décibel pour tout vous raconter.
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2: Salut à toutes, salut à tous et bienvenue dans Décibel. On est le mardi le plus chaud de tous les temps. Vous avez entendu ça à la radio? Ben oui, c'est très sérieux. J'espère que vous allez bien. 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Venez donc jouer avec nous et on retrouve Zazie maintenant. Et bonsoir Zazie.
5: Bonsoir.
2: Bienvenue dans Décibel. Chère Zazie, la dernière fois qu'on s'est vu, c'était pour un album dans lequel il fallait mettre de la couleur.

0: c'était le 11e album.
1: Ouais. Et ça vous a emmené en tournée. Enfin, vous avez vécu vraiment une belle aventure avec ce disque. Aujourd'hui, on va découvrir la nouvelle chanson qui est la porte d'entrée du 12e album, c'est ça?
2: Oui.
1: Ouais. Alors?
2: Oui. Alors, il n'est pas complètement fini, cet album. D'où le fait qu'on sort un petit single avant.
1: Ouais.
2: On est en train de peaufiner pour deux, trois éléments techniques, mais enfin, il est quand même en très, très, très bonne voie. Donc, il va sortir quelque part à la rentrée. On ne sait pas trop quand. Ça dépendra un peu de l'état ouais. des lieux, mais.
1: En tout cas, cette année, quoi.
2: Oui, complètement. Ouais.
1: Cette année. Alors, évidemment, 12. Moi qui adore les trucs un peu cosmiques. Entre, les 12 fois où la Lune fait son petit tour de. Non, c'est la Terre qui fait le tour. Non, c'est la Lune qui fait le tour.
2: Alors, là, je vais vous laisser toute seule dans votre mouise, Émilie.
1: Dans le système solaire. Ah non, c'est la Lune qui effectue 12 fois le tour de la Terre en un an. Bah oui, puisqu'il y a 12 mois. Il y a les 12 travaux d'Hercule. Enfin, il y a beaucoup de 12. Il y a les 12 apôtres. Alors, vous, 12,
2: la vache.
1: Ah oui.
2: C'est bien, c'est pas chargé déjà, comme.
1: C'est ça, les 12 fils de Jacob qui ont donné naissance aux 12 tribus d'Israël. J'ai tout relu pour préparer l'émission. Non, mais en vrai, c'est un nombre qui est intéressant pour vous, 12. Vous êtes penché dessus ou pas du tout?
2: Pas tellement, j'avoue, hein.
1: Ouais.
2: J'ai cette chance de ne pas avoir beaucoup de mémoire. Enfin, d'être vraiment assez ancré dans le présent.
1: Ouais.
2: De mesurer la chance que j'ai de pouvoir faire encore un album dans de bonnes conditions, de pouvoir appeler mes copains musiciens et qu'ils me disent « Oh oui, on va se marrer !» Enfin, ouais. Donc, c'est plutôt ça. Après, plus le temps passe, donc 12e album, ça fait... Comme moi, je prends pas mal de temps entre chaque album, je mesure aussi un peu ce temps-là. Les coupes de cheveux ont changé, les couleurs, quelques rides en plus, chez mes copains aussi, mais ce qui est très très drôle, c'est que en fait, quand on se retrouve, on est toujours complètement immature et on a l'impression d'aller se baigner dans la piscine un soir d'été quand on joue de la musique ensemble, donc c'est chouette.
1: Ça, c'est beau. Peu importe, c'est le nom de la chanson qu'on va découvrir maintenant, premier extrait donc de ce 12e album. Qu'est-ce que vous pouvez nous dire pour nous préparer psychologiquement avant de l'écouter?
2: Alors, peu importe, au début, elle s'appelait pas Ma Faute, pour vous dire.
1: Ah.
2: Et puis, j'y ai rajouté un peu d'humour, ce qui est compliqué en chanson, en tout cas un peu de deuxième degré. Je trouve qu'on est dans un monde qui n'est pas hyper rigolo, avec pas donc son lot de très très bonnes nouvelles tout le temps. Donc, j'ai fait un peu comme j'aime faire, comme d'habitude, c'est-à-dire... un espèce de paradoxe entre une chanson ou un son, en plus un peu électro, là, où j'ai eu la chance de travailler avec Yuxek, qui est assez digeste, en fait, et puis avec un peu de deuxième degré, mais avec du sens quand même, parce que j'y tiens toujours un peu dans mon écriture. J'essaie de rendre ça plus digeste, en fait, que quand j'écris le texte tout seul, où je me dis, on va tous tirer une balle, c'est pas possible.
1: Oui, l'idée, c'est, évidemment, c'est pas de forcer le trait, en fait. Si on parle de quelque chose qui est angoissant, on va pas mettre la musique des Dents de la Mer.
2: Exactement,
1: ouais, c'est
2: ça.
1: C'est horrible.
2: Voilà. Je vous remercie de la comparaison, mais c'est un peu ça. Donc, il y a aussi un peu de cynisme dans peu importe, parce que ça voudrait dire que, en fait, je dis ça, je dis rien, peu importe. Évidemment que c'est pas une chanson qui va changer le monde, mais quand même, j'aime bien penser à ce que je dis avant de le chanter, et j'aimais bien cette idée de partir. Alors d'une pub qu'on peut voir tellement souvent sous nos écrans et qui nous dit « Oh regarde, il a une voiture plus grosse, il a un jardin plus beau, l'herbe est plus verte » et d'élargir comme si on dézoomait, on commence par le chien qui a pissé dans le jardin et c'est le chien des voisins salopard et puis on dézoome et puis on va un peu sur la lune et on regarde ça, on se dit « Bah, est-ce que c'est très important ?» Et aussi avec tous les problèmes qu'on peut voir de territoire, de regarde comme c'est plus mieux, comme on va à la conquête de tel terrain, comme de tel pays. Donc voilà, c'était un peu l'idée de cette grande parano, mais où on peut danser dessus, quoi. Comme disait Nougaro, danser sur moi.
1: Danser sur Zazie, les amis, c'est tout nouveau, ça vient de sortir, ça s'appelle Peu importe.

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1: Ce je dis ça, je dis rien, à la fin, il est parfait.
2: Un cynique absolu, la fille qui prend ça.
1: Non, tout ce que je viens de vous dire depuis 3 minutes,
2: oubliez.
1: Laisse tomber.
2: C'est un peu ça.
1: Zazie, de retour en pleine forme. Alors, ce peu importe, il a été fabriqué, donc on l'a dit sans vraiment le dire, mais d'abord avec le texte, qu'il a ensuite fallu rendre digeste, ce sont vos mots, Zazie, pour nous faire danser, quoi.
2: Oui, alors j'avais cette espèce de gimmick pour composer la mélodie, donc j'ai fait la mélodie au piano, donc bon, bing, bon, bing, bon, bon, c'était déjà au piano, mais ça sonnait comme un pot, évidemment. après, j'ai fait le texte dessus, après, j'ai appelé mon copain en lui disant que je voudrais que ce soit un truc un peu électro, qui revienne comme ça avec des vagues, donc je suis allée chez lui dans le sud et on a fait la maquette.
1: Ouais.
2: En une journée, à la fin, on avait un peu la pêche. Ça nous a mis de bonne humeur.
1: Ça, c'est bon signe, non?
2: C'est plutôt
1: ça marche
2: bon
1: sur
2: signe,
1: vous, ouais.
2: En général,
1: ouais.
2: Quand on commence à ouais. Voilà. Et puis, je suis rentrée à Paris avec cette maquette. Et là, j'ai demandé à mon ami batteur, qui a fait aussi le reste de l'album, David Salquin, où j'ai la chance d'avoir des musiciens que je connais très bien et qui, en plus, ne font pas que... Enfin, mon ami batteur, il fait aussi de la guitare, il chante très très bien, etc. Et donc, pour me faire une vraie batterie, donc il a enregistré une vraie batterie dans son studio, qu'il m'a envoyé, il m'a dit, j'ai une petite idée pour une basse, est-ce que... Bon, j'ai dit, bon, écoute, envoie toujours, je voulais pas être désagréable avec lui. Et la basse, au début, elle était synthée, elle était faite avec un clavier, et puis j'envoie ça, je le rappelle, je dis, bon, écoute, David, je suis désolée, mais là, tu vas devoir me le faire, elle est géniale, ta basse.
1: Génial, on l'entend
2: tout au long
1: de la chanson.
2: Et puis, du coup, il m'a renvoyé la basse en disant, j'ai aussi une petite idée de guitare. Je dis, bah, vas-y, fais écouter. Et la guitare, elle devait être que à la fin du refrain. Youksek a décidé de la mettre dès le début du refrain parce qu'elle est super, sa petite cocotte, comme ça, voilà. Donc, en fait, c'est vraiment une espèce de ping-pong avec des gens qui se connaissent très bien et qui aiment jouer, quoi. Donc,
1: mais ça dit aussi beaucoup de vous et de votre ego pas du tout surdimensionné parce que vous acceptez les suggestions, vous les prenez, et là, vous les réappropriez pas, vous me donnez le nom des gars et tout. Enfin, c'est pas artistes qui fonctionnent comme ça.
2: Bah, ils devraient, parce qu'on leur doit ça aussi aux gens avec qui on travaille.
1: Ouais,
2: moi, évidemment, je suis très fière d'être compositrice et auteure, mais c'est pas tout. C'est-à-dire qu'il y a des gens qui aussi transforment l'essai, je dirais.
1: Ouais.
2: Vous faites un truc en maquette, en noir et blanc au fusain, et ils sont là en train de vous faire un truc en cinémascope. Donc, évidemment, je suis présente, puisque j'ai réalisé l'album, j'ai produit l'album, je les laisse aussi faire. J'appelle des gens où je sais quel est leur talent, comment il peut être complémentaire du mien, comment ils vont avoir des idées auxquelles j'ai pas pensé.
1: En fait, vous leur faites confiance.
2: On se fait confiance, voilà, mutuellement. Ouais. Et ils savent aussi que de temps en temps, ils font un truc super et je leur dis, c'est super, mais non. Ce qui peut être très désagréable, mais ils savent que c'est pas eux qui sont pourris, c'est juste que j'entends un autre truc dans ma tête, quoi. Voilà. Ah. Donc c'est vraiment une question de confiance, la musique.
1: C'est marrant, ça me fait penser à un échange de messages que vous avez eu avec Vianney, mais qu'il a publié sur les réseaux pour votre duo. Alors pour le coup, ça a été un énorme tube, mais vous lui avez envoyé avant de fabriquer la chanson. Bon, si c'est pas bien, on ose se le dire, c'est très important pour moi.
2: Exactement. Alors, ce qui était drôle, c'est qu'il m'a dit après, il m'a dit, tu sais, j'ai halluciné, parce qu'en fait, sur tous les gens à qui j'en ai parlé pour cet album de duo, je crois que t'es la seule à me l'avoir dit, et en fait, c'est exactement ce que je pense à chaque fois. Donc, il me dit, ça me met dans une position qui est vachement confortable, parce que du coup, on sait que quoi qu'il arrive dans cette journée ou ces deux journées de travail, là, en l'occurrence, c'était une journée, si c'est pas bien, je vais pas être tout seul à dire c'est super, mais au revoir. Voilà, ça, il y a pas d'obligation à ce que ça sorte. Voilà. Après, on était concentrés quand même. Voilà.
1: Oui, ça s'est senti. Hein. Ils ont pas fait une belote, ils ont fait un tube. Vianney et Zazie, comment on fait? Il y a un autre duo sur lequel on vous a entendu là récemment. Finalement, c'était votre dernière apparition discographique avant la sortie de Peu importe. C'est le duo avec Pascal Obispo, l'Archipel des séquelles.

0: Alors Pascal Obispo, pour le coup, ça fait un moment que vous le pratiquez.
1: Oui.
0: Ce genre de moment là, de duo avec lui, entre deux disques, pour vous, c'est quelque chose qui peut vous nourrir ?
2: Ça me nourrit, et puis il y a une question de fidélité aussi. On a commencé la musique quasi à 2 mois près, au même moment, en 1902. En 92, 93, en tout cas, nos albums sont sortis à peu près de cette année-là. Ouais. Et il a toujours été mené par la musique. D'ailleurs, c'est assez drôle parce que on se rend compte que les gens, alors c'était peut-être une époque plus facile aussi pour s'inscrire dans la durée, comme on dit, mais ce qui fait, je pense aussi qu'on est toujours là, c'est cet amour de la musique et cet enthousiasme, quels que soient les trajets de vie, les décisions, maison de disque, pas maison de disque, contrat, etc. Il y a toujours cet amour de deux choses, c'est de faire de la musique, de la composer, de la partager. Et c'est une chanson, en fait, qu'on avait fait il y a assez longtemps. Il m'avait fait écouter cette mélodie. Bon, c'est un très bon mélodiste, hein. C'est un peu comme Calogero. Moi, c'est des mélodistes que j'aime beaucoup. Je lui avais proposé un texte compliqué, Archipel de séquelles. C'est une espèce de jeu de mots un peu pourri. Mais bon,
0: ça lui a plu. L'album, il s'appelait comme ça, carrément.
2: Oui, ouais. Carrément. Mais j'ai trouvé ça mignon, en plus. Et je me souviens de la première fois que j'ai fait cette chanson. C'était sur scène, elle n'était pas sur un album. Je venais de finir le texte et donc j'avais vraiment le texte qui était sur scène, sur la scène, que j'essayais de cacher un peu. Et j'avais eu malheureusement une panne de courant à ce moment-là. Le gars Dimitri qui faisait mes lights à cette époque-là avait décidé de faire un noir scène à un moment donné entre deux couplets. Sauf que moi je ne connaissais pas mon texte que je venais vraiment de finir d'écrire la veille. Et là j'ai eu une espèce de sueur froide où j'ai inventé un couplet en temps réel.
0: J'adore.
2: Avec des gens qui m'ont retrouvé en sueur en disant qu'est-ce qui lui prend. Mais donc je garde un souvenir un peu mitigé de cette chanson.
0: J'adore.
2: Mais quand il m'a proposé de la refaire en duo, je lui dis écoute, avec plaisir, parce que c'était du souvenir aussi.
0: Ouais. Bah, en parlant de souvenirs, justement, puisque vous avez démarré dans les années 90 et vous avez vu beaucoup d'évolution du métier, beaucoup de changements entre la sortie de Peu Importe et la sortie de vos premiers singles. Évidemment, ça sort pas de la même manière. Est-ce qu'il y a des changements qui ont mis, vous parliez de la joie de faire de la musique, qui ont mis votre joie de faire de la musique à l'épreuve?
2: Oui.
0: La dématérialisation ou les réseaux, enfin je sais pas, quelque chose.
2: Au début, tout ça, je trouve ça réjouissant. C'est-à-dire que, pour vous dire, nous, on a commencé sans Internet quand même.
0: Oui.
2: Il faut quand même se remettre dans le contexte.
0: Moi, j'avais la cassette.
3: Sur les cassettes.
0: Voilà, c'est ça.
2: Et Internet est arrivé. Moi, je trouvais ça intéressant. Je me suis dit, tiens, il y a une certaine liberté là-dedans. On était 3 artistes et j'étais parmi les premières, alors que je connaissais rien du tout au numérique. Je crois qu'il y avait Aubert, Souchon, Dao, moi, enfin, on était quelques-uns à se dire, tiens, on va faire des sites, c'était marrant au début, on pouvait avoir une ligne artistique là-dessus, etc. Et puis, les réseaux sociaux sont arrivés les uns après les autres, ça a commencé à s'horizontaliser, à avoir beaucoup de choses, et surtout où on a commencé à voir arriver les filtres, les influenceurs, les instagrammeurs, les trucs des drôles de métiers, où il n'y a pas de sous-métier, il y a bien des gens qui vivent de la publicité, donc pourquoi pas, mais où d'un côté, en fait, c'est pas tellement la dématérialisation des choses, parce que ça peut être hyper intéressant, mais c'était la déshumanisation des choses, où s'éloigner un peu de la vérité, mettre des filtres, de l'autotune, alors que ça peut être très artistique aussi.
0: Bien sûr.
2: Moi aussi, de temps en temps, je mets un filtre pour faire un post, parce que je trouve que j'ai une sale gueule, ou je trouve que c'est plus marrant, y compris si, avec les trucs qu'on peut voir sur, où on a des têtes de cuillère à peau et des choses comme ça.
0: Où on se met des petites oreilles de chat.
2: Voilà. Oui. Mais je trouve que quand même il y a un danger là-dedans. C'est la perpétuelle comparaison avec ce qui se passe, avec ce que les autres font.
0: Ouais.
2: L'algorithme, quoi. Je veux dire, est-on vraiment les prostituées de l'algorithme? Quand j'entends parler en disant oui, alors maintenant, tu sais, il faut faire des dumps, ce serait mieux. Des carrousels. Alors, un carrousel, pour moi, c'était un manège qui tournait. Non, alors maintenant, ça a une autre signification.
0: Pour poster des photos.
2: C'est quoi? Oui, c'est des photos. Pourquoi? Ah, parce que tu vas rentrer plus facilement dans l'algorithme. Et oui, la question est vraie, c'est mathématique. Mais pourquoi en fait ? Ouais. Pourquoi vouloir rentrer plus facilement dans l'algorithme ? Oui, j'ai bien compris, pour l'exposition, c'est une manière de faire parler de soi, de diffuser ses chansons. Mais de temps en temps, je pense qu'on est tellement dans cette mécanique-là qu'on oublie qu'elle est... Que ça n'est qu'une mécanique, ça n'est qu'un média en fait, ça n'est qu'un moyen. Média, ça vient du latin, moyen d'arriver aux gens. Donc prenons-le comme un média et non pas comme une fin en soi ou comme une source en soi. La source, c'est la musique, quoi. C'est toujours la même tuyauterie.
0: Zazie, la sagesse de cette réponse, j'adore. Je pense que je vais me noter ce petit texte et cette réponse que vous venez de me faire. En tout cas, ça donne envie d'écouter une chanson qui s'appelle Speed. Elle n'est pas sur votre dernier album, elle est sur l'album d'avant. Parce que justement, oui, cette déshumanisation du métier, mais finalement du monde, elle donne envie de revenir à l'essentiel, au cœur. Alors allons-y, j'en suis parmi cette chanson. Je sais pas, si vous l'avez jamais écoutée, bon, vous retardez un peu, mais je vous envie parce que vous allez découvrir une merveille.

0: C'était en 2018 sur Essentiel. Speed, oh là là, Zazie, oh là là. Et mais alors c'est drôle parce que j'ai pas fait exprès, mais pour le coup, il y a un peu le côté électro qu'il y a dans Peu Importe aussi dans Speed finalement.
1: Oui,
0: ça a toujours été votre truc, rock électro.
1: Bah oui, alors je fais l'électrop ou l'électroc, je sais pas. On va inventer un mot.
0: On va faire des t-shirts pour la prochaine tournée.
1: J'aime bien ce mélange de choses un peu électro, comme ça un peu numérique, parce qu'on peut maintenant vraiment. J'aime bien aussi l'idée que la musique soit abordable par plein de gens, y compris ceux qui n'ont pas fait des études de violon ou de piano. Ça n'empêche pas de d'y mettre son cœur, et c'est aussi un travail très précis. Et en même temps, j'aime bien aussi la présence de vrais musiciens et de vrais humains qui mettent leur cœur, quoi. Donc, j'ai toujours bien aimé ce mélange-là, en fait.
0: Une belle musicienne humaine invitée ce soir dans Décibel. C'est Zazie, les amis. On revient tout de suite.
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0: Merci d'avoir choisi ici pour passer votre mardi soir. Avant de retrouver Zazie, je vous annonce que dans l'actu musicale et d'ici à 21h, on jouera au Blind Test autour des chansons qui parlent des femmes. On célébrera l'anniversaire de Lenny Kravitz qui, scoop, ne fait pas son âge. On vous fera découvrir Mélissa et puis on vous racontera l'énorme scandale au concert d'Eric Clapton à Madrid. Oyez, oyez les amis, Zazie vient de sortir une nouvelle chanson.

0: album de Zazie sortira quand il sera prêt, parce que c'est pas encore le cas.
1: C'est un peu ça, mais enfin à la rentrée, quelque part à la rentrée, quoi.
0: Ouais. Voilà.
1: Mais je sais pas si c'est septembre, octobre, novembre, je ne sais pas.
0: Et donc on table sur une tournée 2027.
1: Oui.
0: Ah mais on adore.
1: Oui.
0: Non, mais alors moi, j'aimerais bien avoir toute une liste de trucs très très chouettes à faire en 2027, parce que pour le moment, la seule raison pour laquelle on parle de cette année, c'est les élections présidentielles.
1: Oui.
0: Donc voilà, la tournée de Zazie, comment vous dire, moi, c'est un petit anxiolytique.
1: Oui, on en aura besoin, je pense. On aura besoin de se rassembler pour autre chose que de... Voilà.
0: Donc tournée 2027.
1: Ouais, ouais.
0: Ça, c'est une très bonne nouvelle. Alors, j'ai reçu ici, dans Décibels, une jeune femme qui avait des choses à dire sur vous, Zazie. Elle s'appelle Alice on the Roof.
1: Oh là là.
0: Et vous lui avez écrit une chanson qui s'appelle Tyrannosaur. Alice on the Roof qui raconte comment ça s'est passé, votre rencontre et votre travail ensemble.
2: J'ai eu la chance de venir ici dans le studio de sa musicienne et acolyte de toujours qui s'appelle Edith Fabuena.
1: Et ensemble, une de nos plus grandes productrices aussi en France.
2: Joyau de la France. Et on a écouté plusieurs maquettes ensemble. Elle a flashé sur ces deux mélodies qui étaient pour le coup vraiment très en talent là, tululu. Et elle travaille, bon, j'imagine que vous le savez, mais elle travaille beaucoup la nuit, Zazie. Et je crois que quelques jours plus tard, à l'aube du coup, vers 5h du matin, elle m'a fait un mail avec les deux chansons. Je crois que c'est un des plus beaux mails que j'ai reçus de ma vie. Les mails sont d'une poésie folle, c'est magnifique. Et elle m'a dit 40 fois, tu peux tout changer, c'est ta chanson. Et c'était parfait, elle avait mis des mots... voilà, qui collait tellement bien avec ce que j'ai envie de dire. Il y a une chanson qui s'appelle Tyrannosaure. J'adore ce mot. Moi-même, j'aurais pas osé. Enfin, je sais pas, j'ai trouvé ça génial qu'elle l'utilise.

0: Tyrannosaur, signé Zazie, donc sur l'album de Alice on the Roof. Vous devez être tellement sollicité. Qu'est-ce qui fait que vous allez vers, par exemple, cet artiste-là, Alice, quand, oui, vous devez être sollicité tout le temps pour écrire?
1: Oui, souvent, mais en fait, j'aimais bien son univers déjà. Donc, ouais. C'est déjà plus simple pour une rencontre, même si je lui dis, écoute, je suis en plein album moi-même, donc c'est compliqué, parce que je me laisse toujours le choix d'être inspiré ou pas par un travail ou une maquette de quelqu'un. Bon, déjà, la personne est délicieuse, complètement perchée, enfin, voilà. C'est très drôle parce qu'elle s'appelle Alice Dutoit, d'où son nom Alice on the Roof. Mais elle est vraiment perchée, quoi. C'est-à-dire qu'elle est vraiment sur le toit de quelque chose. Et en même temps.
0: Elle a cette belgitude aussi qu'on adore.
1: Mais complètement. Voilà. Elle est d'une douceur infinie, elle est extrêmement bienveillante et tendre. Et on a vraiment beaucoup fonctionné par mail, mais ce qu'elle ne dit pas, parce que là c'est très très flatteur pour moi, mais ce qu'elle me dit pas, c'est qu'avant je lui ai posé la question en lui disant, est-ce que tu as des thèmes ou des choses que tu aimerais aborder, sans avoir forcément les mots ou la manière de les dire, mais, et elle m'avait sorti 3-4 thèmes comme ça par mail en me disant, écoute, voilà, parler du démon ou du truc en soi qui nous bouffe, et où est-ce qu'on le met, à quelle place il a dans nos vies, est-ce qu'on l'écoute, est-ce qu'on l'écoute pas, est-ce qu'on arrive à s'en sortir, et tout un tas de thématiques comme, ouais, ça, qui étaient très inspirantes aussi, plus la chanson, enfin vous entendez, ouais, elle faisait comme ça, mais c'était déjà magnifique, au piano, elle était toute seule au piano, et d'où l'idée de l'appeler Tyrannosaure, puisqu'on a pris le plus terrible des monstres, et c'est vrai que j'aurais peut-être pas écrit, en effet, c'est drôle qu'elle le dise, j'aurais peut-être pas écrit une chanson pour moi qui s'appelle Tyrannosaure, ouais, mais entre sa belgitude, son univers très, très fantasque et en même temps d'une poésie folle, puis sa voix, quoi, ses capacités vocales, je me suis dit, allez, on va faire s'envoler ce Tyrannosaure, on va le rendre un peu moins méchant, quoi.
0: C'est beau. Mais c'est vrai que quand un artiste a la chance, alors pardon, c'est flatteur, mais c'est vrai, de se retrouver avec un texte à vous, Zazie, ça fait parfois des étincelles. Jeu de mots. Oui, moi, j'écris pas de texte, excusez-moi.
1: Voilà, c'est la seule fois que j'ai fait un texte avant de faire la chanson.
0: Ah ouais?
1: Non. Ça m'est arrivé deux fois. La première fois, c'était donc Pascal Obispo qui m'a appelé en me disant, oui, qu'est-ce que tu fais, quoi, là, ce serait bien de faire un hymne pour le Stade de France. C'est Johnny qui va le chanter. Merci, au revoir.
0: Oui, bon.
1: Ok, donc le lendemain, à 7h, puisque c'est pareil, c'est les mêmes horaires que ce que disait Alice on the Roof, c'était la nuit. J'ai fait ça. Et puis, parce que je préfère m'appuyer sur la musique, en fait. La musique me crée une image.
0: Ah oui.
1: Sans mots. Et puis, j'essaye de mettre du sens sur cette sensation, en fait. Donc, c'est compliqué d'écrire sans avoir une idée de mélodie ou d'accord avant. Et la deuxième fois, c'était Calo. Giro, qui Maël voulait que je lui fasse un texte, et il faisait l'album de Maël, et il m'a dit, tiens, vas-y, pour une fois on va changer, tu vas me faire un texte.
0: Ah,
1: ça m'arrangeait pas du tout, parce qu'à chaque fois vraiment j'ai pas cette habitude, et puis j'ai fait toutes les machines ont un cœur, et je lui ai envoyé, j'avais marqué qui bat, donc il en a enlevé quelques-uns, j'avais marqué 4 fois, il l'a fait plus que 3 fois, et après, 2 jours après, Calogero m'a envoyé la mélodie qu'il avait fait dessus, et donc ouais, c'était chouette, en fait, ça marche aussi dans ce sens-là, mais c'est vrai que je suis moins à l'aise.
0: Quand vous écrivez une chanson qui devient intemporelle, il y a Allumer le feu de Johnny, mais bon, le perso de Johnny fait que de toute façon, voilà, c'est une espèce de
1: cathédrale. Il est intemporel, oui.
0: Voilà. Je pense à Double Jeu, chanté par Christophe Willem, fin mars. Zénith de Paris, premier Zénith de Théodora. Théodora, c'est la chanteuse préférée des ados.
1: Ouais, elle est formidable.
0: Donc, on est sur une salle remplie par des gens qui ont 15 ans, 16 ans, 17 ans, allez, 25 ans, vraiment les plus vieux. Sur scène, Théodora, pareil, 22, 23 ans. Et l'invité, c'est Christophe Willem, et la salle est folle, folle de joie. Ils chantent par cœur une chanson qui est sortie quand ils étaient soit bébés, soit pas nés.

0: et Christophe Willem au Zénith mars 2026.
1: Ouais, non, c'est bien, c'est bien. C'est pas bien pour mon ego, mais c'est. Non, mais c'est super, en fait.
0: Mais si!
1: Bah, on ne sait pas, il y a de temps en temps ça des chansons comme ça qui
0: d'aujourd'hui qui écoutent ouais. de la musique urbaine qui... Donc sur le papier on se dit c'est pas le public de Zazie. Et ils sont complètement touchés et ils s'identifient et ils s'approprient un truc que vous avez écrit il y a 20 ans.
1: Ouais, je pense que le « quand je serai grand » déjà peut parler à des jeunes. Hein. Ouais. C'était pas fait exprès, mais c'était plus. C'est une chanson qui, pareil, est très dansable et avec un peu d'humour quand même. Où ouais. il y a ce cœur qui font « faudrait savoir ce que tu veux » et lui il dit « bah c'est comme ça, qu'est-ce que j'y peux ?» Et en fait, il y a une espèce de recherche où il dit « bah je en chanteur dans ma salle de bain ». Il y a des choses marrantes où tout le monde, bah on le voit d'ailleurs beaucoup sur les réseaux, s'invente un peu chanteur. D'ailleurs, il y en a qui sont très très bons,
0: ouais.
1: mais qui n'ont pas encore ouvert la porte de leur chambre et qui posent des choses, font des petites choses dans leur coin. Donc je pense que c'est ça aussi qui parle peut-être à ces jeunes.
0: Et le talent, Zazie, d'écrire des chansons qui sont restées, qui restent et qui vont rester. Alors il n'y a pas de recette évidemment, mais
1: c'est,
0: quand alors, même...
1: un bon élément de recette, c'est ouais. de prendre des super interprètes.
0: Oui, évidemment, ça aide.
1: Ça aide.
0: Ouais, mais donc. De l'humour, ça, on a compris que c'est un truc que vous aimez bien mettre dans les chansons. Alors, c'est pas forcément la galéjade.
1: Quand la chanson le permet.
0: De l'esprit,
1: ou voilà.
0: Voilà. De l'esprit. Et aussi, peut-être, jamais essayer d'être à la mode.
1: Alors, Maxime Le Forestier m'avait dit un truc génial. J'ai beaucoup de respect pour Maxime, qui est devenu mon ami, et pour ça, le fait qu'il ait duré aussi longtemps, ouais. alors que moi, je l'écoutais quand j'avais 11 ans, j'écoutais là, comme un arbre dans la ville, en me disant oh, « c'est trop bien ». On était tous un peu babacool à l'époque, mais je trouvais ça trop, trop sympa, ce qu'il disait. Et j'ai eu la chance de pouvoir le rencontrer, de travailler même un peu avec lui. Et il m'avait dit, je lui avais dit « comment tu fais quand t'as... Voilà, quand tu traverses des petits déserts, ce qu'on appelle ces petites zones comme ça un peu, où y a moins de succès, on est moins ouais. sollicité, etc. » Il dit, tu ne changes pas. Surtout, tu ne changes pas. Parce qu'en fait, tu sais, regarde, c'est comme les pantalons, pas de def, pas taille haute, pas les épaulettes, les couleurs atroces. Là, ils nous refont un truc des années 80. En fait, si tu changes pas, ça va redevenir à la mode dans un certain temps. Et en tout cas, je pense qu'on peut... aimer ou ne pas aimer ou trouver ça daté, bien sûr, ce qui est normal, hein, puisque c'est daté par rapport à notre âge, par rapport à notre vécu, mais au moins on peut pas remettre en question l'honnêteté avec laquelle on l'a fait, quoi. Je cherche pas à faire du jeunisme. J'adore rire un peu avec les codes, parfois même rire avec les réseaux ou m'en servir, mais enfin, vous voyez, j'ai posté 3 trucs en un an, donc je pense que
0: ah, l'algorithme
1: catastrophe, mon label n'en peut plus
0: crève de
1: moi.
0: Faim.
1: mais voilà, je pense que c'est une question d'honnêteté, en fait, ne pas. Je pourrais pas défendre quelque chose qui serait loin de moi.
0: Ouais.
1: Je pense que j'irais direct au burn-out. Donc
0: ça nous donne envie d'avoir bientôt des nouvelles du nouvel album de Zazie. Le premier extrait, peu importe, est disponible. Donc on se donne rendez-vous après les grandes vacances.
1: Oui.
0: Bon, comme on dit, pas souvent. Vivement la rentrée. Merci Zazie. À bientôt.
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0: Ah là là, Zazie, oui, vivement la rentrée alors. Eric Clapton, il faut que je vous parle de lui. Il y a eu un scandale lors de son dernier concert à Madrid. Eric Clapton, je rappelle, je resitue, dieu de la guitare, mais vraiment, son surnom c'est God. Voilà, pour vous dire un petit peu le niveau du gars. 81 ans cette année, 25 ans qu'il n'avait pas joué à Madrid, donc la foule était en délire. Et puis il y a un fan, vous savez, ce fan du premier rang, un petit peu trop enthousiaste, peut-être même un petit peu... allez, si on n'est pas très empathique, on pourrait dire qu'il était un petit peu concon. Tellement heureux de voir Clapton, il lui a jeté un vinyle. Voilà. Alors, puis il a bien visé, malheureusement, il a très bien visé en jetant le vinyle en direction d'Eric Clapton, qui s'est pris le disque en pleine poitrine. Alors, pas blessé apparemment, sinon on l'aurait su, mais extrêmement agacé. Clapton est parti sans se retourner, après avoir joué... Cocaine, reprise de J.J. Cale, un des artistes préférés de Clapton. Normalement, il y avait un petit rappel. Et grâce aux fans concon du premier rang, il n'y a pas eu de rappel. Arrêtez de jeter des trucs sur les artistes sur scène, s'il vous plaît. Et montez le son, car Eric Clapton est dans Décibels.

0: des plus grands tubes d'Eric Clapton. Ben, c'est pas une chanson à lui. Je vous recommande d'ailleurs d'écouter la version originale de JJ Cale sortie un an avant celle de Clapton en 76.
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0: Et si on joue au blind test maintenant avec des chanteurs qui rendent hommage aux femmes dans leurs chansons? Elisabeth et Olivier sont avec nous pour jouer. Salut l'équipe!
2: Bonjour tout le monde.
0: Bienvenue.
2: Salut.
0: Alors ce blind test du mardi soir qui paye bien, j'avoue. Alors on peut pas vous offrir l'album de Zazie puisque vous l'avez compris, il n'est pas prêt. Donc on va pas comme ça vous vendre des choses qui n'existent pas. Mais non, elle sort déjà une chanson. Allez voir le clip. D'ailleurs j'en ai pas parlé, mais le clip est très chouette. Et donc on vous offre un bouquin formidable aux éditions Le Mot et le Reste. C'est Gwenaëlle Fleur qui a écrit ce bouquin. C'est Mathmata, 30 ans ferme. Ça vous raconte les 30 ans de carrière de Mathmata. Parce que le succès, ouais, évidemment, de Lambeandro, voilà, mais il s'est passé plein de trucs avant et puis encore plein de trucs après. Et le bouquin est super et c'est ça votre cadeau. Vous en avez chacun un exemplaire ce soir.
2: Magnifique, merci beaucoup.
3: D'avance.
0: Ben avec
3: joie. Ça sera mon troisième.
0: Ah, Elisabeth, c'est magnifique. Ah. Ben voilà, ben il faut collectionner.
3: Quatrième, j'en ai oublié un.
0: Les bouquins de Décibel, c'est merveilleux. Ah, oui. Olivier, oui. Comment ça va en ce mardi soir de canicule?
2: Eh ben écoutez, ça va, on est au frais, hein, voilà, je suis resté dans le frais quasiment toute la journée, donc voilà,
0: pas
2: tout
0: mal.
2: Va bien.
0: Mais dans le frais, dans la clim, parce que moi si quelqu'un a un plan clim ou un plan piscine, vous
2: pouvez
0: nous appeler.
2: Non, en fait, je prends le frais la nuit, hein, je fais comme tout le monde, je fais la nuit, puis après je ferme quand ça commence à chauffer, quoi.
0: Bah voilà. Oui. Alors sinon, un bon plan hein, pour vous, les studios de radio, c'est climatisé, parce qu'il ne faut pas que les machines chauffent, sinon elles s'arrêtent. Donc franchement, c'est la bonne semaine pour faire des heures sup à la radio aussi.
2: Effectivement, sinon il y a la cave aussi. C'est pas mal.
0: La cave, c'est très, très bien. Hors contexte.
3: Elisabeth, elle reste à l'intérieur, puis elle va sur le banc de temps en temps, de 5h à 7h, sous l'arbre.
0: Qu'est-ce qui se passe, Elisabeth? Tu parles de toi à la troisième personne, on dirait Alain Delon. Qu'est-ce qui se passe? C'est la chaleur?
3: Pour ne pas dire je. Oui, je vais dehors.
0: Mais non, ouais. Mais tout va bien. Elisabeth, toi, jusqu'à quelle température s'est montée aujourd'hui?
3: Alors, 32 à Mandeure. 32 dans le Doubs, à Mandeure où j'habite.
0: Bah
3: 32.
0: Oui, quand même, hein. Oui. Non, ça rigole pas.
3: Voilà, ciel bleu, soleil, brûlant. Et c'était même étouffant. Tiens, ma fille est revenue de Roland-Garros.
0: Ah, formidable. Bah, elle a dû avoir chaud à Roland-Garros.
3: Alors, elle a vu, elle était à 5 mètres de Djokovic.
0: Ah, pas mal. C'est pas Nadal, Zvenef, mais c'est pas mal.
3: Zvenef, si je prononce mal. Et elle les a bien vus, elle a filmé et tout. Voilà, elle m'a montré les photos. Enfin, aujourd'hui, elle est passée, elle est venue, puis elle m'a montré tout ça. Puis après, elle est partie à Paris aussi. Elle était à Paris, le musée Grévin, enfin tout ça, Paris, la Tour Eiffel, enfin le Marais.
0: Ah bah oui, c'est la très bonne tout semaine ça. En plus pour visiter Paris. Elisabeth et Olivier, revenons à la musique. Allez. Et aux artistes qui rendent hommage aux femmes dans leurs chansons. Il va falloir retrouver le plus rapidement possible le nom des interprètes de ces chansons. Pourquoi? Eh bien, pour marquer des points et aussi pour étaler vos connaissances musicales. De toute façon, à la fin, tout le monde gagne. Olivier et Elisabeth, êtes-vous prêts à jouer, les amis?
2: Oui, on est prêts.
0: Ok, alors c'est parti pour une première chanson. Elisabeth, Olivier, n'oubliez pas de donner votre prénom avant de donner la réponse pour prendre

0: Et pas la pension, Julien Clerc. Quand il est à un rayon de 2 km, tu le sens. Tu le sens. Ah, Julien Clerc,
1: son premier CD, parce que c'est ressorti en CD, mais 1968, hein, la cavalerie.
0: La cavalerie, tout, bah évidemment.
1: Ivanovitch, les petites tasses de thé, tout ça. Oh là
0: bon, j'ai compris. Tout, quand il reviendra dans Décibel, il faudra que tu appelles pour lui poser une question. On va faire ça.
1: Oui, je suis très fan. Hein.
0: On va organiser ça. Bon, alors, oui, Elisabeth. Merci. Et son ex-mari, ça, c'est réglé. Maintenant, on continue. Alors ça, c'est une chanson que tout le monde connaît. Mais allez-vous vous souvenir du nom de l'interprète ? Moi, par exemple, avant de faire le blind test, j'avais un peu oublié.
2: Olivier.
0: Olivier.
1: Libéré,
0: oui, mais Olivier.
1: Cookie Dingler.
0: Oui, Olivier.

0: Kid Dingler. Mais oui, mais
1: j'ai eu la chance de le voir en vrai parce qu'on avait fait une comédie musicale dans les années 2000.
0: Ouais.
1: Et comme moi, je suis musicien, en fait, j'ai eu la chance de participer à cette comédie musicale.
0: Trop bien.
1: Et voilà, donc je l'ai vu de tout près. On a même pu discuter un peu. C'est quelqu'un d'extrêmement sympathique.
0: Excellent. Et tu fais quoi comme instrument, Olivier ?
1: Moi, je joue du hautbois.
0: Oh, waouh !
2: Alors, et Olivier, puis-je te dire que ma sœur Marie, bon, qui n'est plus là maintenant, l'a vue également. Tu vois, et mon frère habite à Mulhouse. Donc, toi, tu es d'Alsace ?
1: C'est pas loin.
0: C'est pas loin. Oui, Olivier, il est alsacien.
2: Tout de suite, mon frère, tu vois.
0: Bah oui.
1: Oui, d'accord.
0: Alors, Olivier, pardon, c'est une question un petit peu indiscrète, mais tant pis, je me lance. Comment on se lance dans le hautbois ? Est-ce que c'est parce que c'était ton instrument préféré de l'orchestre ? Aujourd'hui, c'est vraiment très spécialisé.
1: Bah, disons qu'on n'est pas très nombreux à en jouer. En même temps, à l'orchestre, il en faut que deux, voire trois.
0: Oui,
1: donc,
0: c'est vrai.
1: Voilà, c'est un instrument. En fait, je suis venu dessus avec la flûte à bec que je faisais au collège à l'époque, comme tout le monde.
0: Ah, voilà, c'est via la flûte. Et tu t'es dit, il y a un truc.
1: J'adorais ça. J'avais des super notes et tout. J'étais à fond dans la flûte. Donc, je suis allé prendre des cours de flûte à bec. Et le gars qui donnait des cours de flûte à bec, eh ben, il jouait du hautbois, en fait. Il m'a filé le biniou un jour.
0: J'adore.
1: Il m'a mis ça dans les mains. Et je me suis dit, ça, c'est génial pour embêter mes parents, pour faire du bruit à la maison. Parce que tu sais, quand on commence un instrument, c'est toujours très compliqué, quoi. Tu vois, ça fait des dégâts au niveau des oreilles.
0: Eh ben, faut s'entraîner, hein. Oui, voilà.
1: Voilà. Et après, je me suis rendu compte que comme il n'y avait pas beaucoup de bois, j'avais beaucoup de chance de jouer, finalement, assez facilement dans des orchestres. Et c'est tous contents que j'arrive, en fait.
0: J'adore, vive le hautbois. Olivier a un point avec Cookie Dingler. Elisabeth a un point avec son ex-mari Julien Clerc. Eh ben Elisabeth, maintenant on sait où elle était en mai 68. Elle était dans la cavalerie, voilà. Allez, une dernière chanson qui rend hommage aux femmes. Quoi qu'il arrive, Olivier, Elisabeth, vous avez tous les deux gagné. Mais dites-moi quand même, qui chante ça ?
2: Elisabeth.
0: Ah, vous avez dire en même temps. Oui, non, pas Pascal Obispo.
1: Florent Pagny.
0: Florent
2: Pagny. Oui, mais oui, tu as raison.
1: Je pense que c'est
2: une femme, mais oui.
1: Obispo qui l'a écrit.
0: Il a composé, ouais.
1: Ah, c'est pas ça. Voilà.
0: Et voilà, les amis. Bravo. Je vous félicite, Olivier et Elisabeth.
2: Merci beaucoup,
1: Émilie. C'était une très belle soirée là. Franchement, j'ai adoré passer là. Je me suis vraiment amusé et j'ai fait une belle rencontre en plus.
0: Ah bah oui.
1: Elisabeth et.
2: Tu sais que. Enfin, je me permets, je suis tout en train de connaître.
0: Mais vas-y, Elisabeth, on est en famille. Ici, c'est la radio de la famille.
2: Disons que le contact se passe bien. Voilà, on va le dire. Et puis, je suis contente aussi, un Alsacien, c'est parfait.
0: Vous allez pouvoir échanger vos numéros de téléphone au standard. Je vous envoie 1000 bises, Elisabeth et Olivier, et aussi le bouquin Mathmata 30 ans ferme des éditions Le Mot et le Reste. Et je vous propose, après Julien Clerc, Cookie Dingler et Florent Pagny, d'écouter ce que Richard Anthony a à dire à propos de sa femme. Souvenez-vous, on était en 74.

0: quand même, 3 jours et 3 nuits, il avait la santé, hein, Richard Anthony. Il nous a quittés il y a une dizaine d'années, il est mort en 2015, Richard Anthony, à l'âge de 77 ans.
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0: À la Star Academy, c'est comme dans les buffets du Campanile, les amis, hein, y a à boire et à manger. Et là, en l'occurrence, j'aime beaucoup cette jeune femme qui s'appelle Mélissa, une ex-académicienne, qui lance sa carrière avec un tout premier titre, « Quoi faire de moi ?», sorti il y a une dizaine de jours. Je la trouve talentueuse et assez originale, il faut bien le dire. Surveillez Mélissa et découvrez-la. C'est le coup de cœur du jour de Décibel. Mélissa.
2: Soirée.

0: s'appelle Mélissa et la chanson « Quoi faire de moi » annonce le meilleur. Alors vivement la suite.
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0: Ah là là, c'est l'anniversaire de Lenny Kravitz. J'avais un poster de lui torse nu. Dans ma chambre d'adolescente. Oh, Lenny Kravitz. Super artiste à voir sur scène aussi. Ça joue vraiment de la guitare, ça chante merveilleusement. Mais quel âge a-t-il, Lenny Kravitz, aujourd'hui? Eh bien, mes enfants, vous n'allez pas en revenir. Il a 62 ans. Est-ce qu'il les fait? Absolument pas. On dirait mon petit cousin. Bon anniversaire à Lenny Kravitz. Et rendez-vous sur les festivals d'été en France, en juin, juillet, août. Printemps de Pérouge, Festival de Nîmes, Les Nuits de l'Erdre. Et puis en Picardie, Rétro, c'est trop. Lenny Kravitz, happy birthday!

0: Sachez-vous aussi chanter comme des zinzins, Believe de Lenny Kravitz. Bah si, évidemment, joyeux anniversaire à Lenny Kravitz. Sache, Lenny, si tu écoutes l'émission, que je suis toujours disponible pour notre mariage dont je rêve depuis maintenant une trentaine d'années.
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0: Belle soirée les amis, à l'écoute d'ICI et merci à l'équipe de l'émission Iris, Iki, Elodie, Oumaïma et Franck. Il est 21h, bisous.
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4: Il y a des choses auxquelles on aime accéder et des choses auxquelles on refuse de renoncer. 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
5: 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Je me serais dépêché de t'aimer comme on court après la vie, car on n'aime jamais assez. Je t'aurais dit je t'aime aussi.
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5: Mais souvent, on ne sait pas qu'on voit quelqu'un pour la dernière fois.
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0: Babacar est l'un des plus grands succès de France Gall, mais derrière son rythme entêtant se cache un dilemme déchirant.
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0: Tout commence lors d'un voyage au Sénégal. Dans un village, une jeune mère en détresse tend son bébé à la chanteuse et lui lance ces mots. « Prends-le, avec toi il aura une vie meilleure ». France Gall est bouleversée. Elle refuse, mais le regard du petit Babacar la poursuit jusque dans l'avion du retour. Hantée par la culpabilité, elle confie ses remords à Michel Berger. Pour l'aider à s'en libérer, il compose ce cri du cœur.

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1: Saviez-vous que l'album culte de Raphaël, Caravane, a failli porter un tout autre nom ?
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1: Jusqu'au dernier moment, le disque devait s'intituler « Ne partons pas fâchés », titre qui donne d'ailleurs lieu à une chanson sur le même album. C'était un hommage à une phrase que sa mère lui répétait chaque soir avant de s'endormir. « Il ne faut pas se quitter fâché, qui sait ce qui peut arriver durant la nuit ?»

0: Une leçon de vie devenue un titre phare avant que l'image du voyage et de la caravane ne l'emporte finalement pour baptiser l'album.
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4: J'avais 19-20 ans et j'ai remplacé le DJ, j'étais la vestiaire du club parce qu'il savait que j'aimais beaucoup toutes les chansons américaines et il savait que je ferais l'ambiance sur la piste. Et c'est grâce à ces musiciens que j'ai pu signer chez Barclay.

0: Et vous qui l'aimez peindre, c'était un peintre extraordinaire. Et à la fin de sa carrière, il faisait des concerts avec une exposition de ses tableaux. Et c'était magnifique.
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1: Nous partirons. Klemt.
2: Fallait un jour poser les bases.
1: Originaire du Mans, Klemt porte cette énergie des terres de province. Force tranquille, humilité, texte fort, l'essence de son écriture, l'émotion, la sincérité et le volume.

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4: 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Sur Instagram, un jour, je tombe sur ça.
2: Excusez-moi de vous déranger, je suis photographe, je me balade dans la rue, je fais des portraits d'inconnus. Est-ce que t'as genre deux secondes, je fais un petit portrait vite fait?
4: Florian arrête les gens dans la rue et leur propose gratuitement de capturer leur visage.
2: Quand les personnes se voient et qui découvrent qu'ils sont photogéniques, c'est trop beau. Et même moi, après, en retouche, je prends beaucoup de plaisir à faire des retouches. C'est un peu comme si je dessinais, j'ai mon petit pinceau en plus. Pendant des années, on m'a, entre guillemets, rendu beau à l'image en me filmant quand j'étais comédien. Et j'aime bien rendre l'appareil, du coup, mettre en avant les gens, mettre en valeur des gens. Et voilà, ça me fait plaisir.
4: Peut-être que vous avez déjà vu notre photographe sur le petit écran.
2: Ouais, j'ai commencé dans la télé, le ciné, j'avais 14 ans. J'ai fait des séries Léo Mattei sur TF1. Récemment, j'ai joué Clovis, roi de France sur France 2. Une grande barbe, des grands cheveux, méconnaissable du coup. Mais en fait, le métier de comédien, tu dépends vachement du désir de tout le monde. Du désir d'un directeur de casting, des envies d'un réalisateur, de ci, de ça. Et j'en ai eu un peu marre. Je voulais prendre les choses en main. Et là, en l'occurrence, mon appareil. Regardez-vous.
4: On va passer de la théorie à la pratique. Mise en situation.
2: Ah,
4: Florian Alpag, un père.
2: Je vous montre ce que ça donne.
4: Et sa fille.
2: Vous êtes trop beau. Je crois que le papa a vu que la fille était partante. Donc, j'ai dit, bon, allez, pourquoi pas. Et puis, finalement, ça leur fait des souvenirs. Quoi, ça leur fait des belles photos faites par un professionnel gratuitement. Mine de rien, c'est pas tous les jours que ça arrive, j'imagine.
4: Amour, amitié, complicité en tout cas, visible avec une photo. Certaines images d'ailleurs restent dans la tête de notre photographe.
2: Moi j'ai un petit coup de cœur pour les vieux couples, les personnes âgées qui s'aiment. Je trouve ça trop beau de voir cet amour qui continue avec l'âge. Quoi. Moi ça me touche beaucoup. Et c'est des petits détails, c'est une petite main qui passe sur le dos, une petite attention, un truc. Je trouve ça trop mignon quoi. De voir que ça fait 50, 60 ans qu'ils s'aiment et qu'il y a toujours des petites fleurs, petits machins, petits bisous. Moi, ça me fait fondre.
4: TikTok, Insta, son site web ou juste la rue, tout simplement, où vous pouvez croiser Florian Collat, de beaux clichés qu'on aime voir exister.
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6: Aujourd'hui, pour J'ai testé pour vous, c'est sur la commune de Viennet, dans les Deux-Sèvres, que je vous emmène. On va rencontrer Patrick Dujardin. Il est apiculteur amateur et il va nous faire découvrir ce qu'on pourrait appeler un métier hors du commun. Bonjour Patrick.
7: Bonjour.
6: Merci de nous recevoir ici sur ce rucher école. Alors pourquoi un rucher école ?
7: Alors parce que l'abeille du Poitou souhaite former chaque année un certain nombre d'apiculteurs amateurs. Alors il y a de la théorie, mais il y a de la pratique. Et ici, la pratique, on l'a fait sur les ruches que l'on va visiter tout de suite.
6: J'imagine déjà qu'il y a une tenue enfilée comme la vôtre.
7: Ah oui, je vais vous donner ça. Vous allez avoir une paire de gants.
6: La paire de gants, très bien.
7: Bien solide, en cuir. Et puis la vareuse, la protection.
6: Ah oui, c'est pas une tenue de cosmonaute, c'est une vareuse.
7: C'est pas une tenue de cosmonaute, je vous conseille pas.
6: Bon, ça y est, j'ai mis la vareuse et les gants. Ça change complètement de look, là.
7: Impeccable, on est paré pour aller voir les abeilles.
6: On va voir les abeilles ?
7: Ouais.
6: Je vous suis pour les ruches ?
7: C'est parti.
6: Allez, c'est parti. Alors là, nous voici donc devant une ruche. Comment ? Il n'y a pas trop d'abeilles dehors ? Ça a l'air d'être plutôt calme ?
7: Il n'y a pas d'abeilles sur la planche d'envol. On en voit une qui arrive à l'instant. C'est plutôt une bonne nouvelle pour moi. Ça veut dire qu'elles sont parties travailler, elles sont parties
6: D'accord.
7: récolter. Donc normalement, on devrait trouver pas mal d'activités à l'intérieur et pas mal de récoltes. On voit que sur cette ruche, il y a le corps de ruche, là où elles habitent.
6: Ouais.
7: Ça, on n'y touche pas, c'est chez elles.
6: Okay.
7: Et puis on a mis deux greniers. Alors souvent on en met un seul, mais quand on voit qu'elle récolte pas mal, on peut en mettre un deuxième, voire un troisième, exceptionnellement quatre.
6: Donc là on peut l'ouvrir.
7: Donc là on va ouvrir.
6: Ah, et on en voit quelques-unes qui essayent de
7: sortir. Voilà, elles viennent voir ce qui se passe. Donc comme elles n'ont pas forcément tout eu le signal en bas, on va remettre un petit peu de fumée.
6: J'ai jamais été aussi près de tant d'abeilles. Ça voilà. Vous fait pas stresser vous ?
7: Non, non, faut mieux pas, non. Donc là, on est face à une hausse qui est plutôt bien remplie. Il se trouve qu'on doit récolter dans une semaine, donc ça tombe plutôt bien. Et on va sortir un cadre.
8: Ah oui, on voit déjà des abeilles. Et c'est du miel qu'on voit.
7: Alors, c'est du miel. Tout ce que vous voyez là, c'est du miel. Je vous laisse le soulever. Vous allez voir ce qu'il y a comme miel.
8: C'est hyper stressant.
7: Vous lâchez pas, c'est tout.
8: Non, je vous lâcherai pas. Non, vous inquiétez pas.
7: Voilà, donc là, il y a 2 kilos de miel.
8: Oui, c'est lourd, ouais, effectivement. Voilà. Et imaginons, on a récupéré le miel. Derrière, c'est quoi? On le met directement en bocal?
7: Alors, pas tout à fait. On va le mettre dans un extracteur. C'est-à-dire que la pellicule que vous avez vue tout à l'heure
8: de cire,
7: on va la couper.
8: Ouais.
7: Voilà, le miel va commencer à couler. On va le mettre dans un extracteur. Donc, ça fonctionne par la force centrifuge. Et puis, le miel va se mettre à couler. Et là, on va le mettre dans des réservoirs, plastique ou inox.
8: Okay.
7: Et on va le laisser décanter pendant quelques jours.
8: Merci, Patrick, en tout cas, de nous avoir montré un petit peu votre métier et de m'avoir permis de tester ce métier un petit peu hors du commun.
7: Oui, ben, je vous en prie, avec plaisir. Nous, on a toujours énormément de plaisir à partager, à faire découvrir. On le fera jamais assez.
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9: Je rêvais d'avoir une maison à la campagne. Cette maison, c'est comme si j'y étais née. C'est ma maison de famille.
10: Ma maison s'appelle l'Ostao de la Mar.
11: C'est une maison un peu envoûtante.
12: Eh bien, vous voyez, des livres et 3 fenêtres qui me donnent le paysage du pays, comme si c'était 3 tableaux.
13: Ils ont vécu ici.
14: Thibaut Gaudry.
15: Elle m'a dit d'aller siffler là-haut sur la colline.
16: En juillet 1968, Huguette Carin, présidente du comité des fêtes du charmant village de Cotignac, écoute son transistor quand elle entend Joe Dassin chanter « Siffler sur la colline ». Et c'est là que germe une idée un peu folle.
17: Je demandais donc au maire, je lui dis, qu'est-ce que vous pensez si nous donnions un terrain de Cotignac, si toutefois la mairie est d'accord, pour que Jo vienne chanter. Et il me dit, d'accord, fais-moi une lettre, je vais le proposer. Ce qui a été fait et accepté. Donc, il est venu chanter une vingtaine de jours après. Et dès qu'il avait un gala sur la côte, il venait coucher chez nous. Et voilà comment ça s'est passé.
16: Jo Dassin donne un concert mémorable le 12 août 1968 dans la cour de l'école. Après sa prestation, Huguette l'accompagne visiter le terrain proposé. Un bel emplacement que le chanteur estime néanmoins trop proche du village. On lui en propose alors un autre, dans le quartier Saint-Joseph, sur les hauteurs, près d'un monastère. Enthousiaste, il l'accepte illico. Séduit autant par le lieu que par son nom. Il faut dire qu'il s'appelle Joseph Dassin.

0: Joe ne fera construire une maison sur le terrain que 10 ans plus tard. Mais il revient souvent à Cotignac et loge au Look Allen, l'hôtel-restaurant créé par Huguette en plein cœur du village. Il y prend toujours la chambre 6. Look Allen, où l'on peut croiser les Pink Floyd ou Yvonne de Gaulle. Et la chambre 6, où Joe dormira le 14 janvier 1978, mais pas seul.
1: Joe Dassin va chanter dans un instant. Joe Dassin a vécu hier un moment important dans sa vie, puisqu'il s'est... un moment troublant. Il avait sans doute plus le trac hier à Cotignac dans le Var que sur scène, devant Monsieur Martin, le maire de la localité, qui a uni Christine et Joe pour le meilleur et pour le pire.
0: Après avoir hésité avec Tahiti, c'est finalement à Cotignac que Christine dit oui à Joe. Ce jour-là, ce n'est pas vraiment l'été indien, mais un déluge, qui cependant ne gâchera pas la fête pour les 500 invités conviés par le couple. On chantera une partie de la nuit, un concert improvisé qui se terminera en duo avec l'ami Serge Lama.
2: Samedi 14 janvier, contrairement à l'habitude, il pleuvait sur Cotignac. Était-ce les larmes des admiratrices de Joe Dassin qui, ce jour-là, épousaient dans la mairie du village la ravissante Christine Delvaux? Enfin, malgré le mauvais temps, tout Cotignac était là, dans les rues, aux abords de la mairie, pour saluer celui qu'il considère maintenant comme un enfant du pays, puisque Joe Dassin y possède une fort belle maison. C'est Monsieur le maire en personne qui, vers 15h30, procédait à la cérémonie, ponctuée par le crépitement des appareils photos, tandis que la musique des sapeurs-pompiers de Brignoles interprétait les succès de Joe Dassin.
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0: Pour le dessert, un pâtissier a créé un gâteau géant, reproduisant la maison que Joe vient de faire construire, dans la Pinède, en haut de la colline. Si un jour, vous allez visiter Cotignac, labellisé plus beau village de France, et que vous souhaitez dormir au Look Allen, demandez la chambre 6.
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1: Il est tellement bon en hiver de se blottir, se réchauffer le corps, mais aussi l'esprit, pour affronter la vie avec plus de courage et de vigueur. En occitan, on dit cucuna. Cucuné en français régional, hein, comme ils disent dans les dictionnaires, ils sont mignons. Sauf que le mot de cucuna vient de coucou, provençal, hein, attesté par Mistral, dérivé de l'occitan provençal cucun, qui signifie coque ou coquille. L'œuf, pour ne pas le citer, d'où tout commence, hein, où l'embryon se développe, blotti contre la paroi, le cocon. J'ai reçu mes petits-enfants, ils m'ont coucouné. Ils m'ont enveloppé. C'était génial. Mais chez Cucuna d'avant Lufio, je me suis blotti devant le feu. Chères auditrices et auditeurs, il y a plein de mots en occitan pour dire se blottir. Satapa, sakata, sarza, sagrumi, c'est rancunia, c'est crapuni. D'accord, mais celui que je vous adresse est rempli d'affection, de chaleur. Je vous coucoune de mots doux pour réchauffer votre âme. Coucounez-vous bien. Ana adio.
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2: Anthony est un enfant de Galeria et au village, il a tous ses souvenirs.
3: J'ai grandi ici depuis mon enfance, j'ai toujours vécu ici, j'ai été à l'école à Galeria. Et j'ai essayé de m'investir associativement à Galeria, donc voilà. C'est pour cela qu'on a repris, il y a maintenant 2 ans, avec des amis à moi d'ici, des jeunes de Galeria, l'association du village qui se nomme l'Asso du Falazor Minku. Donc c'est vrai qu'on met plutôt en avant tout ce qui est associatif pour Galeria, pour les jeunes, les futures générations et les plus anciens, bien sûr. Donc on essaye de faire vivre Galeria au maximum en toute saison.
2: Et l'association propose plusieurs rendez-vous sur l'année.
3: Des balles, on fait 2 à 3 balles par saison en été. On fait également des concours de boules qu'on fait pareil en été. Et on a aussi également des concours de belotes ainsi que des concours de beach soccer.
2: Le but, réunir les gens et les générations.
3: C'est plus ou moins difficile dans certains points. Mais bon, c'est vrai que quand on fait un bal, il va y avoir toute génération. Pareil pour des concours de boules, ceux qui aiment jouer aux boules. La belote, c'est vrai que ça rapproche vraiment pas mal de monde parce qu'on a beaucoup d'anciens qui jouent. On a appris avec eux. On joue tout le temps avec eux, que ce soit au bar, à la maison. Voilà, c'est vrai que ça rassemble vraiment beaucoup de monde et c'est très important. Il y a plus de locaux qui participent à ces événements qu'au tourisme, quoi, on peut le dire.
2: Parallèlement à son engagement associatif, Anthony est étudiant à Corté.
3: Je suis en 2e année de technique de commercialisation en BUT. Alors à côté de ça, je suis aussi impliqué pour les pompiers volontaires à Galeria. Donc je suis pompier volontaire, ça fait maintenant 1 an que je suis rentré. Donc c'est vrai que ça m'aide beaucoup, que ce soit pour le village, pour le lien avec les gens, parce que vis-à-vis de ma famille ou les gens du village, c'est très important pour moi. Donner ma passion, apporter de l'aide aux personnes qui sont en cas de danger, être là et présent pour les gens d'ici, ça me tient vraiment beaucoup, beaucoup à cœur.
2: Anthony ne quitterait pour rien au monde son village.
3: Alors, ma vision sur le village, c'est que c'est un très bon village avec une très bonne mentalité. On essaye de le refaire vivre d'ailleurs, beaucoup plus qu'avant. Il faut continuer sur cette voie-là et on est bien parti pour mettre en avant Galeria.
2: Anthony Spinoz y fait partie de ces jeunes du village qui comptent pour l'avenir de Galeria.
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4: 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Annick Bonhomme.
5: Pourquoi appelle-t-on l'eau l'or bleu?
6: En fait, l'eau, ça donne de l'énergie, ça peut donner aussi des bonnes vies aux animaux et ça peut donner des bons trucs à l'environnement. Ça sert à la vie de contenir de l'oxygène et sans l'eau, en fait, à la Terre, ça s'en fait une grosse boule de désert.
7: Bah, pour moi, on appelle l'eau l'or bleu parce que l'eau, c'est précieux. Prends par exemple le pays, l'Afrique, au Sahara. L'eau là-bas, c'est comme de l'or. Si t'en as, c'est magique. Parce que là-bas, ils ont pas beaucoup d'eau. Mais oui, l'eau, c'est précieux et c'est aussi important parce que quand il y a des réchauffements climatiques, il n'y a plus beaucoup d'eau.
8: C'est grâce à ça qu'on vit aujourd'hui. Parce que si on boit pas, si on s'hydrate pas 3 jours, on sera déjà mort. C'est vraiment précieux l'eau, faut qu'on en ait à l'infini.
6: Vous avez vu les usines comme Christine, tout ça? En fait, eux, ils gaspillent l'eau. Ils fabriquent de l'eau qui se périme, donc ça se fait pas.
9: Et aussi, l'eau, c'est censé pas d'être périmée, parce que l'eau, dès qu'il y avait personne dans ce monde, il y avait déjà l'eau. Et cristalline, maintenant, c'est comme si leur but, c'était de construire de l'eau et après, de mettre des dates pour la périmation.
7: En fait, non, les usines cristallines, c'est en fait, ils récupèrent, je pense, de l'eau de mer et après, ils la filtrent, ils enlèvent le sel pour pouvoir en faire de l'eau minérale. De l'eau de source un peu pour boire.
10: Et alors chez vous, vous prenez l'eau du robinet ou vous avez des bouteilles d'eau?
8: Moi je pense que je bois plus au robinet parce que en fait on a 3 bouteilles et après on remplit à l'infini.
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1: Fait voyager depuis 2012. Il a été créé à l'initiative d'un prof documentaliste et d'une bibliothécaire des lycées Jeannot et Curie de Sens. Chaque année, de novembre à avril, des centaines de jeunes découvrent des mangas sélectionnés avec soin. L'an dernier, 160 établissements y ont participé, et pas seulement dans Lyon. Sayonara organise aussi de multiples rendez-vous tout au long de l'année autour de la culture et des arts japonais. Cette fascination des jeunes pour la culture du pays du soleil levant ne date pas d'hier. Commencé dans les années 80 à la télé avec Récréa 2 et le Club Dorothée, le Capitaine Flamme et Albator ou Goldorak ont marqué toute une génération.
2: Actarus, ils attaquent en force avec un Antérac. Il faut que tu ailles aider Alcor. Bon, je vais y aller.
1: Et puis, les consoles Super Nintendo et Sega ont débarqué. Des consoles avec des personnages cultes comme Sonic et Mario. Dans les années 90 et 2000, Pokémon, Dragon Ball Z et Naruto ont pris le relais, renforçant l'attrait des enfants et des ados pour le Japon. Aujourd'hui, l'influence japonaise s'étend au cinéma, à la BD et même à la musique. Oshii en est l'exemple parfait.

0: grâce au prix littéraire. Les jeunes découvrent des mangas plus originaux ou exigeants que ceux qu'ils lisent d'habitude. Ça stimule leur curiosité, aiguise leur sens critique et leur apprend à varier les plaisirs tout en alimentant leurs rêves de Japon.
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2: Il est un beau voyage qu'on peut faire pas très loin de chez soi. Un voyage dans le Saintois. Une demi-heure d'Épinal, la même chose de Nancy, c'est pas bien compliqué. Hein. Une terre qui tourne autour d'un lieu riche en énergie et en histoire, la colline de Sion. Elle en est le phare et le cœur battant, elle qu'on aperçoit si facilement au détour d'un virage émergeant d'un champ de mirabelliers en fleurs au printemps ou fendant le flot vert des haies, des bois, des plateaux, quand on la distingue au loin au moment de traverser ce Saintois à travers sa Via Appia moderne, la Nationale 57. Que voilà un vieux pays dont le nom se perd dans la nuit des temps au point que personne n'est parvenu vraiment à en donner une origine ou une explication. Ben oui, Sion est Sion depuis toujours et tout autour, le Saintois est toujours là. Il a ses hauts lieux, la colline inspirée, avec la basilique, ce superbe émetteur d'espoir vers les nuées, avec les restes de la forteresse de la turbulente famille de Vaudémont, cette famille des cadets des ducs de Lorraine, aussi turbulents que le sont toujours les cadets, hein, et qui sont la boule blanche du billard historique lorrain, arrivant de loin, cognant pile où il faut pour faire virevolter les boules de couleur sans qu'elles ne puissent s'y opposer. Les hauts lieux du Saintois, ce sont les châteaux. Arrouet, le palais à la campagne qui plonge ses douves d'un madon, qui plonge ses douves dans un madon à l'image des gens d'ici, finalement. Il est calme, il est cool, mais il peut se réveiller d'un coup et vous rappeler quelle force est la sienne. Torre Lyautey et sa mosquée intérieure, qui rappelle qu'on peut avoir ses racines à un endroit, sa vie à un autre, qu'on peut partir et revenir, comme l'a fait le maréchal Lyautey, des ruelles de Nancy à la place Jamal Afna de Marrakech, avant de se poser ici, sur les rives de la colline de Sion. Je n'oublie ni Aboncourt, ni Vendée-les-Villes. Dans le Saintois, il y a les Halles de Vézelise, qui sont de ces monuments qui peuvent témoigner de l'immense variété des envies, des amours, des destins humains, elles qui en ont vu tant passer. Il y a Gélocourt et ses fleurs, il y a le petit détour bucolique par Vaudeville, mais j'aurais pu citer tant d'autres villages, si Lorrain, ces villages, rues, qui se laissent traverser par celui qui ne voit rien, mais qui se laissent admirer par celui qui voit tout. Telle grange aux murs sculptés, telle pierre de grès autour des fenêtres de telle vieille église. Le Saintois, c'est un voyage au cœur de la Lorraine de toujours. D'un pays plus vieux qu'elle encore, c'est une sensation d'éternité.
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1: Empathique, sociable et honte.
2: Moi je file un rancard à ceux qui n'ont plus rien.
3: On m'a dit, les restos ont besoin de bénévoles, si tu veux y aller, je te fais rentrer. Et puis voilà, j'ai mis les pieds, on m'a dit une demi-journée, deux demi-journées par semaine, c'est très bien. Et pour finalement arriver à pratiquement 5, 6, 7 jours des fois, 7 jours sur 7, il y a des semaines, c'est très lourd, mais bon, on le fait volontiers et vraiment avec passion. Et puis ben voilà, j'y suis allée, j'ai poussé la porte, et puis depuis, ben, la porte s'est jamais refermée.
4: Finalement, vous n'êtes pas à la retraite, clairement, dans le rythme du quotidien, Dominique, vous êtes à plus qu'à temps plein.
3: Oui, et c'est d'ailleurs ce que les enfants me reprochent. Là, je suis partie une semaine à Paris, là, en formation pour les restos, et ensuite pour aller voir ma petite fille et ma fille. Mais j'avais l'ordinateur, il a fallu que je repasse des trucs. Oui, tu l'as et tu fais encore. Ben non, mais ça va vite, hein, t'inquiète.
4: J'imagine qu'il y a quand même un peu de fierté.
3: Oui, bien sûr, ils ne me verraient pas rester à la maison. Non, parce qu'ils savent, bon, c'est pas mon caractère de rester là, à ne rien faire ou rester planté devant la télé. Bien sûr, ils sont très contents de ce que je fais. Hein. Ils voient que ça me permet de continuer d'avoir une vie active.
4: Au-delà d'une occupation, qu'est-ce que vous en retirez de ce bénévolat au Resto du Cœur, Dominique ?
3: C'est toujours le contact avec les personnes, hein, surtout de voir un petit peu cette population qui a vraiment besoin de nous, et on se sent vraiment utile de les aider. On fait un maximum pour les aider, donc pour essayer de vraiment d'améliorer le quotidien de toutes ces personnes.
4: Est-ce que vous créez aussi un peu du lien avec certaines de ces familles? Il y en a que vous accompagnez depuis un petit moment?
3: Oui, bien sûr. On ne devrait pas dire, mais des fois, de temps en temps, on a nos petits préférés, c'est sûr. Hein. On en a qui, à chaque fois, à chaque distribution, nous disent merci. Et un merci, ça soulage énormément. Ça vaut vraiment deux ou trois critiques.
4: Je peux vous demander quel âge vous avez, Dominique?
3: 76.
4: Vous avez réfléchi.
3: On ne s'en rend pas toujours compte. Il faut faire le calcul, hein, depuis un certain temps, de bouger de calcul.
4: Et vous voyez continuer jusqu'à quand?
3: Je ne sais pas. Peut-être un petit peu lever le pied. Complètement lâcher, non. Mais un petit peu lever le pied, avoir retiré certaines casquettes quand même. Les années passent, hein, et tant que je suis encore un petit peu valide, j'aimerais bien pouvoir en profiter.
4: Vous diriez que ça vous maintient en forme aussi, cette activité?
3: Ah oui, bien sûr. On est obligé de réagir, on est obligé d'être là. Oui, ça vous booste automatiquement, parce que sinon, si vous restez à rien faire, vous faites quoi, moi, hein? Vous avachissez, vous faites là, vous réagissez plus. Ça nous permet de réagir, d'être en contact avec des gens, de discuter, d'échanger, pas toujours être d'accord, bien sûr.
4: Est-ce que ça vous a appris des choses, et si oui, quoi?
3: Je voulais dire d'être patiente, non. Si, l'empathie, oui, c'est sûr, encore plus qu'avant, ça fait du bien. Et ça se passe ici, aujourd'hui. Venez, franchement, il y a une bonne ambiance, ça fait du bien d'aider les autres. C'est très prenant, mais c'est très intéressant et c'est très positif.
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5: Bonjour à toutes et tous, bienvenue dans Affaires classées, le podcast. On vous parle beaucoup de Notre-Dame de Bétharram actuellement. Figurez-vous qu'en 1840, il y a de cela bientôt deux siècles, un enseignant de l'établissement qui se destinait à une vie au service de Dieu va soudain passer à la rubrique des faits divers. Vincent Elisabide, officiellement enseignant dans le vénérable collège, va assassiner une jeune mère de famille et ses deux enfants. Comment ce trentenaire émérite a-t-il soudain vendu son âme au diable? Réponse dans un instant.
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5: Vincent Elisabide vient au monde le 15 juin 1810 à Mauléon, capitale de la Soule. Son père, bien que modeste, est si fier de ce fils aîné qu'il ne recule devant aucun sacrifice pour lui offrir la meilleure éducation. Premier de sa classe, le garçon fait l'admiration des enseignants qui le décrivent précoce et fort intelligent. Vincent affiche très tôt une vocation pour le sacerdoce. Le dimanche, il sert la messe et ne rate jamais une occasion d'échanger avec le curé du village de Gotin. Elisabide a 14 ans lorsqu'un matin, son père le conduit au séminaire d'Oloron-Sainte-Marie. Il réussit l'examen d'entrée si brillamment que l'évêque de Bayonne, Monseigneur d'Astros, se déplace pour le féliciter. Le fils prodige décide qu'il consacrera sa vie au service de Dieu. Dans les campagnes pauvres de ce Béarn et de ce Pays basque si fervent, l'Église offre ainsi le moyen à un élève méritant, qu'il soit riche ou pauvre, de parfaire son éducation et devenir un personnage respecté. Vincent souffle sa 18e bougie. Il entre au séminaire de Notre-Dame de Bétharram où il apprend la philosophie. Il rejoindra ensuite celui de Bayonne où il suivra l'enseignement de théologie. Lorsqu'il revient parmi les siens, le jeune homme est accueilli avec les honneurs, lui qui croise fréquemment le prélat du diocèse. Vincent se destine à devenir prêtre. Un beau jour, il prend tout le monde de court en annonçant qu'il ne se sent plus aucune vocation pour le sacerdoce. Tiens donc. Son supérieur se console en se disant que la brebis égarée finira bien par rentrer au bercail. En attendant, Élisabide dispense des cours particuliers au sein de riches familles installées à Bordeaux. Pris de remords, l'ex-séminariste revient à Bétharram. C'est là qu'il fait la connaissance de Marie, une jeune maman domiciliée à Pau. Joseph, son fils aîné, est un élève d'Élisabide. Peu à peu, l'enseignant tombe discrètement amoureux de la jeune veuve.
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5: Comme lui, Marie est née en Soule, dans le village de Montcaillol. Elle avait 20 ans à peine lorsqu'elle a pris pour époux Pierre Anisa, un représentant de commerce avec lequel la jeune femme s'installe au soleil d'Oran en Algérie. Le couple ouvre une hôtellerie sur place. Deux enfants illumineront cette union. Joseph, qui naît en 1829, et Mathilde, sa cadette, qui naît 2 ans plus tard. En 1833, un drame frappe la petite famille d'origine basque. Le papa est tué à Mostaganem alors qu'il a été mobilisé pour combattre l'ennemi. Isolée, la jeune veuve rentre au pays, à Pau. Elle travaille sans compter pour offrir la meilleure éducation possible à ses 2 orphelins. On lui suggère pour cela d'inscrire Joseph, son fils aîné, à Notre-Dame de Bétharram. Voilà comment, en 1840, Marie Anisa rencontre Vincent Élisabide, cet enseignant dont on murmure qu'il est excellent, mais très sévère. Le charme de la jeune veuve plonge l'ex-séminariste dans le trouble. L'instituteur se prend à visiter régulièrement la jeune maman à son domicile palois. Ses attraits féminins l'attirent davantage que les progrès en français du jeune Joseph. Élisabide confie au passage que le métier d'instituteur l'ennuie. Il rêve de s'installer à Paris. Là-bas, croit-il, il fera fortune. Octobre 1839, le jeune enseignant boucle ses valises et part tenter l'aventure. Logé dans un modeste hôtel, Élisabide réalise qu'à Paris, personne ne l'attend. C'est la désillusion. Vincent ne rate pourtant jamais une occasion de prendre sa plume afin d'écrire à l'élu de son cœur. Il l'encourage à le rejoindre avec ses 2 enfants. Ici, à Paris, ils pourront étudier dans les meilleures écoles. Ici, écrit-il, l'argent coule à flot. Vincent affirme même qu'un établissement envisage de le recruter. Pur mensonge. Séduite, Marie tombe dans le piège. En attendant que le couple soit réuni, pourquoi ne pas lui envoyer son fils? Le 11 mars 1840, le jeune Joseph quitte Pau pour Paris.
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5: Il y a foule dans la grande cour de cette gare parisienne. Le jeune Joseph Anisa débarque, valise à la main, dans l'après-midi du 14 mars 1840. Comme prévu, Vincent Élisabide est là. Il se jette sur le gamin qu'il prend dans ses bras et comble d'embrassades. Épuisé par ce long voyage en diligence depuis Pau, Joseph serre, confiant, la main de cet homme qu'il entraîne à pied à la découverte de plusieurs quartiers de la capitale parisienne. Le bambin est émerveillé. L'heure du dîner arrive. Avant de regagner ce qu'Élisabide dit être son domicile, le trentenaire pousse la porte d'un restaurant. L'adulte et l'enfant font bombance. Rien n'est de trop. À la fin du repas, Élisabide se met à écrire une lettre sur un coin de table. Il y raconte que Joseph est bien arrivé, qu'il est émerveillé et qu'il serait ravi que la jeune femme et sa fille cadette viennent les rejoindre ici, à Paris. Elissa Bide tend même le stylo au garçonnet afin qu'il écrive un petit mot à sa maman. Ma chère maman, je suis bien arrivé, Paris est bien beau. Je crois que je m'y plairai beaucoup. Adieu. Je t'embrasse tendrement ainsi que ma sœur Mathilde, signé ton fils Joseph. La jeune maman reçoit la lettre quelques jours plus tard. En lisant ce mot si tendre à Pau, Marie n'imagine pas un instant que son fils n'est déjà plus de ce monde. En sortant du restaurant, Elissa Bide la conduit dans un endroit sombre, près des abattoirs du quartier de la Villette. Dans un recoin, il s'est emparé d'un marteau qu'il dissimulait sous sa veste. Il a frappé l'enfant à plusieurs reprises avant de l'égorger. Des passants ont découvert son corps le lendemain. Le gamin n'ayant aucun document d'identité sur lui, il n'a pu être identifié. Elissa Bide fait comme si de rien n'était. Il envoie de nouvelles lettres d'amour à Marie qu'il presse de les rejoindre à Paris. « Joseph se porte à merveille », écrit-il. Le 6 mai 1840, Marie Anisa se décide enfin. Elle part rejoindre son amant.
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5: La jeune mère et sa fillette franchissent le porche de la gare de Pau. Elles montent à bord d'une diligence qui les conduit à Bordeaux. C'est là que Vincent Elissa Bide leur a donné rendez-vous, histoire qu'ils fassent ensemble ce long trajet jusqu'à Paris où Joseph, le fiston, est, paraît-il, impatient de les retrouver. La jeune maman ne nourrit aucun regret à l'idée de quitter le Béarn. Son nouvel amant affirme lui avoir débusqué un emploi de femme de maison dans les faubourgs huppés de Saint-Germain-des-Prés. Mais avant, Elissa Bide suggère à Marie et Mathilde de faire étape durant une nuit en Gironde. Il veut en profiter pour les présenter à sa sœur, employée de maison chez de riches propriétaires à Artigues, près Bordeaux. En ce matin de mai, le soleil est de la partie. Pourquoi ne pas profiter de ce temps printanier pour s'y rendre à pied ? Le trio part donc à travers champs. Soudain, le ciel se gâte. De gros nuages apparaissent à l'horizon. Sur la commune d'Ivrac, le trio arpente un chemin tortueux. La jeune femme et sa fillette sont épuisées par cette marche interminable. Elles n'ont même pas remarqué qu'Elissa Bide marche légèrement en retrait, tenant un marteau dans sa main droite. Le jeune homme se met soudain à les frapper l'une et l'autre au point de les assommer. Il les étend ensuite à ses pieds avant de leur sectionner la gorge à l'aide d'un couteau. À 2 mois d'intervalle, usant d'un mode opératoire strictement identique, l'ex-séminariste de Bétaram a assassiné le fils, la mère et la jeune sœur. Elissa Bide dissimule les deux corps avant de s'enfuir. Plus tard, des passants feront la macabre découverte. L'annonce du double crime se répand le soir même à Bordeaux. Un aubergiste signale à la police qu'un étrange client porte des vêtements tachés de sang. Elissa Bide est démasqué et aussitôt interpellé. Il doit maintenant livrer les clés de l'énigme.
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5: Comment un séminariste respecté est-il devenu un triple assassin ? Plusieurs témoins brossent le portrait d'un Elissa Bide au tempérament brillant. Son caractère était sombre, peu communicatif, mais était-il violent ? Plusieurs le décrivent parfois sévère avec ses élèves, n'hésitant pas d'ailleurs à les châtier physiquement. En chœur, plusieurs témoins pointent un orgueil démesuré qui l'a déterminé à abandonner Bétaram pour le rêve d'une brillante carrière à Paris. De vilains mensonges jaillissent lorsque Vincent dissimule à l'élu de son cœur qu'il vit dans une profonde misère, lui qui affirme mener grand train. Pourquoi alors faire venir le garçonnet à ses côtés alors qu'il n'a même pas de quoi se nourrir ? Pour lui dérober les quelques 100 francs que Joseph avait dans sa poche, selon certains. Mais pourquoi alors ensuite assassiner la mère et la fillette ? Pour éviter que Marie ne lève le voile de ses mensonges, lui, l'enseignant brillant, qu'elle plaçait sur un piédestal. En septembre 1840, une impressionnante foule se presse au palais de justice de Bordeaux. Le triple assassin sous le teint s'affiche tantôt sarcastique, tantôt angoissé. « Je ne demande aucune grâce, ma mort sera bien méritée. » L'accusé confirme qu'il n'est pas fou, mais un autre homme en proie à des idées sombres. À la barre, le banc et l'arrière-banc de l'évêché de Bayonne et de Notre-Dame de Bétarame défilent. Chacun souligne la piété, la bonté de l'accusé qui a pourtant tué une mère et ses deux enfants. Selon ses proches, une puissance maléfique s'est emparée de son âme. Le diable, voilà une explication qui n'enchante guère l'avocat général. L'accusateur public réclame la tête de l'assassin. Sans surprise, la cour prononce la peine capitale. Le président lui lance un commentaire. Elissabide, vos crimes étaient trop grands pour que vous échappiez à la justice.

0: C'était entre Oloron et Barcus. Le 1er mai était longtemps ce que l'on appelle un jour de foire dans la capitale du Haut-Béarn. Que s'est-il passé en l'an 1827? Réponse dans un prochain numéro. À bientôt.
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1: Bonjour, je suis Jules Serrano, nîmoise. Ma passion, du coup, c'est le flamenco et j'ai la grande chance d'en faire un métier passion. Le flamenco, c'est un art de vivre, c'est vraiment tout ce qui nous permet de vivre au quotidien. On respire flamenco, on se lève flamenco. C'est vraiment toute une ambiance qui nous suit dans nos journées. Je me lève, j'écoute du flamenco, je me couche avec du flamenco en tête. Une mélodie de pas que je me dis, attends, je pourrais faire ça, ça ferait bien. Et du coup, le lendemain, on se réveille, on a toujours cette mélodie, en pantoufle, on fait ça. Et encore plus quand on est avec Tata à table, c'est vraiment tout le temps ça. Entre deux plats, on fait des palmas, c'est tout le temps. Ma tata, du coup, Christine Serrano, une danseuse emblématique de...

0: Nîmes, j'ai commencé les cours avec elle, hein, quand j'avais 4-5 ans, on m'a mis au cours avec Tata, comme dans la marmite, et au fur et à mesure, ça grandit la passion. Au début on est là parce que c'est Tata, et après ça nous plaît de plus en plus, et c'est pour ça que je suis partie à l'étranger faire des études à la base, où j'ai pris des cours de danse en même temps là-bas. Et après, j'y suis partie réellement un an et demi à Séville, juste pour prendre des cours de danse.
1: Le flamenco, c'est une discipline qui est très traditionnelle, qui a ses codes, mais j'imagine que chaque danseuse se l'approprie. Mmh. Qu'est-ce qui se passe en vous quand vous dansez? Qu'est-ce qui s'exprime dans votre corps?
0: C'est vrai que la danse, c'est j'ai l'impression, en tout cas, d'être le seul moment où je suis vraiment moi, où il n'y a pas de filtre, il n'y a pas de masque, et j'ai le droit d'être vulnérable, moi et mes émotions. Parce que le flamenco, c'est surtout ça, c'est surtout transmettre des émotions. Et c'est vrai que la société d'aujourd'hui, elle nous empêche un petit peu de vraiment les vivre à cœur ouvert. Et la danse, ça permet ça. Le flamenco, en tout cas, il nous permet vraiment de libérer qui on est vraiment, sans avoir à se cacher. Voilà, la danse, ça me rapporte de la joie de vivre, et aussi cet espace de j'ai le droit d'être triste et j'ai le droit d'être en colère. Cet art, il mérite d'être connu au fin fond de toutes les planètes.
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2: Son titre, Les Cadors, c'est l'histoire d'un homme qui se croit être l'un des fils de Kadhafi. Il part dans le désert du Sahel, dans l'espoir de retrouver le trésor de l'ancien dictateur libyen. Jérémy Ferrari, lui, est né en 1985 à Villesmeuse. Son nom de famille, c'est Larzière. Il grandit à Charleville, ses parents sont commerçants. C'est un passionné de théâtre depuis son adolescence. Dès 15 ans, il pousse les portes du théâtre de Charleville pour apprendre le métier. À 16 ans, il se choisit comme nom de scène Ferrari. Il se produit dans des bals et des maisons de retraite des Ardennes. Il met en scène ses premiers one-man shows et suit aussi des cours de théâtre à Paris, au célèbre cours Florent. Jérémy se distingue des autres humoristes car il aborde des sujets graves de manière cynique et souvent décalée. Il navigue entre provocation et réflexion. Dès octobre 2010, ses apparitions dans l'émission On ne demande qu'à en rire sur France 2, animé par Laurent Ruquier, ne passe pas inaperçu.
3: Jérémy Ferrari.
2: Jérémy fait vite partie des invités réguliers, comme Olivier de Benoît, l'humoriste rémois. Vend de pièces à Beyrouth confirme son talent de comédien engagé. Il traite de la guerre et des conflits géopolitiques.
4: Alors, avec ton contrat à la fin, ils ont un petit peu d'argent de côté. Ils ont 40 millions d'euros de côté. Et ils t'expliquent pourquoi, dans leur bilan comptable, c'est en cas de coup dur.
5: Mais quel coup dur?
4: C'est parce qu'il y a des gens qui meurent de faim qu'il y a action contre la faim.
5: Donc le coup dur, ça serait qu'ils aient plus faim alors.
2: En 2017, il frappe encore plus fort avec Anesthésie Générale. Ce spectacle est une véritable critique de notre société et de ses dérives. Politique, économie, santé, tout y passe. Il se raconte aussi dans un livre où il dévoile ses addictions, dont l'alcool. C'est un artiste attachant et à part dans l'humour français. Il aime revenir dans son Ardenne natale. Il n'oublie pas ses racines. Jérémy Ferrari, c'est l'un des trésors de Champagne-Ardenne.
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6: Si vous portez le nom de famille Salin, restez à l'écoute. Et mais avant cela, je vais vous parler d'un bretonnisme bien connu qui est le lagen.
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6: Moi, je suis dans le lagen. Bon, voilà une expression typique dans le français local. C'est inspiré par notre belle langue bretonne. On l'entend souvent aujourd'hui, en particulier les lendemains de fête. Quand on est un peu dans le brouillard, on a tendance à dire « ouais, je suis dans le lagen ». Alors ce mot a pourtant une signification un petit peu différente en breton. En breton, « arlagen », c'est en général de la boue bien collante, impossible à cultiver, dans laquelle on a difficulté à marcher, voire on s'enfonce un peu. Mais pas que ça, ça désigne donc les fondrières, les mares d'eau boueuse. Donc « bea el lagen », être dans le lagen, c'est devenu une expression permettant de dire que l'on est dans un état qui n'est pas des plus sympathiques. Vous saurez maintenant que lagen, c'est pas la gueule de bois,